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4: All right. On est-tu mardi, Jeff? On est-tu mercredi? On est-tu jeudi?
5: On est mercredi.
4: Déjà vendredi.
5: Hein? Ça serait malade.
4: Jeudi, on allait tout être mêlés avec lundi de congé. Là, on est mercredi. Donc, on est dans le milieu de notre semaine.
5: C'est ça.
4: Bon matin, les amis. Bienvenue sur les ondes de Boulevard 101. C'est sous le soleil qu'on ouvre le show ce matin. Mon nom, c'est Marceau. Son nom, à lui, c'est Jeff Fortin. La vedette de cette émission-là, c'est sans aucun doute les auditeurs. Donc, si vous avez des choses à nous dire, vous êtes en priorité, 418-971-1021, 418-971-1021. D'ailleurs, ça a l'air qu'il se passe quelque chose dans le secteur du pont Pierre-Laporte. Vous êtes nos yeux, nos oreilles. Merci de nous texter pour nous dire si tout va bien. Max va y venir dans les prochaines secondes. Moi, le présenter parce qu'il pensait que c'était de lui que je parlais. Salut, Max.
6: Salut.
4: Content que tu sois là, mon ami.
6: Bien, content d'être là aussi.
4: Ouais, c'est joli ton visage, le soleil derrière, le beau paysage, la ville de Québec, c'est parfait.
6: Ben tant mieux.
4: Bon, passez une belle soirée hier, mon Maxime.
6: Très mollo. Après le gros week-end, là, puis on s'était couché tard parce que le Canadien nous avait amené ça en prolongation.
4: Ben oui, ben oui. Pis, c'est ça que j'avais hier soir. J'étais brûlé hier soir.
6: Ah, c'est... Puis là, on va falloir s'habituer avec les matchs qui commencent à 20h. Là, ça va être tough pour les leftos.
4: Ça se fait-tu, les gars, un petit dodo, mettons, avant le souper ou un peu après le souper?
5: Ah, ben oui. Oui. Ça se fait facilement.
4: Ça se fait facilement, hein?
5: Mais hein.
4: Ça dépend de qui partage ta vie, j'imagine.
5: Un petit, ouais, c'est ça. Un petit dodo d'avant-match, là. Un genre de 7 à 8. Ça réveille, t'écoutes le match, ça recouche à vrai.
4: Ouais, cette année, c'est pas arrivé encore, mais je pense que c'est l'an passé. J'ai regardé les matchs de la saison régulière. Puis des fois, je dormais un petit 10 minutes entre les périodes.
5: Ben oui.
4: Je me faisais un petit 10 minutes.
5: Un petit power nap.
4: Je me mettais un petit timer.
5: Oui.
4: Puis là, je me réveillais. Oups, le match recommençait.

0: Ça faisait très papa.
1: Non, non, mais ouais. moi samedi
2: soir... Je sais pas soir... si c'est en vieillissant qu'on devient de même.
1: Ouais, samedi ouais. soir passé, moi, j'ai raté le 8e but des Sables. À 7-3 sur mon petit divan tout seul, j'avais relevé Pat. Puis je suis parti, je me suis réveillé parce que Edou me dit « Hey, passe à la dernière minute de la game. »
2: Incroyable.
1: J'ai raté les 7-8 dernières minutes.
2: Le grand-père de mes gars travaille à l'école des métiers de la construction. Il est enseignant maintenant, mais il était entrepreneur longtemps. Salutations à ses élèves, c'est Sylvain Lavoie. Très content d'être dans la famille de Sylvain Lavoie. Puis, à un moment donné, j'étais obligé de rester chez eux parce qu'on faisait... j'avais détruit ma maison à Lévis dans le but de la reconstruire. Fait que ça me prenait une place pour aller rester. Fait que j'étais allé rester dans la famille de ma blonde de l'époque, qui est la mère de mes enfants. Puis, j'avais jamais vraiment vécu avec Sylvain. Mais Sylvain, ce que je savais de lui, c'est qu'il travaillait 5 jours sur 7. 12 heures, super 13 fort. Heures, 14 heures par jour. Il travaillait fort. Puis quand c'était le temps d'écouter le hockey, il voulait absolument écouter le hockey. Mais pour lui, 19h30, là, 19h, oublie ça. Ça commençait à être tard. Fait que s'assoyait sur le divan, là, un divan genre une causeuse, là, où tu peux
1: monter les pieds. Pattes, là. C'est ça.
2: Puis là, il est pas gros, Sylvain. Là. Il doit peser 170 livres de dynamite. Là. Il est nerfé. Et il était avec ses lunettes. Puis là, il me parlait. Il s'endormait en me parlant.
1: En parlant.
2: Il se réveillait 20 minutes plus tard, puis il complétait sa phrase. Faut-tu être brûlé? Il se levait à 5 heures. Il allait faire des toitures.
1: Ah
2: tout
1: non,
2: seul.
1: Oublie ça. À la maison. Hey, oublie ça. Comment tu veux, à un moment donné, dire « OK, là, je t'offre les trois périodes, la vie est belle. »
2: C'était la première fois de ma vie que je voyais quelqu'un qui s'endormait en parlant. Puis qui se réveillait pour compléter la phrase.
1: Ah, le cerveau est allumé en crime.
2: Ah, les gars de la construction travaillent très fort. Mais oui, en vieillissant, Max, on devient un peu tout comme toi.
1: Oh, vraiment.
3: Ouais, ça va m'arriver un jour.
2: Quand c'est des films au cinéma pour mes enfants, là, des fois, quand je vois qu'ils sont pas très alertes là, sur leur père, des fois, je ferme les yeux. Yes. J'écoute le film les yeux fermés. Puis quand mon gars me donne des coups de coude, hey, je me concentre à écouter le film. On est demain.
1: Et voilà.
2: Quel genre de température nous aurons aujourd'hui? Ah, je sais pas. Là, pour l'instant, le soleil est sorti. C'est le fun. Aujourd'hui, c'est des nuages avec des probabilités d'averses ce matin, mais je pense que c'est déjà passé. Donc, tiens, allons tout de suite au ciel dégagé cet après-midi avec un max de 18 pour aujourd'hui. Ce sera une belle journée. Ce soir, cette nuit, partiellement nuageux. Minimum de plus 2 degrés. Demain, jeudi, beau soleil qui s'installe une bonne fois pour toutes. Maximum de 14. Vendredi, ensoleillé. Maximum de 18. Samedi, alternance soleil-nuage. Et dimanche, le topo a changé un petit peu. Peut-être un peu de soleil en matinée, mais ça pourrait être de la pluie en après-midi. On parle de 60% de probabilité d'averse pour ce qui est de dimanche. Et à plus long terme, lundi, c'est de la pluie intermittente, maximum de 16. 418-971-1021, 418-971-1021. Si vous avez des choses à nous dire, les amis, c'est par texto.
3: Il y a un texto qui nous parle d'un troc en panne dans le secteur des ponts. Ce que j'ai comme information, c'est que ce serait direction sud. Fait que si c'est bien direction sud, ça causerait moins de problèmes que le bordel que ça créerait direction nord. Là. Mais s'il y a quelqu'un qui peut me confirmer, c'est dans quelle direction la panne là, du côté du pont Pierre-Laporte. Est-ce que c'est direction sud ou direction nord? Dans tous les cas, déjà direction nord, là, à 6h06, il y a un ralentissement pour l'accès au pont.
2: Okay. Là, tu vois, du côté de Lévis, ça semble bien rouler. Là. Je suis actuellement sur les caméras du pont Pierre-Laporte. Ça semble très, très bien aller. Moi, je vois pas de problème jusqu'à l'instant. Là.
3: Bonne nouvelle.
2: Du côté de Québec, même chose, ça bouge. Mais là, je suis vraiment sur le pont. Je suis pas avant le pont ou après. Tiens, on va aller voir de ce côté-là à quoi ça ressemble. Ouais, ça roule. Ça roule quand même. OK. Max, 27h55, on va faire entendre la toune officiellement, la nouvelle toune de Max Larouche pour les séries du Canadien de Montréal. Pour les gens qui nous écoutent à 6h, bien entendu, ils sont pas en reste parce que faut faire entendre cette chanson-là
3: en primeur.
2: À ce qu'on me dit. Donc en primeur, mais en primeur, ça va être 7h55.
3: OK. Mais primeur, c'est la première fois que tu as joué.
2: Ouais, mais là, on va entendre comme un extrait.
3: C'est une pré-primeur.
2: OK. C'est comme un teaser.
3: OK.
2: Puis si c'est pas bon, il y a des chances que Jeff te coupe l'herbe sous le pied en disant je suis désolé, Max, on fera pas ça à Denis.
1: Okay. Je
2: t'avertis de suite. Là.
1: Ah ouais, ça se peut?
2: Okay.
1: Je me mets dans le rôle du méchant juge à la voix.
2: Les auditeurs sont là. Fait que là, hier, tu me parlais de cette chanson-là, puis je t'ai dit, tu sais, Max,

0: La première fois que tu as fait la toune du Canadien, c'était pas bon, mais le niveau de difficulté était pas très élevé, ce qui fait en sorte que tu pouvais quand même bien paraître.
1: Ben, puis en fait, au-delà de la voix, tu sais, c'est parce que ça a tellement pogné dans la tête du monde. C'est un, on peut en dire ce qu'on veut, c'est un gigantesque succès. Là, on m'en parle sans arrêt à station, on me chante ça quand je passe dans la rue. C'est un immense succès. Qu'on en dise ce qu'on veut, là, tout le monde l'a tout le temps dans la tête. C'est ça, un succès.
0: Est-ce que tu as entendu parler de ce nouveau hit de Max Larouche dans les dernières semaines?
2: Non, pas vraiment.
1: Ouais, là, vous êtes de mauvaise
0: la
1: foi.
0: La seule personne qui m'en parle, c'est lui.
1: Vous êtes de mauvaise foi. Tout le monde en parle à la station.
0: Max est un René Angelil en lui-même.
2: Non,
0: c'est... Il est artiste et René Angelil.
2: Ben,
0: l'autopromotion.
2: Sans mentir, j'ai entendu une fois parler de la chanson à Max.
0: C'était-tu en bien?
2: Ben, c'est ça, c'est ma blonde, vendredi, qui a dit, là, je suis plus capable d'avoir le style de Cole Caulfield dans la tête.
1: Ben, c'est ça que
2: et
1: tout le monde
2: elle a
1: dit.
2: Bien dit, le style.
1: Ah, ben, ça, moi,
2: donc,
1: je dis, parlez-en mal, en bien, parlez-en.
2: Donc là, moi, je me suis dit, bon, la fin de semaine commence, moi, j'ai le goût d'avoir du bon temps avec ma blonde, puis la première chose que j'entends, c'est le style de petit Cole Caulfield à Max Larouche.
0: Donc là, la première tune que tu as faite, le niveau de difficulté au niveau du chant, n'était pas très élevé. Celle-là, Max, j'ai hâte de l'entendre, parce que quand tu m'as dit que c'était cette tune-là que tu avais choisie, je me suis dit, chanter high pitch, Max Larouche, pas sûr.
1: Ben vois-tu, justement, je suis pas allé, je l'ai pas joué à fond pour le bien de tout le monde. Puis parce que quand je l'ai essayé, Tommy, notre producteur, a dit, ouais, non, ça le fera pas. On va y aller plus bas. pour vrai, ça. Ordinary, qui était la première toune, a été plus tough parce qu'elle, j'ai essayé de la jouer là, j'ai même pas essayé. Là.
0: Okay.
1: Pour le bien de tout le monde à l'écoute, pour le bien de Tommy.
2: Je suis content, par exemple, que Tommy soit capable de s'affirmer de cette façon-là.
0: Ouais, mais Tommy rentre pas ce matin, il n'y a pas de hasard.
2: Ouais, ben c'est ça. Il est capable de s'affirmer, on verra.
1: Il est intervenu vite. Là,
0: il y a des gens qui me disent, Marceau, pitié ce matin, on mérite pas ça. Qu'est-ce que je fais, Jeff?
2: Moi, je pense que on n'a pas le choix. C'est quand même une création de Max Larouche. Il y a quand même un léger fanbase ici dans les...
0: Léger, oui. Mais là, pour l'instant, les auditeurs disent « Salut Marceau, on peut-tu se cotiser à la gang pour l'arrêter de chanter? »
2: Mais oui, en effet, on pourrait le faire.
0: Mais qu'est-ce qui fait que tu veux toujours chanter?
2: Ouais, c'est
1: j'aime
2: vrai.
1: Ça, c'est une passion. Toi, qu'est-ce qui fait que tu fais de la radio?
0: Depuis que je suis tout jeune, que je rêvais de faire de la radio.
1: Ben, moi aussi, depuis que je suis tout jeune, je rêve de chanter.
2: J'avoue que présentement, on est à 100% des textos qui nous disent non.
0: Y a-t-il déjà des gens qui t'ont payé pour chanter?
1: Ben, dans un sens, quand je fais ce que je fais à la radio...
0: Non, t'es là pour les nouvelles, la circulation, les sports.
1: Ouais, mais quand je présente la toune, c'est comme si j'étais payé pour chanter.
0: Ben, pas vraiment, non. C'est pas dans les choses qu'on t'a demandé de faire.
1: Ouais, c'est vrai que je l'ai fait hier après-midi, puis je t'ai pu payer à l'heure que j'étais resté juste ici.
0: Tu vois, j'aimerais l'entendre.
1: Ah, vois-tu?
0: Il y a quelqu'un qui dit, c'est beau, vous pouvez la mettre, j'ai une ceinture de cuir entre les dents.
2: Je sais pas si c'est positif ou non, mais je veux l'entendre, s'il vous plaît. 7h55, je suis en présence d'enfants au service de garde. Je sais pas si c'est une bonne chanson pour les enfants.
0: Max, comme t'es le meilleur promoteur de ta propre vie et de tes talents, j'aimerais que tu me présentes ta chanson.
1: Le Canadien, contre toute attente, accède à la finale de l'Est. Après une victoire en 7 face au Lightning, une victoire en 7 face au Sabre de Buffalo, c'est là que ça se passe et ça prenait une toune d'encouragement. Mesdames et messieurs, voici On va battre les Hurricanes.
3: T'sais, on a des bons joueurs de hockey, mais je pense qu'on a encore des bien meilleures personnes que des joueurs de hockey. Je pense que ça part beaucoup avec ça.
4: Sur le flanc gauche, face au centre,
3: ben, je parlais à ma mère beaucoup durant le overtime. Et je l'ai remercié.
0: Le début, ça a du sens.
2: Le montage est vraiment bon.
3: C'est vraiment ça.
5: On a sorti le vieux Lightning. On a passé les sabres de Buffalo. Alex Newhook, l'instinct de

0: OK.
1: La suite, c'est la à 7h55.
2: Yann, c'est de la cruauté envers les auditeurs. Arrêtez, s'il vous plaît.
0: Bruno, la meilleure, c'est Bruno qui écrit « Est-ce que Max est un oublié de la Fondation Rêve d'Enfant?
1: Pascal dit « C'est comme si j'avais l'air climatisé dans le cou. » Quelqu'un dit « J'adore ».
0: Oh, merci les auditeurs!
1: Ah non, quelqu'un dit qu'il écoutera plus Boulevard. Oh, quelqu'un dit que c'est drôle et pas mauvais. On se nuit. 418-971-1021. Oh my God, je vais mourir à matin. Finalement, j'aime mieux les cris des enfants. Je viens de comprendre la baisse de natalité au Québec. J'ai un peu vomi dans ma bouche.
0: Ça va mieux.
1: Il y a quelques messages positifs, puis il y a le reste.
0: Oh my God, 7h55, on réécoute ça.
2: Avec Denis.
1: Au complet, là.
0: Au complet.
1: Hey, il reste des bons bouts, là.
2: Oui, il faut l'écouter au complet.
1: Ben oui, oui, puisqu'attends, là, à la fin, il y a un punch.
0: Ben le... Le montage, j'ai bu vraiment bon.
2: Oui.
1: Oui.
0: Dans ça, félicitations, là, vraiment. Quand faut pousser, hein?
2: Je crois que c'est la plus mauvaise avis. Bravo, Max.
1: Yes!
2: C'est Camille qui t'envoie ça.
1: Mais on dit que c'est drôle.
2: J'ai déjà frappé un chat en auto, ça sonnait mieux.
1: Hey, on me dit de pas vous écouter, puis ben, vous êtes jaloux. Je suis jaloux.
3: C'est des jaloux, ça.
0: Oh my God!
1: Mais là, il y en a qui disent que celle du petit Cole Caulfield était meilleure, mais c'est parce que laissez-y le temps. Quand t'écoutes une tune pour la première fois, tu sais, la première fois que les gens ont entendu là, le petit Cole Caulfield, là, ça a pas pogné tout de suite. Là, ça prend une couple de fois, on vous l'a rentré dans la tête solide. Celle-là aussi, à un moment donné, là, vous allez plus vous la sortir de la tête.
2: Sylvain, oui! Sylvain dit « Salut, j'étais à Miami, j'ai dû baisser le son, j'avais peur de me faire tirer. »
0: Oh my God!
2: Tout est parfait, Max.
0: Ah, c'est écoute. Hey, je veux toujours commencer mes journées comme ça.
2: Oui.
1: Et t'es sûr?
0: Non, mais en riant comme ça.
1: Je pensais que tu voulais une nouvelle toune par jour. Là, je suis pas sûr que les gens s'en remettraient.
2: Mais Max, sais-tu qu'est-ce que tu pourrais faire? J'ai vu un ancien Hells Angels. Je sais pas s'il est encore Hells Angels, mais Claude Berger, ça se peut-tu?
0: Ça se peut.
2: Tape dans ça, c'est un ancien Hells Angels, puis c'est un gars qui a toujours joué de la musique toute sa vie. Il était sur la terrasse du Frère Montmorency,
0: ouais.
2: Puis il passait le chapeau. Il jouait de la musique, puis il passait le chapeau. Tu pourrais faire ça, Max, la fin de semaine.
1: Ben, il faut que j'apprenne à jouer de la guitare.
2: C'est-tu ça, Claude Berger? Tape dans ça.
0: Ça se peut.
1: Claude Berger, ancien Hells.
2: Il était sur la terrasse en fin de semaine passée, puis il jouait de la musique. Il n'y a pas grand monde qui le reconnaît. Il a de l'air d'un grand-papa. Il a de l'air du Père Noël.
1: Oui, ben ouais, j'ai une photo.
2: Mais il y a une carrière, chez les motards, est-ce qu'on nous a dit dans l'actualité. Mais aujourd'hui, c'est ça, il passe le petit chapeau, Max. Ouais. Tu pourrais faire ça, passer du chapeau sur la terrasse du front.
1: Quelqu'un me dit que c'est ma meilleure.
2: Il y a quelqu'un qui a dit ça, mais il a peut-être pas entendu à la première.
1: Ben, puis, ben non, mais ça doit être un fan, là.
2: Es-tu un fan? Retexte-nous.
1: Quelqu'un veut une autre toune pour la finale de la Coupe.
0: Ouais. Prends pas l'appel, c'est le CRTC qui est allé.
1: Non, mais j'ai déjà une toune pour la finale de la Coupe, si c'est l'Avalanche. Fait que.
2: Ah oui,
1: ouais.
2: OK. C'est. Tu sais bon. Quoi?
0: Hurricanes en 4.
2: Hurricanes en 4. Merci, Max, pour tous ces faux rires. Tout ça, c'est grâce à toi, mon ami.
0: Oh, mais.
2: All right, sur la route, comment ça se passe?
1: Ben, je vous rappelle qu'il y aurait une panne sur le pont Pierre-Laporte.
2: La personne qui vient de te dire que c'est ta meilleure, Max, vient de réécrire en disant que non, cette personne-là n'est pas un fan.
1: Ah, ben, mais si elle pense que c'est ma meilleure.
2: My God.
1: Pis sans être fan, c'est encore mieux, là.
2: C'est mieux, OK.
1: Ben oui, mettons que moi, j'haïs un artiste, puis il sort une toune, puis je dis, hey, c'est sa meilleure.
0: C'est peut-être sarcastique aussi.
1: Non, ouais. Non, je pense pas.
2: Non.
1: Non.
4: Réécris-nous.
1: En tout cas, il y a un peu d'attente pour la porte nord, puis pour l'instant, ouais, ça se met à ça. Une couple de chars dans le clos aussi. Là.
0: C'est ça. Les gens ralentis, ils ont fait. Qu'est-ce qui se passe?
2: Je te félicite, Max.
1: Je me félicite aussi.
2: Oui, ça, je le sais. Tu travailles extrêmement fort pour toutes tes passions, puis c'est le fun. C'est le fun de t'avoir à chaque matin. Jeff, tu voulais-tu rajouter quelque chose avant qu'on quitte?
4: Non.
1: Qu'on quitte pour toujours?
0: Je vais essayer de prendre une gorgée de café.
1: On vient-tu?
2: Il y a quelqu'un qui disait, je voulais que l'ancienne formule hybride, là, l'ancienne ouais. formule hybride, musique et talk revienne, mais plus là.
0: Non, c'est ça. Il y a beaucoup de gens qui nous ont écrit, oubliez pas, vous êtes 100% temps.
2: OK, c'est assez. On vient avec un gros bulletin de nouvelles. Faut te réveiller après tout.
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17: Ça C'est sous le soleil qu'on se réveille, les amis. C'est 10 degrés actuellement sur Québec. Ça va se réchauffer un peu. Maximum de 18 pour ce qui est d'aujourd'hui. Donc, profitons-en. Soleil qui s'installe pour quelques jours. Ce soir, cette nuit, partiellement nuageux, avec un minimum de plus 2 degrés. Demain, jeudi, du soleil maximum de 14. Vendredi, du soleil maximum de 18. Et on entame le week-end samedi avec une alternance de soleil et nuages avec un max de 17. Et dimanche, en journée, ça devrait bien aller. Par contre, en fin d'après-midi, 60 % de probabilité d'averse, maximum de 15 degrés. Pluie intermittente en soirée, minimum de 10 degrés.
18: À la circulation, il y a déjà un petit peu d'attente pour l'accès au pont Pierre-Laporte direction nord. Plutôt, on nous parlait d'une panne sur le pont. Là. Je ne sais pas à quel point c'est encore d'actualité, mais je voudrais qu'on est pas mal dans le ralentissement habituel de 6h26 pour l'entrée Laporte nord.
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17: Il est 6h26, on est le 20 mai 2026. Tu nous apprends quoi ce matin?
18: L'effet Christine Fréchette est bien réel. La CAQ qui gagne 5 points de pourcentage dans un nouveau sondage léger québécois et on s'approche d'une course à 3. Le Parti québécois qui est toujours au sommet à 30 %. C'est une baisse d'un point depuis le dernier sondage léger. Le Parti libéral du Québec qui stagne à 28 % alors que la CAQ ferme le podium à 22 %. Le Parti conservateur d'Éric Duhaime qui perd 3 points, retombe à 11 %. C'est seulement 3 points devant Québec solidaire qui ne bouge pas à 8 %. Faites à noter, Christine Fréchette chauffe maintenant Paul Saint-Pierre Plamondon sur la question du meilleur premier ministre aux yeux des Québécois. Elle récolte 20 % des appuis contre 22 pour le chef péquiste, alors que le chef libéral Charles Milliard, lui, chute à 15 %. 39 % des répondants disent apprécier le travail de Mme Fréchette comme première ministre contre 15 % qui ne l'apprécient pas et une proportion de 37 % qui dit qu'il est encore trop tôt pour évaluer le travail.
17: Jusqu'à maintenant, Jeff, elle fait pas grand faux pas, Mme Fréchette.
19: Non, exactement. Jusqu'à présent, elle suit le plan de match. Moi, j'appelle ça un crochet par jour pendant 100 jours. Là. C'est son plan de 100 jours. Elle suit le plan, elle fait pas d'erreur, puis elle prouve qu'elle est justement là, capable de prendre des décisions, mais tout en étant plus tempérée là, que ce que François Legault était.
17: Les gens les plus solidaires envers leur parti, c'est les gens du Parti conservateur du Québec. À 61%.
18: Ceux pour qui le vote est confirmé, ça bougera pas.
17: Les flexibles sont à 33%. Parti québécois, il reste encore beaucoup de gens qui sont flexibles. 42%, j'imagine qu'on va devoir travailler là-dessus. Les définitifs du Parti québécois sont à 55%. Même chose pour ce qui est du Parti libéral. Le Parti libéral est à surveiller au niveau de la flexibilité. Là, les gens qui ont dit « Ouais, on va peut-être prendre le Parti libéral du Québec », un vote sur deux.
19: Ouais, un vote sur deux est flexible. Ça, je pense que c'est beaucoup dans l'électorat francophone. Là. Ça va être un énorme défi pour eux là, de réussir justement à transformer ces flexibles-là en définitif. Là. Bien, surtout que là, malheureusement, pour Charles Milliard, la courbe s'est inversée un peu là, dans les dernières semaines.
17: Il va falloir qu'il arrête d'être gentil garçon. Il va falloir qu'il arrête de sourire tout le temps à chacune de du début de ses réponses. Il va falloir... Il est sorti en fin de semaine avec des commentaires homophobes qu'il reçoit. Mm-hmm. Moi, je veux pas un premier ministre ou une première ministre qui se dit victime de quoi que ce soit. J'aurais aimé qu'il reste au-dessus de la mêlée tout en saluant la journée pour contrer l'homophobie et tout ça. J'aurais aimé qu'il reste au-dessus de la mêlée puis dire ce genre de commentaire-là, j'en veux pas, je veux rien savoir, portons-y pas attention, ces gens-là, c'est de la merde, on continue de faire avancer le Québec.
19: Va surtout falloir qu'il établisse son plan de match à lui. Ouais. Parce que je pense que la différence à l'heure actuelle entre Charles Milliard, Christine Fréchette et PSPP, c'est que on comprend très bien que PSPP et Christine Fréchette, c'est les chefs de leur parti, c'est eux autres qui drivent la patente. Du côté de Charles Milliard...
17: On ne sait pas encore.
19: Il y a beaucoup d'indicateurs qui nous démontrent que le caucus prend énormément de place.
17: Au niveau de la flexibilité des électeurs caquistes, donc des gens qui disent moi, c'est je suis pas trop sûr. Pour l'instant, c'est la CAQ, je suis pas trop sûr. Jeff, c'est à 60%.
19: Ouais, c'est pas surprenant, là, après 8 ans au pouvoir puis un deuxième mandat catastrophique. Là. C'est pas étonnant qu'il y ait des gens qui disent OK, c'est beau, je suis prêt à donner une chance à Christine Fréchette, mais.
18: Puis c'est que la CAQ aussi, à la base, c'est du monde qui ont déjà été. Péquistes ou qui ont déjà été libérales. Puis que, bon, là, on est allé à la CAQ. Puis, ça reste du monde qui a plus tendance à bouger. Moi, ce qui me surprend, c'est le chiffre concernant QS.
20: En fait, moi, ça me surprend pas, là.
18: Ah, moi, je pense. Ouais, moi, j'avais...
20: Les communistes vont toujours se vendre à plus cher la poche, là.
18: Ouais, moi j'avais en tête que les QS c'était leur parti puis qu'ils bougeraient pas, puis alors que c'est ceux qui sont les plus flexibles à 62%.
19: Je pensais moi aussi que ça serait un vote plus définitif, un peu comme on a au Parti conservateur. Est-ce que dans 62% là, c'est des gens qui se définissent comme souverainistes puis qui se
18: seraient moi,
19: portés
18: c'est ça.
19: À l'OPQ? Je pense que c'est ça aussi.
18: Autre gros dossier, ça a beaucoup fait jaser hier, Terre-Neuve et Labrador qui veut renégocier l'entente provisoire conclue avec Québec concernant le renouvellement du contrat de Churchill Falls. Le comité nommé par le gouvernement terre-neuvien pour étudier le deal qui est arrivé à la conclusion que, malgré les bénéfices, le protocole d'entente dans sa forme actuelle ne figure pas dans le meilleur intérêt à long terme de la population de la province. Donc, on propose des recommandations pour travailler sur un accord révisé. La province atlantique qui voudrait notamment avoir accès à plus d'électricité pour attirer des grandes entreprises et avoir accès à des lignes de transport pour exporter plus d'électricité vers d'autres provinces ou aux États-Unis. Terre-Neuve qui a donc nommé une nouvelle équipe de négo qui sera chargée de travailler sur une nouvelle entente avec Québec. La première ministre Christine Fréchette qui s'attend à une entente gagnante à brève échéance. Le ministre Bernard Drainville qui pense aussi qu'il est possible d'y arriver rapidement, mais ce sera à surveiller ça en vue des prochaines élections.
20: Ouais, puis c'est que j'écoutais les gens de Terre-Neuve hier parler de cette entente-là, puis ils disent que c'est une entente qui est meilleure pour le Québec parce que quand le Québec fixe son prix, il fixe son prix sur le prix de l'électricité québécoise.
19: Mm-hmm.
20: Mais si tu regardes les prix de l'électricité à l'extérieur, que ce soit en Ontario ou dans l'Ouest canadien, effectivement, l'électricité est plus élevée. Donc, le rapport de ces trois experts-là qui mentionnent que le deal est meilleur pour le Québec... Ils ont raison.
19: Ouais.
20: Et ce que Terre-Neuve voudrait faire, c'est pouvoir se permettre aussi de vendre de l'électricité provenant du Québec qui passe par leur ligne puis qui pourrait peut-être aller ailleurs. Puis je pense que dans l'entente initiale, ça n'a pas nécessairement été mentionné comme ça. Donc, est-ce qu'il y aura des changements? Christine Fréchette dit non, on ne reculera pas. Puis on peut renégocier, mais il n'y aura pas de perte. Même chose pour Bernard Drainville. Particulier.
19: Oui, mais il va avoir nécessairement des concessions si tu veux signer. Il y a l'enjeu aussi des blocs d'énergie disponibles pour Terre-Neuve aussi pour faire son propre développement. Fait qu'il y a trois enjeux là, qui ont ressorti de ce rapport-là concernant l'entente initiale. Moi, d'après moi, il va falloir que le Québec fasse quelques concessions là, si on va en arriver à une entente avant le déclenchement des élections.
18: Les écoles publiques québécoises font maintenant appel au privé pour offrir des cours en ligne pendant l'année scolaire pour contrer la pénurie de main-d'œuvre. C'est une pratique de sous-traitance qui est dénoncée par des acteurs du réseau de l'éducation qui voient là-dedans là, un aveu d'échec du réseau public. C'est Radio-Canada qui nous fait ce dossier-là ce matin. On nous dit notamment que depuis quelques semaines, c'est une soixantaine d'élèves du Centre de services scolaires des Premières Seigneuries ici à Québec qui suit des cours de rattrapage en ligne offerts après l'école ou en soirée par l'entreprise Études Secours. En prévision des examens de fin d'année. Et c'est le centre de service scolaire qui assume la facture, expliquant qu'on n'avait pas le personnel nécessaire pour offrir cette aide supplémentaire-là aux élèves. Et même les cours d'été seront offerts par le privé cet été avec ce centre de service scolaire-là. Cité par Radio-Canada, Claude Lessard, ancien président du Conseil supérieur de l'éducation, lance qu'un centre de service scolaire qui arrive à constater que pendant l'année scolaire, il est incapable d'assurer les services requis pour certains de ses élèves, puis qui en réfère à ce qu'il faut bien appeler une entreprise privée, ben ça lui semble très discutable et très, très problématique. Des syndicats d'enseignants, évidemment, dénoncent le début d'une dérive qu'on dit comparable aux agences privées dans le réseau de la santé. Les ingénieurs du gouvernement du Québec seront en grève pendant 24 heures à compter de minuit. Ce moyen de pression qui n'est qu'un début, prévient l'Association professionnelle des ingénieurs du gouvernement du Québec qui va intensifier graduellement ses moyens de pression jusqu'en juin. La convention collective qui est échue depuis mars 2023. Le point principal là, de discorde, ben, c'est concernant les enveloppes salariales supplémentaires réservées à certains groupes qu'on juge prioritaires du côté du gouvernement. La Ville de Québec présentait hier les résultats de son exercice financier 2025. Elle a notamment annoncé avoir terminé l'année avec un excédent des revenus de 77,8 millions. L'administration Marchand qui se vante au passage d'avoir investi 784,2 millions sur l'année, excluant les investissements du RTC, soit un niveau d'investissement qu'on dit inégalé. Les revenus de la Ville qui surpassent les prévisions également de 3,2%, ce qu'on explique par tout ce qui est immobilier, là, la valeur et le nombre aussi de transactions qui ont été supérieures à ce qu'on prévoyait.
20: Les taxes de bienvenue Les taxes de mutation qui ont été extrêmement payantes. Fait que c'est pas surprenant quand le maire voit quelqu'un partir parce que la personne n'est plus capable ou est extrêmement déçue de son administration. Il se dit, ben c'est pas grave, quelqu'un d'autre qui va acheter la bâtisse, qui va prendre sa place.
19: Exactement. Les taxes de mutation. Il y a des nouveaux.
20: Ça va être payant pour la ville. Ouais, on est en train de se monter un petit coussin de guerre parce que le maire Marchand n'est pas à ses dernières années là, pour être maire de Québec. Mm-hmm. Donc souvent, après la troisième année, il y a peut-être des nananes qui vont arriver pour dire, on a tellement bien d'administrer la ville que maintenant, savez-vous quoi? On va baisser vos taxes municipales ou on va vous donner plus de nananes dans l'objectif de se faire réélire. Ça semble être beaucoup un butin de guerre qu'on est en train de se monter.
19: Non, mais t'as raison, parce que si, par exemple, on avait pris la décision avec ce surplus-là puis le surplus accumulé de dire hey, « on diminue immédiatement les taxes », ça n'aurait pas un gros impact, parce que 122 millions, ça paraît gros, mais dans les faits, pour le budget de la ville, les revenus en taxes, c'est à peu près 0,75%. Fait que si tu diminues de 0,75%, ça n'a pas un gros impact. Les gens vont dire, bah, 0,75. Mais si tu arrives à ta dernière année, puis tu dis, hey, savez-vous quoi? L'inflation est à 3,5, mais moi, je vous augmente juste d'1,5. Là, tu as le score.
20: Puis ça va ressembler à ça. On va en reparler un peu plus en détail avec Mathias. Il va avoir des extraits à nous présenter dans les prochaines minutes.
18: Un projet immobilier de 80 logements prévus sur le terrain du restaurant Patate Plus à Val-Bélair soulève des inquiétudes chez plusieurs résidents en raison des impacts anticipés sur la circulation. Le promoteur qui veut construire un immeuble de 4 à 6 étages avec des commerces au rez-de-chaussée, incluant le restaurant qui est déjà existant. Et il y a une citoyenne du secteur qui a lancé une pétition réclame une étude indépendante sur la circulation et les mesures pour réduire la congestion. Il y a plus de 1100 personnes qui l'avaient signé en date d'hier. Le chef de l'opposition à l'Hôtel de Ville, Stéphane Lachance, qui dit avoir lui-même signé la pétition, même si lui et ses conseillers ont voté en faveur du projet au conseil municipal. Là, ce point-là, on est une coupe à pas trop le comprendre. Mais il estime que les enjeux de circulation sur le boulevard doivent être corrigés rapidement. Et il y a une consultation publique qui aura lieu là, pour permettre l'adoption de dérogations au règlement d'urbanisme.
20: Val-Bélair, ça va être Lévis bientôt. Il va y avoir des moratoires pour tous ceux qui habitent à Val-Bélair. Je leur apprends rien. Mais si t'as pas été à Val-Bélair depuis 20 ans, là, tu vas avoir l'impression, la même impression que la personne qui se prenait dans le désert, tout d'un coup, il arrive à Vegas. Hey! Qu'est-ce qui se passe là? Ça a poussé les condominiums.
19: C'est fou.
20: C'est incroyable. Il y a même des endroits, c'est dans le secteur bas de Val-Bélair, par contre, là, il y a des gros édifices à condos, des gros édifices à logements. Puis on n'a pas permis aux propriétaires qui bâtissaient ces immeubles-là, on leur pas permis d'avoir un ou deux stationnements par appartement, par 4,5 exemple. Mm-hmm. C'est 0,7 ou 0,8% de mémoire, ce qui fait en sorte que les gens qui ont des voitures sont pas en mesure de se stationner dans leur stationnement. Qu'est-ce qu'ils font?
19: Stationnent dans les rues.
20: Ils se stationnent dans les rues en face, à Val-Bélair, là, tu sais, ville de la nature.
19: C'était
20: ça,
19: oui. Quand on était jeune,
20: ben oui. Val-Bélair, ville de la nature.
19: Mon oncle a sûrement eu une des premières maisons à Val-Bélair.
20: T'es dans une banlieue, puis il y a des véhicules, des blocs partout qui sont en face de chez vous.
19: Oui, parce que on a construit avec la même norme qu'on va avoir en ville, mais on s'entend, on n'a pas du tout le niveau de déplacement en transport en commun et à pied de ce qu'on a en ville. Parce que des gens qui vont habiter en ville vont être capables d'aller travailler à pied.
20: Et puis
19: le transport en commun est à proximité. Ouais. Le transport en commun est plus rapide, plus efficace en ville. Ce qu'on n'a pas à Val-Bélair.
20: C'était peut-être un problème de lumière, là, mais des fois, tu avais du trafic le samedi puis le dimanche à Val-Bélair.
19: Oui, je sais. Parce
20: j'ai
19: que
20: pendant 5 ans, là, je capotais. Voyons, mm-hmm. C'est samedi, qu'est-ce qui se passe? T'attends 5 minutes la lumière.
19: Pour aller à l'aréna Val-Bélair quelques fois par année, les samedis puis les dimanches après-midi. Et crème, faut que tu prévoies le temps pour le trafic.
18: La Ville de Québec aura bientôt 2 nouveaux conseils de quartier pour porter le compte à 32. Il y a une requête qui a été déposée en mars dernier pour que les quartiers Saint-Michel et Vieux-Moulin dans Beauport obtiennent leur propre conseil. Et la Ville confirme à Radio-Canada qu'on a donné le feu vert dans les dernières semaines. Les conseils qui devront maintenant passer à travers un vote citoyen lors d'assemblées de constitution. Des rencontres qui auront lieu le 3 juin pour Saint-Michel et le 8 juin pour Vieux-Moulin. Les conseils d'administration des futurs conseils de quartier qui devront ensuite être constitué.
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20: 10h39, Max, qu'est-ce qui se passe dans le monde du sport?
18: La finale de l'Ouest qui s'amorce ce soir dans la LNH, 20h entre les Golden Knights de Vegas et l'Avalanche du Colorado. Blessé, Cal Makar pourrait rater le match. Ça, c'est la version officielle. On s'entend que Cal Makar va jouer pour l'Avalanche. Là. C'est la petite game de série qu'on joue de dire hey, on sait pas s'il va jouer. Pour le Canadien, ben ça commence demain en Caroline. La victoire de Montréal qui tentera encore une fois ce soir de mettre la main sur la Coupe Walter à Ottawa. La charge de son côté qui voudra forcer forcer un match ultime après avoir réduit l'écart à 2-1. Pour ce qui est de nos capitales, victoire explosive de 17-3 hier face aux Rocks de Brockton. Il y a un autre match entre les deux équipes ce matin, 10h30. Pour ce qui est de nos Blue Jays, défaite de 5-4 hier face aux Yankees. Dans la NBA, on est en finale de conférence. Hier, les Cavaliers qui affronteraient les Knicks et on a eu besoin de la prolongation. Victoire de 115-104 des Knicks. En fait, dans les deux matchs à date en finale de conférence, là, on a eu besoin de la prolongation. Dans le premier, les Spurs qui avaient eu le dessus sur le Thunder en prolongation. Les deux équipes qui se réaffrontent ce soir. Et dans la NFL, on a confirmé hier que le Super Bowl de 2030 se tiendrait à Nashville dans le futur stade à 2,1 milliards de dollars des Titans.
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17: À 45 pile poil, Mathias Turcotte, notre journaliste sur la route, est en studio pour nous faire un debriefing de ce qui s'est passé hier à l'Hôtel de Ville, de grosses annonces qui ont été faites à l'Hôtel de Ville de Québec. On va aller voir ce qui se passe sur la route avec Max en premier, par la suite météo, puis on passe aux choses sérieuses ensuite.
18: Déjà compliqué pour l'accès aux deux ponts direction nord. Quand tu arrives par la 20 Est, ralentissement à partir de chemin des îles, fait que ça risque d'en être une toffe ce matin. Et à l'heure de pointe qui commence à s'installer tranquillement pour vite sur Capitale-Ouest par bout entre Seigneurial et Laurentienne.
17: L'auditeur qui me demandait quand est-ce que vous allez mettre la nouvelle toune à Max, la nouvelle toune des séries.
19: Ouais.
17: Dans une heure à peu près. 7h55 avec Denis Gravel. On va faire entendre la toune dans son entièreté. On a fait un teaser ce matin avec les auditeurs.
19: Ah, j'en suis pas revenu encore tellement j'ai ri.
17: Je pense que le meilleur, c'est les commentaires des auditeurs. Mais oui, n'en demeure pas moins que le refrain que Max a composé lui-même, il y a un petit quelque chose.
19: Oh, je suis très d'accord.
17: Tu confies ça à quelqu'un qui sait chanter, ça pourrait être un succès.
19: Ouais, en effet, mais c'est ça.
17: Max, c'est peut-être juste un parolier.
19: C'est pas ça
17: ouais,
19: que j'aime.
17: Ouais, c'est vrai.
19: C'est quoi?
18: Moi, c'est pas ça que j'aime. Moi, j'aime chanter.
17: Ouais, nous, on n'aime pas que tu chantes, ouais, mais on trouve que t'écris bien.
19: C'est vrai que Max pourrait devenir le Luc Plamondon.
17: Oui, ouais, ça
19: des chansons
17: style
19: du Canadien de Montréal.
17: Avec des petites lunettes, là. Ouais. Petites lunettes spéciales.
18: Ouais. Je pourrais.
17: Avec une petite teinte bleue.
18: Je pourrais chanter Audrey.
19: Je vois je vois Max agent d'artiste.
17: Eh oui, on le voit.
19: Non, mais imagine comment qu'il te vendrait son artiste.
18: Non, je veux
17: si
18: vendre moins.
17: Max vend un artiste aussi bien qu'il se vend lui-même, cet artiste-là va devenir une superstar mondiale.
19: C'est clair, peut-être.
17: Il a du talent.
19: Peut-être que la prochaine Lady Gaga est dans les mains de Max Larouche comme agent d'artiste.
17: Peut-être. Mais Audrey, il y a quelque chose à faire avec sa voix, son grain de voix. C'est de toute beauté.
19: Ça, c'est sûr.
17: Elle chante très bien. Elle chante juste. Elle a une super de belle personnalité. C'est une personne extrêmement sensible. Tu devrais plus miser là-dessus, Max.
19: Ouais.
18: On va regarder s'il y a de quoi à faire.
19: Tu as donné beaucoup de qualificatifs à Audrey que Max n'a pas.
17: Oui, c'est ce que je pense aussi. 7h55 avec Denis tantôt. Généralement nuageux pour ce matin, mais je vous dirais que le soleil va prendre de plus en plus de place cet après-midi. Plein soleil cet après-midi, maximum de 18 degrés. Ce soir, cette nuit, partiellement nuageux, minimum de plus 2. Demain, jeudi ensoleillé, maximum de 14. Vendredi ensoleillé, maximum de 18. Samedi, alternance de soleil-nuage avec un maximum de 17. Et dimanche, en journée, un peu de soleil. En après-midi, les nuages qui arrivent. En soirée, c'est clair, il y aura de la pluie. Un maximum de 15 pour dimanche et un minimum de 10 degrés pour dimanche soir. Mathias Turcotte est en studio avec nous. Salut Mathias.
3: Bonjour.
17: Bonjour. Comment vas-tu, cher ami?
3: Ça va très bien.
17: Ça a-tu été passionnant à l'Hôtel de Ville hier?
3: Moi, j'ai du fun à ces exercices-là. Fait que
19: j'adore.
3: J'ai pas le choix de te dire en partie oui, là, mais ouais, selon moi, pour mettons, pour une personne normale là, qui trippe pas autant sur les chiffres que moi, s'asseoir pendant une heure et demie devant un huis clos, Luc Monty, qui explique tous les chiffres en détail, c'est peut-être moins sexy un peu dit de même, là, mais il y a des choses super intéressantes. C'est sûr que c'est un exercice parce que c'est les résultats financiers de la Ville de Québec pour 2025 qui a été présenté. C'est un exercice un peu moins fun qu'un budget parce qu'un budget, on a comme des surprises, on va investir où et tout. Là, les résultats financiers, c'est vraiment de voir est-ce que ça s'est bien passé. Est-ce que le budget a été respecté?
17: Est-ce qu'ils nous ont chargé trop cher?
3: Est-ce qu'ils nous ont chargé trop cher ou est-ce qu'on est un peu dans la marde? Puis là, au moins, on a la bonne nouvelle qu'on n'est pas dans la marde. On a un surplus de 78 millions sur sur les résultats financiers de cette année. Donc, on a dépensé où on a reçu plus d'argent qui a fait en sorte qu'on a ce surplus-là monétaire. Donc, c'est 78 millions. Si on rajoute ça à la cagnotte qu'on avait déjà accumulée l'an passé, on tombe à 123 millions présentement en excédent de fonctionnement. Donc, ça, c'est de l'argent qu'on a qui n'est pas affecté, que si jamais il y a une urgence ou autre, on peut utiliser pour justement agir dans cette urgence-là. Puis la raison pourquoi on a cet excédent-là, c'est qu'on a eu plus de beaucoup plus de revenus que ce qu'on avait prévu, notamment sur les droits de mutation.
20: La fameuse taxe de bienvenue.
3: Exactement. 48,5 millions de plus en droits de mutation que ce qu'on avait prévu. Ça, c'est dû aux nombreuses transactions qu'il y a du côté de la Ville de Québec, des nouveaux, tout ce qui se bâtit, tout ce qui se vend. Québec, c'est une ville très active financièrement au cours de la dernière année, des dernières années, parce que l'an dernier, on avait eu un excédent également, puis c'était dû aux droits de mutation aussi. Donc, ça fait deux années consécutives. On s'entend, c'est pas nécessairement de quoi qu'on peut... On peut pas dire nécessairement c'est à cause de l'administration Marchand, les droits de mutation. C'est quelque chose qui est très variable, que ça va dépendre des moments, que ça va dépendre du contexte.
20: Si les gens sont tannés de Québec, ils vont vendre leur maison. Il y en a d'autres qui vont vouloir acheter une maison à Québec, là.
3: Ben oui,
20: si ça bouge pas, les taxes rentrent pas.
3: Exact. Puis le maire Marchand, justement, se cache pas qu'en ce moment, effectivement, son administration profite d'un contexte plutôt favorable.
20: Ou particulier.
0: Les droits de mutation, c'est une variable qu'on peut mesurer avec une tendance des dernières années, mais pour lequel on devra toujours être conservateur. Quelqu'un pourrait nous dire aussi, ben, vous auriez dû prévoir 50 millions de plus. La réponse est non, parce qu'on sait pas ce qui va se vendre dans l'année. Alors, oui... Les taxes de mutation sont liées à une conjoncture. Oui, sont liées à une conjoncture favorable présentement. Ça va bien à Québec. Puis on ne va jamais présumer que ça sera comme ça pour les 10-15 prochaines années. On va travailler à créer le contexte. C'est ce qu'on fait. Le contexte nous est favorable. On le prendra pas pour, on le tiendra pas pour acquis.
20: Okay. Mais les surplus de 77-78 millions, comme tu nous as mentionné pour l'année 2025, c'est-tu en raison de la bonne administration de la Ville de Québec ou c'est le fait que le monde déménage puis il change de maison?
3: C'est pas nécessairement à cause de l'administration, ça faut le dire. C'est pas nécessairement non plus parce que le monde sont tannés puis déménage. Il y a certaines personnes là-dedans, oui, mais ça prend quand même quelqu'un qui, un acheteur qui est là pour acheter à maison. Puis présentement, c'est pour ceux qui ont magasiné récemment à Québec, il manque pas d'acheteurs, il manque pas de personnes qui veulent venir s'installer à Québec. Ça témoigne aussi d'une vitalité économique, du monde qui veut investir, du monde qui veut acheter des entreprises, parce que veut pas, ben ça roule dans la région. Il y a beaucoup d'entreprises qui veulent justement investir dans la région. Puis ça, c'est peu importe, tu demandes à quel économiste qui travaille justement à Québec, il va te dire que présentement, il y a quand même un appétit auprès des entreprises de venir s'installer ici. Par contre...
19: Cet appétit-là, est-tu relié au projet de tramway? Je pense qu'on en a parlé un peu.
3: C'est sûr qu'il y a certains immeubles qui se construisent qui ont un lien, mais en même temps, on voit des tours se construire près du tracé du tramway qui disent que avec un tramway ou pas, ils en auraient construit.
19: Ouais, exemple, ça. Les projets à Saint-Rémy, l'eau d'Orchester, ce que le GXPAN nous a présenté là, dernièrement.
3: Fait qu'il y a une partie des nouvelles constructions qui peut probablement s'expliquer par ça, mais c'est pas toutes les tours non Parfait. Plus qui se construisent dans ces secteurs-là qui sont expliquées seulement par le tramway. Là. Et puis là, je vois ta question venir, Yann, parce que t'en as parlé. On en a eu trop par rapport à ce qu'on devait. La question se pose, est-ce qu'on taxe trop? Est-ce qu'on devrait taxer moins étant donné qu'on a eu 78 millions de surplus cette année ou encore redonner l'argent qu'on a trop taxé, entre guillemets, aux citoyens. Bruno Marchand explique que ce fonds-là qu'ils ont accumulé est quand même important.
0: D'abord, un de nos critères, c'est d'avoir le fonds de roulement pour pouvoir compenser n'importe quelle situation pendant deux mois. Avoir les argents nécessaires en encaisse pour pouvoir s'assurer que la ville peut fonctionner deux mois. Ça, c'est une bonne pratique. Donc, ça suppose, dépendamment de nos dépenses et de l'utilisation des réserves, qu'on les renfloue et qu'on s'assure d'avoir l'encaisse nécessaire pour avoir ce fonds de roulement qui nous permet de faire face à des coups durs. Ça, c'est être des bons gestionnaires.
3: Donc, si tu t'attendais à un congé de taxe ou encore qu'on dise hey, on a pris trop d'argent aux citoyens, on va le redonner, c'est pas ça qui
20: est important. Non, mais il est en début de mandat. Fait que les nananes, ils vont venir à sa troisième année, là, à sa quatrième année. Les nananes ne seront jamais en début de mandat. Ça arrive pas. Moi, j'aurais aimé qu'on mette un peu plus d'argent sur la dette, qu'on se concentre sur la dette. On se dit, bon, faut garder un fonds de roulement. Je comprends, là, mais t'sais, n'en demeure pas moins que tu as une carte de crédit. Fait que prends l'argent que tu en surplus, mets-le sur la dette. Puis si jamais tu en as de besoin, tu prendras la carte de crédit, tout simplement.
19: Non, moi aussi, j'aurais aimé qu'on rembourse plus rapidement la dette. Je pense que c'est un point là, dans le budget là, que on a déjà des transferts de prévus, puis on n'en met pas vraiment plus, alors qu'on a justement la marge de manœuvre pour le faire?
3: En parlant de la dette, on a remboursé un peu plus rapidement que prévu ces 4,2 millions qu'on a mis justement sur la dette cette année. Quand on a des bonnes nouvelles, il faut quand même le dire. C'est pas nécessairement des nouvelles exceptionnelles, mais quand on se compare, on se console un peu. Notre dette nette consolidée sur revenu, qui est souvent le chiffre utilisé pour déterminer notre niveau d'endettement, est de 74 %. On l'a réduit de 4 % cette année. Si on se compare à Lévis, par exemple, parce que ça fait en sorte qu'on a un niveau d'endettement parmi les meilleures grandes villes au Canada. Si on se compare à Lévis, ils sont à 158 %. C'est plus que double que de nous autres. Donc, on se situe plutôt bien par rapport aux autres grandes villes du Canada.
19: Si on se compare toujours à Lévis, on va toujours être meilleur.
3: Oui, c'est ça, c'est sûr. Ça se passe pas très bien. Montréal aussi, c'est très, très
19: élevé. Oui, c'est ça, exactement.
3: Je vous ai parlé des revenus qui étaient supérieurs à ce qu'on s'attendait. On a moins dépensé que prévu également, notamment, puis là, ça se peut qu'il y en ait qui soient étonnés, puis pas en même temps. On a moins dépensé en déneigement que prévu.
19: Ah c'est, ben!
3: Ouais.
19: Il y a eu plus de plaintes, moins de neige, mais au moins, on a sauvé de l'argent.
3: On a sauvé de l'argent, on a sauvé 6.
0: On a fait 9 ramassages au lieu de 11. Bien, c'est sûr qu'on a sauvé plusieurs millions à chacun des ramassages qu'on n'a pas fait. Mais c'est pas décidé de faire des... On les fait en fonction de règles claires. Quand il tombe moins de neige ou il en tombe moins en grande précipitation, bien, il y a des choix qui sont faits pour justement travailler avec les conditions de neige qui nous sont présentées par la dame météo, là. Mais le reste, il n'y a pas de choix ici. C'est pas un choix budgétaire.
20: On a-tu parlé du nombre de plaintes qui a augmenté?
3: J'en ai parlé avec lui, que justement, parce que les chiffres sur l'hiver au complet sont sortis, puis c'est quand même similaire à ce qu'on voyait auparavant. Par contre, au début de l'année, ce qui rentre dans ce budget-là, parce que ça, c'est le budget 2025, donc de janvier 2025 jusqu'à décembre 2025. Puis décembre 2025, c'était très, très difficile. Donc, de voir que autant de citoyens étaient mécontents du service, puis que finalement, ben, on a dépensé moins qu'on devait, ça pose certaines questions. Mais le maire a expliqué qu'on trouve notre soumissionnaire, on trouve notre compagnie. Après ça, on donne un contrat, mais que la raison pourquoi on a sauvé, c'est les ramassages. Puis que les ramassages sont déterminés à partir d'un certain nombre de centimètres. Donc, c'est pas nécessairement la compagnie qui décide, là, je vais ramasser. Il y a quand même certaines normes à suivre. Puis on m'a aussi expliqué qu'on a surtout sauvé en début de 2025. Donc, janvier, février, avril 2025, où l'hiver a été un peu plus tranquille que ce qu'on a vu par rapport aux années précédentes.
20: Parfait.
3: J'aimerais terminer avec un extrait de M. Marchand, qui tient à rassurer les citoyens, Yann, parce que si jamais tu t'inquiètes que les finances publiques sont pas entre de bonnes mains ou autres, M. Marchand semble sous le charme, presque en amour, avec les finances publiques de la ville de Québec. Je vous laisse entendre.
0: Québec est une ville bien gérée et extraordinairement bien gérée. Par le respect de bâtir une ville pour les générations futures et de traiter l'argent qui nous est offert par les citoyens comme la prunelle de nos yeux.
20: Bon, il considère l'argent des citoyens comme la prunelle de ses yeux.
19: Ouais.
20: Quelle belle phrase qui, dans le cas du maire mendiant, mais Marchand ne veut absolument rien dire. Absolument rien dire. Des taxes, des taxes, des taxes. On va se garder un fonds vert. On va se garder les excédents.
19: Non, tu te trompes. On va aller quitter des milliards de dollars au gouvernement pour nos infrastructures qu'on prend pas soin. Ouais.
20: Là, ils sont en train de
19: mais
20: regarder.
19: C'est la prunelle de ses yeux.
20: Oui, puis il y a une nouvelle taxe qui s'en vient là, à l'UMQ. Là, ils ont dit
19: qu'il faudrait
20: une nouvelle taxe.
19: Ben, la taxe aux infrastructures.
20: Parce que sinon, tes enfants n'auront pas accès à l'eau, Jeff.
19: C'est ça, c'est la taxe aux infrastructures. On va augmenter de 1 % ton compte de taxe pour que tes petits-enfants aient accès à l'eau.
20: Oui.
19: Puis ça, on va le faire parce que c'est le gouvernement qui va nous donner 3 piastres pour une piastre qu'on investit.
20: C'est ça.
19: Fait que je peux pas laisser de l'argent à terre. Voyons, non. Yannick.
20: Il laissera pas une cent à terre.
19: Hey,
3: il l'a répété justement hier.
19: Ouais.
3: Aussi.
19: Ben ouais. Hey, si
20: c'est ces extraits-là qu'on veut, Mathias.
3: Ben, il est dans la machine, si tu veux.
20: Ben trop propre quand tu nous le présentes, le maire Marchand.
19: Si t'as une maison d'une valeur de 325 000 $ Yannick, voyons donc. C'est juste 34,15 $ par année.
20: Ouais.
19: C'est 9 cents par jour. T'es pas prêt à investir 9 cents pour l'eau potable de tes petits-enfants?
20: Ah ouais, c'est
19: maudit Picsou à Marceau.
20: Exact, exact. Tu me dis, on a un extrait? 1, 2, 3, 4, 5, 6, ça part.
0: On respecte ce qu'on a annoncé.
20: Ouais.
0: S'il arrive un mouvement québécois, on verra. J'en ai parlé la semaine passée. On ne laissera pas d'argent sur la table, mais présentement, ce mouvement-là, c'est une proposition de Mme Jérôme Forget, M. Marceau. On verra comment le gouvernement s'en saisit. On verra le prochain gouvernement qu'est-ce qu'il en fait.
19: Ah, ben là, c'est parce que c'est le provincial qui décide.
20: Ouais, on n'a pas le choix.
19: Moi, j'irai pas voir le provincial pour dire, pense que nos citoyens payent déjà assez. Ben là, on m'a ramassé l'argent à train à terre.
20: C'est particulier, tout ça.
19: Ça ressemble à l'UMQ, là, la fameuse taxe de plus de 3 cents de l'essence. Là,
20: ouais.
19: Que finalement, non, on avait juste exploré la situation. Non. Si le gouvernement, puis à l'époque, c'était Jonathan Julien, ministre des Transports, si Jonathan Julien avait dit, ben oui, bonne idée, l'UMQ, faites-le. Hey, ça va me faire à croire qu'il aurait dit, ben non, les citoyens payent déjà trop de taxes sur l'essence.
20: Ouais. Et quand ça avait été révélé que c'est le maire Marchand qui voulait ce 3 cents de plus,
19: ben
20: là,
19: c'est clair, c'est lui le président de l'UMQ.
20: Il était extrêmement fâché que l'information sorte, puis il avait tenté là, tu sais, de d'abrier le feu. Non, on en a jasé, mais c'était pas vraiment ça. Ouais.
19: On a juste jasé, mais on avait mis ça à l'ordre du jour, puis on avait fait des propositions au gouvernement. Mais on a juste jasé de même.
20: Mathias, t'as-tu commencé ta série de push-up parce que ça part à soir, ton cauchemar?
3: Mon cauchemar, t'exagères un peu, je pense.
20: Parce que Mathias, depuis quelques mois, il joue dans mon équipe.
19: Ouais, mais là...
20: Il est favorisé.
19: Mais là, c'est le duel de titans ce soir.
20: Mais là, ce soir, on joue l'un contre l'autre au deck et peut te garantir qu'on va tout faire pour détruire l'équipe de Mathias.
19: Le jeune contre le vétéran.
20: Oui, c'est ça.
19: L'expérience contre la rigueur.
20: Exact. T'as-tu bon espoir pour ton match de ce soir?
3: Yann, je vais pas commencer à te baver. On est vraiment mauvais depuis le début de l'année.
19: On est vraiment mauvais. Vient déjà de diminuer ses coéquipiers.
3: Non.
19: C'est ça, la jeunesse.
3: Non, c'est pas ça que j'ai dit. Ce que j'ai dit, c'est qu'on a perdu 12-0 dernier match.
19: Mais on exclut la personne qui parlerait. Il fallait que tu dises nous.
20: Vous avez perdu 12-0.
3: On a perdu 12-0 dernier match.
19: 12-0? Mais qu'est-ce qui se passe-t-il?
3: Je sais pas pour vrai, parce qu'on est censé être un peu meilleur que ça, mettons.
18: 12-0. Un 12-1, genre 12-2.
3: Allez, mais ça, 12-0, ça fait mal.
19: Max Larouche, je te cherche une équipe.
20: Je te dirais que c'est. Je te dirais que c'est souvent le goaler qui écope à 12-0. Là. C'est sûr que le goaler vous déteste. Là.
3: Ah, ben c'est sûr. On n'a pas scoré un but.
19: Ouais, 12...
3: On peut même pas chialer sur le gardien, on a zéro but.
19: 12-0, c'est une reince, là. C'est une vraie de vraie.
20: Ton gardien dirait que c'est 12 buts de trop.
3: Probablement.
20: Fait qu'à ce soir, Mathias.
3: Oui, on se voit ce soir, Yann.
20: Bonne chance.
18: Sur la route, l'accès au pont Pierre-Lapas, en fait, ouais, les deux ponts direction nord, c'est quand même pas pire jamais. Puis à part ça, ça va, là. On va entrer dans l'heure de pointe encore, ça va mollo sur Capitale-Ouest. Un peu de rouge par bout entre Seigneurial et Laurentienne, mais c'est pas mal tout sur la rive nord.
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16: C'est 15 degrés sur Québec, ça se réchauffe, c'est plein soleil, on est gâtés en ce déjà mercredi, deuxième.

0: jours de travail de la semaine, généralement ensoleillé pour aujourd'hui, c'est ce qu'on nous mentionne. Est-ce que les nuages sont toutes partis, Jeff? Ah, il en reste encore quelques-uns, mais ils devraient se pousser pour ce qui est des prochaines heures puis laisser place au soleil. Max de 18 pour aujourd'hui, ce soir, cette nuit, peut-être un peu de nuages en fin de soirée, minimum de plus 2 degrés. Jeudi, demain, ensoleillé avec un max de 14 et vendredi, ce sera une belle journée ensoleillée avec un max de 18 degrés. 418-971-1021, vous êtes nos yeux, nos oreilles sur la route. Merci de nous texter s'il y a quoi que ce soit.
1: Ça en est une autre toffe dans le secteur des ponts. Quand tu arrives par la 20 ouest, pour donner une idée, là, ça ralentit à partir de Chemin des Îles beaucoup. Fait que bon succès à tous. Sinon, Capitale Ouest sur la rive nord, ralentissement, je dirais surtout entre Seigneurial et Beau-Royal actuellement. Après ça, par bout jusqu'à Laurentienne, mais je vous dirais qu'on n'est pas encore entré tant que ça dans le gros de l'heure de pointe à Québec.
0: 7h09, ça va être assez particulier pour ce qui est des prochaines minutes, mais inquiétez-vous pas, là, j'annonce pas mon départ de cette station-là que j'adore, puis je l'ai encore réalisé hier soir quand je préparais le show dans ma tête, dans mon lit, avant de me coucher, je me suis dit de quoi on va parler demain, c'est quoi les sujets qui vont intéresser les auditeurs. Puis, je savais déjà où est-ce qu'on s'enlignait, parce qu'avec Jeff, t'as intérêt à t'enligner quand tu travailles avec. Là. L'horaire est là. Respecte l'horaire, Marceau Sacrament.
2: Ah ouais,
0: mais j'ai quand même le petit bonheur de pouvoir choisir quelques sujets. Puis, je me suis dit, Criff, c'est le fun que je puisse parler comme ça dans une station de radio à Québec, où il n'y a pas de ligne directrice, où les gens de la gauche ou de la droite peuvent s'entendre, peuvent discuter, peuvent échanger, parfois même changer d'idée. Ça, à 7h55 avec le petit top de Denis, j'adore ça parce que bien souvent, il y a quatre voix différentes au micro de boulevard. Puis pour les quatre, des fois, on s'entend juste pas. On pense pas pareil, mais on se respecte. Puis des fois, on amène des pistes de solutions. Souvent, en fait, on amène des pistes de solutions. Puis j'adore travailler pour cette station-là. J'ai choisi cette station-là. J'avais des opportunités quand j'ai annoncé mon départ de mon ancienne station de radio. Et quand j'ai su que je m'en venais ici, je voulais faire ce genre d'émission-là. Je pensais que ça allait être sur l'heure du midi parce que j'étais un gars de nuit, moi. Puis j'étais un gars qui aime ça se coucher tard. Finalement, ben, ça a bifurqué vers le matin, mais je peux me permettre encore de pratiquer le plus beau métier du monde dans une station de radio qui respecte ses auditeurs, qui respecte surtout l'intelligence de ses auditeurs, puis où on embauche des animateurs de radio qui sont un peu sur différents axes. Et ça, j'adore ça. Où est-ce que je m'en vais avec ça? Je vous parle de Guillaume Clich-Rivard. Qui est Guillaume Clich-Rivard? C'est un gars de Québec solidaire. Jamais dans ma vie, vous allez m'entendre vanter Québec solidaire. C'est jamais arrivé. À mes yeux, à moi, c'est une gang de coucous. C'est des communistes. C'est des gens qui sont pas groundés avec l'actualité. Ils savent pas trop ce qui se passe. Ce qu'ils aiment, c'est avoir mon argent. Jamais vous allez m'entendre parler d'eux autres. Mais je suis obligé de le faire ce matin parce que Guillaume Clich-Rivard est mon héros du jour. Est-ce que tu as entendu ce que je t'ai envoyé, Jeff, hier?
2: Oui, puis je me suis informé auprès du de gens là, qui travaillent dans les centres jeunesse et qui sont au CIUS de la capitale nationale.
0: Parfait. Tu nous diras qu'est-ce que yes. Ces gens-là t'ont dit par la suite. Mais j'entends Guillaume Clich-Rivard, que je connais un peu, qui est chez Québec solidaire, qui a de l'air le moins coucou des députés de Québec solidaire. J'écoute ce qu'ils sont en train de faire. Ils sont en train de parler des études sur les crédits. Et ils s'adressent au ministre Lionel Carman. Moi, j'ai à cœur le futur de nos enfants. Tu sais, souvent, quand je parle des taxes, quand je parle des impôts, quand je parle de la dette québécoise, quand je parle du Québec, j'aimerais tellement vivre dans un Québec dans les années 60 où tout était à construire, tu sais. On avait plein de choses qu'on devait faire. Des barrages, stade olympique. Il y a plein de choses qu'on rêvait, puis on bâtissait pour un avenir meilleur. On l'a peut-être échappé avec le stade olympique parce que ça a coûté peut-être trop cher, mais pour le reste, on bâtissait, puis aujourd'hui, je trouve ça plate pour nos enfants parce que j'ai l'impression qu'on fait plus attention à nos enfants. On dépense, puis après nous, ben, ce sera le déluge tout simplement, puis au diable les enfants. Guillaume Clich-Rivard, hier, m'a démontré qu'il avait à cœur le futur de nos enfants, puis c'est mon héros. Saviez-vous que dans les centres jeunesse, on fait des fouilles à nu sur des enfants? T'as-tu déjà eu une fouille à nu, toi, chez vous, à la maison?
2: Ouais, mais c'est ça, je me suis informé, c'est pas des fouilles à nu.
0: OK.
2: Là, le ministre Carman aurait dû donner la bonne réponse. On voit qu'il est pas du tout en maîtrise, mais je vais t'expliquer après.
0: Mais t'as-tu déjà eu une fouille chez vous, à l'entrée?
1: Si j'ai
0: quand
1: déjà
0: tu rentres
1: foule...
0: là, chez vous, dans ta maison, avec tes parents, ouais. sont là. Le petit Jeff, 13 ans, là, il rentre à la maison. T'ont-tu déjà fouillé?
2: Ouais, mais je vais t'expliquer qu'on le fait pour des jeunes qui sont criminels. Non.
0: Fais juste répondre à ma question.
2: Non.
0: T'as-tu déjà été fouillé?
1: Non.
0: OK. Moi non plus, j'ai jamais été fouillé. Puis pour avoir côtoyé souvent des enfants des centres jeunesse, c'est pas tout le temps des gros criminels. C'est des fois des gens qui avaient certaines problématiques, qui n'étaient pas nourris à la maison, donc ils allaient voler. On parle d'enfants de 11, ouais. 12, 13, 14
2: ouais, ans. Mais ceux-là ne sont pas fouillés à nu, mais Marceau, je m'excuse, je vais être obligé oui, de te...
0: En bout de ligne, c'est ça. T'sais, on parle d'enfants de 12, 13, 14 ans.
2: Non, ce pas ceux-là qui sont fouillés à nu.
0: Ben, c'est parce qu'au Mont-du-Hauville, dans le temps à Québec, c'était ça, Jeff.
2: Ouais,
0: j'espère, comme
2: ça.
0: Tu me dis, que ça a changé. Mais au Mont-du-Hauville, c'était ça. On fouillait les enfants. Puis Nancy Audet s'est penchée un peu là-dessus. Puis je suis content parce qu'on va parler au ministre Carman ce matin.
2: Ouais.
0: Bon, on va lui demander c'est quoi les règles de fouilles chez les enfants. Il y aurait eu 3000 fouilles à nu chez des enfants au Québec. Toi, qu'est-ce qu'ils t'ont dit?
2: Fouille à nu, c'est pas une fouille à nu. C'est un jeune, puis c'est un jeune qui va être au sécuritaire. Donc, au sécuritaire, t'as deux types de personnes qui vont être au sécuritaire. T'as les criminels, exemple le meurtrier de Daphné Jolivet. Puis t'as les gens qui ont mis au sécuritaire parce qu'ils veulent porter atteinte à leur sécurité. Donc, des jeunes qui vont avoir des idées suicidaires.
0: Des idées suicidaires.
2: Exactement. Une fouille à nu, de la façon que ça fonctionne, c'est que le jeune se retrouve dans un local... on lui demande de retirer ses vêtements et de mettre une robe de chambre. Il fait tout ça dans l'intimité, donc personne qui le regarde, personne qui est dans le local. Une fois que c'est fait, le jeune va ouvrir la lumière. Les intervenants vont venir prendre son linge pour voir justement s'il avait dans ses vêtements des armes ou des objets pour porter okay. atteinte à sa sécurité.
0: Dans le cas du meurtrier, tu me dis qu'il peut sortir une fois de temps en temps?
2: Non, lui, il peut pas sortir, okay. mais ils vont, comme en prison, là, avec un crayon, il va essayer de se confectionner un pic, avec une brosse à dents, avec quoi que ce soit. Fait qu'ils peuvent procéder à ce type de fouille-là, justement, s'ils pensent qu'il a été en mesure de se faire une arme artisanale. Et là, la personne qui est en, autrement dit, qui est en robe de chambre, va devoir détacher ses cheveux pour se jouer dans les cheveux, pour montrer qu'elle a rien dans les cheveux, et doit mettre la robe de chambre, tu sais, collé sur elle pour être sûr qu'ils ne se sont pas tapés des objets sur eux. Mais il n'y a aucun touché. La seule chose qu'il peut avoir également, c'est avant l'entrée pour la fouille à nu, ils vont passer le fameux détecteur de métal pour voir si c'est quelque chose de métal sur toi avant de rentrer dans le local. Okay. Donc, il n'y a aucun touché, il n'y a aucun visuel d'un enfant ou d'un adolescent qui va être à vue. Et c'est seulement pour les jeunes qui sont au sécuritaire. Donc, pourraient porter atteinte à leur sécurité, exemple en avalant un bout de métal ou en avalant des batteries. Ou les criminels plus endurcis comme le meurtrier de Daphné Jolivet.
0: Écoutons ensemble Guillaume Clich-Rivard de Québec solidaire qui s'inquiète parce qu'on a des chiffres qui sont quand même assez inquiétants et il s'adresse au ministre Lionel Carman.
3: Combien il y a eu de fouilles à nu en centre jeunesse l'année passée? Hein? J'aimerais ça que vous me disiez, c'est selon vous. Là.
4: Aucune.
3: Aucune?
4: La directive a été envoyée en juillet 2025.
3: OK. Puis, des fouilles à nu, c'est ce qu'on appelle officiellement dans le jargon de Santé Québec maintenant des fouilles complètes, là, on se comprend? C'est différent, mais on en demande à un enfant d'enlever ses vêtements, d'enlever ses sous-vêtements. Il se place sous une serviette, là. Et puis ensuite, on lui demande de lever ses bras, de se tourner. C'est de ça qu'on parle. Là. Ça a toujours été de ça qu'on parle. Dans le cahier de crédit, ça dit qu'il y en a eu 3000... des fouilles comme ça de jeunes mineurs en centre jeunesse. Près de 3000 l'année passée, monsieur le ministre. Ce qui est supposé être une mesure exceptionnelle. 3000, là, c'est 8 enfants par jour. Ça, c'est 8 mineurs acquis. Puis 8 mineurs placés dans la protection de l'État. Là, hein? Des enfants qui ont peut-être subi probablement des traumatismes, là, pas tous, là, mais en tout cas une grande majorité. Pour certains liés à des agressions. 3000 fois, on a ordonné à des jeunes de 14 ans, de 13 ans, de retirer l'ensemble de leurs vêtements et de leurs sous-vêtements. Là. En 2023, la CDPDJ avait sonné l'alarme devant ce qu'ils avaient évalué être un nombre effarant de fouilles, qui devait être une mesure d'exception. Là, je vous connais de bon cœur. Là, j'imagine que ça vous choque autant de moi que savoir qu'il y a encore 3000 enfants à qui on a demandé de se dévêtir dans un centre jeunesse l'année dernière. J'imagine que ça vous choque autant de moi.
4: C'est sûr que c'est une situation qui est difficile à expliquer, là. À justifier.
3: Est-ce que vous justifiez ou pensez-vous aujourd'hui que 3000, c'est une mesure d'exception?
4: Ben, encore une fois, moi, je sais que la directive a été envoyée puis que le nombre de fouilles, en général, est en diminution. Même qu'on nous dit que plusieurs des mesures sont beaucoup plus...
0: Fait que Lionel Carman s'attendait pas à ce type de questions-là.
2: Non, le ministre devrait être plus en contrôle de son dossier. Là, il a vraiment erré dans ses réponses. Il n'y a pas de doute.
0: Là où je te suis, c'est qu'à partir du moment où c'est des criminels, ces jeunes-là, à partir du moment où c'est des suicidaires, oui, il pourrait y avoir des fouilles, effectivement, pour le bien de ces gens-là qui veulent mettre fin à leur jour, ou encore pour le bien des gens qui sont à l'intérieur du centre de détention, si jamais il y a des pics artisanaux qui sont...
2: Exactement.
0: Qui sont utilisés, il faut que tu retires ces objets-là. Dans l'extrait de Guillaume Clich-Rivard, il parle anciennement, ça se faisait. Moi, c'est ce que je te parlais au centre, au carré du
2: Et ça, on ne l'a pas nié dans mes contacts que j'ai, qu'anciennement, ça se faisait.
0: Au centre d'accueil, cinquième saison, c'était la même affaire.
2: C'est ça, du côté de la capitale nationale, on ne le fait plus. Seulement, justement, pour des jeunes à qui on a un doute d'atteinte à sa vie, de sécurité. Évidemment, pour les jeunes sécuritaires, évidemment, les jeunes qui ont des droits de sortie, ben des fois, on va procéder, justement, à la fameuse fouille avec le détecteur de métal.
0: On me parle de la dope aussi.
2: Oui, exactement, dope, parce qu'on retrouve beaucoup de wax pen, là, qu'on me disait, là, justement, là, par rapport à ça aussi, les jeunes qui reviennent là, dans leur permission de sortie.
0: Mais je trouve ça quand même particulier, 3000 fouilles. J'espère que Lionel Carman va avoir des réponses pour nous autres. On a peut-être été un peu plus privilégiés là, dans la vie, Jeff, avec des parents ou des gens qui s'occupaient de nous autres, qui est un peu plus bienveillant. Mais mettons que tu n'as rien à te reprocher. Puis on doute que tu as de la dope sur toi, puis on t'oblige d'aller dans une pièce, puis te dévêtir, puis qu'on fouille tes vêtements, puis qu'on te dit, ben là, ta robe de chambre, faut que tu la lisses sur ton corps pour voir si t'as pas un peu du hash. Ça existe encore, Max?
2: Ben, de la drogue.
0: De la drogue. Ben, pour savoir si t'as de la drogue sur toi, ça doit être grandement humiliant. Puis heureusement, dans les dernières années, on s'est rendu compte qu'il y avait peut-être beaucoup trop de fouilles, puis on s'est dit, ben, pour les fouilles, il faut que ce soit extrêmement justifié, puis c'est pas normal, le nombre effarant. Ça n'a pas de bon sens de faire ça à nos enfants. Des fois, ils vont sentir des injustices.
2: Non, en effet, puis en capitale nationale aussi, un bon coup qu'on a fait, c'est qu'on a séparé justement dans l'unité sécuritaire les criminels des personnes suicidaires, ce qui n'est pas fait encore ailleurs. Donc, ce qui permet justement, dans l'unité sécuritaire, d'avoir deux degrés de vigilance, parce que c'est pas le même degré de vigilance que tu peux avoir. Puis, soit dit en passant, là, les agents d'intervention dans le sécuritaire là, qui font face à des criminels qui sont des pics artisanales, là, ils n'ont pas de matraque, ils n'ont pas de poivre de Cayenne, ils n'ont rien. Ils ont juste leurs deux mains. Et là, enfin, une veste anti-pic. Donc, c'est pas... C'est pas rassurant pour eux autres non plus.
0: Au centre d'accueil cinquième saison, on me parlait de jeunes qui étaient là, qui avaient été un peu délaissés par leurs parents ou très beaucoup délaissés par leurs parents. Puis il y avait des jeunes criminels aussi qui étaient là. Je pense pas que c'était des gros criminels parce que de mémoire, il y avait pas vraiment de barreau à cet endroit-là à Beauport. Mais on disait que c'était l'école du crime. Donc un jeune qui aurait été peut-être un peu délaissé par ses parents va là, côtoie des vrais criminels, puis devient malheureusement un criminel.
2: Oui, bien là, c'est pour ça justement qu'on a fait la séparation en deux dans le sécuritaire au niveau de la capitale nationale pour justement faire en sorte que un jeune qui malheureusement s'est retrouvé, puis là, je vais donner un exemple, avec des idées suicidaires parce qu'il est complètement délaissé par ses parents, ben côtoie pas le kid, lui, qui est là parce que il a décidé qu'il essayait d'attaquer au couteau un autre jeune de son âge. Là, pour pas faire en sorte que ça devienne ceci.
0: Félicitations à Guillaume Clich-Rivard, très fier qu'il y ait encore des gens qui sont à l'Assemblée nationale, qui se soucient de nos enfants et de leur futur. Ça m'a fait du bien d'entendre cet extrait-là. Des fois, Québec solidaire, on ne sait pas trop à quoi ils servent.
2: Ben là, ils ont servi à quoi?
0: Mais là, ça va permettre aux gens de faire la lumière. Est-ce qu'il y en a encore trop? Est-ce qu'il y a encore du débordement? Moi, je pense que la plupart des gens qui travaillent dans ces centres d'accueil-là ou ces centres de détention pour jeunes-là sont tous bienveillants à l'égard de nos enfants. Y a-tu des loups à l'intérieur de la bergerie?
2: Ça, comme dans n'importe quelle place, il va en avoir.
0: Faut les trouver.
2: Yes.
0: Max Larouche, les news.
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0: On est le 20 mai 2026, il est 7h23. Tu nous parles de quoi ce matin?
1: L'effet Christine Fréchette est bien réel. La CAQ gagne 5 points de pourcentage dans un nouveau sondage léger québécois. On s'approche d'une course à 3. Le Parti québécois, qui est toujours au sommet à 30 %, c'est une baisse d'un point depuis le dernier sondage léger. Le Parti libéral du Québec, qui stagne à 28 %, alors que la CAQ ferme donc le podium à 22 %. Le Parti conservateur d'Éric Duhaime, qui perd quand même 3 points, retombe à 11 %. C'est seulement 3 points devant Québec solidaire, qui bouge pas, à 8 %. Autre fait à noter, Christine Fréchette chauffe maintenant Paul Saint-Pierre Plamondon sur la question du meilleur premier ministre aux yeux des Québécois. Elle récolte 20 % des appuis contre 22 %. Pour le chef péquiste, le chef libéral Charles Milliard, lui, chute à 15 %. 39 % des répondants disent apprécier le travail de Mme Fréchette comme première ministre contre 15 % qui ne l'apprécient pas. Une proportion de 37 % dit qu'il est encore trop tôt pour évaluer son travail. Et il y a un répondant sur deux au sondage qui mentionne que son intention de vote reste flexible à l'approche des élections. Terre-Neuve et Labrador veut renégocier l'entente provisoire conclue avec Québec concernant le renouvellement du contrat de Churchill Falls. Le comité nommé par le gouvernement terre-neuvien pour étudier le deal est arrivé à la conclusion que, malgré les bénéfices, le protocole d'entente dans sa forme actuelle ne figure pas dans le meilleur intérêt à long terme de la population de la province. Elle veut notamment avoir accès à plus d'électricité pour attirer de grandes entreprises et avoir accès à des lignes de transport pour pouvoir exporter plus d'électricité vers d'autres provinces ou aux États-Unis. Terre-Neuve a donc nommé une nouvelle équipe de négociation qui sera chargée de travailler sur une nouvelle entente avec Québec. La première ministre québécoise, Christine Fréchette, s'attend à une entente gagnante-gagnante à brève échéance. Le ministre Bernard Drinville pense aussi qu'il est possible d'y arriver rapidement. Des écoles publiques québécoises font maintenant appel au privé pour offrir des cours en ligne pendant l'année scolaire pour contrer la pénurie de main-d'œuvre, une pratique de sous-traitance qui est dénoncée par des acteurs du réseau de l'éducation qui voient un aveu d'échec du réseau public. C'est Radio-Canada qui nous en parle ce matin. Depuis quelques semaines, une soixantaine d'élèves du Centre de services scolaires des Premières Seigneuries suit des cours de rattrapage en ligne offerts après l'école ou en soirée par l'entreprise Études Secours, en prévision des examens de fin d'année. Le centre de services scolaires qui assume la facture, expliquant qu'on n'avait pas le personnel nécessaire pour offrir cette aide supplémentaire-là aux élèves. Et pour la même raison, les cours d'été seront aussi offerts par le privé cet été. C'était par Radio-Canada, Claude Lessard, qui est ancien président du Conseil supérieur de l'éducation, lance qu'un centre de services scolaires qui arrive à constater que pendant l'année scolaire, on n'est pas capable d'assurer les services requis pour certains des élèves, puis qu'on fait appel au privé, ben lui, il dit que c'est très discutable, c'est très, très problématique. Et bien sûr qu'il y a des syndicats d'enseignants qui dénoncent le début d'une dérive qu'ils disent comparable aux agences privées dans le réseau de la santé.
0: Merci beaucoup. Au sport, ça commence ce soir. Le Golden Knights de Vegas qui affronte l'Avalanche du Colorado à 20h.
1: Yes, blessé Cole Makar qui pourrait rater le match. Ça, c'est la version officielle parce qu'on s'entend que dans les faits, on joue une game puis Cole Makar va jouer. Là, c'est mon petit 2-7.
0: Ah ouais?
1: Ben,
2: il a quand même raté un match contre le Wild, par contre.
1: Ouais.
2: Fait que peut-être qu'en début de série comme ça, on pourrait le laisser de côté. Ça me surprendrait moi aussi, mais ouais. Compte tenu qu'il a déjà raté un match contre le Wild, je fais « Ah, ben, ça se peut. »
1: Peut-être. J'en serais très surpris, mais c'est pas impossible. Pour le Canadien, vous rappelez que ça commence demain en Caroline. Dans la LPHF, la victoire de Montréal qui tentera encore une fois ce soir de soulever la Coupe Walter à Ottawa. La Charge qui voudra de son côté forcer un match ultime. Capitale de Québec, victoire explosive de 17-3 hier face aux Rocks de Brockton. Autre duel entre les deux équipes à 10h30. Pour ce qui est des Blue Jays, défaite de 5-4 hier face aux Yankees. Dans la NBA, on est en finale de conférence. Les Knicks ont eu le dessus en prolongation sur les Cavaliers hier pour reprendre les 20-0 dans la série. Ce soir, match numéro 2 entre les Spurs et le Thunder. Les Spurs qui ont gagné le match 1 eux aussi en prolongation. Ça, c'était lundi. Et dans la NFL, on a confirmé hier que le Super Bowl 2030 se tiendra à Nashville dans le futur stade à 2,1 milliards des Titans du Tennessee.
0: Et Jeff, dans le très suivi championnat du monde de hockey,
2: oui.
0: Juste à dire qu'il y a quelques matchs de prévu aujourd'hui. L'Autriche contre la Suisse à 10h20. Les Tchèques contre l'Italie à 10h20 aussi. Sinon, ce soir, on nous dit les États-Unis contre la Germanie et la Suède contre la Slovaquie. Prochain match du Canada, c'est demain contre la Norvège. Je pense que Max va être en mesure de nous en parler.
2: Okay. Okay. Ça va être contre la Norvège. J'ai hâte.
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0: 7h30. 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Bon mercredi tout le monde, c'est plein soleil actuellement. Quelques nuages, ça devrait partir dans les prochaines minutes parce que cet après-midi, on nous dit que ce sera plein soleil. Peut-être, tu vois, selon Environnement Canada, il y a certains endroits, 40% de probabilité d'averse à certains endroits. Mais non, bâtissons pas là-dessus. Il va faire beau aujourd'hui, ce soir, cette nuit, partiellement nuageux, avec un minimum de plus 2 degrés. Le mercure pourrait monter jusqu'à 18 aujourd'hui. Profitons-en. Demain, jeudi, une belle journée ensoleillée avec un maximum de 14. Et vendredi, ce sera ensoleillé avec un maximum de 18 degrés.
1: Sur la route, l'heure de pointe qui est bien entamée. Ça fait un méchant bout dans le secteur des ponts. Là, puis c'est encore très tough. Mais sur la rive nord, ça, la situation qui s'est empirée pas mal dans les dernières minutes. 40 est direction Henri IV, un bon ralentissement qui commence hauteur de l'avenue Legendre. Sinon, Henri IV Sud, hauteur de la 40, là aussi, il y a un ralentissement. Capitale-Ouest, c'est jamais à partir d'un petit peu après Seigneurial jusqu'à Laurentienne. Laurentienne Sud, entre le boulevard Le Bourgneuf et Capitale, c'est au rouge. Robert-Bourassa Sud, vers le boulevard Le Bourgneuf, un ralentissement relativement considérable, comme à l'habitude. Henri IV Sud, dans le coin de Chauveau-Ouest, c'est au rouge. Un petit peu moins qu'à la normale, j'ai envie de vous dire, mais quand même. Et le ralentissement habituel quand tu t'en vas vers la superbe municipalité de Shannon à partir de la route Léo-Major. Là, c'est jamé.
0: Marc-André Leclerc, chroniqueur politique et vice-président chez National, est avec nous ce matin. Salut Marc-André.
22: Bonjour.
0: Moi et Jeff, on est en train de parler d'Iron Man et il m'a appris que tu es un bon nageur en eau vive.
22: Oui, oui, il y a un petit bout.
0: Tu faisais combien de kilomètres dans l'eau?
22: Moi, j'ai fait 6 fois la traversée internationale du lac Saint-Jean dans mon patelin chez moi à Robertval, 32 kilomètres. De nage, sans arrêt. 32 kilomètres. Mais tu sais, entre 2002 et 2017. Donc, on est rendu en 2026. Fait que ça fait quasiment 20 ans. Donc, je faisais ça. J'ai fait ça là, à 19 à 24 ans environ. Puis sinon, ben j'ai eu le bonheur de faire le circuit mondial. J'ai visité là, une douzaine de pays. J'ai eu la chance de faire la plus longue course au monde, qui est 88 kilomètres dans une rivière en Argentine.
0: Wow.
22: La compétition qui n'existe pas aujourd'hui, un an derrière Sparana. Mais il y a tout un circuit là, mondial là, d'eau libre, là, avec des compétitions mythiques, bien sûr. Le lac Saint-Jean, la traversée, ça fait 72 ans que ça existe, mais également en Argentine. Très populaire, l'eau libre en Argentine.
0: Okay.
22: Et également... du côté de l'Italie, Capri Naples, ceux qui sont déjà allés en Italie, une compétition un peu folle entre l'île de Capri et la ville de Naples, 36 kilomètres avec des pétroliers qui passent d'en face.
0: Mais c'est un sport incroyable. J'ai eu la chance de couvrir la traversée internationale du lac Mégantic, puis je regardais les nageurs et les nageuses. Est-ce que vous tombez en mode veille des fois? Parce que veux pas, votre corps n'arrête pas. Vous devez penser toujours à votre respiration, mais tombez-vous en mode veille des fois ou ben vous avalez de l'eau tout simplement puis vous repartez?
22: souvent, c'est sûr qu'après... Parce que ce qui arrive, c'est qu'habituellement, tu sais, en entraînement, on est habitué de faire 2h30, 3h d'entraînement, des blocs. Fait que c'est sûr qu'après 2h30, 3h, on pogne un certain mur. Puis à un moment donné, c'est sûr qu'il faut que tu sois un peu dans tes pensées puis que tu sois ailleurs. Là, parce qu'on parle que peut-être c'est 60 000, 70 000 brasses, là, coups de bras. Là. Donc, c'est sûr que
0: j'ai
22: si
0: mal.
22: Tu commences à les compter. C'est sûr que si tu commences à les compter un à un, mais moi, je me rappellerai toujours d'une année, j'étais à la traversée du lac Saint-Jean, puis on part dans la rivière Péribonka, puis après ça, on arrive dans le lac, on fait peut-être la première heure et quart.
0: Ouais.
22: Puis c'est 32 kilomètres, puis un entraîneur à côté, parce que chaque nageur a un entraîneur dans son embarcation, et l'entraîneur du nageur à côté de moi avait marqué, genre, il te reste 29 kilomètres, là, tu sais, je veux dire, c'est parce qu'on avait juste 3 de fête, là, je pense pas que ça méritait de...
0: Non.
22: C'est pas un accomplissement, là, donc peut-être à la mi-course, là, mais oui, à un moment donné, il y a quand même, là, tu te mets dans un état qui fait en sorte que t'es conscient, tu sais que t'es là, tu nages, mais faut pas nécessairement être dans tes pensées, là, mais faut pas que tu penses non plus à chaque minute ou à chaque seconde qui se passe. Puis également, ce qui est difficile, comme exemple au lac Saint-Jean, c'est la température de l'eau, parce que même à fin juillet, la température du lac là, peut être... Mmh. Il y a des années qu'on a 62, 63, 64, 65 degrés Fahrenheit. Là, donc, quand c'est en haut de 70, là, c'est un miracle.
0: Non, c'est ça. Mais tu sais, toi, tu viens de me convaincre juste avec la température de l'eau. M'a continué à marcher puis faire un peu de course une fois de temps en temps. Je suis capable de gérer ça, la température dans ce temps-là. On parle de politique avec Marc-André Leclerc, chroniqueur politique et vice-président chez National. L'effet fraîchette ramène, contre toute attente, la coalition Avenir Québec dans une course possible à trois, donc avec Paul Saint-Pierre Plamondon et Charles Milliard. Est-ce que c'est quelque chose auquel tu t'attendais, qu'on ait une course à trois, c'est advenant le cas où il y a des élections demain matin?
22: Ouais, ben on en a parlé un peu ensemble tout l'hiver en observant le départ de François Legault, puis qu'elle arrivait un nouveau chef à la CAQ. Et personnellement, moi, j'ai toujours pensé qu'il allait avoir une fenêtre d'opportunité pour le nouveau chef à la CAQ. Oui, la CAQ, l'usure, l'image négative que les gens peuvent avoir de la coalition Avenir Québec. Mais moi, je trouve qu'on le voit au fédéral, puis les comparaisons sont plus ou moins là, mais quand tu changes les joueurs sur la glace, tu sais jamais qu'est-ce qui peut arriver. Et ce que François Legault a fait le 14 janvier en quittant, là, c'est Mme Fréchette qui est arrivée, ça a justement créé ça, là, cette opportunité-là pour la CAQ d'avoir une espèce de renouveau et de revenir. Là. Parce que, excusez-moi, si on regarde les sondages, là, bon, ce qui est fun avec les sondages, c'est souvent c'est de les regarder sur un long terme. Le 22 mars, la CAQ était à 9 %. Le 12 avril est à 13 %, le 20 avril à 17, donc 9, 13, 17, aujourd'hui, 20 mai, 22. Clairement, il y a une croissance qui est là, de 9 points le 22 mars à 22 points le 20 mai. Donc, on voit que c'est un retour, surtout chez l'électorat féminin. Et la CAQ est en train de reprendre aussi du poids, est en train de reprendre des forces dans ces terreaux fertiles. C'est la capitale nationale, la Beauce, tout ça. Donc, bon, ça peut en surprendre certains, mais clairement, Mme Fréchette profite de la carte du pouvoir. Ouais. C'est elle qu'on voit. C'est elle qui... Lundi, il ne se passait rien. Bien sûr, il y avait le Canadien en soirée, mais on parlait de Mme Fréchette avec Emmanuel Macron.
0: Oui, exact. On va y revenir d'ailleurs. Max, il y avait des élections provinciales qui avaient lieu aujourd'hui. Pour quel parti auriez-vous l'intention de voter? C'est quoi les résultats?
1: C'est 30 % pour le Parti québécois. C'est une petite baisse d'un point de pourcentage par rapport au dernier sondage léger québécois qu'on avait eu. Le Parti libéral du Québec reste exactement à la même place à 28 %. La montée de la CAQ, on en parle, on est passé de 17 % à 22 %. Dur sondage pour Éric Duhaime qui perd 3 points. Il arrive à 11 %. C'est seulement 3 points devant Québec. Soldats qui se maintient à 8 %.
0: Parfait. Est-ce que, commençons avec Christine Fréchette. Elle a un plan sur 100 jours. À chaque jour, elle annonce quelque chose. On travaille sur son image. On veut montrer que c'est une première ministre qui est digne de cette fonction-là. On l'envoie un peu partout dans le monde en mission. Jusqu'à maintenant, ça semble plaire à pas mal de gens.
22: Oui, clairement. Puis le sondage léger confirme d'autres sondages qu'on a vus la semaine dernière. Donc, les gens sont satisfaits, même lorsqu'on regarde, là, tu sais, plus en pression, êtes-vous satisfait du travail de Christine Fréchette présentement? 39 % disent que c'est excellent ou bon, là, lorsqu'on combine les deux. 15 % mauvais, 37 % est encore trop tôt. Fait que quand on regarde ceux qui se sont déjà forgés une idée sur le travail de Mme Fréchette, c'est 39,15 versus 15. Donc, clairement, les gens, ce qu'ils ont vu de Mme Fréchette depuis un mois, là, elle est depuis le 12 avril, un mois comme première ministre, les gens apprécient là, à 39 contre 15.
0: Le pourcentage supplémentaire qu'elle prend, elle le prend du Parti conservateur du Québec, elle le prend du Parti libéral du Québec?
22: Bien, là, c'est ça. Faut voir un peu vers où. C'est une excellente question. Ce qu'on voit, c'est beaucoup où ce qu'ils ont regagné, c'est chez les femmes et les 65 ans et plus. Et les 65 ans et plus, ça, c'est important parce que c'est eux qui vont voter. C'est la réalité de la vie, là. C'est pas les 18-34. C'est la réalité de la vie. C'est les baby-boomers qui vont voter. Fait que ça, c'est un électorat qui est très important.
0: C'est eux autres qui décident de notre avenir, Marc-André.
22: Beaucoup, beaucoup, beaucoup, beaucoup. C'est comme ça. Hein, vous le savez, quand on va dans les quand on va voter là, dans les files, là, habituellement, ouais. C'est cette génération-là qui sont là.
0: Ça, c'est l'autobus du CHSLD.
2: Pour qui tu m'as dit qu'il fallait que je vote?
22: C'est ça. Donc, clairement, elle fait, puis, tu sais, j'étais au lac Saint-Jean, on parlait tantôt de la traversée, mais j'étais dans mon coin de pays la semaine passée, puis il y a des gens qui me disaient ça, parce que les gens, ben, bien sûr, que quand je croise les gens, on jase politique, là. Puis je pense que l'électorat féminin va jouer pour beaucoup, là. Et également, Mme Fréchette, Yannick, c'est que là, présentement, elle profite de ce que je disais tantôt, la carte du pouvoir, tandis que Paul Saint-Pierre Plamondon, Charles Milliard, M. Duhaime, Mme Gazal, présentement, on ne les voit pas. Là. On ne les voit pas beaucoup. Là. C'est peu qu'ils retiennent l'attention. Ou quand c'est M. Milliard, c'est à cause de la clause dérogatoire sur la protection du français, ouais. Ou c'est à cause de Sona Lacoyanne. Pas que c'est sa faute, Sona Lacoyanne-Olivier, là, la députée là, libérale d'Enchemédé là, qui a été blâmée par la commissaire à l'éthique. Mais ça reste néanmoins que quand tu sors juste pour des nouvelles négatives, ça ne te permet pas non plus de marquer des buts. Ouais.
0: Charles Milliard, en entrevue avec moi, m'avait dit, à partir du moment où je vais devenir chef du Parti libéral du Québec, c'est moi qui va tenir le volant et personne d'autre. Jeff me faisait la remarque ce matin, puis c'est une remarque très pertinente. On n'a pas l'impression que c'est Charles Milliard qui gère, on a plus l'impression que c'est le vieux parti derrière.
22: Oui, bien le plus grand défi de M. Milliard, c'est son caucus. Parce que en politique, moi je dis toujours qu'en politique, c'est comme un magasin. Hein, puis quand tu premièrement, avant que les gens achètent dans ton magasin, il faut qu'ils rentrent dans ton magasin. Une fois qu'ils sont rentrés, là, et après ça, ils regardent ce que tu vends. Le problème de M. Milliard, c'est que lui, il voudrait vendre des barres de chocolat, mais sa gang en arrière qui sont dans le shop, là, ils font des chandails à manches courtes. Faites-là, il y a le problème, là. Fait que là, on l'a vu, là, puis là, on va voir ça sur la laïcité, sur la protection de la langue française, sur le nationalisme. Là, lui, il dit, moi, je veux vendre des barres de chocolat là, avec des noix puis des amandes. Puis en arrière, ils font des chandails à manches courtes. Ils font des T-shirts. Fait que là, à un moment donné, faut que tu rentres dans le shop puis dis, gang, on sort le chocolat, on sort le cacao puis on fait des barres de chocolat. Fait qu'il est pris avec ça, M. Milliard. Qu'est-ce qu'il nous vend? Fait qu'on a vu dans les derniers temps, parce qu'il y a 28 % ce matin, c'est pas un mauvais chiffre. On a déjà vu qu'il était beaucoup plus bas que ça, surtout dans l'histoire des brownies puis du fling-flang. En fin d'année 2025, mais présentement, qu'est-ce que M. Milliard veut vendre à la population? Ça, c'est plus ou moins clair.
2: Du côté du Parti conservateur du Québec, Marc-André, on voit une chute dans l'électorat, dans les intentions de vote. Tu l'expliques comment?
22: Bien, il faut toujours faire attention. Tu sais, à 3 % de différence, des fois, c'est
2: ouais, c'est dans la marge d'erreur.
22: C'est dans la marge d'erreur. Demain, tu peux en faire un autre qui est à 13, tu peux en faire un autre qui est à 14. Bien, je pense que M. Duhaime. Tu sais, M. Duhaime, il a fait une grande tournée là, pan-canadienne qu'on n'a pas beaucoup entendu parler, mais pendant ce temps-là, il n'était pas ici. Là, pour tout le monde, le message, là, c'est on parle beaucoup du Canadien et des séries, là, puis on est bien excités, là, mais c'est le temps de jouer pour tout le monde votre meilleur hockey. Là. On est à moins de 140 jours du vote, pas du début de l'élection, là, 140 jours du vote. Je sais qu'il ne fait pas encore super beau, puis qu'il mouille, puis qu'il en fin de semaine, il faisait 8, puis il ventait. Là. Mm-hmm. Mais je veux dire, on est à l'aube de l'élection. Là. Fait que c'est le temps de jouer vos meilleures cartes. T'sais, du côté de la CAQ, là, je le sais, ce matin, pour avoir échangé avec certains stratèges, ils se questionnent à savoir, OK, là, est-ce qu'on sort des candidatures? Là? Parce que là, c'est les seuls, présentement, qui n'en sortent pas.
2: Mais en effet, t'es juste ici, dans la région de la Capitale-Nationale, on va avoir Julie White, là, aujourd'hui, dans la circonscription de Jean Talon pour le PLQ. Ouais. Là. Donc, il manque de ce type de candidature là, que je vais mettre d'envergure ou importante à la CAQ. Là.
22: Ben importante, effectivement, Jean-François, mais également de montrer du renouveau, là, parce que je pense que le défi qu'on voit encore, là, tu sais, ce qui peut être l'élément déclencheur pour vraiment, tu sais, parce qu'à 22 % la CAQ, à 26 % chez les francophones, c'est bon, on sauve les meubles, mais c'est pas ce qui fait en sorte que tu peux gagner le gouvernement, là. Tu peux sauver les meubles, faire élire des députés dans des châteaux forts, mais tu sauves pas les meubles. Donc, à partir de ce moment-là, il faut montrer du renouveau. En fin de semaine, à Lévis, il y a le conseil général. Samedi, là, moi, si j'étais la CAQ, là, j'amènerais, tu sais, le matin, quand tout le monde arrive, puis des scrums, là, ben, t'amènes des nouveaux visages.
2: Ah, tellement.
22: Pour vraiment, comme, là, tu fais une cassure. Parce que, La rupture de Mme Fréchette avec M. Legault, c'est quoi? C'est, il joue beaucoup, puis quand on parle avec les gens autour de Mme Fréchette, c'est sur la cadence, c'est sur le rythme qu'ils veulent jouer. Pas nécessairement dire, on va annuler telle annonce comme Mark Carney avait annulé la taxe sur le carbone. Donc, c'est vraiment sur le rythme, c'est vraiment sur à ce niveau-là qu'on veut aller de l'avant. Donc, moi, si j'étais eux, Mme Fréchette arriverait avec des nouveaux visages samedi matin, pas obligé d'être des rockstars, puis tu sais, le terme est un peu galvaudé, des vedettes là, en politique, mais des gens qu'on peut dire, oh, OK, là, des gens qui sont connus dans leur région, dans leur coin, qu'on peut dire, oh, OK, il y a du nouveau monde qui arrive à la CAQ. Moi, je pense que c'est l'élément, s'ils veulent passer de 22 à 32, là, c'est l'élément qui manque dans l'image, dans la perception de la population d'électorat envers la CAQ actuellement.
0: En 30 secondes, Marc-André Leclerc, je regarde les votes définitifs puis les gens qui disent oui. « Ah, c'est pas définitif, moi je suis encore flexible, je peux aller voir ailleurs. » Pour ce qui est du Parti conservateur, là, c'est incroyable. Là, oui. C'est définitif à 61%, flexible à 33%. C'est là où les gens sont quand même le plus déterminés à voter Parti conservateur du Québec. Flexibilité 42% au Parti québécois, flexibilité à 50% au Parti libéral, puis flexibilité, et là, c'est incroyable, à la Coalition Avenir Québec, il y a 60% qui, des gens qui disent peut-être Coalition Avenir Québec, mais je peux peut-être aller ailleurs. Ça, j'imagine que les stratèges à qui tu parles vont travailler extrêmement fort là-dessus sur les prochaines semaines.
22: Oui, effectivement. Ça veut dire que Mme Fréchette, on l'aime, mais on parlait du 39-15 par rapport au taux d'approbation là, de son travail jusqu'à maintenant. Mais c'est-à-dire, les gens, oui, ils l'aiment, mais il y a encore sans doute le doute de l'héritage, le caquiste, le dire, ah ouais, mais si c'était là, depuis 7 ans et demi, comment ça va l'éducation, comment ça va nos routes, comment ça va la santé. Et c'est ça qui reste, là. C'est ça qu'elle n'a pas. Mark Carney, si on compare à Mark Carney dans le passé, lui, c'était tout de suite, là. Lui, il a vraiment fait oublier tout l'héritage Trudeau. Pour Mme Fréchette, il y a un bout qui est fait, mais il n'est pas fait à 100%. Donc, il va falloir continuer. À marteler et à travailler là-dessus parce qu'on est quand même le 20 mai. Là. Il est quand même tard pour l'élection. C'est sûr que si M. Legault avait démissionné un an d'avance, ouais. Ben là, ça aurait permis le temps de Mme Fréchette de vraiment, elle, inscrire son héritage à elle.
0: Merci beaucoup, Marc-André.
22: Bonne journée.
0: Au revoir. Salut. Marc-André Leclerc, qui est chroniqueur politique et vice-président chez National. Max, sur la route?
1: C'est tout ralenti. Pas mal tous les points chauds habituels. Là. Capital Ouest, Jamais, avant Beau-Royal jusqu'à Laurentienne. Henri 4 Sud, c'est pas si pire que ça ce matin. Là. Petit ralentissement hauteur Chauveau-Ouest, puis petit ralentissement plus haut hauteur Sainte-Geneviève. Ça a l'air d'être bien Jamais à partir de route Léo-Major quand tu roules vers Shannon. Henri 4 Sud, plus bas hauteur vers la 40 au ralenti. 40 Est entre Duplessis, Henri IV, c'est au rouge. Les deux ponts, là, c'est pas mal le bordel, là, particulièrement quand t'arrives à partir du chemin des îles où c'est jamais à partir. Ben, c'est ça, à partir du chemin des îles, c'est jamais ça va ouest.
0: Merci beaucoup. Denis Gravel s'en vient pour le pit stop. Et oui, à 7h55, on va vous faire entendre la toune. La nouvelle toune à Max. Catastrophe.
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0: Le Pit Stop avec Denis Gravel. Denis Gravel qui est en place, qui a de l'air tout sourire. Bon Dieu, c'est quoi toute cette excitation-là, Denis?
32: Je me peux plus.
0: Hein? Tu te peux plus.
32: Mais je tombe à terre.
0: Mais j'en reviens pas. Ce matin, 6h, on a fait jouer un teaser de la nouvelle toune des séries du Canadien de Maxime.
32: Ouais.
0: Ça a pas été Ça n'a pas été considéré par les auditeurs de 6 heures comme étant un succès.
32: Ben, un teaser, normalement, c'est que tu montres quelque chose de sexy pour oui. avoir la suite. Mais là, le genre de teaser avec une toune à max, c'est comme si je montrais mon poil dans le dos à une fille que je veux frencher.
1: Mais comment ça, ça n'a pas été un succès? J'ai certains commentaires qu'on a reçus ce matin.
0: Est-ce que tu les as écrits, ces commentaires-là?
1: C'est des commentaires que j'ai fait du copier-coller entre notre logiciel de texto et un document Word que j'ai ici devant moi.
0: Est-ce que tu peux l'envoyer à Max? Max va lire ses propres commentaires.
32: Veux-tu
1: OK, ben je vais le copier-coller dans notre discussion.
32: Ouais. Voulez-vous un truc du cinéma hollywoodien quand les critiques sont très mauvaises?
0: Oui.
32: Ben vous avez juste à écrire sur le poster « La critique est unanime ». Ça dit pas si c'est bon vrai, ou si c'est mauvais. Ça. Max Larouche, « La critique est unanime
2: ». C'est pas vrai. Non, c'est pas unanime. Il y a quand même quelques personnes.
0: Je suis sur Truth Social actuellement et Donald Trump vient de nous menacer de frapper la station de radio si on continue avec les tonnes à Max.
32: Ils vont tripler les tarifs.
1: Alors voilà, j'ai envoyé ça dans notre groupe. Donc, Max va pouvoir les lire.
0: Max, est-ce que tu peux lire les commentaires? Juste te dire que je les ai devant moi, les commentaires. Donc,
1: c'est vraiment de bon goût.
2: Mais là, as-tu mis juste les négatifs?
1: Ben, j'ai mis ceux que j'ai retenus.
0: Je te demanderais de lire le commentaire des gens qui ont entendu ton teaser de nouvelles chansons à 6 heures.
2: Certains commentaires, parce que visiblement, les positifs n'ont pas été mis là. Vite, le retour au 100% talk. le CRTC et sa ligne.
32: Oui.
2: Mes oreilles ont commencé à saigner. Je suis actuellement à Miami. Si je mets ça dans le fond, c'est sûr que je me fais tirer. J'ai déjà frappé un chat en auto, ça sonnait mieux. Je crois que c'est la plus mauvaise avis. Bravo, Max. Drôle, oui. Bon, non. Tu vois, il y a quand même une touche de positif.
32: Au moins, tu t'es dépassé. On dira pas dans quel sens.
2: C'est ça. J'ai un peu vomi dans ma bouche.
32: Oh, c'est chiant.
2: Je viens de comprendre la baisse de natalité au Québec. Oh my God, je vais mourir un matin. Ça, je pense que c'est dans le bon sens du terme.
1: Oui, avec des volumes souris.
32: Oui, peut-être. L'extase, c'est près de la mort. Hein.
2: Carlis, encore une toune que Max me scrappe, c'est fini, j'écoute plus Boulevard. C'est comme si j'avais l'air climatisé dans le cou. Est-ce que Max a oublié, est un oublié de la fondation Rêve d'enfant qu'on reprend sur le tard?
1: Ça, c'est mon préf.
0: La première toune que t'as faite cette année pour les séries, c'était sur quelle chanson?
2: C'est Ordinary d'Alex Warren.
0: Parfait. Et là, celle-ci, c'est sur l'air de quelle chanson?
2: C'est sur l'air d'un bon vieux classique. Rock You Like a Hurricane. Okay.
0: Pour le chanteur Scorpions. Ou la chanteuse, il y a un peu plus de technique là, dans celle-ci.
2: Ordinary était tough quand même.
0: Ouais. Mais faut que tu montes un peu. Là.
2: Puis j'ai essayé. Puis Tommy m'a dit, ouais, non, Max, ça le fera pas. On va garder ça plus bas.
32: En fait, le défi vocal dans lequel tu t'es lancé, c'est l'équivalent de quelqu'un qui est pas capable de monter le Mont Valin qui se dit, l'an prochain, j'essaie l'Everest.
2: Ouais.
32: C'est périlleux.
2: Mais un artiste comme moi est capable de venir moduler. Fait que j'ai juste baissé le ton de ma voix, sauf dans certains bouts où je me laisse aller. Ça reste émotif après tout. On est dans
0: série. C'est normal qu'il y ait un auditeur qui dit « C'est beau, vous pouvez y aller, j'ai ma ceinture de cuir dans la bouche. »
32: C'est ce qu'on fait. On mord, ça fait moins mal. Une petite shot de fort, puis on mord la ceinture.
2: Là, il y en a qui écrivent « Je l'ai pas entendu, moi, la toune. Ça s'en vient, les amis, soyez patients. » Après ça, il n'y aura pas de retour en arrière, par exemple. Vous allez vous en rappeler toute votre vie.
32: There is no turning back.
0: Donc là, est-ce qu'on fait entendre la toune au complet?
2: Ben là, j'espère, Simonac, j'ai pas fait ça pour rien.
32: Es-tu bien long?
2: Sinon, soyez là dans le point de Max. Non, je l'ai faite plus courte.
32: On a constaté à la réécoute de ta dernière toune que c'est long, 2 minutes des fois. Hein?
2: L'autre était 3 minutes.
32: Ouh, c'était long.
2: Fait que là, je pense que à peu près 3 minutes aussi. C'est pas vrai, 2, quelque chose, je pense.
0: Si vous voulez communiquer votre appréciation pour la toune de Max, ça va être par texto 88-971-102.
32: Soyez original dans votre négativité. C'est ce qu'on va vous demander.
0: Allons-y.
3: T'sais, on est des bons joueurs de hockey, mais je pense qu'on a encore des meilleures, bien meilleures personnes que des joueurs de hockey.
2: Ça, c'est bon, Grim.
3: Sur le flanc
2: gauche,
3: passe au centre, reçu. Ben, je parlais à ma mère beaucoup durant l'overtime. Et je l'ai remercié.
4: On a sorti le vieux Lightning. On a passé les sabres de Buffalo. Alex Newhook, l'instant.

0: La réaction de Denis.
1: On est game.
0: Oh!
1: On va battre les Hurricanes.
0: Yes!

0: Finalement, on a trouvé à tout de faire parler terroriste à Guantanamo.
1: La différence, la distance entre le range vocal du chanteur de Scorpions et le range dans lequel tu t'es conservé, Max, il y a à peu près 32 km entre les deux.
0: Okay. On a vraiment des bons commentaires. Finalement, le petit Jérémy était bon.
1: Hey, tu fais passer Bob Bissonnette pour un chanteur d'opéra.
0: La toune à Max me donne envie d'être Bruce Willis dans Armageddon.
2: Dans Armageddon!
3: En tout cas, ça fait réagir.
1: C'est le moins qu'on puisse dire. C'est... T'as été prudent dans ton interprétation, mais... tu reproches à Slavkovski d'être mêlé sa glace un peu perdue, là. C'est toi dans ce tune-là. Il y a des lignes où tu sais juste pas est où la note.
3: Puis moi, je suis même pas commotionné.
0: Denis, il y a un auditeur qui me dit, suite à cette écoute, il y a une rumeur qui dit que ce sera pas juste les chandails qui vont être accrochés au plafond du Centre Bell.
1: On dit qu'à Vegas, on pense maintenant que les Hurricanes peuvent l'emporter en 3 matchs.
0: Wow. Il y a quelqu'un qui demande quand je finis mon stage. Oh my God, c'est mal.
1: Maxime, on aimerait ça que tu passes au bureau de la direction aujourd'hui. C'est un sujet, ça fait un certain temps qu'on veut aborder avec toi, là, en ta compagnie. Faudrait parler des chansons. Hein? Les chansons que tu fais, c'est en deçà des standards de Leclerc Communication. Puis je sais que t'aimes faire rire, t'aimes partager, mais là, les commentaires sont assez négatifs. On n'est pas habitués. Oui. En fait, depuis André Arthur, on n'a pas reçu autant d'injures. Là. On est un peu mal à l'aise avec ça.
3: La plus grosse vague de haine depuis le départ d'André Arthur.
1: Ça se met bien sur un poster, ça.
0: Ça a l'air que même les jeunes à l'école des malentendants ont pleuré.
1: OK, vous êtes malade. Vous êtes malade.
0: Oh non, il s'est arrêté.
1: Tant qu'à insulter du monde, moi je veux ça créatif comme ça.
0: Ouais. Mes toilettes bouchées cherchent un choriste. Je suis capable. Je fais juste là les commentaires depuis tantôt. Je l'embrouille et j'ai de la misère à les voir.
3: David qui m'écrit sur Messenger, il existe une opération pour rendre muet les chiens. Est-ce que ça pourrait s'appliquer sur Mac?
0: Il y a
3: quelqu'un qui dit qui me réconforte un peu en me disant que les vrais artistes sont toujours plus reconnus après leur mort.
1: Ça c'est une façon de te souhaiter de mourir. tu sais qu'il y a des gens qui vivent des miracles, là, genre le petit Jimmy en chaise roulante qui se met à marcher. Ben écoute, moi, mon gars, il a marché toute sa vie, puis depuis qu'il a entendu ta toune, il est en chaise roulante. Parce que c'est un miracle.
0: Même celle-là ne rentre pas dans les quotas francophones.
1: Elle n'est pas à la hauteur. Aïe, aïe, aïe. Oh ouais, c'est un moment. Hein? Je trouvais que tu l'avais fait vite.
3: Ouais. C'est-à-dire?
1: Ben, j'ai trouvé ça rapide. Là, hier matin, t'avais un flash. Hier après-midi, tu me dis c'est cané. On constate le résultat.
0: Merci, merci, Max. Ma blonde était dans le coma. Elle vient de se réveiller pour fermer la radio. J'adore Arnaud qui dit « J'arrête ça, Max. Jeff est encore fragile.
1: » Aïe, aïe, aïe.
0: Les autres sont complètement malades.
1: Wow.
3: Pour ce que ça vaut, il y a quelques personnes qui l'aiment mieux que la première.
0: Ouais, c'est pour ce que ça vaut, mais on doit avoir reçu à peu près 2000 textos, puis t'en as mis 3 positifs.
3: Mes vaches donnent du fromage cottage.
0: T'en as lu 3 de positifs.
1: Bon.
0: Aïe. Félicitations, Max, pour ta belle grande créativité.
3: Merci.
1: Ouais.
3: Vous allez l'avoir dans la tête, je vous jure.
0: Mais je pense que t'es le prochain René Angélil.
1: Il chante comme René Angélil.
0: Ben oui, parce que René Angélil a commencé sa carrière en chantant.
3: C'est vrai.
0: À un moment donné, il a compris. Il est devenu agent d'artiste. Il a rencontré Céline. Mais toi, tu peux être René Angélil et tu peux composer des chansons aussi. Tu pourrais les faire chanter à Audrey.
3: Ouais.
0: On apprécierait.
3: Je pourrais.
1: Il y a plusieurs personnes qui supplient Max d'écrire pour Audrey.
0: L'axe de la Terre vient de changer.
3: J'ai vu des fruits pourris avec plus de potentiel.
0: C'est pas pour rien, Max, que même les Pokémon te quittent.
3: Oh non, on a quelqu'un qui l'a manqué et qui dit hey, je viens juste de me connecter, je dois comprendre que Max a encore fait une nouvelle toune.
1: Oui.
3: Non, God help us.

0: Désolé, on la rejouera pas.
1: Ah, là, soyez là à 10h dans le point de max, hein?
0: Ouais, j'imagine.
1: Mais toi aussi, tu vas la jouer.
0: Je vais laisser ça entre les mains des demoiselles de Gravel dans le retour.
1: T'as été celui qui a joué le plus longtemps l'autre tune. Même vendredi, t'as fait jouer alors qu'on s'était tous entendus que c'était fini, qu'on était tous écœurés.
2: C'était juste pour partir plus tôt.
1: Non, non, il a commencé le show avec ça.
0: Non, c'était pas commencé plus tard.
1: Il était peut-être pas prêt, ouais, c'est ça.
0: On était pas prêt. On avait besoin de quelques minutes.
1: Il avait besoin de quelques minutes qui paraissaient comme une demi-heure. Ouais. Fait que...
0: Quand j'avais besoin de quelques minutes, je mettais l'intro du show de Metallica. Puis pour que j'arrête de faire ça, ils me l'ont mis dans mon intro de show. Fait que maintenant, quand j'ai besoin de quelques minutes supplémentaires, je t'utilise.
1: Voilà.
0: Puis après ça, je me dis, on commence Dieu. Après ça, on peut juste être meilleur.
1: Oui, c'est
0: ça
1: vrai.
0: Ça place la barre très bas.
1: C'est une façon de le voir.
0: Oui, oui,
2: good
0: oui.
2: job, Max. Hey, on va-tu se refaire faire le coup des libéraux au fédéral, Denis? Parce que l'effet fraîchette ramène la coalition Avenir Québec dans la course. la nouvelle première ministre est sous observation, si on en croit les gens. Les gens disent, elle fait une bonne job, je pourrais voter pour la CAQ, mais il y a une forte proportion, je pense que c'est 60%, Jeff, qu'on jasait tantôt, 60% des gens qui disent... peut-être la CAQ, mais mon vote n'est pas définitif encore.
0: Ça, ça veut dire que tout le monde est prenable. Ça veut dire que la prochaine campagne électorale, si tout le monde travaille fort, un, on va avoir un bon show, puis deux, ben, on va peut-être commencer à parler des problèmes qui nous intéressent, puis des enjeux qui nous intéressent. Maintenant, dans ce sondage-là, il y a un effet nouveauté. Mais parlez-en, Charles Milliard, l'effet nouveauté, il dure pas longtemps. Tu sais, quand on dit que tout le monde est très volage présentement et peu fidèle politiquement, moi, c'est quelque chose qui me rassure énormément. Puis dans la région de Québec, si on veut se faire promettre mer et monde, puis si on veut se concentrer sur nos enjeux, il faut rester ces gens-là qui, à chaque élection, peuvent voter d'un bord ou de l'autre ou de l'autre. Ça marche juste par opportunisme politique que des affaires débloquent, que des projets avancent. Fait que là, on entre dans une période où si on se trouve un projet qu'on a le goût de voir avancer dans la région de Québec pour vrai, ben là, c'est le temps de le mettre à l'avant-plan puis d'en parler, puis d'en parler, puis d'en parler, parce que t'as plein de partis qui veulent nos votes. Moi, un 60% d'indécis qui dit « Ouais, là, je vote pour elle parce que c'est la nouvelle saveur du mois, puis dans un poste enviable. » Elle est première ministre active, donc elle prend des décisions concrètement à tous les jours. Comment ça se fait que les partis d'opposition se sont pas encore ajustés à ça? Moi, ça, c'est quelque chose que je m'explique pas. Ils ont eu le temps de voir ça venir. Il y avait un budget qui était prêt pour faire des annonces à toutes les semaines. Comment ça se fait qu'on s'est pas préparé à réagir à ça, à répliquer à ça? Est-ce qu'on se garde des munitions pour la campagne électorale? Sa maman te fait dire que c'est peut-être pas une bonne stratégie de trop attendre puis de partir en retard.
2: Mais quand même, si on regarde le sondage, il y avait des élections, les élections aujourd'hui, c'est quand même le Parti québécois qui remporterait. C'est un walk in the park là, pour Paul Saint-Pierre Plamondon.
0: Encore, oui.
2: Je veux dire, il remporte le vote francophone. On est encore à 38-39?
1: J'ai pas vu passer Mais tu sais, on n'a pas
2: bougé. Va sur le site de Léger, tu vas l'avoir, mais de mémoire, on est encore à 38-39. Ça n'a pas bougé ben. Moi, ce qui m'inquiète plus, puis c'est ce qu'on jasait tantôt avec Marc-André, puis un peu plus tôt ce matin avec Jeff, c'est l'attitude de Charles Milliard. Va falloir qu'il arrête de sourire, puis va falloir qu'il commence à être...
0: À montrer les dents un peu. Hein?
2: Premier ministrable, oui. C'est-à-dire quand il y a quelque chose qui va pas, faut qu'il mentionne, puis il faut qu'il apporte des solutions. Là, il fait des sourires, il se met dans l'embarras, on sait pas s'il a les mains sur le volant du véhicule, alors qu'il m'avait dit, le jour où on me donne les clés du char, c'est moi qui conduis. Jeff avait cette remarque-là ce matin. On a plus l'impression que c'est les vieux libéraux derrière qui conduisent plutôt que Charles Milliard. Puis Charles est en arrière. Il est en arrière de l'autobus, puis il aimerait donc bien prendre le lait d'un moment donné. Actuellement, c'est pas ça qui nous démontre.
0: Je sais pas si vous allez être d'accord, mais j'ai l'impression que tout le monde attend après l'étape 1 de Charles Milliard. Puis l'étape 1, pour bien du monde, c'est d'avoir un statement clair sur le fait que Marois Risky n'a rien fait de mal. J'ai l'impression que tant que ça, c'est pas fait,
2: quand il a pris la décision,
0: on se dit same old shit. Ouais. Tu comprends-tu ce que je veux dire?
2: Quand il a pris la décision, mais c'est pas lui qui a pris la décision, ils ont pris la décision. Ouais. Le lendemain, quand on a fait le pit stop ensemble, les quatre, j'ai dit c'est sa première erreur.
0: Oui.
2: Il aurait tout simplement dû dire à son équipe, savez-vous quoi? Elle n'a rien à se reprocher. Elle est innocente jusqu'à preuve du contraire. Son attitude à l'égard des électeurs, c'est l'attitude que tu dois avoir, c'est-à-dire respecter les électeurs, puis elle va être à mes côtés, puis ça va être une personne très importante dans mon administration.
0: Tu montes ton leadership en faisant ça, puis tu rétablis une personne qui a été placée dans la honte par ton propre parti, alors qu'elle n'a rien fait de mal. Au contraire, avec toutes les nouvelles informations qui sont sorties, ça fait juste encore préciser davantage le narratif par rapport à une personne qui était mal à l'aise avec ce qui se passait autour avec la gang à Pablo.
2: C'est la politicienne la plus appréciée du Québec, puis tu lui as tourné le dos.
0: Ouais.
2: C'est la fille qui est une lanceuse d'alerte, puis tu lui fais payer le prix parce qu'elle n'a pas fait passer son équipe en premier.
0: En fait, c'est que tu te réfugies sur le fait que c'est pas terminé, tu sais, l'enquête. Puis ça, ben, il y a un manque de courage autour de ça, de dire, moi, mon statement, je le fais pas tout de suite, j'attends, je laisse passer le temps que Marois Risky s'en aille. C'est la voie facile, puis je pense que les gens, pour racheter l'étiquette libérale qui a été beurrée une fois, puis un autre, puis un autre, puis un autre, avec des histoires de brownie, puis d'argent, puis de corruption, puis ainsi de suite, faut que tu te détaches de ça le plus rapidement possible. Puis le meilleur statement qu'il pouvait faire, c'était de la réintroduire dans le Parti libéral, de la réintroniser.
3: Oui, parce que là, il y a deux choses qui collent aux libéraux. Le côté corruption, parce qu'on se dit, coudonc, c'est le même caucus que travaillait à ce que Pablo Rodriguez soit... chef du Parti libéral qui est encore là puis qui a dit améliore, réintègre pas Marois Risky.
0: Ouais.
3: À preuve, Michèle Cetlacoué était la présidente de la campagne de Pablo Rodriguez. Elle a un poste important sous Charles Milliard.
0: C'est ce qu'a toujours porté le Parti libéral. T'as l'impression que le chef, c'est la marionnette qui a été choisie par du monde que nous autres, on connaît pas, mais qui sont sur le bord du foyer puis qui shake le whisky avec la paume. Là.
3: Ouais, puis dans l'autre main, ils ont les liasses d'argent.
0: Ouais. Tu sais, vrai, pas vrai, c'est une image de laquelle le chef doit se détacher, puis il doit montrer du leadership coûte que coûte. Il a manqué une opportunité de le faire, puis j'ai l'impression que tant que ce sera pas fait, il sera pas pris au sérieux.
3: Mais t'as raison, puis l'autre chose, c'est par rapport au vote francophone. Dès qu'on parle de la langue française chez les libéraux, on a un chef qui est sorti qui a dit « Je vais protéger la langue française. » Oh, oh, les députés anglophones ont dit « Hey, qu'est-ce que tu dis là, toi, là? Je vais perdre mon comté, moi, là. » Hop, là, ça s'est effondré. C'est devenu un flou mou. Fait que c'est sur ces deux sujets-là qu'il n'aura pas le choix d'assumer son leadership. Puis présentement, il se fait manger par son caucus.
0: Et poliment, le sujet de la langue est peut-être un enjeu montréalais, mais on va convenir ensemble
2: tout
0: que
2: le
0: dans le reste du Québec, on a bien plus hâte de savoir quand est-ce que la facture va baisser à l'épicerie.
3: Ben oui,
0: quand est-ce que tu vas nous remettre de l'argent d'impôt.
3: T'as entièrement raison.
2: L'économie, la santé, l'éducation, c'est des postes qui sont privilégiés par le reste du Québec. La langue française est importante, mais actuellement, là,
0: parce
2: ce qui est
0: qu'on
2: important,
0: la sent.
2: C'est de se concentrer sur les gens qui ont de la misère à manger.
0: Qu'est-ce qui est en danger pour quelqu'un qui ne vit pas à Montréal présentement? La langue française ou l'équilibre budgétaire à la fin de l'année? Moi, je pense qu'il y en a un qui est pas mal plus à risque que l'autre.
1: C'est là-dessus où je me dis que je sais même pas à quel point Marois Risky, c'est un vrai game changer. Tu sais, dans la population, monsieur, madame, tout le monde...
2: C'est dans l'apparence.
1: Oui, mais pour monsieur, madame, tout le monde, j'ai quasiment l'impression qu'on l'a déjà oublié, ça, quand on passe au Parti libéral, on dit, OK, oui, Marois Risky, puis là, c'est une hypothèse.
2: Ça me fait penser à... Tu sais, l'image d'un marionnettiste avec sa main, là? Il y a des cordes, puis en bas, il y a la petite marionnette qui bouge. Là. La corde, tu lèves la petite corde d'un bord, la main lève. Ben, c'est cette image-là, actuellement, que j'ai de Charles Milliard. Puis le Parti libéral, c'est le marionnettiste qui est en haut.
0: Mais Max a peut-être un point dans le sens où si tu la réintègres là, il est peut-être trop tard. Tu sais, c'était peut-être la chose que tu devais faire en arrivant, puis que si tu le fais là, en réagissant à un sondage... T'as peut-être raté l'opportunité d'avoir un impact, puis là, tu vas juste augmenter le cynisme. Ah ouais, c'est un autre qui va se faire runner par les sondages, tu sais. Souvent, les politiciens nous le disent en partant. Là, François Legault nous l'a dit en partant que c'est un mauvais sondage qui l'a fait partir. Là. Le restant du temps, ils font semblant qu'ils regardent pas ça. Mais peut-être que l'opportunité de la réintégrer puis d'avoir un vrai impact positif sur l'image de Milliard, c'était de le faire en arrivant.
2: Et jamais trop tard d'avoir l'air d'un homme.
0: Écoute. C'est...
1: Tu peux pas dire ça en 2026.
2: Avoir l'air d'un homme?
1: Non.
2: Ben, je veux dire, quand tu peux avoir l'air d'une femme, tu peux avoir... Tu sais, moi,
3: avoir l'air d'un leader!
2: Madame Fréchette, là, elle agit comme une femme d'État actuellement, là.
1: Oui.
2: Bon, ben, tu peux agir comme un homme d'État et dire c'est hors de question que je sois la marionnette de mon propre parti. Puis tu réintègres Marois Risky en disant savez-vous quoi? Les dernières semaines m'ont démontré que Marois Risky devait être dans notre équipe. Oui. C'est un plus pour
1: nous. Dit comme ça, c'est bien.
0: Il est jamais trop tard pour changer d'idée. Même après 6 tonnes, tu peux décider d'arrêter d'en faire.
3: C'est très bon point, ça.
1: En effet.
0: Ah, oui, absolument.
3: En passant, ça continue à rentrer par texto. On raconte que l'avenue de Jésus-Christ va être la fin du monde. La deuxième venue de Jésus-Christ, non, c'est la deuxième tonne à max.
0: Ouais. C'est comme ça que ça commence. C'est le début de l'apocalypse.
2: Denis Gravel, on t'écoute à 14h?
0: Ben, j'espère.
4: Salut. Bye bye.
0: Je peux pas garantir qu'on va jouer la chanson de Maxime, par exemple.
1: Ah, oh, oui, tu vas le faire.
0: Non, mais ça dépend. Ça dépend. Des fois, t'as tendance à vouloir pousser ton matériel. Hein? On dit même que la nuit, des fois, tu changes et tu modifies la programmation musicale de Boulevard que John Padula bâtit à la sueur de son front pour glisser de force tes tunes des séries éliminatoires. C'est ce qu'on m'a dit.
2: Entre une tune de Led Zepp et de Metallica, il y a Max qui se glisse.
0: Oui, et qui enlève peut-être une excellente tune.
4: À tantôt, Denis.
0: Salut, là.
4: 14h. Il y a des joueurs de hockey. Je pense que ça part beaucoup avec ça.
5: Sur le flanc gauche, passe au centre, reçu, le tir. Quel arrêt!
4: Ben, je parlais à ma mère beaucoup durant le boulot overtime. Et je l'ai remercié.
6: On a sorti le vieux Lightning. On a passé les sabres de Buffalo. Alex Newhook, l'instant.

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0: Max qui flotte encore sur un nuage. Il a entendu sa chanson sur les ondes de Boulevard. Peut-être qu'il vous la remettra pour les gens qui ne l'ont pas entendu à partir de 10h.
1: Assurément.
0: Mais pour notre part, dans le show du matin, c'était la dernière fois.
1: Ah ouais, hein?
0: Ben oui.
1: Pourquoi?
0: Ben...
1: Non, c'est pas vrai, c'est correct.
0: Si tu l'as fait entendre une fois, puis ça a un bon impact, parce qu'on va se le dire, il y a eu un très, très bon impact, là, c'est correct. Mais là, si tu l'as dilué, c'est plus la même chose.
1: Ouais, mais en même temps, tu sais, le secret d'une toune pour que ça pogne dans la tête, c'est la répétition, hein. C'est pas pour rien qu'à la radio, vous entendez tout le temps les mêmes tounes, puis qu'à un moment donné, ça devient les gros hits.
0: T'as-tu remarqué qu'il y a encore des tounes des années 70-80 qui virent à Boulevard?
1: Ah, ben, cette toune-là, on va l'écouter encore dans 40 ans, là.
0: Très peu de chance. 18 degrés sur Québec, généralement nuageux pour les prochaines heures. Beaucoup de soleil aussi au travers de ça. C'est assez particulier, Dame Nature qui est un peu mélangée aujourd'hui, mais c'est pas grave. On pense pouvoir atteindre un max de 18 degrés. Ce soir, des nuages avec un minimum de plus 2. Demain, jeudi, du soleil avec un maximum de 14. Et vendredi, pour terminer cette semaine de 4 jours de travail, ben, ce sera ensoleillé avec un maximum de 18.
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0: Heure 28, on est le 20 mai 2026 en manchette.
1: La Sûreté du Québec qui enquête sur un possible enlèvement survenu la nuit dernière à Scott, en Beauce. Le Journal de Québec rapporte que les policiers ont été appelés vers minuit dans une résidence de la rue Jean-Baptiste près de la rue Amanda-Gustave. Et selon les premières infos, c'est un homme dans la trentaine qui aurait été forcé de monter dans un véhicule après que des suspects soient entrés de force dans la maison. Une opération de ratissage a été menée dans le secteur, mais la victime ni les suspects n'avaient été retrouvés. Le dossier qui est maintenant pris en charge par les enquêteurs du module des crimes contre la personne de la Sûreté du Québec. L'effet Christine Fréchette est bien réel. La CAQ gagne 5 points de pourcentage dans un nouveau sondage léger québécois. On s'approche d'une course à 3. Le Parti québécois qui est toujours au sommet à 30 %, une baisse d'un point depuis le dernier sondage léger. Le Parti libéral du Québec qui stagne à 28 % alors que la CAQ ferme le podium à 22 %. Et la Ville de Québec présente hier les résultats de son exercice financier 2025. Elle a notamment annoncé avoir terminé l'année avec un excédent des revenus de 77,8 millions de dollars. Les revenus de la Ville qui surpassent les prévisions de 64,5 millions, soit 3,2 %. On l'explique principalement par le dynamisme du marché de la construction et de la revente immobilière qui a entraîné un nombre... Fait que, en gros, la taxe de bienvenue vite de même. C'est comme ça qu'on pourrait le résumer. Un projet immobilier de 80 logements prévu sur le terrain du restaurant Patate Plus à Val-Bélair soulève des inquiétudes chez plusieurs résidents en raison des impacts anticipés sur la circulation. Le promoteur qui veut construire un immeuble de 4 à 6 étages avec des commerces au rez-de-chaussée, incluant le restaurant. Et il y a une citoyenne qui a lancé une pétition qui a déjà amassé plus de 1600 signatures. Donc, on va suivre ce qui va se passer sur ce dossier-là.
0: En série, ça débute ce soir, l'avalanche du Colorado qui affronte.
1: C'est les Golden Knights de Vegas dès 20h. Blessé Kamakar pourrait rater le match. C'est la version officielle, mais on s'entend qu'il y a de très, très, très bonnes chances de jouer pour le Canadien. Ça commence demain en Caroline.
0: Merci beaucoup. Commission Laurent sur la DPJ, donc la protection, département de la protection de la jeunesse. Il y a un peu moins de la moitié des recommandations, Jeff, qui ont été réalisées. On se pose la question pourquoi. Il y avait une conférence de presse hier, d'ailleurs, à cet effet. On nous dit que 65 recommandations de la Commission spéciale sur les droits des enfants et de la protection de la jeunesse qui avait été présidée par Mme Laurent. 29 qui ont été réalisées ou largement réalisées. C'est un bilan quinquennal de la mise en œuvre des recommandations qui a été diffusée hier. Et pour en parler, on a le plaisir de recevoir le ministre responsable des services sociaux et de la lutte contre l'itinérance, Lionel Carman, qui est avec nous au bout du fil. Monsieur Carman, bon matin, merci d'être là. Est-ce que vous m'entendez?
3: Oui, vous m'entendez?
0: Oui. Qu'est-ce qui fait que c'est si long avant de réaliser ou réaliser à 150 % les recommandations du rapport Laurent?
3: Ben, faut dire qu'on fait des changements en profondeur. On est en train vraiment de revoir comment on prend soin de nos enfants au Québec. Puis oui, 29 des 65 sont très avancés. Mais je vous dirais que presque 90 % sont en cours d'être implantés parce qu'il y en a un autre 27 pour lesquels on est quand même en action également. Et je pense que ce qu'il faut surtout se rappeler, c'est qu'il y a 8 qui n'ont pas vraiment débuté parce qu'elles sont vraiment dans la troisième phase de ce qu'on avait décidé de faire comme bilan d'implantation. Puis il y a une recommandation qui n'est pas retenue, mais ça a été une recommandation sur les Premières Nations Inuit. et ça a été à leur demande.
0: Comment étaient établies les priorités de ces recommandations-là, puis lesquelles vous êtes le plus fier d'avoir réalisé?
3: Ben, je pense que la priorité pour moi, c'était d'offrir plus de services pour nos jeunes plus rapidement. C'est pour ça qu'on a vraiment commencé par tout ce qui est en amont de la protection de la jeunesse. Puis, je ne sais pas si vous vous souvenez, mais avant le dépôt du rapport, il y avait également des recommandations qui avaient été déposées par la commission, par les commissaires de la commission. Puis ça aussi, c'était d'offrir plus de services en amont de la protection de la jeunesse. Donc, on a développé beaucoup de programmes pour prendre soin des jeunes avant qu'ils soient signalés à Agir tôt, les aires ouvertes pour la santé mentale, le programme de négligence. Donc, beaucoup de programmes qui ont eu des investissements puis de l'ajout personnel important pour justement prendre soin des jeunes avant qu'ils soient signalés. Ça, c'est une des choses. L'autre chose aussi que je suis particulièrement fier, c'est la sortie de la protection de la jeunesse. Maintenant, on prend en charge la sortie dès l'âge de 16 ans. On les suit jusqu'à l'âge de 25 ans quand c'est nécessaire. On leur donne de l'aide à l'hébergement également à leur sortie pour mettre fin à cette image du jeune qui part avec un sac de poubelle là, quand il sort du centre jeunesse. Ce qui a été le plus difficile, je vous dirais, ça a été vraiment la prise en charge ensemble des réadaptations, ce qui nous a peut-être retardé d'un an là, par rapport à nos prévisions. Mais là, c'est bien avancé, puis justement, c'est la capitale nationale qui gère cette partie du projet-là. Eux, ils sont peut-être plus en avance que les autres, parce que, par exemple, dans la région de Québec, il n'y a pas de centre de réadaptation pour les 6-12 ans. Ils sont tous en foyer. Donc, c'est vraiment cet aspect plus prise en charge personnalisée qu'on veut mettre dans toutes les régions du Québec.
1: Parmi les recommandations qui ne sont pas réalisées ou pas en voie d'être réalisées, laquelle ou lesquelles vous dites « Hey, celle-là, j'aurais vraiment aimé ça la faire dans les 5 dernières années? »
3: Ben, je pense que il y a l'enjeu de la charte là, qui revient beaucoup, puis que la commissaire au bien-être, aux droits des jeunes nous redemande. Je pense qu'il va falloir le faire. Mais encore une fois, ça c'est moins un service direct à la population. Fait que je suis pas vraiment. On aurait fallu les faire dans les 5 dernières années. Je pense qu'on est rendu là. L'autre aussi qui est très importante, c'est d'améliorer le taux de réussite scolaire de nos jeunes à la protection de la jeunesse. On est dans le 20-30%. Faut vraiment rehausser ça, mais il faut comprendre que c'est des jeunes qui ont toutes sortes de difficultés aussi. Donc, il va falloir travailler très fort là, dans les prochaines années pour améliorer le taux de réussite. Donc, je pense que c'est les choses plus complexes à réaliser, puis qu'on va réaliser avant la fin, parce que je l'ai toujours dit, le rapport Laurent ne sera pas tablété. Puis si on regarde à d'autres rapports de commission, je pense que faut quand même dire qu'on a fait un suivi très serré puis complet des recommandations.
0: Hier, Nancy Audet a mis en ligne une vidéo dans laquelle on vous voit discuter avec Guillaume Clich-Rivard. J'imagine que vous attendiez pas à ce genre d'informations-là qui vous étaient mentionnées et vous avez eu une réaction qui était largement humaine. Puis avec du recul, ben j'aimerais vous entendre là-dessus parce qu'on en a parlé, nous, ce matin. Moi, de mon côté, il y a une auditrice qui travaille en centre jeunesse qui a confirmé que quand on soupçonnait qu'il y avait de la dope et que c'était vraiment certain, bien, il pouvait y avoir des fouilles à nu. Du côté de Jeff, il a fait quelques téléphones hier. On lui confirme que c'est de moins en moins répandu. Souvent, on va plus faire attention avec des jeunes qu'on considère comme étant des criminels. On a l'impression qu'ils peuvent avoir des pics sur eux, donc il va y avoir des fouilles automatiques. Mais dans le cas qui nous intéresse hier, on parle de 3000 fouilles à nu sur des enfants au Québec cette année, 3000 fois où il y a des jeunes qu'on dit vulnérables qui ont dû retirer leurs vêtements sous le regard d'adultes dans les centres jeunesse. Bon, de ce que je comprends, c'est que c'est les mots de Nancy Audet, là. Mais qu'est-ce qui fait qu'on pratique encore ces fouilles à nu-là sur les enfants, si c'est pas juste de la sécurité, exemple?
3: Mais écoutez, moi, j'étais, comme vous dites, là, choqué d'apprendre ça. Nous, on a envoyé une directive très claire qu'il fallait mettre fin aux fouilles à nu. Puis là où je suis pas certain de l'information de M. Clich-Rivard, là, c'est que lui, il parle de 3000 fouilles complètes, c'est les données que Santé Québec lui a données. Mais quand on lit la directive, une fouille complète, c'est le jeune, il met une robe de chambre, puis c'est de l'inspection visuelle, sans toucher, Puis, il y avait un enjeu l'an dernier au crédit où on m'avait rapporté que des jeunes devaient se plier en petits bonhommes pour marcher, là, être sûr qu'ils cachaient rien. Puis ça aussi, c'est interdit. À date, j'ai fait le tour de demander à la directrice nationale de faire le tour de toutes les DPJ. Eux, ils m'assurent que depuis la directive, il n'y a pas de fouilles à nu. Mais on veut quand même aller plus loin puis s'assurer, par exemple, auprès des directions de jeunesse aussi, si la pratique est bien proscrite. Maintenant aussi, ce qu'on veut faire aussi, c'est voir si ces fouilles complètes-là arrivent pour des jeunes qui sont en demande de protection versus des jeunes contrevenants.
0: Voilà.
3: Comme vous dites là, des jeunes qui sont pour des causes criminelles. Et s'assurer également le pourcentage de fouilles là où on trouve quelque chose. Puis une fois que j'aurai toute l'information, là, je vais faire une communication publique parce qu'il faut rectifier les faits. Là.
0: Oui, effectivement.
3: Il n'y a pas eu 3000 fouilles à nu au Québec dans la dernière année. Là.
0: Parce que
3: c'est
0: le chiffre fait peur.
3: Pour moi de le,
0: ouais. Le chiffre fait peur. Puis comme Nancy Audet est très impliquée auprès des enfants parce qu'elle a vécu au sein de la DPJ, elle mentionnait que c'était des enfants. Ce que Jeff m'a dit, puis tu sais, il nous a rassuré un peu, c'est que dans la plupart des cas, c'est des gens qu'on soupçonne avoir du matériel qui pourrait blesser d'autres personnes, que ce soit les autres individus qui sont dans les centres jeunesse ou encore les éducateurs spécialisés qui sont là. Dans ce cas-ci, moi, je pense que quand on soupçonne un jeune de 16 ans d'avoir un pic, c'est tout à fait justifié, cette fouille-là. Mais quand on parle d'un jeune de 12-13 ans qui pourrait peut-être cacher une vapoteuse, les faire des fouilles à nu, entre guillemets, parce qu'on comprend que c'est pas réellement à nu, là, je trouve ça très, très particulier, surtout si on retrouve rien la plupart du temps.
3: Exactement. Puis moi aussi, l'hésitation que j'avais, c'est parce qu'il disait que ça se faisait encore en serviette. Là. Puis ça, moi, je trouve que c'est inacceptable aussi. Là. C'est une grande différence entre une serviette et une robe de chambre.
0: Là. Exact. Il faut s'occuper de nos enfants, M. Carman. Puis merci beaucoup d'être bienveillant à cet égard-là. Pour ce qui est de l'itinérance dans le quartier Saint-Roch,
3: oui.
0: Je suis un résident du quartier Saint-Roch. On a remarqué dans les dernières années que c'est en augmentation. Vous avez travaillé là-dessus dans les dernières semaines, les derniers mois?
3: Oui, ben en fait, on lance un... Vous savez, on a lancé le programme Prisme l'an dernier à Québec, qui se passe vraiment bien là, avec l'Aube-Rivière, où on prend les personnes en situation d'itinérance avec des problèmes de santé mentale. On les envoie à l'Aube-Rivière où ils ont des lits réservés. Là, donc, en tout temps, ils peuvent y avoir accès. Puis les équipes de santé mentale vont leur donner 8 à 12 semaines de traitement. Ensuite, ils sont accompagnés en logement. Ce que j'ai annoncé il y a deux semaines, c'est qu'en plus, maintenant, on va avoir un programme pour les itinérants avec des problèmes de toxicomanie, ou la prédominante, c'est de la toxicomanie, parce que c'est sûr qu'il y a souvent les deux, là. Mais ceux qui ont des grands problèmes de dépendance vont avoir également leur trajectoire. Puis ils vont s'installer sur la côte du Palais, à côté de, je pense que c'est l'Hôtel Dieu.
0: Ouais, c'est l'ancien, c'est probablement l'ancienne armée du salut, là.
3: Ouais. Exactement. Pour avoir le même type d'encadrement et le même type d'accompagnement en logement par la suite. D'ailleurs, l'inauguration doit se faire sous peu, là, je pense que c'est cette semaine, demain, je crois. Donc ça va également améliorer de beaucoup la cohabitation. Aussi, on a fait plusieurs initiatives pour déplacer ceux qui se trouvaient tout près du centre de consommation supervisée, l'interzone, pour qu'il y ait moins d'attroupement dans la région, et qu'on continue à faire des belles avancées de ce côté-là. Mais moi, ce que je suis le plus, l'intervention la plus importante qu'on vient de faire, puis qui, moi, selon moi, va changer la donne, c'est qu'on lance la prévention suite aux évictions et aux reprises de logements en itinérance. Vous savez, c'était vraiment la principale de l'augmentation de 2022. Puis je pense que ça va être encore la principale de l'augmentation de 2025. C'est vraiment les gens qui perdent leur logement parce qu'ils ne sont plus capables de payer leur loyer. À partir de maintenant, on va avoir des intervenants au tribunal administratif du logement. Le projet a déjà commencé à Montréal. Ils ont l'air prêts à commencer rapidement à Québec. Qui vont prendre les causes, toutes les causes d'éviction puis de reprise de logement. Et qui vont venir intervenir, non seulement avec de l'aide ponctuelle pour si vous avez une malchance puis vous n'êtes pas capable de payer votre loyer, on peut vous aider ponctuellement, mais si vous avez des problèmes financiers plus importants, ben on peut vous donner un supplément au loyer qui fait que vous n'avez qu'à payer 25% de votre revenu pour être maintenu en loyer. Puis ça, ce que ça va vraiment changer, là, c'est moi je vois ça tous les jours là, quand je visite des centres des refuges, il y a beaucoup de personnes de 55 ans et plus, des aînés, des veuves qui perdent leur logement parce que leur conjoint décède, ils sont plus capables de payer leur loyer seul. Ça, c'est inacceptable. Il faut mettre fin à ça. Cette mesure-là va venir aider grandement.
4: Monsieur Carman, est-ce que vous allez utiliser également le renforcement de la loi P38 parce qu'il y a énormément de toxicomanie dans les rues à Saint-Roch? Est-ce qu'on va justement venir cueillir ces personnes-là et les amener dans des centres de réhabilitation?
3: Ben oui, ça c'est la P38, c'est pour les soins psychiatriques.
4: Oui.
3: Et oui, on veut travailler là-dessus. Je pense que ma collègue, Madame Bélanger, travaille très fort pour que la loi soit adoptée avant la fin de la session. Et ce qui est important de voir là-dedans, c'est que en plus, je vais venir bonifier les services. Vous savez, on a déployé beaucoup de patrouilles mixtes. C'est, je pense, dans la région de Québec, c'est Pêche qui fait ça avec
4: oui,
3: les
4: policiers. Oui, en effet.
3: Mais souvent, les intervenants n'ont pas la capacité d'évaluer la dangerosité parce que c'est réservé à certains titres d'emploi. On veut que ce soit plus élargi pour que, justement, on puisse évaluer la dangerosité sur place, partager l'information également, santé et services policiers. Et aussi, dans certains cas, on veut élargir la confidentialité. Vous savez, on l'a fait pour la protection de la jeunesse. Mm-hmm. C'est si on doit intervenir d'urgence dans la vie de quelqu'un, il faut que l'information soit partagée, puis que la famille puisse nous donner l'information, puis puisse partager l'information. Puis on voit ça de la même façon au niveau de ceux qui ont besoin d'être hospitalisés d'urgence en santé mentale. Donc le but ultime, c'est faire moins de P38, c'est moins de déplacements forcés vers l'hôpital, mais quand on le fait, que les gens puissent avoir accès aux bons soins et qu'on mette fin aux portes tournantes.
0: Lionel Carman, merci beaucoup. Puis j'attends de la part de votre équipe les rectifications là, sur les allégations de Guillaume Clich-Rivard de Québec solidaire qui mentionne qu'il y aurait eu 3000 fouilles à nu sur des enfants au Québec, dans des enfants vulnérables qui devaient retirer leurs vêtements sous le regard d'adultes dans les centres jeunesse. C'est assez particulier comme affirmation. C'est un chiffre qui est très élevé. Puis on espère que ce soit juste parce qu'on pense qu'il pourrait y avoir des dangers de sécurité au niveau des centres jeunesse. Merci beaucoup de vérifier puis de nous ramener l'information.
3: Je vous promets qu'on va rectifier les faits.
4: Ah, ben là, c'est une promesse. Tout ça, c'est enregistré, M.
3: Ben
4: Carman.
3: Oui, non. J'ai bien hâte, moi aussi, de rectifier tout ça.
0: Salut, au revoir. Bye-bye.
3: Merci, au revoir.
0: Lionel Carman, qui est ministre responsable des services sociaux et de la lutte contre l'itinérance. Vous pouvez aller sur la page de Nancy Audet, là. Cet extrait-là est juste hallucinant
4: vraiment
0: à entendre et à voir, parce qu'on voit le ministre Carman qui est un peu... déstabilisé
4: oui.
0: par le chiffre énorme des fouilles à nu qu'on ferait sur nos enfants. Puis heureusement, tu sais, toi, t'as fait ton travail de ton bord. Moi, j'ai recueilli l'information de mon bord. Puis, de ce qu'on comprend, c'est que ça peut se faire dans des cas où la sécurité peut être en jeu.
4: Exactement.
0: Mais ça peut se faire aussi parce qu'on soupçonne qu'il y a des vapoteuses ou des...
4: Wax pen.
0: Ou de la drogue. En espérant que ces enfants-là soient corrects. Là. Mais c'est assez particulier comme façon de faire. Y a-t-il d'autres façons de fouiller un enfant?
4: C'est ça que je me demande. Là. Moi, je me dis, robe de chambre, on les met plus en petit bonhomme. On a remplacé la serviette par la robe de chambre. Vite comme ça, non. Est-ce que les auditeurs ont des idées? 418-971-1021. Moi, j'ai pas d'autres idées. Il faut dire que la majorité des fouilles se font sur des jeunes qui, malheureusement... sont déjà devenus des criminels endurcis.
0: Ben, c'est sûr que s'il essaie de rentrer un couteau à l'intérieur du centre jeunesse, là, ça prend absolument une fouille, là, bien entendu. Changeons-nous donc un peu les idées. Les séries, ça commence ce soir, mon ami.
1: Ben, pour ce qui est des finales de conférence, en effet, dans la Ligue nationale, l'Avalanche du Colorado et les Golden Knights qui se font face pour une première fois.
0: Les joueurs à surveiller du côté des Golden Knights...
1: Mitch Marner est en feu depuis le début des séries.
0: Ouais, c'est un problème à Toronto, Mitch Marner.
1: C'est
4: Toronto qui est le problème.
1: Ben, c'est ça, parce que là, lui est...
0: Mettons qu'il soulève la coupe, là. Il envoie chier Toronto en soulevant la coupe.
4: Ça va faire comme Phil Kessel. Phil Kessel avait soulevé la coupe avec les Bruins de Boston, puis on y avait chié tout ça à Toronto. Puis Kessel s'est acheté une page de publicité dans les journaux avec lui, avec la coupe Stanley, pour remercier les partisans des Maple Leafs.
1: Wow!
4: C'était exceptionnel. Et il avait fait un don, parce que Kessel avait pas la meilleure alimentation, il faut le dire.
0: Il avait la même alimentation qu'Alex Ovechkin.
4: Ouais, c'est ça. Bon, puis lui, il arrêtait régulièrement s'acheter un ou deux deux hot dogs à un stand à hot dog qui était proche de l'aréna. Donc, un monsieur qui avait son stand à hot dog, ben, il a fait un don de 100 000 piastres.
5: Wow!
1: Mitch Marner, qui est le meilleur pointeur des séries à date avec 18 points, c'est devant une couple de gars à égalité à 15 points, dont Jack Eichel, qui est donc évidemment un autre gars à surveiller. Puis sinon, ben, je te nommerais peut-être Pavel Dorofeyev, qui est le meilleur buteur des séries jusqu'à maintenant avec 9 buts. Et un joueur de soutien qui est actuellement le deuxième buteur des séries, Brett Holden. Le gars a 8 buts en 12 matchs. Cette saison, là, en 58 matchs, il y en a 12. Le gars est clutch, puis il y avait eu des grosses séries quand même.
4: Si je me trompe pas, il y en a deux même en désavantage numérique depuis le début des séries.
1: Dont un but,
4: dont un en deuxième prolongation. Ouais,
1: exactement. Fait que non, il y a des gars clutch du côté des Golden Knights qui vont être à surveiller. Puis c'est une grosse défensive avec des Hennepin, Anderson, Theodore. C'est pas une mauvaise équipe de hockey. C'est juste que l'Avalanche est tellement solide que moi, mon call, c'est Avalanche en 5, là, mais c'est pas impossible, ça s'étire non plus.
0: Parfait. Puis pour ce qui est du Canadien contre les Hurricanes, ça part demain à 20h?
1: Oui, c'est 20h à partir de la finale de conférence.
4: Ouais, ben on est jeudi, c'est moins pire. Va juste nous rester vendredi dans une semaine de Pékis, mais et oh boy, lundi et mercredi prochain, ça va faire mal. Ouais.
0: Merci Max, on t'écoute à 10h. Juste vous mentionner que autoroute 40 direction ouest, hauteur, sortie Henri Bourassa. Le véhicule qui est impliqué, qui avait une problématique, là, est sur la remorque présentement et devrait être dégagé sous peu. Donc soyez patient dans ce secteur-là. Sinon, il y a-t-il d'autres endroits?
1: L'heure de pointe qui semble être généralement terminée, mais pour ce qui est de l'accès au pont Pierre-Laporte, le nord, surtout quand tu arrives par la 73, c'est pas super simple. Puis la 20 est aussi, direction est, fait que l'autre bord des ponts, là, si t'en vas de l'autre bord, mais il y a des travaux dans ce coin-là, ce qui fait que c'est difficile.
0: Parfait, tu nous parles de quoi à 10h?
1: Nathan Meilleur qui va venir faire son tour dans le show parce que c'est mercredi, on va jaser ensemble des sondages, de la volatilité aussi dans les sondages selon les partis. Et bien sûr, on va vous représenter la nouvelle toune des séries parce que là, il faut lancer ça en grand aujourd'hui. Là.
0: Moi, Steven Croiteau m'a dit, quand il y a une chanson qui obtient plus de 5000 plaintes, on doit absolument la retirer de la programmation de Boulevard 101. Et actuellement, on doit être rendu autour de 7-8000 plaintes.
4: Là. Ouais, j'ai l'impression que je ne sais pas, ça va jouer. Mais on pourrait faire le coupage juste pour le montage du début, par exemple.
0: C'est
4: montage
0: vrai.
4: Est solide en crime.
0: C'est vrai, ça.
4: Ça, moi, dans On en jase, je vais faire jouer le montage avant de parler à Alex Laramé et sa chronique sportive.
0: Juste le début.
4: Juste le montage.
0: Avant que Max chante.
4: Exactement.
0: On t'écoute à 10, Max.
1: Mais j'espère donc.
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2: Côté température, on nous annonçait plus de soleil que ça. Coudon.
3: C'est un peu comme
2: ça
3: moi.
2: S'en vient.
3: C'est un peu comme moi en couple. Hein?
2: Ah ouais?
3: Je n'amène que des déceptions.
2: Pour de vrai? Ben non, t'es un bon gars.
3: Mais non, ils nous ont promis que tout allait bien aller, que ça allait être ensoleillé. Là, regarde, au-dessus de Québec, grosse couverture nuageuse. Mais tu sais quoi? Ça explique le 40% de probabilité averse d'environnement qui était présent ce matin. Donc, peut-être qu'il va pleuvoir ou pas, dépendant du secteur où vous êtes. Mais il y aura du soleil, ça on le sait. Ça pourrait monter jusqu'à 18 degrés aujourd'hui. Ce soir, cette nuit, partiellement nuageux, avec un minimum de plus 2. Risque de gel au sol ce soir et cette nuit. Demain, jeudi, ensoleillé avec un max de 14. Vendredi, ensoleillé maximum de 18. Samedi, alternance de soleil-nuage avec un maximum de 17. Et dimanche en soirée, on nous annonce de la pluie très certainement. En fin d'après-midi, des nuages qui arrivent, mais quand même, pendant la journée, ça devrait bien aller. Maximum de 15 degrés. On parle-tu un peu du tramway? Mais il me semble que ça fait longtemps qu'on n'a pas parlé de tramway.
2: Ouais, c'est vrai. Puis pourtant, il y a des travaux. Il y a le gouvernement du Québec qui dit « Hey, checkez bien ça, on va faire le tunnel. » Bon, il y a beaucoup de problèmes de circulation. Bref, il y a tout ça. Mais on n'en parle plus parce que ça fait maintenant partie du quotidien.
3: Oui, les gens l'ont accepté. Ben, en fait, vous avez voté pour, donc acceptez-le si vous ne l'avez pas encore accepté. C'est le début des travaux d'excavation sur le boulevard René-Lévesque qui va commencer bientôt. Ça va être à l'entrée du tunnel du tramway. Ça devrait relier la Haute-Ville et la Basse-Ville de Québec. Ça va passer aussi sous la colline parlementaire. Et là, il y a des résidents de Saint-Jean-Baptiste qui se demandent un peu là, comment ça va se passer. Est-ce que la Ville pourrait nous dire, ça va-tu ces immeubles-là, une fois que le tramway va être en place, dans le tunnel, est-ce que quand je vais être dans ma chambre, ça va brasser à gauche puis à droite? Tu sais, pour être très honnête avec toi, j'ai passé un peu de temps à New York. Là.
2: Ouais.
3: J'ai habité à New York pendant quelques mois. Puis dans l'appart où on était quand même très élevé.
2: Ça vibre, hein?
3: Puis on sentait la vibration du métro qui passait.
2: Ben, c'est clair.
3: C'est pas la même vitesse, là, on va se le dire.
2: Non, c'est clair, mais tu sais, si les partisans du Canadien dans le centre sont capables de faire shaker à terre à 0,5 sur l'échelle de Richter. J'imagine que le tramway va faire shaker un peu les bâtiments patrimoniaux dans Saint-Jean-Baptiste.
3: Ouais, puis les résidents ont le droit de poser des questions et doivent avoir des réponses de la ville. Faut jamais... Les politiciens, la Ville de Québec, les gens qui y travaillent, les hauts fonctionnaires, ont jamais cette impression-là. Ils ont l'impression d'être leur propre boss. Mais la réalité, c'est que c'est les citoyens qui sont vos patrons, les amis. Là.
2: Oui, puis je suis tanné d'entendre l'administration Marchand dire « Est-ce qu'on doit faire mieux en communication? » Oui. « Est-ce qu'on doit s'améliorer? » Oui. Il me semble que ce serait le temps d'avoir des résultats en communication.
3: Et c'est des réponses qui sont... des questions qui sont quand même claires. Donc, on veut des réponses claires aussi. On parle avec un résident du quartier Saint-Jean-Baptiste à Québec. Son nom, c'est Anthony Cadoret. Il est président du comité de citoyens de Saint-Jean-Baptiste. Salut, Anthony.
4: Bonjour. Président du conseil de quartier.
3: Président du conseil de quartier. Voilà, j'ai dit comité de citoyens, mais c'est conseil de quartier. Voilà, ça fait toute la différence. Pourquoi il n'y a pas de transparence à la ville concernant les travaux, concernant les vibrations que vous allez vivre? Est-ce que vous le savez? Avez-vous de l'information que Bruno Marchand ne nous mentionne pas?
4: Je dirais pas qu'il y a manque de transparence nécessairement. Puis je dirais, en fait, c'est plus du côté de CDPQ Infra qui est en charge des travaux. Eux autres, dans le sens que la nouvelle qui est arrivée il y a deux semaines, c'est qu'ils allaient devancer les travaux du tunnel là, sur René-Lévesque. Puis ça, c'est une super nouvelle pour nous autres parce que plus vite les travaux commencent, plus vite ils vont finir. Puis pour les gens du quartier, il y a beaucoup de gens qui prennent le transport en commun puis qu'on est content de savoir que ça sera pas plus long que prévu. Puis, après, les questions, c'est plus, OK, c'est quoi la démarche? Comment ça va se passer, les travaux, puis tout ça? Là, en ce moment, c'est des PQ Infra, ce qu'ils nous disent, c'est qu'ils commencent sur René-Lévesque, que c'est un lieu où, on creuse en dessous du boulevard, fait que, tu sais, inquiétez-vous pas trop, tout ça, puis on est d'accord. Mais quand t'annonces en grande pompe que le tunnel va être devancé, c'est sûr qu'il y a des gens qui disent « Ouais, mais moi, j'habite sur le tracé, qu'est-ce qui va se passer chez nous? » Puis là, tu sais, oui, c'est peut-être dans longtemps, mais on aimerait ça savoir tout de suite, ça va être quoi la démarche? Quand est-ce qu'on va être consulté? Est-ce que ça va vibrer? Vous avez nommé le scénario de New York, là. Je suis assez confiant que ça arrivera pas.
5: Mais on va se le souhaiter parce que c'est tannant un peu. On va se le souhaiter parce que c'est tannant un peu, Anthony, là.
4: Ben, c'est sûr que les gens ils ont des inquiétudes, puis nous, on parle beaucoup avec CDPQ, puis la démarche là, qu'ils ont en ce moment, c'est que ils travaillent avec les entrepreneurs pour faire des études là, sur les vibrations puis tout ça. Ils n'ont pas encore les études, fait qu'ils nous les ont pas encore communiquées. Nous, ce qu'on leur a dit, c'est de communiquer là dès que vous les avez. Pour l'instant, c'est ça, on n'a pas encore l'information. Puis nous, ce qu'on demande, c'est allez voir les gens, allez leur expliquer c'est quand que ça va se passer, l'information puis tout ça. C'est ça qui est important, là, parce que les citoyens qui vivent sur le tracé en ce moment, c'est sûr qu'ils se posent des questions quand ils entendent la nouvelle là, de la première ministre qui dit qu'on va devancer les travaux.

0: Pour ce tunnel-là, on n'utilise pas de tunnelier comme le tunnelier qui est à Montréal présentement, qui rentre en fonction. Ça va carrément être du matériel de construction. Il va probablement y avoir du dynamitage. Compte tenu du fait que dans le quartier Saint-Jean-Baptiste, les maisons qui sont là, les immeubles qui sont là, ont au-dessus quasiment de 150 ans. Avez-vous été informé à savoir s'il pourrait y avoir des bris sur vos maisons dues aux vibrations, aux explosions, dues au dynamitage?
1: C'était une des principales préoccupations des citoyens qui nous ont contactés. Fait que oui, on a eu un dialogue par rapport à ça avec CDPQ Infra. Ils nous ont informé là, des normes qu'ils allaient utiliser, des normes justement qui ont une particularité pour les secteurs patrimoniaux. Fait que ça, c'était quand même rassurant. Après, c'est sûr qu'il y a la question de la construction, mais la question de la mise en service après. Je pense que c'est ça qui invite le plus les gens. C'est est-ce que plus tard, là, après les travaux, est-ce que là, ça va vraiment faire du bruit encore? Là ça, c'est la question qui je pense, qui préoccupe le plus les gens. Puis pour lequel, on va être plus veillé à s'assurer qu'on prenne les bonnes décisions. Parce qu'au final, je suis assez confiant, moi, qu'on est capable, en tant que société, là, d'avoir des entrepreneurs, avoir des personnes qui vont, des ingénieurs, là, qui vont concevoir ça, les travaux, puis le projet, pour pas que ça fasse de bruit, pour pas que ça brise nos maisons. Mais l'important, c'est que nous, on surveille là, que tout ça est fait dans l'ordre.
2: Anthony, au niveau, là, justement, là, des citoyens du quartier, il y a Raymond Poirier qui a été nommé, le conseiller municipal de Limoilou, comme étant le représentant à l'hôtel de ville pour parler avec les citoyens, communiquer avec eux par rapport aux travaux du tramway. Est-ce que vous avez déjà parlé avec M. Poirier?
1: Il nous a signifié son intérêt à venir nous rencontrer. On ne l'a pas encore rencontré au conseil de quartier. Il a rencontré d'autres conseils de quartier pour le moment. Mais il faut savoir là, que la ville s'est un peu fait tasser là, dans l'histoire du projet de tramway. Là. Le gouvernement du Québec a repris les rênes du projet. Ils ont donné ça à CDPQ Infra. Maintenant, c'est eux qui s'occupent vraiment des travaux. Oui, la ville est partie prenante, elle accompagne CDPQ Infra, mais elle n'a pas un rôle de leader là, autant qu'elle l'avait au départ. Fait que c'est sûr que nous, on communique beaucoup avec CDPQ plus là, pour le moment. Puis quand on a plus des enjeux, là, tu sais, par exemple, les travaux, ça va amener des détours, ça va amener des choses qui sortent un peu là, des travaux directement, ben là, on va plus voir la ville pour ces raisons-là.
0: Ouais, c'est tout à fait normal, là, tu sais, quand tu restes dans un petit quartier bien paisible et tout d'un coup, il y a un détournement de circulation puis ta petite rue s'est rendue un boulevard.
1: c'est mon cas, personnellement. Moi, je suis sur la rue d'Aiguillon puis c'est comme une voie qui a été utilisée pour comme un raccourci par beaucoup de monde. Fait que là, c'est à cause des enjeux. C'est un corridor scolaire, une petite école primaire et tout ça. Fait que ça aussi, c'est des enjeux là, qu'on parle au conseil de quartier.
0: Oui, puis c'est important de mentionner qu'Anthony, de ton côté, t'es favorable au tramway, là, à la construction
1: du
0: tramway.
1: Comme beaucoup de gens dans le quartier Saint-Jean-Baptiste, moi, je me suis installé ici pour vivre sans voiture. C'est un des rares endroits au Québec où on peut. Fait que ça prend quand même du bon transport en commun pour que ça soit réaliste. Mais en ce moment, il y a du trafic de bus là, sur la place Duville. C'est terrible des fois. Tu peux voir l'autobus, ça prend une demi-heure avant que tu arrives. Seulement, il y a du trafic. Là. Il y a le phénomène des trains-bus. Là. Si vous connaissez, les bus, c'est une en arrière de l'autre. Ils sont pas capables d'avancer.
0: C'est compliqué. Avec le conseil de quartier, avez-vous eu des informations concernant des montants qui pourraient être octroyés pour les gens qui vivent certaines problématiques? Je te dis rien, mais exemple, cet hiver, on fait un peu de dynamitage à l'intérieur de ce fameux tunnel-là, puis t'as une fenêtre qui craque. Est-ce que la ville va être en mesure de rembourser ou ils vous disent de réclamer ça aux assurances?
1: Bonne question. Je suis pas au courant là, dans les détails là, pour ça. Pour l'instant, tu sais, je pense que la CDPQ Infra assume qu'il y aura pas de dommages. Fait que je pense pas qu'ils sont rendus là, mais c'est sûr qu'on va surveiller ça. Là.
0: Fait que ce sera le gel des gels. Non, ça c'est le gel des gels. Mais t'as raison. Pour ce qui est de ces firmes-là, ils ont des sismographes puis sont capables d'évaluer là, le niveau d'intensité du petit tremblement de terre qu'ils sont en train de créer.
1: Exact. Ils se sont engagés là, à poser des capteurs là, pendant la construction et après la construction, pendant la mise en service, là, pour faire un suivi assez rigoureux. Fait qu'on va avoir la possibilité de suivre ça nous autres aussi si jamais on sent que c'est pas fait comme il faut. Là.
0: Merci beaucoup, Anthony.
1: Merci beaucoup.
0: Bye bye. Anthony Cadoret, qui est président du conseil de quartier de Saint-Jean-Baptiste. Les gens ont beaucoup de questions. La moindre des choses, ce serait de répondre à toutes leurs questions, toutes leurs craintes. Là. Ta maison a 150 ans, parfois 200, parfois 300. Faut que tu aies des réponses.
2: Ben moi, personnellement, je trouve vraiment que les canaux de communication entre la ville, CDPQ Infra, les citoyens embarquent là-dedans, les commerçants, est complètement...

0: complètement déficient, là. Ils sont déficients, ces canaux-là, parce que je comprends, l'Anthony nous dit « Ouais, mais là, il faut comprendre, c'est les PQ Infra qui s'occupent de ça, puis la ville. » Mais normalement, la ville, c'est les PQ Infra, ça devrait marcher main dans la main. Puis, c'est clair que c'est pas assez des PQ Infra à parler aux citoyens, parce que eux font office de gestionnaire de projet. Mm-hmm. C'est à la ville à communiquer avec ses citoyens. Là, la ville n'est même pas capable d'aller chercher les informations à CDPQ Infra. Puis on fait un peu n'importe quoi. La preuve, on a détourné des autobus depuis le 21 mars. Le boulevard René Lévesque va être ouvert jusqu'à début août. Puis on a détourné ces autobus-là. Là, une autre preuve-là, CDPQ Infra, le gouvernement a dit « Hey, on va commencer à creuser le tunnel. » La ville n'a même pas informé les citoyens de Saint-Jean-Baptiste.
1: Ça peut être tannant quand tu es en logement dans ce secteur-là, parce que là, tu vas avoir des détours, tu vas avoir plus d'achalandage dans ta rue. Mais en tant que propriétaire, exemple, tu es propriétaire d'un immeuble ou tu es propriétaire d'une maison, puis là, ton salage commence à craquer. Tu veux le savoir avant. Qu'est-ce que tu dois faire?
0: Exactement.
1: Il y a un montant à ville qui est octroyé, parce que ça se peut que ça brasse un peu plus.
0: Ben oui, y a-tu un moyen de faire des réclamations? T'sais, tout ça devrait déjà être attaché, puis devrait pas être attaché depuis la semaine passée, là. On le sait qu'on est dans les travaux préparatoires du tramway depuis 2 ans. Ben, tout ça aurait dû être attaché au préalable. Il y a tellement de manquements dans la séquence des travaux du tramway. C'est un peu ce que le maire Junot déplore également à Saint-Nicolas-de-Desmaures en disant, ben, tu sais, oui, on est en train de faire des travaux, mais on fait ça à tâtons, puis il n'y a pas de ligne directrice, il n'y a pas de consigne claire. Il y a vraiment un manque de direction.
1: Jeff, est-ce que tout est parfait?
0: Ben non.
1: Est-ce qu'on peut faire mieux?
0: Ben oui.
1: C'est ce qu'on veut faire.
0: Ouais, mais moi, là, j'aimerais ça là, qu'on fasse vraiment mieux sans toujours se dire que c'est pas tout qui est parfait. As-tu le droit de réussir un projet? T'es pour ou contre le tramway, là? Moi, vous savez, le tramway, c'est pas mon projet préféré, là. J'aurais préféré du SR Bus. Ça fait 3 ans, je le dis, sur les ondes de Boulevard 102.1. Mais là, bon, coudonc, c'est le tramway. On peut-tu le faire comme il faut, le tramway?
1: On va se le souhaiter. 9h12, on fait une courte pause et on vient.
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6: 9h19 minutes. En train de discuter avec nos amis qui sont en studio. Ça va peut-être être émotif là, dans les prochaines minutes, mais je pense que ça vaut vraiment la peine de le faire pour mettre les choses dans leur contexte puis faire un message de sensibilisation à la belle communauté de la grande région de Québec. On se reporte au 4 mai 15h45. Deux jeunes frères qui sont dans le secteur de Beauport qui reviennent à pied de l'école primaire aux 80 lorsqu'ils ont été percutés par un de deux véhicules qui avaient été impliqués dans une collision. C'est à l'angle du boulevard des Chutes et de la rue Francheville. Les deux garçons ont été blessés, un très sévèrement, l'autre quand même blessé pas pire, on va dire ça comme ça. Et le père des deux garçons m'a contacté pour me dire « Yann, voici ce qui s'est passé. C'est épouvantable cette situation-là. » Là, j'aimerais ça aller vous jaser à un moment donné lorsque je serai prêt pour faire un message de sensibilisation. Puis on en est rendu là. Donc j'ai le plaisir de les accueillir en studio. J'ai le père et la mère de ces deux petits garçons-là qui ont été frappés dans le secteur de Beauport le 4 mai à 15h45. J'ai le plaisir d'accueillir Mélissa Sénéchal et Pascal Ménard qui sont avec nous en studio. La première question, c'est une question bête, mais comment ça va Pascal? Comment ça va Mélissa?
7: C'est dur à répondre, je pense, comme question.
8: Ouais.
7: Ça va comme...
8: Ça va une heure à la fois, une journée à la fois. Puis on n'a pas le choix de prendre ça comme ça pour vrai, Yannick. Là.
6: Ouais. C'est comment ça. Vous avez appris que vos deux petits gars venaient de se faire fesser sa route?
7: Les policiers sont venus cogner chez moi. Je les attendais après l'école. La première chose qu'ils m'ont dit, c'est « ne paniquez pas ». J'ai dit « OK ».
6: Ils vous ont dit « ne paniquez pas ».
7: Oui, ça a été la première chose.
6: C'est là que j'aurais paniqué.
9: Oui, moi aussi.
7: Ils m'ont expliqué vos deux garçons étaient impliqués dans un accident impliquant une voiture.
6: Ouais.
7: J'ai dit « OK, mais ils sont dans quel état? On n'a pas d'informations pour le moment. »
6: Aïe, aïe, aïe.
7: « OK, mais je fais quoi, là? » Prenez vos chaussures, votre sacoche, fermez le four, je suis en train de faire un souper, puis embarquez dans la voiture, on va aller vous porter. J'ai téléphoné à Pascal pour lui dire, écoute, les garçons sont au chul, puis il y a eu un accident, je sais pas sont dans quel état, peux-tu te rendre là? Quand t'embarques dans l'auto, tu dis, OK, ils sont sympathiques, ils veulent juste être fins, mais quand ils commencent à partir les flashs dans le trafic, là, tu dis que c'est pas juste un poignet cassé.
6: On se rend compte qu'il y a une urgence, là.
7: Oui.
6: OK. Ça se passe comme dans un film, j'imagine. On arrive à l'hôpital, on est un peu stressé, puis là, il y a les médecins qui nous accueillent.
7: Moi, c'est les policiers qui m'ont fait rentrer, en fait, là. Puis quand t'arrives dans la salle des traumas, d'un côté, t'as ton enfant, puis de l'autre, t'as ton enfant aussi. C'est... J'ai pas de mots pour décrire cette scène-là.
8: Non. On l'a vécu un peu de façon différente, parce que moi, je suis au travail.
6: Ouais.
8: Drôle d'hasard, je suis camionneur, Yannick, puis j'étais sur la capitale, je descendais de Laurentienne, puis je venais embarquer sur la capitale.
9: Ouais.
8: Puis une ambulance avec un VUS du SPVQ qui passait, puis fait, je me suis tossé avec mon camion pour les laisser passer. Puis 3-4 minutes plus tard, Mélissa m'appelait pour me dire que mes gars étaient en route pour
9: c'était
8: le
9: C'était tes gars qui étaient dans
8: c'était
9: le...
8: C'était mes gars qui viennent de passer à côté de moi. J'ai allumé le look, c'était mes gars. Fait que je travaille dans le coin de Sainte-Foy.
9: Ouais.
8: Fait que je peux te dire, j'ai parqué le camion, j'ai embarqué dans le char, puis j'étais là avant elle, là, au chul, là. J'ai pas de mots pour t'écrire ce qu'on a vécu. C'est horrible. C'est horrible. Là.
9: Pascal, je vais te poser des questions. Puis, c'est des questions qui sont bienveillantes. Si jamais il y a des questions que tu veux pas répondre, tu me le dis tout simplement, puis je vais passer à d'autres choses. L'état de santé de vos gars, comment ça va?
8: Ben, c'est un peu. On voulait venir vous voir parce que le soutien de la population nous a vraiment touchés. Il y a des gens qui sont inquiètes pour nos enfants. Puis, je vais faire une longue histoire courte. Là. On s'est coupé des réseaux sociaux, Yannick, pour notre bien-être, pour se focusser sur nos enfants, pour focusser sur ce qui se passe, pour garder notre énergie. Parce qu'autant qu'il peut y avoir du positif dans les réseaux sociaux, qu'il peut y avoir du négatif.
9: Ouais.
8: Des opinions, puis des... Fait qu'on s'est coupé. C'est un des premiers conseils de l'enquêteur qui nous a rencontrés au CHUL, puis on a suivi son conseil. Bon, là, je viens de perdre le fil.
9: Ma question, c'était, c'est quoi l'état de santé de tes gars?
8: Puis c'est une des raisons pourquoi on a voulu venir vous voir, parce que pour Nicolas, c'est mon garçon de 10 ans, lui, maintenant, il est à la maison. On va donner des informations, mais on reste quand même vert parce qu'on veut protéger le vie privée quand même. Mais pourquoi on voulait venir vous parler, c'est un peu de rassurer la population, ou rassurer, c'est pas le bon mot, là, mais informer la population, parce que on est en processus pour que Nicolas recommence l'école graduellement. Puis on veut éviter que Nicolas fasse face aux camarades de Jacob, à ses camarades à lui dans le cours d'école, tous les questionnements. Fait que, tu sais, si on est capable de propager un peu le message avant son retour à l'école, moi, j'aimerais ça que Nicolas soit épargné un peu de ça.
9: Est-ce que le message a été passé à l'école aussi?
7: Oui.
8: Oui,
9: ouais.
8: Oui, l'école a fait un travail formidable là-dessus. Là.
7: Ils ont déployé un service aussi là, ouais, auprès des autres jeunes pour donner de l'explication. Puis...
9: OK. Fait que jusqu'à maintenant, vous prenez les bonnes étapes.
8: Oui, puis okay, on prend toute l'aide qui est disponible, là, autant des enquêteurs que ouais, au CHUL, il y a une travailleuse sociale, on accepte l'aide. Tu sais, je veux dire, on comprend que c'est un peu inhumain vivre ce qu'on vit là.
9: Oui.
8: Puis il y a des gens très humains autour de nous présentement, puis on l'apprécie.
9: Parfait.
8: Ça va faire partie un peu plus tard des remerciements qu'on veut faire.
9: Oui, donc t'en as un qui est dans un processus de retour à l'école. T'en as un autre, lui, c'est des dommages qui sont peut-être un peu plus graves.
8: Oui. Oui. Jacob, qui a 7 ans, lui était dans un état critique. Heureusement, maintenant on peut considérer que son état est stable. On craint plus pour sa vie. Je vais rester vague quand même, là, mais Jacob maintenant n'est plus intubé. Il respire par lui-même, puis il est en processus d'éveil. C'est sûr qu'il y a eu une bonne blessure à la tête. Donc, les médecins nous ont avisé qu'il allait avoir des séquelles.
9: Des séquelles permanentes?
7: Ouais.
8: Permanentes, oui. Mais on ne peut pas savoir à quelle hauteur, puis qu'est-ce que ça va toucher.
9: Est-ce qu'il vous reconnaît?
8: Oui.
7: On est très, très heureux de ça.
8: Ça a été un cadeau de la vie, là, de voir qu'il nous reconnaissait. Il communique avec nous pour l'instant avec des signes de oui puis non, là, dans le fond. Là, pour la parole, pour l'instant, c'est pour... c'est sûr que là, ils l'ont extubé vendredi dernier. Puis là, ils sont en train de sevrer tous les médicaments qui l'ont maintenu dans le coma pendant presque 2 semaines. Là, ils l'ont extubé vendredi, mais c'est arrivé le lundi. Fait que on était proche de 2 semaines. Fait que là, on est un peu en attente de ce processus-là pour qu'ensuite il y ait des évaluations. Donc, on est devant un vide. On ne sait pas ce qui s'en vient devant nous. C'est pour ça, tantôt, que je te disais qu'on y va une heure à la fois, puis une journée à la fois. Puis tous ces petits bonheurs-là, on les prend. Donc, là, la vie de Jacob est plus en jeu. C'est sûr que Jacob va devoir subir d'autres chirurgies. Lui, c'est sûr qu'il y a une longue adaptation devant lui là, à venir. Là.
10: OK. Moi, je suis pas rendu à l'endroit où vous êtes, puis vous, c'est votre enfant, puis on s'est parlé un petit peu pendant la pause. J'ai énormément de colère envers l'attitude du chauffeur qui, malheureusement, a frappé vos enfants. Lui, il va devoir faire face à la justice, puis c'est un juge qui fera son travail par la suite. De votre côté, par rapport à l'incident, qu'est-ce que vous ressentez intérieurement par rapport à cet individu-là? Est-ce que vous vous concentrez là-dessus?
7: Je pense qu'on n'a pas... j'ai pas l'énergie pour mettre de la colère là-dedans. Faut que ce soit... Mon énergie va à mes garçons seulement. Le petit peu qu'on a, en fait, là, est concentré sur le rétablissement des garçons. Et le restant de la famille, là, aussi.
8: Oui, parce qu'on n'a pas juste Jacob et Nico. On a aussi d'autres enfants à la maison, là. Puis là-dessus, Yannick, faut que je te dise que au SPVQ, on a eu du soutien. On a une équipe vraiment géniale. Sérieusement, là, les deux enquêteurs principaux prennent des nouvelles régulièrement. Ils s'assurent qu'on va bien. Puis j'aime ça parce que justement, j'ai pas à aller chercher des informations. Eux vont me les donner.
10: Des gens qui sont bienveillants, des gens qui sont professionnels. Puis anyway, le corps de police à Québec est reconnu comme un des meilleurs corps de police au Québec. Puis je suis content que vous preniez la peine de le mentionner.
8: On espère toujours pas faire trop affaire avec eux autres. mais pour vrai, là-dessus, là, j'ai que des bons mots. Ouais.
7: Fait vraiment.
8: On a comme délégué, on a dit, moi, j'ai pas d'énergie pour haïr cet individu-là. Je ne connais pas son nom, je veux pas le connaître. Je me suis coupé des réseaux sociaux, ça fait partie de ça. Puis... on a comme passé un deal avec le SPVQ. Eux autres nous tiennent au courant des procédures. Comme ça, j'ai pas besoin de chercher dans les médias. Fait que je réussis à me préserver. Puis comme Mélissa disait, là, on se concentre, nos garçons. Là,
10: votre vie change du tout au tout. Tu voulais poser une question?
11: Oui, mais j'allais dire, diriez-vous que justement, tout l'entourage que vous avez à l'heure actuelle, vous nous parlez depuis tantôt, les policiers du SPVQ, la travailleuse sociale, les médecins, le personnel infirmier au CHUL, ça vous aide justement à garder ce momentum-là dans cette tragédie-là positif?
7: Je pense que oui. Je pense que oui, on est quand même bien entouré. On a aussi la famille qui est proche, qui sont à la maison depuis l'incident, mm-hmm. Qui gardent une certaine gestion de la vie quotidienne là, parce que le temps arrête, mais continue.
11: Je comprends. Pour c'est vraiment la concentration est mise sur les deux gars qui ont subi l'accident. Alors, le reste aide dans la vie courante, j'imagine, les repas, le ménage, etc. Là.
8: Exact.
7: Il faut que ça continue quand même. Ouais. Puis
10: j'ai beau regarder dans la liste des milliardaires, j'ai pas vu le nom de Pascal et Mélissa. Quand il arrive ce genre d'événement-là, est-ce que le gouvernement nous enveloppe en nous disant « Pascal, Mélissa, ça va bien aller, voici, on vous envoie une ressource monétaire pour passer au travers de ce type d'étape-là. » Ça fonctionne comment?
8: Pour vrai, ma ballonne est un peu dégonflée. Moi, je m'étais dit, on paye des assurances avec la SAC. La SAC vont nous aider. Finalement, la réalité n'est pas nécessairement aussi facile que je pensais.
10: C'est pas eux autres qui appellent.
8: Nous, il y a la CAVAC qui nous a aidés à remplir les demandes. Ça.
10: Ouais.
8: La CAVAC, c'est un organisme génial aussi, d'ailleurs. Là. Mais pour te donner un exemple... tant que l'enfant est à l'hôpital, il nous octroie un montant de 84 $ par jour pour être au chevet de l'enfant. Mais une fois qu'il n'est plus à l'hôpital, on n'a plus rien. Fait que c'est, tu sais, dans le fond, ils nous ont conseillé d'aller sur l'assurance-emploi de compassion.
10: L'assurance-emploi de compassion.
8: Ouais, ben comme pour prendre soin d'un membre de notre famille. Fait que, tu sais, quand j'ai parlé avec l'agent de la SAC, j'ai un peu dit que c'était un peu inhumain comme façon de faire. Elle dit, c'est sûr que moi, j'applique seulement les règles. Je comprends bien, là, mais tu sais, vous comprenez que si je continue à aller travailler puis je laisse mon enfant à la maison, là, depuis que je vais venir le ramasser, là, tu sais, on n'a pas choisi ça, là, puis on se ramasse un peu dans le trouble avec ça. Là. Mm-hmm. Fait que j'étais un peu abasourdi de la lourdeur puis... Le manque d'humanité de ces organismes-là, tu sais, je veux dire. Je ne sais pas quoi te dire de plus.
9: Ben, comment ces organismes-là devraient agir? Quels sont ces organismes-là? On parle de la Société d'assurance automobile du Québec. C'est ouais. eux qui devraient vous contacter?
8: Ben, ça, c'est toujours nous qu'il faut qu'ils fassent une demande, une ouverture de dossier. C'est ouais. là où la CAVAC est venue nous aider. Ouais. Puis, dans le cas des garçons, ils peuvent être admissibles à deux régimes. Soit la SAC, vu que ça implique un accident automobile,
9: ouais.
8: ou l'IVAC, comme ça implique un acte criminel. L'IVAC, ben, eux, c'est plusieurs semaines de traitement. Puis là, la SAC, ben, honnêtement, là, l'aide qu'ils nous donnent, c'est assez léger. Fait que là, on est un peu en attente. Là, on essaie de chercher voir. Parce qu'on a
9: c'est comme si on te forçait à retourner au travail pendant que tes enfants sont doivent avoir un père et une mère à leur côté.
8: Mais je retournerai pas au travail. Moi, ma priorité, c'est les enfants. Là. Mais tu sais, on pourrait facilement se passer de cette lourdeur-là dans cette épreuve-là, pour vrai. Je pense que le système pourrait être plus efficace que ça. Pour nous accompagner, au moins. Là.
7: Dans notre cas, même si on voudrait qu'un ou deux retournent au travail, il y a quand même nos deux garçons qui ont été impliqués. Il faut quand même être toutes les deux.
11: Pas deux garçons, deux parents. Mmh. Un au chevet de chaque garçon, c'est juste logique. Là.
7: Elle était ça à l'hôpital. On dormait dans la chambre de un. L'autre dans l'autre.
11: Exactement. C'est logique. Puis là, maintenant que c'est Nicolas qui est retourné à la maison, mais qui a besoin d'une présence parentale, ouais. Nécessairement, Jacob a besoin de la présence parentale aussi à l'hôpital. Exact. Donc, ça prend les deux parents disponibles.
8: Ouais. Oui, puis Nicolas a besoin d'un parent parce que c'est beau le côté physique, mais le côté psychologique.
11: Ben oui.
8: Il a vécu de quoi d'assez dramatique. Fait que, tu sais, il dort pas bien, il fait des mauvais rêves, il a besoin, tu sais, on dort avec lui dans notre lit, là, tu sais, pour le rassurer. Et il va pas bien non plus, là. On a des services avec lui autour, mais...
7: Ça va prendre du temps.
8: Ça va prendre du temps, là, tu sais. Oui, l'aspect physique, mais aussi l'aspect... émotionnel des victimes, mais de nous aussi.
11: On dit toujours qu'elle ne paraît pas, ces blessures-là, psychologiques, émotionnelles, mais elles sont très présentes, là, de ce que je comprends.
8: Je te le confirme, oui.
9: L'endroit où c'est arrivé où précisément? Puis ce qu'on a dit, c'est que vos gars arrivaient de l'école, c'est bien ça?
8: Oui.
9: OK, 15h45, donc ils arrivent de l'école, sont dans quel secteur, sur quelle rue?
8: Ils sont sur le boulevard des Chutes. En direction, nous, on reste un petit peu plus loin, là, Francheville. Puis après ça, il y a la rue des Pionnières. D'habitude, ils descendent de la rue des Pionnières pour atteindre notre rue. Je donnerai pas le nom de la rue exacte, mm-hmm. mais d'habitude, c'est le parcours.
9: C'est une rue qui est très achalandée? C'est-tu des secteurs qui sont
8: des
9: chutes, très
8: achalandés? Oui. Ouais. Oui, puis c'est quand même une artère où il y a souvent des accidents. Il y a même eu une marche là qui a été organisée par des gens. J'ai trouvé le geste très... très touchant pour essayer de sensibiliser les gens. Mais c'est un parcours scolaire, boulevard des Chutes, mais tu sais, les gens roulent vite.
9: Puis est-ce que c'est un chemin qui est protégé? Est-ce que les piétons sont protégés à cet endroit-là?
8: Non. Ils ont fait beaucoup de viaducs là, dans ce coin-là, à Beauport, là, parce qu'il était dû là, au-dessus de la 40, l'autoroute 40. Puis... Tu sais, quand on prend des Pionnières et on tourne, mettons, pour aller vers l'autoroute,
9: ouais.
8: le nouveau tronçon, là, il est vraiment bien fait. Et ce qu'ils ont fait, c'est qu'ils ont fait un genre de...
7: Un terre-plein.
8: Terre-plein entre le trottoir puis la voie de route, la voie de voiture. C'est sûr que si ça... Parce qu'il y a deux écoles, il y a 80 qui est plus haut, tu sais. Mettons, quand on prend la sortie du boulevard des Chutes, elle est juste là, à droite, là, dans la sortie. Mais un peu plus loin, sur le boulevard des Chutes, il y a une autre école primaire qui est un peu plus loin. C'est sûr que s'il y a eu ce genre de...
9: protection.
8: Tampon-là, ouais. Tout le long du boulevard des Chutes, ben peut-être qu'on aurait évité ce drame-là. Là.
9: Est-ce que vous êtes assez loin de l'école pour que les jeunes puissent prendre l'autobus?
8: Non, on fait pas partie des...
7: On est dans le 1 km.
11: Ouais, à l'intérieur du périmètre.
7: À l'intérieur du périmètre. Puis on est à la limite, vraiment, nous. Fait que c'est ça. Ils n'ont pas droit à l'autobus.
8: Puis si on vous parlait tantôt de la SAC, de l'IVAC, de la lourdeur administrative, les centres de... commission scolaire, là, c'est plus ça maintenant.
11: Ouais, les centres de service.
8: Ouais. ça aussi, c'est un peu inhumain, tu sais. Ils vont considérer le rayon de kilomètres autour de l'école pour considérer si l'enfant a le droit à un transport scolaire ou pas. Mais ils ne prendront pas le temps de considérer c'est quoi le trajet? C'est-tu un trajet rural où, en général, les véhicules circulent moins vite ou c'est un boulevard comme Boulevard des Chutes?
11: Mmh, ouais.
8: Parce que mes garçons ont à traverser Boulevard des Chutes puis le Boulevard Raymond après. Ouais. C'est deux grosses artères de Québec.
11: L'âge des enfants n'est pas pris en considération non plus.
8: Ben, si, en préscolaire, en maternelle.
11: Oui, c'est vrai. Il y aurait le rayon. Et... Ouais. Mais quand même, rendu première, deuxième, troisième année. Mais, pour avoir une différence entre une troisième année et une sixième année, selon moi.
8: Mais tu sais, après une tragédie comme ça, je me demande s'il n'y a pas moyen d'être un peu plus humain. Puis de ne pas juste considérer le kilométrage. On dirait que c'est juste des chiffres quasiment. Mais de considérer aussi.
10: C'est un quartier dangereux.
8: Ben, tu sais, l'artère est dangereuse.
10: Ouais.
7: Il y a un brigadier pour faire traverser qui fait super bien son travail.
10: Ouais.
7: Mais tout le long qu'il marche, le boulevard des Chutes, ils sont pas là. Il y a rien qui protège.
10: Oui. OK. Les prochaines étapes, Pascal, Mélissa, c'est quoi pour vous autres?
8: La patience.
7: Le temps.
8: Prendre soin de nos garçons. Comme je t'ai dit tantôt, on est face à un vide. On ne sait pas à quoi on a affaire présentement. On va le savoir au fil des jours, des semaines. Il va y avoir l'IRDPQ aussi qui va embarquer après le CHUL. Donc,
7: Jacob devrait sortir des soins intensifs dans les prochains jours.
8: Pour être dans l'unité pédiatrique du CHUL, puis par la suite, devrait probablement aller à l'IRDPQ. Parce que,
7: ce qu'on nous a expliqué, là.
8: C'est sûr qu'il y a une bonne réadaptation à faire, là. Juste pour marcher, puis ces choses-là, là, il va avoir besoin de réadaptation. Là. Donc...
10: Ce que je retiens, c'est que, bon, tu sais, il y a plein de gens autour de vous qui semblent extrêmement bienveillants, qui sont extrêmement humains. Bon, vous parliez tout à l'heure de l'équipe d'enquêteurs du service de police de la Ville de Québec. Les gens au CHUL qui sont tout à fait formidables.
7: Ça,
10: on critique souvent la santé en disant c'est difficile d'y avoir accès. Ouais. Ben, quand s'il y a une urgence, ces gens-là sont autour de nous puis ils vous enveloppent. De ce que je comprends, vous aimeriez les remercier.
8: Écoute,
7: vraiment.
8: Oui. C'est quand on dit que, tu sais, je vous donne un exemple, un des médecins, un urgentologue qui est en congé, mais qui prend le temps de venir voir Jacob quand même, parce qu'il se sent heurté, lui aussi, il a des enfants. Tu sais, pour moi, je trouve que c'est des gens tellement humains, puis l'équipe du CHUL, là, sont juste géniales, parce que en plus de prendre soin de nos enfants, ils s'assurent que... on va bien. Tu sais, il y a des services autour. Ils ne traitent pas juste nos garçons. Il y a la travailleuse sociale qui est géniale, mais ils s'assurent aussi qu'on mange. Des fois, c'est pas aussi niaiseux que
7: on oublie.
8: Manger. Ils nous offrent de l'aide. C'est, réellement, là, je...
7: C'est une super équipe.
8: C'est une super équipe. Tu sais, j'avais déjà entendu Denis parler de l'aventure de son garçon dans le passé. J'aurais mieux aimé pas vivre à avoir besoin du CHUL, mais il avait raison quand il a dit que c'est des gens formidables, là. Pour vrai. Là.
11: Vous avez aussi plusieurs auditeurs de Boulevard 101 là, qui vous envoient plein de messages d'amour puis qui sont avec vous là, dans cette épreuve-là.
8: Ben, ça nous touche. Merci beaucoup.
10: Il y a des gens qui, je sais que vous vouliez pas en parler, mais en même temps, ils m'ont demandé si vous aviez un GoFundMe. J'ai mis le GoFundMe sur ma page Facebook. Donc, pour tous ceux qui voudraient participer, vous pouvez aller sur ma page Facebook, vous allez le trouver. Je vais tenter de le remonter en haut de la page Facebook aussi, puisque des fois, il peut être difficile à trouver. Je salue les gens qui sont autour de vous, votre famille, vos amis, qui vous aident parmi cette tragédie-là qui vous est arrivée. J'espère juste que les autorités qui écoutent probablement. J'imagine que l'information va se rendre à la ville, là, qu'on regarde
11: ben
10: un secteur du boulevard des Chutes. Pour ce qui est des écoles aussi, deux écoles où il y a des petits bambins qui sont à l'intérieur du périmètre, mais dans un quartier qui est très, très achalandé, où il y a beaucoup de véhicules. J'espère que ces gens-là vont faire des petits comités pour dire « C'est-tu dangereux pour nos bambins dans ce secteur-là ou ça ne l'est pas? » Là, visiblement, il y a eu un accident, donc il va y avoir quelque chose de concret à raconter. Là,
8: ben, là il y a eu un accident qui... toucher mes deux garçons. Mais je me souviens, il n'y a pas tant longtemps, dans la dernière année, de mémoire, il y a un auto qui a sauté le terre-plein du Dollarama. Puis il est allé. Tu sais, c'est pas les premiers accidents sur le boulevard des chutes. Il y en a beaucoup, des accidents. C'est une artère qui est problématique. Là, cette fois-là, il y a deux jeunes qui revenaient de l'école. Tu reviens de l'école, là. Deux jeunes de cet âge-là qui reviennent de l'école, qui se font faucher, ça n'a juste pas de sens.
7: On n'est pas supposé être en danger sur un trottoir. Là.
8: Non. Mais tu sais, si on prend le temps de regarder dans les médias, il y en a beaucoup des accidents sur le boulevard des chutes, là. C'est pas nouveau, là. Là, cette fois-là, il y a deux jeunes qui ont été fauchés, mais il y a sûrement quelque chose à faire pour prévenir ça. Je souhaite pas ça à aucun autre parent de la Terre, là, pour vrai, là. Mm.
9: C'est bien que vous sortiez pour parler de ce type de choses-là. Je pense que c'est important que les gens se posent des questions dans ce secteur-là. Mm-hmm. Pascal, tu m'as touché, hein, la première fois que tu m'as écrit, ça faisait déjà quelques heures que tes gars avaient été frappés. Puis j'ai tenu ma promesse, t'as tenu ta promesse aussi. Puis merci beaucoup, en espérant que ton message à toi et celle de ta conjointe soit entendu. Pour ce qui est des autorités.
8: J'espère.
9: La grosse quantité de formulaires que ces gens-là ont à remplir alors que t'as pas la tête à remplir des formulaires. Ça doit être épouvantable. Les gens, la Société d'assurance automobile du Québec ou encore à l'IVAC, on comprend qu'ils ont des critères à respecter, mais on demande peut-être un peu plus d'humanité dans ce type de système.
11: Il faut avoir des organisations beaucoup plus bienveillantes, là. Surtout, t'sais, Pascal Lefleury tout à l'heure, là, t'sais, la tonne d'impôts qu'on paye, puis de dons qu'on fait à la partie gouvernementale. Je pense que quand on a besoin, il faut avoir le service rapidement, puis un service très humain.
9: Ouais. Ça va peut-être paraître un peu insensible de dire ça de cette façon-là, mais t'as-tu les moyens, toi, d'arrêter de travailler pendant 6 mois?
11: Ben non.
9: OK.
7: Puis 6 mois, c'est court pour la réadaptation.
9: Ouais, exact. C'est ça. Il n'y a personne qui ait moyen d'arrêter de travailler pendant 6 mois, puis quand il arrive une tragédie comme ça, t'as pas le choix.
8: On n'a rien demandé à personne, pour vrai, là, tu sais. Ils se sont fait frapper, maudit. Mm-hmm. Tu sais, je comprends pas que la SAC indemnise pas les parents qui vont prendre soin de leurs enfants qui viennent de se faire frapper.
9: Ça devrait être une priorité.
8: Ça n'a pas de sens.
11: Ben non, ça devrait être un automatisme, une priorité, tu le dis très bien.
9: C'est pas normal de devoir s'endetter parce qu'il arrive une tragédie dans ta famille qui n'est pas de ta faute, là.
8: Ben, c'est ça. Tu sais, je veux dire. Tu sais, tu as des enfants, Yannick, y a-tu de quoi de plus important que nos enfants?
9: Il n'y a rien de plus important que nos enfants.
8: C'est sûr que moi, je vais tout faire, là. Il faut que mes enfants aient la meilleure qualité de vie possible au bout de tout ça, selon ce qu'on aura à gérer. Mais, tu sais, puis je veux juste rajouter une chose, je sais que ça fait cliché. Je suis camionneur, Yannick, je passe 60 heures de ma vie sur le chemin. Dans les dernières années, c'est atroce. C'est atroce. Les gens sont pressés pour aller où? Pour faire quoi? Finalement, ça arrive souvent qu'ils me dépassent dans des endroits où c'est des lignes doubles. Puis je vais arriver à la lumière en arrière de lui. Tu sais, comme, tu veux aller où vite de même? Mmh. Qu'est-ce que tu cherches? Pourquoi les gens sont aussi pressés? Pourquoi les gens prennent autant de risques? Tu sais, pourquoi on est aussi pressé que ça, sur le chemin, pas vrai? Là, c'est ça que ça donne. Ça donne des drames que j'aurais jamais voulu vivre. Là.
9: Pascal, Mélissa, on se garde en contact. Merci beaucoup de vous être présenté ici ce matin. Puis je vous souhaite la meilleure des chances pour la suite. Puis je salue vos deux petits gars qui ont la chance d'avoir des parents qui sont exceptionnels à mes yeux.
7: Merci.
9: Merci beaucoup d'être passé. Au plaisir de se reparler. 9h47.
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12: Marceau, le matin, le matin. Ben oui.
9: Je pense que ce qu'on se dit, toute la gang de commun, là, c'est quel jour on est aujourd'hui.
11: Ouais. Mercredi.
9: On est mercredi. Avec l'entrevue qu'on vient de faire, c'était tellement touchant. Moi, c'est le genre de choses qui me frappe. Là. Je sais qu'il y a des gens qui n'ont pas d'enfants qui sont tout aussi frappés par ce type d'entrevue-là, mais quand il arrive une tragédie, puis tu sais pas trop par avec qui communiquer, qu'est-ce qui va se passer, ça doit être le chaos dans ta tête.
11: Ah, tu dis, toi? Hey, imagine, dans le char de police, là, t'arrives, OK, faut pas que je m'inquiète, t'embarques, avoir les grosses cerises, puis on débarque au chul, là. Le cœur doit arrêter tout ce qui doit te passer dans la tête pendant ce quoi, 10 minutes, 15 minutes. Parce que quand même, il habite dans le secteur de Beauport jusqu'au chul, même si mes cerises ont été en pleine heure de pointe quand même. Ah, ça doit être épouvantable.
9: C'est de savoir à quoi ça rime tout ça. T'sais. Quand, t'sais, j'aimerais beaucoup mieux que ça arrive à des terroristes. C'est, mettons, le terroriste, ouais. Il se fait frapper par un char, tu dis, ben, c'est un terroriste.
11: C'est ça.
9: C'est la vie qui a envoyé un signe. Tu veux du mal à du monde, ben, t'obtiens ça. Mais mm-hmm. Eux, ils n'ont rien demandé. Là.
11: Non, ils n'ont rien demandé. C'était une journée typique de travail, d'école pour les enfants. La vie suivait son cours normal, puis soudainement, paf! En l'instant d'une seconde, la vie a changé.
9: À midi, t'es là dans On en jase avec Pascal Caron-Vézina qui a annoncé son départ hier. Pascal.
11: Oui, Pascal a annoncé son départ hier. Donc, elle quitte Boulevard Saint-Denis. Elle va revenir pour faire la période estivale. Donc, sera de retour, là, si je ne me trompe pas, dans la dernière semaine du mois de juin. Et par la suite, mais va quitter là, vendredi là, pour une période d'un mois là, pour assurer une transition entre les deux.
9: Bon, mais salutations à Pascal.
11: Ben, oui. Elle s'est permis de te remercier compte tenu que tu as été son partenaire de radio durant 2 ans.
9: Elle a dit ça?
11: Elle a dit ça.
9: Elle m'a remercié, moi.
11: Elle a dit, je voudrais remercier Yannick Marceau.
9: J'ai été son partenaire de danse?
11: Exactement.
9: Partenaire de tango?
11: Oui. Tu pour ceux qui se le demandaient, là, aucune animosité entre Pascal et l'équipe de l'Hotler Communication de Boulevard. Là, c'est un départ, tout simplement, qu'elle a décidé de faire pour relever des nouveaux défis.
9: Moi, je vais faire des shows du matin avec elle.
11: Oui, tu vas faire des shows du matin avec elle cet été.
9: On lui a imposé ça.
11: Ouais, on a dit,
9: avant son vrai départ.
11: On a dit, tu pars, laisse Marceau faire ta fête.
9: Tu regretteras vraiment pas de partir après avoir fait les matins avec Marceau.
11: Non, c'est ça.
9: J'ai hâte de travailler avec Pascal, puis salutations, elle a donné des bonnes années à Boulevard.
11: Ah, vraiment?
9: 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Les sujets qui vont être abordés sur l'heure du midi, ça va être quoi?
11: Bien, avec Antonine Iacarini, on va revenir évidemment sur les sondages, puis on va parler aussi de cette tendance-là, puis là, je le cacherai pas, là.
9: Ton père, es-tu à l'écoute présentement?
11: Non.
9: Il est pas à l'écoute. Tu vas pouvoir y envoyer ce segment-là, il est 9h54, là.
11: Ouais, vas-y.
9: Moi, là, de savoir, parce qu'on a discuté avec Marc-André Leclerc le matin, là, de savoir que c'est probablement les vieux qui vont nous remettre la CAQ au pouvoir pour les 4 prochaines années.
11: Et
9: j'en ai contre les vieux.
11: Mais, hein? T'as raison.
9: Ouais, il va t'en vouloir à toi aussi.
11: Ah ouais, il va m'en vouloir à moi aussi. On va aussi parler de tous ces gens qui demandent des sommets ou des états généraux. T'es, ah, ça prend des états généraux sur l'itinérance. Ah, ça prend des sommets généraux sur les infrastructures municipales. Ah, ça prend des états généraux sur l'éducation. Coudonc, Boutillard, vous n'êtes pas capable, en tant que politicien, qui se présentait d'avoir des idées puis de nous présenter un plan? On va parler de ça. Je suis tanné des états généraux. Je veux qu'on passe à l'action. Mathias Turcotte était sur le terrain ce matin pour un scrum du maire Marchand. Donc, il va venir nous présenter le tout aux alentours de 12h45. Et on va terminer avec Julie White, la nouvelle candidate du PLQ dans Jean Talon et ex-PDG pour la division Québec de manufacturiers exportateurs. On va parler avec elle en fin d'émission.
9: OK. Là, il est 9h55.
11: Ouais.
9: Dans 5 minutes, sachez que je m'excuse pour ce qui va se passer dans 5 minutes précisément.
11: Vraiment.
9: Parce que Max Larouche va vous présenter son dernier bébé, sa chanson qu'il a faite pour la série entre les Hurricanes de la Caroline puis le Canadien de Montréal.
11: Exactement. Et sachez que tous vos commentaires que vous avez fait au 418-971-1021 ce matin ont été transférés à l'équipe de direction de l'Hotler Communication.
9: Oui.
11: Alors, moi et Yannick Marceau, on fait notre travail. On vous écoute, les auditeurs, et on transmet vos recommandations.
9: On fait tout pour empêcher ça, mais malheureusement pour nous, Max, c'est le meilleur fans de Max.
11: Exactement. Et il est derrière la console à 10 heures.
9: Et c'est lui qui gère ça.
11: Donc, on est dans le trouble.
9: Donc, bonne chance. Nous autres, on va aller écouter... Ouais. Qu'est-ce qu'on pourrait écouter
11: pour
9: se gâter? Tiens, par rapport à celle de Max, je vais écouter... comment ça s'appelle, la madame qui chante des chansons là où tu veux te tirer en bas du 4e étage?
11: La madame qui chante des chansons?
9: Safia Nolin.
11: Ah, Safia Nolin.
9: On va aller écouter du Safia Nolin dans l'autre studio.
11: Ouais, c'est une bonne idée. Mais on me dit que demain, on aura un grand concours avec beaucoup de prix à gagner chez nos auditeurs. Des bouchons pour les oreilles.
9: Salut, à tantôt.
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0: que oui, 10h01, bienvenue dans le Point de Max à Boulevard 102.1. On s'installe pour les deux prochaines heures sous un ciel généralement nuageux à Québec, mais avec un 21 degrés et au-delà de ça, j'ai failli dire « what the fuck ». Humidex 27.
1: Là?
0: Environnement Canada nous dit que c'est 21 degrés à Québec avec un humidex à 27.
1: Ben voyons.
0: Y a-t-il quelqu'un qui est dehors qui peut nous confirmer qu'on ressent une lourdeur au niveau de l'humidité qui fait qu'on ressent quasiment un 30 degrés à Québec actuellement?
1: Mais là, j'ai hâte de sortir.
0: Ben oui, mais là, ce qui est poche, c'est que le maximum pour aujourd'hui est à 18 degrés. Et là, on est à 21. Et que là, il y a bien des affaires qui semblent pas fonctionner.
1: Okay.
0: Puis ça va baisser dans les prochaines heures pour aller atteindre un 2 degrés ce soir et cette nuit. Fait que le Québec, hein?
1: Il y a quelqu'un qui a le doigt sur le piton, là, puis on sait pas c'est qui.
0: Non, c'est... quelqu'un nous dit oui, c'est dégueulasse.
1: Ben
0: semble-t-il que c'est humide, c'est lourd, c'est pesant. Eh bien, ma parole. Bon, ben 21 degrés, 27 ressentis à Québec. On nous le confirme par texto. Ça a l'air que c'est très lourd. On nous dit à Saint-Augustin, 24 au thermomètre, une chaleur tropicale, 4 bachants. Élie qui nous dit, je confirme, à Lévis-Lauzon, c'est écrasant. Paul dit, c'est chaud, c'est humide. Fait que je vous confirme qu'il fait chaud, que c'est humide. Quand même un petit vent, toutefois, nous dit-on. Hey, mais 20... Oh, je viens d'actualiser 30 ressentis.
1: Qu'est-ce qu'on fait ici?
0: Il ferait 30 ressentis à Québec.
1: Moi, je suis prête à aller manger une crème glacée, là, maintenant.
0: Hey, 30, ça doit même pas être le fun. C'est pas le fun, un 30, hey, lourd, hey, humide. Hey, voyons hey, donc, on est hey, bien hey, en studio hey, à l'air climatisé, là.
1: J'ai ma toute frette, hein? J'ai toujours froid, moi. Fait que je le prendrais le 30 actuellement. Laissez-le-moi. Pour les rares fois que ça arrive, là, comment?
0: 88-971-1021, si vous voulez continuer à nous décrire comment vous vous sentez à l'extérieur ou pour toute autre raison, puis vous allez en avoir une bonne raison dans les prochaines minutes, on y reviendra. 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Aujourd'hui, dans le show, c'est mercredi. Nathan Meilleur va passer faire son tour. On va jaser ensemble des sondages qui sortent aujourd'hui parce que l'attention est tournée beaucoup vers le nouveau sondage Léger là, qui vient nous prouver un genre d'effet Christine Fréchette. Mais il y a un autre sondage qui sort puis qui nous arrive avec des résultats pas un peu différent, là.
1: Très différent.
0: Qui nous amène à l'opposé complètement de la situation qu'on a dans le sondage Léger québécois, au point où j'ai comme de la misère à le prendre au sérieux. Parce que oui, c'est différent de ce qu'on a dans le Léger québécois, mais c'est correct.

0: Suivi de la CAQ en deuxième position à 20,8 et Paul-Saint-Pierre Plamondon du PQ à 20,6. Juste pour que vous mettiez les choses en perspective, c'est vraiment pas le même portrait. Et ça vient de sortir ce matin, ce sondage-là, Main Street, qui est disponible sur leur site web, by the way. C'est gratuit si vous voulez aller le consulter.
1: On pourra en reparler, mais le sens dans lequel on voulait aller avec Nathan va être valide, peu importe les résultats de sondage, parce qu'on veut surtout parler de la volatilité dans les sondages. Puis dans un sens, ça vient quasiment même le prouver. D'avoir deux sondages complètement différents comme ça, parce que à la base de la conversation, on voulait l'avoir sur les chiffres de Léger, où on nous dit que en général, là, peu importe le parti, c'est un électeur sur deux qui peut encore bouger son vote. Oui. Puis t'as des partis comme pour ce qui est de la coalition Avenir Québec, ben c'était 60 % des gens qui disaient s'enligner pour voter CAQ qui disent ça peut encore bouger. Puis moi, le chiffre m'a surpris beaucoup pour Québec solidaire aussi. Moi, dans ma tête, là, les gens de Québec solidaire, c'était...
0: Comme ceux du PQ pour moi, là?
1: Ben c'est ça, tu sais, qui savent qu'eux autres, c'est QS, puis ils voteront pas ailleurs. Tu sais, je veux dire, Québec solidaire, c'est un parti qui est à part des autres, là. Puis au contraire, c'est en termes de pourcentage, je pense que c'est 62. C'est le plus haut pourcentage de gens qui se disent flexibles au niveau du vote, qui pourraient aller voir ailleurs. C'est-tu des gens qui sont plus souverainistes que solidaires, puis que oui, ils seraient peut-être plus solidaires, mais que dans le contexte où tu veux faire passer le PQ, c'est comme la logique que je verrais. Bref, on va avoir la belle discussion avec Nate.
0: Mais là, tu parles de tout ça, Max. Mais moi, tous les textos qui entrent ne me parlent que d'une chose.
1: La température?
0: Non, ta toune.
1: Ah, ben oui.
0: J'ai pas entendu, moi.
1: Ouais, j'ai lancé une nouvelle toune ce matin, Carl Bachand. Tu te souviens de la toune du petit Cole Caulfield? Dont je me suis fait énormément... parler là, dans les dernières semaines. Et là, au grand malheur de bien du monde, je me suis dit, hey, là, on arrive en demi-finale. On est dans le carré d'as. C'est les choses sérieuses. On affronte les Hurricanes de la Caroline. Fait qu'en effet, en primeur ce matin avec Gravel et Marceau dans le pit stop, j'ai présenté ma nouvelle toune qui s'appelle... puis tu vois que je suis rendu un vrai artiste parce que j'ai mis... tu sais, les tounes que c'est comme le titre, mais avant ou après le titre, il y a de quoi entre parenthèses.
0: Oui.
1: Je suis rendu là dans ma création artistique. Fait que entre parenthèses, t'as on est game. Là, ferme la parenthèse. On va battre les Hurricanes.
0: Okay.
1: C'est le titre de la. Veux-tu l'entendre?
0: Ben, j'aimerais vraiment ça l'entendre pour pouvoir peut-être me joindre aux nombreuses voix qui écrivent depuis tantôt pour que je sache de quoi il est question.
1: 88-971-1021.
0: Est-ce que tu t'es fait pitié des roses ou des tomates là, après l'avoir fait diffuser ce matin?
1: Ah, je sens la sauce tomate, là. Hey,
0: t'es
1: tabarouette.
0: OK.
1: C'était quelque chose. Là. Okay. On pensait que l'ordinateur allait exploser.
0: Exploser,
1: là.
0: D'accord.
1: Oh, ouais. Quelques commentaires plus positifs. Probablement des gens qui veulent éviter de me faire tomber en dépression parce que le reste, là, ça me s'est fait poivrer. Là.
0: OK.
1: Mais ça me dérange pas. Je le fais avec beaucoup d'humour. Puis c'est un peu ça le but, hein, c'est que ce soit tellement mauvais que ce soit bon.
0: Mais si on ne vaut pas une risée dans la vie, là,
1: on ne vaut pas grand-chose.
0: Je suis tout à fait d'accord avec toi. Puis je ne l'ai pas entendu encore, mais je te lève mon chapeau pour l'audace.
1: Donc, après la toune, le petit Cole Caulfield pour les séries 2026 du Canadien, voici On est game, on va battre les Hurricanes dans le point de Max.
2: T'sais, on est des bons joueurs de hockey, mais je pense qu'on a encore des meilleurs, bien meilleures personnes que des joueurs de hockey. Je pense que ça part beaucoup avec ça.
3: Sur le flanc gauche, passe au centre, reçu, petit,
2: ben, je parlais à ma mère beaucoup durant le boulot overtime. Et je l'ai remercié.
3: Victoire des Canadiens! Alex Newhook propulse le CH en finale de l'Association de l'Est!
2: C'est vraiment ça.
4: 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On a passé les sabres de Buffalo. 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

0: OK. Ouh!
1: Fait qu'est-ce que c'est plus lourd en ce moment à l'extérieur avec 30 ressentis à l'humidex ou les deux dernières minutes en studio étaient plus lourdes?
0: Non, moi, je m'excuse. Je pense que je m'inscris en faux par rapport à tes collègues. Là, si j'ai bien compris, moi, ça me fait rire, ces choses-là. Ça ajoute de la couleur. On se prend pas au sérieux. Puis c'est tout. T'sais, j'arrête pas de dire qu'on sauve pas de vie. Là, faut qu'on arrête de se prendre au sérieux à faire de la radio. On sauve pas de vie, nous autres, personne. Okay? Fait qu'on est juste là pour s'amuser. Fait que moi, je trouve ça vraiment, vraiment le fun. Puis en plus, je pense que les auditeurs n'ont pas idée le temps que ça demande de créer quelque chose comme ça puis de le monter et tout, juste pour créer une réaction, un sourire ou peu importe. T'sais. Fait que moi, Max, j'aime ça. Qu'est-ce que tu veux?
1: Ben, merci.
0: J'aime ça. Je trouve ça le fun.
1: T'es une fan.
0: Oui, je suis une fan. Je trouve ça rigolo.
1: Mais tu vois, on a des meilleurs auditeurs dans le point de Max que dans Marceau le matin parce que les textos sont plus positifs que dans Marceau le matin.
0: Bon.
1: En même temps, on s'amuse ce matin. Puis on va faire... je sais qu'il y a une vidéo qui est en train de se préparer. Merci à Alexis là, qui est en train de travailler là-dessus. Parce que on niaisait le matin puis les auditeurs en mettait une couche, puis une autre, puis une autre. La vidéo qui va sortir, où on va voir les réactions des auditeurs, là, ça va être du bonbon. Fait que surveillez nos réseaux sociaux dans les prochaines heures. Mais à date, au 88-971-1021...
0: Jean-François qui dit, moi, je chantais dans mon truck de job. Gare, écoute.
1: Ben, je pense que ça a un potentiel à succès. Je sais pas si ça va être au point de, tu sais, le petit Cole Caulfield, je veux dire, le monde chantait ça dans les bureaux ici, là, puis on m'en parlait beaucoup,
0: ben oui,
1: là, que ça
0: ben
1: pognait
0: oui,
1: vraiment
0: ben
1: dans la tête.
0: Oui.
1: Là, je sais pas.
0: Tu te faisais texter quand Caulfield, dont moi, tu te faisais texter quand il a scoré, puis tu sais, le petit Cole Caulfield.
1: Là, je sais pas si les gens vont chanter autant le on est game, on va battre, mais j'aimerais ça que ça devienne un petit nouveau classique de fin de série.
0: Moi, je trouve ça cool. Bravo.
1: Texto 88-971-1021. Jennifer qui dit, pas mauvaise comme la plupart des commentaires, mais celle du petit Cole Caulfield, c'est vraiment ta meilleure à date. En effet, je pense que dur à battre. Tabarmax, un autre texto qui est entré.
0: Ah, tu vois, Isabelle a dit, Marceau est jaloux de ton audace et ton talent. Lui est trop coincé. Garde ta belle légèreté. C'est Isabelle qui dit ça.
1: On a quelqu'un qui nous disait aussi, pouvez-vous me texter lorsque la chanson sera terminée, s'il vous plaît? J'ai fermé ma radio, je vais la rouvrir quand c'est terminé. Fait que je vais y écrire.
0: Tiens-moi un texto, OK. On
1: fini,
0: est revenu,
1: parfait.
0: D'accord.
1: On va donner le positif. Les paroles sont bien mieux matchées avec la toune plus de rimes. Good job, Max. En effet, l'autre toune, j'ai pas mal pris le line-up du Canadien puis j'ai sacré les noms du Canadien un peu partout.
0: Les gens espèrent un vinyle de ta part là-dessus. Là.
1: Ah ouais, on va l'en... Ben, je voudrais voir avec les patrons ici s'il est possible d'avoir du financement à ce niveau-là. Je sais pas si on embarquerait. Mais bon, continuez de réagir au 88-971-1021.
0: Ouais, ben moi, j'aime bien ça. Je trouve que ça donne de la couleur, Max. Félicitations.
1: Ben merci, Kat Bachan. Puis je vous rappelle, sur un tout autre sujet qui a tout autant fait réagir par texto, parce qu'on dirait que j'en reviens comme pas, là. Ça a l'air qu'il fait 30 ressentis à Québec
0: ben
1: en
0: oui.
1: ce moment.
0: Ben là, le soleil commence à se pointer où on est, là, sur le boulevard Le Bourgneuf. Là. Il y a une petite percée dans les nuages. Ça va faire du bien, là. Moi, cette chaleur-là...
1: Par contre, comme je le disais, ce soir et cette nuit, on retombe à 2. Ça va dropper bon. Dans les prochaines heures.
0: Fait que, interdiction de se plaindre. On en profite pour le petit peu de temps que ça va être là. Puis la nuit va être très clémente pour ceux qui ont pas de clim pour passer le dodo.
1: Mais on va avoir des belles journées. Demain, c'est 14 degrés, gros soleil. Vendredi, 18, gros soleil. Fait que ça, c'est super. Puis samedi, 17, alternance soleil-nuage. Après ça, ça risque d'être une ou deux journées de pluie. Mais moi, si on me donne 3 journées de gros soleil... Je suis capable de vivre avec 2 journées plus pluvieuses, dimanche puis un lundi, sans trop de problèmes. Les textos continuent à entrer.
0: Il y a quelqu'un qui demande, est-ce qu'il y a vraiment une deuxième voix? Tu chantes-tu en harmonie ou t'as-tu...
1: Non, ça, c'est la magie de notre producteur Tommy,
0: qui
1: me crée une harmonie.
0: Est-ce que Tommy accepte que tu donnes son nom en lien avec la production de ça?
1: Je sais pas à quel point il veut être associé.
0: Okay,
1: je sais que Denis, hier, au moment où... Puisque Denis m'a donné un flash, parce qu'à base, les paroles, ça devait tout être « Go, Habs, go, on va battre les Hurricanes ». Puis c'est Denis qui est arrivé avec le flash de lui, puis je l'ai modifié un peu, mais il disait... « En cette game, on va battre les Hurricanes.
0: Okay. »
1: Fait que c'est là que là, ça a été comme changé en
0: On est game.
1: Fait que il y a comme du, quand même un crédit qui revient à Denis Gravel.
0: Pis ça, est-ce qu'il est d'accord
1: non,
0: encore?
1: C'est
0: non,
1: ça.
0: C'est sûr.
1: Ça, faut pas le dire.
0: Il renie son passé.
1: Denis Gravel veut rien savoir d'être associé à ça.
0: OK.
1: Fait que dans tous les cas, dans les prochaines heures, là, on va partager la toune sur les réseaux sociaux. Parce que bien sûr, vous voudrez l'entendre encore et encore, j'en suis persuadé. Mais si je la fais jouer plusieurs fois chaque show, je suis pas sûr que je vais pouvoir vous en faire bien longtemps encore des tounes. déjà, notre boss Steven est pas toujours un fan de ce genre d'affaires-là.
0: Ah non?
1: Ce matin, il a capoté à cause des insultes qui rentraient par texto après. Il a trouvé que c'était un moment fantastique. Il a dit, faut faire de quoi avec ça. Fait que c'est pour ça que c'est en train de se préparer.
0: OK.
1: Mais ça va être de toute beauté. Suivez nos réseaux sociaux. Puis manquez pas tous les matins le pit stop dès 7h55 si vous aimez ça, m'entendre me faire insulter. Au retour de la pause, les nouvelles avec Catherine Bachand. Puis pourquoi pas vous gâter aussi. Qu'est-ce que j'ai là à vous donner? Du 27 au 30 août, c'est le Festival du Bûcheux de Saint-Pamphile.
0: Ben
1: on a
0: oui,
1: jasé,
0: ils sont venus nous voir la semaine passée en plus.
1: 44e édition, Matt Lang, Soldia, Cain, David Pinault, en plus des activités là, de compétition forestière, d'homme fort, tout ça. Fait qu'au retour de la pause, j'ai deux accès pour vous. Fait que je vous dirai rendu là comment on va faire gagner ça. Fait que 418-971-101, gardez le numéro pas trop loin. Puis restez là, les news au retour.
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1: Le numéro pour nous rejoindre en studio par texto. N'hésitez pas à vous télécharger l'application mobile Boulevard 101 si ce n'est pas déjà fait. Et vous pouvez aussi nous écouter via le blvd.fm avec notre superbe web radio. Cap Bachand, dans l'actualité, on n'est plus nécessairement dans la grosse éclipse médiatique de la victoire du Canadien. Ce n'est pas nécessairement une énorme journée non plus quand même, mais à toutes les fois qu'il y a des journées de sondage, c'est sûr qu'on en parle beaucoup, quelques faits divers aussi. Qu'est-ce qu'on surveille, Kat Bachand, dans l'actualité du jour?
2: Dans quelques instants, Nathan va venir s'installer avec nous, puis on va parler des sondages, l'effet fraîchette, la volatilité des votes aussi, selon les partis, parce qu'il y a un sondage léger qui est sorti hier, mais en tout cas qui est à la une des journaux aujourd'hui, un sondage léger pour le compte du Journal de Québec, dans lequel on apprend que, oui, Christine Fréchette est en train de redonner espoir un peu à la coalition Avenir Québec. Elle gagne 5 points de pourcentage dans ce sondage qui sort aujourd'hui et on s'approche d'une course à 3. Et il y a un sondage Main Street qui donne complètement autre chose comme résultat. Ouais. Alors, on va prendre le temps de le décortiquer un peu plus tantôt avec Nathan. La Ville de Québec a présenté hier les résultats de son exercice financier 2025 et on a appris que la Ville a notamment terminé l'année avec un excédent des revenus de 77,8 millions. Millions de dollars. Une des raisons pour ça, c'est le dynamisme du marché de la construction et de la revente, c'est-à-dire les taxes de bienvenue. Ça a généré beaucoup d'argent pour la Ville de Québec. Puis on a aussi appris là-dedans dans la présentation qu'on a économisé sur le déneigement. Mais l'affaire, c'est qu'il y a pas mal de plaintes aussi pour le déneigement.
1: Voici le maire Bruno Marchand à ce sujet.
3: On a fait 9 ramassages au lieu de 11. Bien, c'est sûr qu'on a sauvé plusieurs millions à chacun des ramassages qu'on n'a pas fait. Mais c'est pas décidé de faire des... On les fait en fonction de règles claires. Quand il tombe moins de neige ou il en tombe moins en grande précipitation, bien, il y a des choix qui sont faits pour justement faire travailler avec les conditions de neige qui nous sont présentées par la dame météo. Là. Mais le reste, il n'y a pas de choix ici. C'est pas un choix budgétaire.
1: Fait que ce que Bruno Marchand explique, c'est que c'est circonstanciel selon les règles de quand on sort, quand on sort pas. Mm-hmm. On prévoit un certain nombre de sorties. Là, on en a fait moins. Fait que, tu sais, il veut pas faire de lien entre le nombre de plaintes pis ça. Il y a des règles établies. Maintenant, est-ce qu'on devrait les changer, ces règles-là, puis faire ça différemment? C'est peut-être une autre question. Mais le message qu'il veut passer, c'est surtout, c'est pas un choix. T'sais, on n'a pas fait exprès pour sauver de l'argent en coupant des coins ronds. Là. C'est juste les modalités ont fait en sorte que.
2: Ouais. Autre chose aussi qui a retenu l'attention ce matin, c'est qu'on a appris que la Sûreté du Québec enquêtait sur un possible enlèvement qui était survenu la nuit dernière à Scott en Beauce. Les policiers ont été appelés vers minuit dans une résidence de la rue Jean-Baptiste. On dit qu'un homme dans la trentaine aurait été forcé de monter à bord d'un véhicule après que des suspects soient entrés de force dans la maison. Alors, grande opération de ratissage qui a été menée dans le secteur et finalement, la Sûreté du Québec a envoyé un message en disant que vers 8h30, la victime présumée, qui est un homme dans la trentaine, a été localisée sain et sauf à Saint-Tite-des-Caps. Trois hommes qui se trouvaient avec la victime sont présentement détenus pour fin d'enquête et devraient être rencontrés plus tard dans la journée. Il y a des témoins aussi qui devaient être rencontrés au cours de la journée. Alors, peut-être qu'on en apprendra un petit peu plus au fur et à mesure que la journée avancera.
1: On se tiendra au courant.
2: Oui, tout à fait. Des agents correctionnels de plusieurs établissements de détention du Québec ont refusé de rentrer au travail ce matin, puis c'était le cas notamment pour le centre de détention de Québec, la prison d'Orsainville. Ils exercent donc des moyens de pression dans le cadre des négociations de leur convention collective. Des rassemblements qui ont eu lieu à différents établissements carcéraux de la province. Puis on dit que les travailleurs concernés, ce sont ceux qui étaient affectés au quart de jour, donc qui ne sont pas rentrés travailler, ce qui a fait en sorte que les agents de nuit sont demeurés en poste. La convention collective des agents correctionnels est échue depuis maintenant 3 ans. Il n'y a pas d'informations supplémentaires qui a été communiquée concernant la durée possible de moyens de pression ni sur les impacts sur les opérations dans les prisons visées. Et il y a un projet immobilier de 80 logements prévus sur le terrain du restaurant Patate Plus à Val-Bélair qui fait beaucoup, beaucoup jaser. Ça soulève les inquiétudes chez plusieurs résidents, notamment en raison des impacts anticipés sur la circulation. On est sur le boulevard Pionce du côté de Val-Bélair. Si vous êtes dans le secteur, vous connaissez très bien Patate Plus. Le promoteur qui souhaite construire un immeuble de 4 à 6 étages avec des commerces au rez-de-chaussée, incluant son restaurant. Une consultation publique doit avoir lieu ce soir pour permettre l'adoption de dérogations au règlement d'urbanisme. Il y a une citoyenne du secteur qui a lancé une pétition qui réclame une étude indépendante sur la circulation et aussi des mesures pour réduire la congestion. Il y a plus de 1600 personnes qui l'avaient signée en date d'hier. Ce que je comprends pas, c'est que le chef d'opposition à l'Hôtel de Ville, Stéphane Lachance, il dit qu'il a lui-même signé la pétition, mais lui et ses conseillers ont voté en faveur du projet au conseil municipal. Fait que pour moi, en tout cas, c'est pas clair. Ouais. Là, pourquoi t'as voté pour si tu voulais avoir une étude indépendante pour déterminer les impacts sur la circulation? En tout cas, pour moi, c'est pas clair. Il dit que les enjeux de circulation sur le boulevard Pionce doivent être corrigés rapidement. Effectivement, moindrement que vous êtes promené dans ce secteur-là, vous le savez, t'sais, t'as une école secondaire, t'as un aréna, t'as une école primaire.
1: C'est pas fait pour être gros. Puis là, ça s'est tellement développé que c'est rendu qu'il y a du monde en Simonac.
2: Oui.
1: Mais c'est ce petit bout-là,
2: dans moins d'un kilomètre, là, où est le Patate Plus, l'aréna, les écoles et tout ça. Plus, je pense que tu as un Tim Hortons, tu as un Maxi, tu as une pharmacie, tout ça. Juste ce petit tronçon-là.
1: C'est un réseau routier de village.
2: Puis tu ajoutes à ça 80 logements pour des familles. Ça va être compliqué. Puis tu sais, j'entendais aussi, je me souviens pas c'est où le reportage que j'avais vu là-dessus, mais des résidents de Val-Bélair qui disent, OK, c'est belle fun, là. Tu sais, on n'est pas contre le progrès, mais nos écoles débordent à Val-Bélair. Tu construis aussi 80 logements, on va les mettre où? Il va arriver quoi?
1: Aussi.
2: Fait qu'est-ce que, tu sais, on est personne, je pense, qui est contre le progrès, mais est-ce que c'est le bon endroit? Est-ce que c'est la solution dont on a besoin à cet endroit-là? Bref, ce soir, qu'il y aura consultation publique pour permettre l'adoption de dérogations au règlement d'urbanisme.
1: Merci beaucoup, Kat Bachand. Au sport, la finale de l'Ouest s'amorce ce soir, 20h, entre les Golden Knights de Vegas et l'Avalanche du Colorado. On nous dit que Cal Makar est blessé et pourrait rater le match. Ça, c'est la version officielle. Je vous mettrai un petit vin que Cal Makar va jouer. Là, c'est la game en série, de rester mystérieux, puis peut-être que le meilleur défenseur au monde est blessé, puis il jouera pas comme Makar va jouer à soir. Pour ce qui est du Canadien, ça commence demain en Caroline. Dans la LPHF, la victoire de Montréal tentera encore une fois ce soir de mettre la main sur la coupe. Walter à Ottawa, la charge de son côté qui voudra forcer un match ultime. Pour ce qui est de nos capitales de Québec, après une victoire explosive de 17-3 hier face aux Rocks de Brockton, on reprend l'action ce matin 10h30. C'est là. Pour ce qui est des Blue Jays, défaite de 5-4 hier face aux Yankees. Dans la NBA, là aussi, on est en finale de conférence. Et hier, les Knicks sont allés de toute une remontée en quatrième quart pour avoir le dessus, finalement, en prolongation sur les Cavaliers et donc prendre les devants 1-0 dans la série. Ce soir, match numéro 2 entre Mon Thunder d'Oklahoma City et les Spurs de San Antonio. C'est à 20h30 que ça se passe. Les Spurs qui ont causé la surprise en prenant les devants 1-0 premier match. Un match qui a également eu besoin d'une prolongation. Et finalement, au football, la NFL qui a confirmé hier que le Super Bowl de 2030 se tiendra du côté de Nashville dans le futur stade à 2,1 milliards de dollars des Titans du Tennessee. Quatre, dans l'actualité, un sujet qui retient énormément l'attention, c'est le conflit au Moyen-Orient. Et la raison est simple, ou du moins une des raisons, c'est que l'impact sur nous est direct. Puis Radio-Canada nous arrive ce matin avec un petit dossier en nous parlant de la fameuse taxe d'accise qui a été suspendue par le fédéral. Puis on se pose la question...
2: Ça paraît pas.
1: C'est parce que le rabais de 10 cents, là, il est rendu où? C'est-tu déjà fini? Non, c'est la suspension est là jusqu'à la fête du travail. C'est ce qui a été annoncé. Et en gros... Puis là, je pourrais tout vous lire. En gros, la réponse est super simple. C'est que le prix du pétrole a encore monté. Fait que s'il n'y avait pas cette taxe-là d'accise suspendue, ben ce serait juste 10 cents de plus qu'en ce moment. Fait que là, on est à se demander, est-ce que ça va en prendre plus du gouvernement fédéral? Est-ce que le gouvernement provincial... Moi, je suis pas mal sûr que ça fait partie des plans de Christine Fréchette de pré-campagne électorale d'un moment donné, un moment hyper stratégique.
2: Mais on nous a dit qu'on ne pouvait pas le faire. cause de notre patente avec la Californie, là.
1: Ouais, on va le faire. On va trouver une façon. C'est sûr. On va choisir le moment stratégique juste avant les vacances ou puis on va nous arriver. Puis on le voit, le plan de Christine Fréchette à date, ça lui permet de remonter dans les sondages.
2: Ah oui,
1: moi, je suis persuadé que dans les prochaines semaines, au moment que les stratèges ont jugé le plus stratégique, on va arriver avec une bonne nouvelle pour le prix de l'essence du côté de Christine Fréchette. Persuadé de ça.
2: Parce que pour que les gens comprennent, le prix moyen du litre a baissé de 10 sous avec la suspension de la taxe d'accise, sauf que le prix du baril est passé de 95 à 110 $ américains. Fait que c'est venu comme annuler l'effet. On s'en rend pas compte. Mais s'il n'y avait pas cette suspension-là, on serait au-dessus du 2 $ pour la plupart des régions.
1: Et c'est une mesure qui va coûter à Ottawa 2,1 milliards de dollars. Puis là, j'allais dire, pour qu'au final, on voit pas l'effet, c'est pas vrai. Comme tu dis, là, ça aurait été encore plus cher. Oui. Mais pour qu'on se dise, hey, il me semble, c'est-tu déjà fini, ça te suspend? Non, c'est ça. C'est juste le prix a continué de monter, fait que tu aies enlevé le 10 cents. Ben, ça a apparu quand tu l'as enlevé. Puis une couple de semaines plus tard, ça paraît plus. Fait que ça va continuer, les amis, de coûter de plus en plus cher pour faire le plein. Et, tu sais, puis Marceau se plaît bien à le rappeler souvent, là. Ceux qui n'ont pas de voiture ou qui ont un char électrique, qui pensent que ça n'a pas d'impact sur eux, ben les produits qui sont amenés à l'épicerie,
2: ben oui, c'est ça.
1: Ben, c'est rare que ça se fait en Tesla, là.
2: Tout à fait.
1: Fait que ça a un effet sur l'inflation en général. C'est un genre de cercle vicieux. C'est-tu la grosse pluie qui commence à tomber?
2: Je sais pas, j'étais complètement distraite. J'ai regardé à l'extérieur. C'est tellement devenu gris et pesant. À la limite, ben oui, il pleut.
1: Oui, c'est ça. Hein? Puis, il fallait que ça tombe parce que c'est un 31 degrés. C'est un 31 qui est ressenti.
2: Je pense que j'étais complètement coupé dans ce que tu étais en train de
1: faire. J'avais
2: désolé,
1: fini.
2: Ça m'a tellement saisi. Là.
1: J'avais fini. Je m'en allais à la même place que toi parce que je venais de regarder dehors aussi.
2: Le ciel a viré sur un 10 cernes, là, c'est fou.
1: Donc, je vous rappelle, 25 degrés Celsius à Québec présentement. 31 au ressenti. Et dans le Bourgneuf, on a de la pluie qui a commencé à tomber. Je vais vous parler aussi de Henri IV Nord, hauteur boulevard Hochelaga, la voie droite qui est bloquée en raison d'une panne. Et ça, ce que ça fait, c'est que ça va refouler sur le pont Pierre-Laporte au grand complet, direction Nord. Au retour de la pause, l'ami Nathan Meilleur, on parle, oui, des résultats de sondages qui sont rapportés aujourd'hui, mais surtout de la volatilité dans le vote. Tu sais, fut un temps où t'étais un libéral ou t'étais un péquiste, puis c'est ça que t'étais, parce que tes parents l'étaient, puis c'est ça que tu vas rester. Mais j'ai l'impression qu'aujourd'hui, on est complètement ailleurs, où tu peux passer de péquiste à caquiste, ou même, il y en a qui passent, puis j'ai vraiment aucune fucking idée de comment ça se peut, là, mais il y en a qui passent de péquiste à libéral. Ça fait pas de sens, mais ça existe. Puis ce matin, dans le sondage léger, une des choses qu'on nous apprend, c'est qu'il y a une personne sur deux qui, en ce moment, a une intention de vote, mettons pour le PQ ou pour n'importe quel autre parti, il y a une personne sur deux qui dit « ça peut bouger encore ». Puis selon les partis, t'en as que c'est plus élevé, t'en as que c'est plus bas. Fait qu'on va tout regarder ça ensemble. Vous autres, 88-971-1021, avez-vous votre parti, sans me dire lequel, j'ai pas besoin de le savoir, là, mais avez-vous votre parti, puis ça va rester ça, puis aussi vous faites partie des volatiles, appelons-les comme ça. 88-971-1021, curieux de vous lire. Nate Meilleur s'en vient.
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1: 10h41 minutes sous la pluie à Québec. Du moins dans Le Bourgneuf, 418-971-1021. Si tu es rendu dans votre coin, si tu es déjà passé au-dessus de votre coin puis c'est plus là, tenez-nous au courant. Là, Nathan me fait des yeux que je sais pas ça veut dire quoi. Là.
8: C'est hot.
1: Qu'est-ce qui est hot?
8: C'est l'été, là.
1: C'est humide.
8: Ça, hein? ça sent l'été, là. Oh. J'arrive d'en bas, puis j'arrive de Valcartier.
1: Déjà, en entrant dans la voiture, en pantalon long, j'avais mis mon manteau à cause que j'ai vu la pluie. Il a fallu que j'enlève le manteau tout de suite parce qu'il fait facile 25-30 ressentis.
8: C'est 20, en ce moment, on est rendu à 23 degrés Celsius et 29 ressentis.
1: Si vous avez la chance de sortir dehors deux secondes, là, c'est notre première shot d'été là pour vrai. Le fond de l'air est chaud, la pluie était chaude, ça sent l'humidité. On n'a pas vécu ça, là.
2: Comme quand tu sors
1: de
2: l'avion en arrivant dans le sud.
1: Exactement.
2: Là. Les portes ouvrent,
8: ça feeling,
2: fait...
8: là.
1: L'odeur de la première pluie d'été n'est pas pareille comme les autres. Puis là, c'était exactement celle-là. Le genre d'affaire que, même s'il pleut, ça va vous mettre un petit sourire d'en face. Vraiment le fun.
2: Ou comme quand tu vas au papillon chez Jardin Amel.
1: Oui.
2: Ça s'en souvient.
1: Puis que tes enfants veulent pas sortir du dôme. Puis comme année, tu leur dis, c'est parce que papa, il a tout le temps chaud.
8: Bon, ben merci, Nathan Meilleur. Au retour, plaisir. L'open mic.
1: Yes!
2: Mais non. Là, la pluie vient de pogner dans le Bourg-Neuf pour rien qu'un peu.
8: 88-971-1021. C'est comment dans votre coin ça a-tu commencé à mouiller? Puisque là, c'est de la bonne. Là, ici, là, ça semble. Il pleut des cordes, comme on dit dans le milieu de la météo. Aujourd'hui, on parle de sondage avec Nathan Meilleur. Puis, oui, de sondage, mais de ce qu'on appelle la volatilité aussi en politique dans le vote. Parce que ce qu'on se rend compte avec le sondage léger québécois ce matin, c'est qu'il y a... Il y a encore, tu sais, une tendance. Le PQ mène, la CAQ remonte, le Parti libéral, on sait pas trop. Mais il y a aussi une tendance à l'effet que tout peut bouger très, très, très rapidement. Mais je veux qu'on commence CAQ 4 avec ses...
2: CAQ. Hein, CAQ? Avec la CAQ?
8: Avec CAQ Bachand.
2: CAQ Bachand, oui.
8: Ouais, je veux qu'on commence avec les intentions de vote, oui. Sondage ce matin.
2: Dans le sondage du Journal de Québec qui sort aujourd'hui, on dit que la CAQ gagne 5 points de pourcentage. Et donc, on s'approche d'une course à 3 en vue des élections de l'automne prochain. Le Parti québécois est toujours en tête avec 30 %, mais c'est une baisse d'un point. Le Parti libéral stagne à 28, alors que la CAQ arrive en troisième position à 22 %. Les conservateurs d'Éric Duhaime perdent de 3 points, tombent à 11 % et sont devant quand même Québec solidaire qui est à 8 %. Ça, c'est grosso modo là, les chiffres que vous allez pouvoir lire aujourd'hui. Puis là, le sondage est décortiqué autrement aussi, notamment sur la volatilité du vote.
8: Puis on tombe pas à terre de rien de ça. Là. Tu sais, oui, il y a le petit rebond de Christine Fréchette. Il y en a qui ne l'avaient pas vu venir. Moi, je suis pas bien surpris. À un moment donné, vient qu'on se connaît. Au Québec, là, on se souvient, mais pas tant que ça.
2: Puis on en a glissé un mot aussi, le sondage Main Street qui sort aujourd'hui, là, qui donne le Parti libéral en avance avec 25,8, suivi en deuxième position de la CAQ avec Christine Fréchette à 20,8 et le Parti québécois à 20,6.
8: Selon ce sondage-là, le PQ qui baisserait de 8, puis c'est la CAQ qui prendrait 8 points. On dirait que ça va vraiment... C'est pas du tout dans le sens de tous les sondages, pas juste léger. Ouais. Fait que, bref, on verra peut-être que c'est le premier sondage qui nous amène la nouvelle tendance, puis on verra.
2: Peut-être qu'on accorde trop d'importance au sondage aussi.
8: Bien, ça, ouais. Assurément. Mais là où il y a de quoi que je trouve super intéressant, puis on y vient, c'est la volatilité.
1: Ouais.
8: Puis ces deux sondages-là complètement différents viennent peut-être un peu prouver le point aussi, de dire à quel point ça peut changer rapidement. Dans le sondage léger, on nous dit que c'est une personne sur deux en ce moment qui a une intention de vote, mais que ça peut changer.
1: T'sais, à 49 %, c'est ça, c'est quand même énorme de voir ça. Puis, tu sais, Kat, ce que tu disais, c'est que il y a des politiciens maintenant qui font de la politique par rapport au sondage. On en a parlé de ça il y a peut-être deux semaines à peu près, de dire, tu sais, à quel point c'est rendu difficile pour les partis d'avoir des projets à long terme et de maintenir des lignes directrices à long terme, parce que d'un sondage à l'autre, on va finalement revenir sur des décisions ou changer de position carrément. Je pense que les sondages ont une influence sur le vote aussi, de l'autre bord, de l'autre côté. Tu sais, les gens vont regarder ça aller, puis... On n'entendait pas parler de ça quand j'étais jeune. Ou peut-être parce que j'étais jeune, puis j'en étais pas conscient, mais le fameux vote stratégique dont on entend parler, tu sais, parce que je vous écoutais dans la voiture en m'en venant vers ici, puis...
8: Excellent choix. Tout le monde devrait faire comme Nathan Meilleur.
1: Ben, ce qui m'a accroché, c'est ta nouvelle toune, là. Oui, aussi, by the way.
2: On va dire
1: là.
2: Les vraies affaires.
1: Ben, on va dire les vraies affaires. Je sais qu'on va en reparler plus tard, mais tu sais, t'as un banger, là. Ça s'appelle un banger, ce que t'as fait là. L'autre était pas pire. Le petit Cocofield reste en tête, mais celle-là, c'est vraiment un banger. Les rimes sont bonnes. Tout est bien fait. T'as monté à la fin.
8: Est-ce que je vous ai comme allié pour que ça joue à week-end?
1: Ah, moi, j'aimerais ça. Oui, oui. Tu peux.
8: tu peux compter sur moi. Là-dessus, mon vote est loin d'être volatile, mon cher. Je te le garantis. Mais pour revenir à nos moutons, quand on était jeunes, je me souviens d'avoir vécu des bisbilles entre mes parents et mes grands-parents parce que mes parents votaient pour le Parti québécois puis mes grands-parents étaient libéraux, tatoués sur le cœur. Puis il n'y avait pas ça, le vote stratégique de « ben moi, je voterai conservateur, mais si je vote pour le Parti d'Éric Duhaime, ben je vais un peu diluer mon vote puis je donne plus de chances à la CAQ peut-être de passer. » Puis ça, je suis pas d'accord. Fait que je vais voter PQ pour donner moins de chances à la CAQ.
3: Puis il y en a qui vont voir dans leur circonscription, mettons que moi je suis vraiment un anti-Parti québécois, là. Ben je vais aller dans, puis là dans, je le sais que c'est le Parti québécois qui mène dans ma circonscription, ben je vais aller voir là, sur Québec 125, c'est qui le deuxième, puis si c'est conservateur, je vais voter conservateur, si c'est QS, je vais voter QS, et tout sauf le PQ. Fait que je vais aller voter pour le deuxième en espérant que ce soit lui qui passe.
8: Je voulais sortir l'information, puis j'ai manqué de temps ce matin, puis je sais pas, tu sais, si c'est sûr que vous avez pas ça à pied levé comme ça, là, mais tu sais, c'est quand la dernière fois dans l'histoire du Québec au provincial qu'on a un parti qui a eu plus de deux mandats d'affilée? Est-ce que c'est déjà même arrivé dans l'histoire?
2: Avec les troupes de Jean Charest, c'est arrivé.
8: À trois mandats complets ou à deux mandats complets et
2: ben, un mandat minoritaire? Il y en avait eu un qui avait été minoritaire puis qui est rentré après ça majoritaire après le mandat minoritaire. Okay. Ça, je me souviens de ça. Mais là, après ça, ma mémoire me fait défaut là, comme ça. Mais tu sais, il y en a quand même eu, là, tu sais, notamment du PQ. Je pense qu'il y en a eu deux mandats du PQ aussi.
8: Mais ça
2: là.
8: Fait un bout, ça.
2: Oui, ça fait un bout.
8: Ça fait longtemps. Puis, tu sais, moi, on m'a appris il y a quelques années que dans les grands revirements politiques, dans les grandes réformes politiques, en général, au Québec, ça va prendre au moins 10 ans. À mettre en place. On a une structure politique en ce moment qui fait que dans le meilleur des mondes, t'es élu deux mandats, ben tu vas te rendre à 8 ans. Fait qu'il te manque encore deux ans.
2: C'est ça. Puis après ça, on parle de l'usure du pouvoir après deux mandats qu'il faudrait que tu changes.
8: Qu'il faudrait changer, c'est ça, en plein ça. Puis là, c'est peut-être ce qu'on est en train de vivre avec l'arrivée de Christine Fréchette qui paraît bien, qui arrive en leader, qui fait en sorte quand même que le sondage de ce matin lui donne raison. On peut lire le sondage de la façon dont on veut, mais veut pas, ça lui donne quand même raison sur les différentes prises de position, sur les décisions qu'elle prend jusqu'à maintenant, sur le fait qu'elle se positionne beaucoup plus comme leader de son parti que ce que M. Milliard est en train de faire dans les dernières semaines, où on le sent peut-être un peu plus assis sur le siège passager que il y a pas trop le volant entre les mains, moins que Mme Fréchette. En tout cas, fait qu'est-ce que l'usure du pouvoir qu'on avait avec M. Legault finalement est en train de virer de bord puis faire en sorte que la CAQ pourrait bien se positionner pour les prochaines élections? C'est un peu ce qu'on peut lire ce matin. Est-ce que ça permettrait à ce moment-là à la CAQ de poursuivre différentes réformes, dont tout ce qui a été fait en santé, et de finir de positionner ça? L'impression que j'ai, c'est que quand nos parents votaient, il y avait un parti tatoué sur le cœur puis il votait à long terme.
2: Oui.
8: Alors que là, on est plus dans la politique à court terme. Puis là, on parle du provincial, mais c'est la même chose au municipal, c'est la même chose au fédéral
2: aussi. J'ai l'impression qu'on se laisse courtiser aussi. Tu sais, genre, je suis à prendre. Oui, oui. Fait qu'est-ce que t'as? Oui. Je suis prête à aller au plus offrant. Tu sais, je suis un cœur à prendre. Alors, qu'est-ce que t'as pour moi? Fait que ça peut aussi faire en sorte que tu vas avoir des partis qui vont arriver avec des propositions qui pourraient être un peu plus intéressantes. Et ça les garde, je trouve, eux aussi, un peu plus sur la pointe de leurs pieds puis à l'écoute de la population si on est volatile. Le problème, c'est qu'ils nous font des belles promesses qu'ils vont pas réaliser, que ça, tu vas avoir des gens qui se désintéressent, que les taux de participation aux élections sont en déclin à chaque fois, puis que j'ai tellement de gens autour de moi, qui me disent, peu importe c'est qui, ils me parlent plus, fait que j'y vais plus.
8: Ouais.
2: Ça, moi, à chaque fois, je capote ma vie, puis je peux pas les blâmer, mais je me dis, tant et aussi longtemps que tu y auras plus, ça changera jamais non plus, tu sais.
8: Mais non, ça, c'est sûr.
2: Fait que, tu sais, c'est la poule et l'œuf. Fait que c'est... Moi, je me dis, ah, ben, tu sais, si un électeur sur deux est volatile, t'as un cœur à prendre, ben là, peut-être que les partis vont commencer à s'adresser à eux, leur proposer des choses qui pourraient les intéresser. Mmh. Mais après ça, ils vont-tu livrer?
8: Non,
2: on en a eu là, des promesses qui n'ont pas été livrées ici dans le coin. Là.
3: Ben, à Québec, on est crousable. À Québec, on a toujours un peu eu cette réputation-là d'être la gang qui, justement, pouvait aller d'un bord
2: on
3: ou de l'autre.
2: On est le village gaulois.
8: Ben, puis même des décisions qui étaient réglées, même des sujets qui étaient réglés, qui finalement ne le sont pas. T'sais, on a eu le meilleur exemple au municipal avec le retour au pouvoir de M. Marchand. Puis là, tout le monde disait le lendemain, ben c'est réglé pour le tramway. Là, les gens se sont prononcés, c'est clair, net et précis, alors que c'était pas réglé du tout. T'sais, on en parle encore des arbres.
4: On est comme ça aussi. La politique, il y a un point qui est très, très, très stratégique. Je vous entendais parler du fameux 10 sous sur la taxe d'accise.
2: Oui.
4: Ça fait des années que tu es aux nouvelles, Kat. Pourquoi vous pensez qu'on en parle aujourd'hui? Parce que le Canadien joue pas avant jeudi. On va arrêter de se faire des cachettes et de se mettre la tête dans le sable. On était occupés ailleurs dans les dernières semaines. Fait que le 10 cents qu'on voyait plus dans nos poches, on s'en foutait un peu parce qu'on était focus sur les séries éliminatoires. La nouvelle sort aujourd'hui parce qu'on a besoin de gaz dans les nouvelles jusqu'à jeudi en attendant que le Canadien reprenne l'action. Tout ça fait en sorte que d'un point de vue stratégique, les politiciens se positionnent, d'après moi, beaucoup plus à court terme qu'à long terme. Ce qui est bien dans l'aspect volatile, je trouve, c'est que je pense que ça, c'est sain pour la démocratie.
2: Oui.
4: Dans le sens où est-ce qu'on est plus à proprement dit dire, bon, mais même si c'est un tout croche qui est au pouvoir, non. Moi, j'ai toujours été libéral, fait que je vais continuer. Puis là, je dis libéral, c'est pas, tu sais, c'est un exemple parmi tant d'autres. Là, je dis pas qu'il y a des tout croches au Parti libéral, mais ça fait en sorte qu'on va se positionner peut-être nous aussi comme électeurs plus à court terme pour s'assurer qu'on a, selon nous, le bon individu ou le bon parti qui va être en poste pour au moins les 4 prochaines années. Fait qu'est-ce que c'est mauvais? Moi, je pense que non, mais ça fait en sorte que comme politicien, t'es sur le banc puis c'est stressant jusqu'au bout parce qu'il y a un sondage ce matin qui donne le PQ premier, puis il y a un autre sondage qui sort puis qui les amène troisième. Fait qu'à quel point ça va changer dans ce spectre-là d'ici les prochaines élections.
2: Et une élection en tant que telle, on dirait que c'est 3 ans en politique. Il peut tellement se passer des affaires au sein d'une seule et même unique élection qui va durer peut-être 6 semaines. Des fois, le vent peut tellement, tellement, tellement virer de bord. J'ai bien hâte de voir qu'est-ce que ça va donner, mais ça me surprend cette volatilité-là à certains égards. Si tu es souverainiste dans l'âme, comment ça se fait que tu es prêt peut-être à voter pour un parti que c'est pas son article 1? Ça, c'est le bout que je trouve vraiment,
4: vrai.
2: Vraiment spécial.
4: C'est vrai.
2: T'sais, peut-être, t'sais, tu le disais tantôt, Québec solidaire semble avoir un électorat assez volatile, mais moi, j'imagine que je vais aller au PQ.
4: Ben, c'est... Mais c'est... oui,
2: mais en
4: même
2: temps...
4: Mais
2: le PQ est très différent de Québec solidaire, fait les conservateurs, par exemple, c'est through and through. Là. Ceux qui disent qu'ils vont voter conservateur, ils voteront pas pour personne d'autre.
5: En ordre, ceux qui sont le plus définitifs choisis, c'est les conservateurs, 61%, seulement 33% de flexibles.
2: Ouais.
5: PQ, c'est les deuxièmes où les gens sont les plus... Moi, je suis un péquiste, là, 55%. 42% quand même de flexibles. Chez les, puis là, on tombe à partir des libéraux, là, on tombe où il y a plus de flexibles que de définitifs, à 48-50. La CAQ, 37% définitifs, 60% flexibles. Mmh. Et chez QS, 34% définitifs, 62% flexibles. Où là, c'est ça, c'est des gens qui se disent, bon, ben on va voter, entre guillemets, stratégique, PQ, parce que souveraineté. Mais tu sais, la CAQ, c'est normal aussi qu'il n'y ait pas beaucoup de définitifs, parce que c'est un parti où, tu sais, tout le monde qui est caquiste a déjà été... Péquiste. Libéral ou péquiste.
4: Non, c'est ça.
5: C'est un parti qui a été...
4: C'est ça.
2: C'est une coalition.
5: Ben, oui. C'est ça qui est parti. Fait que c'est sûr que ces gens-là vont toujours avoir des chances de retourner chez le PQ ou de retourner chez le Parti libéral. Ça fait partie de la game. Tout comme il y a des péquistes puis des libéraux qui peuvent retourner à la CAQ. Puis entre ces trois partis-là, ben, je suis pas surpris que ça peut bouger.
4: Non, puis là, en même temps, les deux partis où il y a le plus de volatilité, les libéraux, la CAQ se retrouvent avec 2 nouveaux chefs, 2 nouvelles personnes à la tête. La CAQ, on les voit aller aussi depuis 2 mandats. Il y a l'usure du pouvoir, comme tu parlais tantôt, Kat, aussi, qui fait en sorte de, bon, est-ce qu'on a envie de voir autre chose? Est-ce qu'on a envie de voir d'autres possibilités au pouvoir aussi? Mais tu sais, c'est sûr que ça, faut leur donner. Le Parti conservateur, la plus grande fidélité face au parti est aux électeurs du Parti conservateur, clairement, pour l'instant. C'est ce que les chiffres démontrent aussi. Mais c'est exactement comme les séries. T'sais, tu peux donner... tous tes points et tes statistiques à un parti actuellement, mais il n'y a absolument rien qui te garantit que tu vas gagner tes élections, même si le Parti québécois, ça fait longtemps qu'il n'a pas été au pouvoir puis il est bien reposé comme les Hurricanes, il n'y a rien qui garantit qu'il va finir premier de cette campagne-là. T'sais, moi, je vous le dis, s'il y a un vote que vous voulez être certain de ne pas perdre pour ne pas voter dans le beurre, on parlait de vote stratégique tantôt, c'est de voter pour la toune de Max. Si vous votez pour la toune de Max,
2: t'es sûr.
4: Vous êtes sûr et certain que c'est pas un vote dans le beurre. Là.
5: Et d'ailleurs, Audrey Pinchot m'a fait promettre de lui faire entendre dans l'open mic dans les prochaines minutes. C'est aussi dans l'open mic que je vais vous faire tirer
3: les accès doubles pour le Festival du Bûcheux de Saint-Pamphile, parce que tantôt, j'ai oublié. Ça arrive même au meilleur. Fait qu'on fait ça dans l'open mic dans les prochaines minutes. Nathan Meilleur, un gros merci.
4: Merci beaucoup.
3: Audrey Pinchot s'en vient.
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6: Ok, oui, 11h, 2 minutes, bienvenue ou re-bienvenue dans le Point de Max à Boulevard 102.1. Encore une belle heure à passer ensemble sous le soleil. Je vais pas dire à Québec, parce que d'après moi, un petit peu plus loin à Québec, il mouille encore des cordes, parce que ça vient juste de finir de passer dans le Bourgneuf. Mais dans le Bourgneuf, là, c'est sous le soleil.
7: Mais c'est un gros nuage. C'était juste vraiment, c'est un mur de pluie qui traverse Québec.
6: Ça a tombé, là. Moi pis Kat, on a regardé par la fenêtre en même temps, puis on a comme arrêté de parler en plein milieu de la phrase, comme au pelé, qu'est-ce qui se passe là?
7: Je sais pas si tu crois des fois aux coïncidences de la vie ou on se fait croire à ça juste pour se rendre de bonne humeur.
6: Ben moi, je travaille avec quelqu'un qui me dirait qu'il n'y a pas de hasard. Là.
7: Oui, effectivement. Et je la suis sur celle-là. Elle a réussi à me convaincre. Je suis entrée dans le building tantôt, Max. Puis c'est le moment où il s'est mis à pleuvoir en fou. Parce que je suis sortie de mon char, le ciel est encore bleu. Là. Je me suis parquée au fond du parking, me suis envenue à pied, ouvrir la porte et ça tombe. Puis je me suis dit, oh, ça y est, je suis bénie. Je vais passer une belle journée. Il a fait soleil le temps que je marchais dehors. Je me suis pas fait prendre par la pluie. Je peux pas dire pareil de la collègue Véro Bergeron qui est détrempée à grandeur.
6: Hein?
7: Pauvre petite. Elle a marche, hein? Elle a pas long marché, là. Elle habite en face.
6: Ouais.
7: Mais je veux dire, à pied quand il pleut, comme le rideau qu'on vient de recevoir, c'est tannant.
6: 88-971-101, c'est rendu où cette pluie-là? Si je me fie à mon analyse rapide de la chose, là, ça doit pas être encore arrivé du côté de la rive sud. Ou c'est peut-être commencé ça arrive sud, mais d'après moi, il en reste quand même à Québec. Là.
7: Mais retenez votre souffle, là, je veux dire, il est pas gros le nuage, là. Ça dure 5 minutes.
6: Et quand tu disais retenez votre souffle, je savais pas ce que tu voulais
7: dire. Non, mais en voulant dire, tu sais, quand tu passes, mettons, sur un pont.
6: Ouais, t'as juste. Mais on est habitué.
7: Tu retiens ton souffle, puis là, le pont est terminé. Tu sais, ces petites superstitions-là, ça te.
6: Oui,
7: ça
6: mais c'est quoi le lien avec la pluie?
7: Mais non, mais en voulant dire, ça dure pas longtemps.
6: Fait que retenez votre souffle pendant qu'il.
7: C'était juste une façon de dire.
6: Ouais. Toi, pis
7: ça va passer
6: toutes
7: vite.
6: Tes expressions utilisées jamais d'un bon.
7: Je pense que tout le monde a compris.
6: Je pense pas. On a des textos qui rentrent 88-971-102. On nous dit Lévis, Sainte-Marie-de-Beauce, s'il mouillerait, ça doit pas être le même nuage, ça, par exemple, parce que c'est pas rendu à Sainte-Marie-de-Beauce, ce nuage-là. Ben, quoi, qu'est-ce que j'en sais? Moi, je suis pas météorologue, là, mais si. Saint-Michel-de-Bellechasse tombe des cordes, ça viendrait de passer à Lévis. Fait que si tu es déjà arrivé en Beauce, peut-être. Ça vient de finir à l'île d'Orléans, ça commence dans le coin de Montmagny. Fait que bref, il y a de la pluie à des places dans la grande région de Québec. Dans le Bourgneuf, c'est rendu un beau soleil, 23 degrés, 29 au ressenti. Moi, je suis pas encore.
7: Fait chaud.
6: Ouais, ça a l'air. Tu sais, c'est le feeling quand tu sors de l'avion en arrivant à Cuba, là.
7: Ah, vraiment. C'est drôle parce que ce matin, moi, j'étais du côté de Saint-Raymond. Puis je suis sortie de la maison, je me suis dit, hey, je me mets en pâte aujourd'hui. J'ai mis des shorts. La première journée, je mets des shorts, il fait beau, il a l'air de faire soleil. Mais je m'attendais à comme un, je sais pas, 15, 16, 17. T'sais, on n'a pas des températures hyper chaudes dans les dernières.

0: pensée pour les manifestants. Je sais qu'il y en a du côté de la prison de Québec, des agents correctionnels. Il y a les ingénieurs aussi.
1: Et les ingénieurs du gouvernement qui sont en négociation.
0: Ceux qui sont fait pogner par la pluie. Je vous salue. J'espère que ça a passé vite dans votre coin aussi.
1: C'est vraiment drôle parce qu'en m'en venant sa route, ils sont sur le Bourgneuf en ce moment.
0: Ah ouais, ils sont
1: droit
0: à côté.
1: Ils sont littéralement à côté. Puis je me suis comme fait une réflexion vraiment sans réponse. Là. Puis peut-être vous allez en avoir. Écoute, je fais pas partie d'une organisation ou d'un emploi où on manifeste. Fait que je peux pas parler. C'est drôle, j'ai eu la pensée qu'il y avait une motadine de belle journée pour manifester, mais effectivement, qu'ils viennent de se faire prendre.
0: Ouais, non, mais là, c'est revenu, ça va. S'ils ont été se cacher.
1: Ils sont facilement une centaine, c'est pas plus. Ils sont comme des deux bords de Le Bourgneuf, puis au milieu aussi. Puis ils, quand t'arrives à la lumière, ils te remettent un petit carton. Ça s'appelle nos infrastructures CAC de partout. C'est inscrit la crise des infrastructures publiques au Québec. L'enjeu de l'état des infrastructures publiques s'invitera nécessairement lors de la prochaine campagne électorale provinciale. L'Association professionnelle des ingénieurs du gouvernement du Québec partage les mêmes constats que les récents rapports et sorties publiques de l'Ordre des ingénieurs. Nous espérons que le gouvernement prendra pleinement conscience de la situation et qu'il considère comme une priorité ses infrastructures ainsi que ses ingénieurs. Il y a des solutions qui se présentent, mais tu comprends. Mais là, le point, c'est que j'étais en lumière rouge, entre deux chars, deux go volants, tu sais, puis on est là, les trois, recevons notre petit carton des ingénieurs, là. Puis là, on regarde le petit carton, tu comprends, la lumière, puis qu'est-ce que tu veux que je fasse avec ça? Je me suis comme sentie un peu impuissante parce que j'ai trouvé la façon de faire pacifique et douce.
0: C'est très cool.
1: Ils n'ont pas dérangé mon cheminement ce matin. Ils n'ont rien bloqué.
0: Le petit carton est super beau, super professionnel. Ça lance le message que ça a lancé.
1: Du monde bien sympathique, gros sourire. Passe une belle journée, madame. Me donne le petit carton. Je veux dire, honnêtement, j'ai le goût de les encourager au bout. Là. Mais je veux dire, je sais pas qu'est-ce que je peux faire comme citoyenne, à part peut-être pas voter pour la CAQ aux prochaines élections. J'imagine que c'est ça qu'ils cherchent.
0: Oui, ça, en bout de ligne, c'est probablement la pression qu'on veut mettre. Mais
1: je me suis dit, à quoi servent ce type de manifestation-là? Tu sais, on parle de pression, on parle de vouloir faire bouger les choses, puis c'est un droit de manifester, puis je comprends tout ça, mais je me suis vraiment dit dans mon char, OK, so what? Demain, on reprend notre journée, on reprend nos vies, je veux dire.
0: Oui, mais en même temps... Mettons, là, la CAQ est mise au courant de cette manifestation-là.
1: Il y en a
0: début,
1: tellement. Tu penses-tu qu'ils ont de quoi à foutre? Pour vrai, là, mettons qu'on se dit les affaires.
0: Ça en est une importante. On en parlait dans les médias ce matin, la grève des ingénieurs.
1: On parle de toutes les grèves. Je veux dire, elles ont une importance parce qu'encore une fois, c'est un droit de manifester. Puis c'est une vraie question en passant. Là, mon but, c'est pas je suis pour les manifestations. Moi, j'ai pas la fibre activiste pantoute en dedans de moi. Là. Mais je veux dire, 971-1021, je me demande vraiment, ça change-tu quelque chose? Ça apporte-tu quelque chose? Est-ce que ça a déjà donné quelque chose? Je sais pas.
0: Ça a-tu déjà donné quelque chose?
1: Oui, dans des moments où le public...
0: Les carrés rouges.
1: Oui, mais je veux dire, souvent quand ça donne de quoi, c'est parce que le public se fait chier, là. Tu sais, dans le sens qu'on nous bloque un service, il y a une pression populaire. Là. On n'aime pas cette façon-là de fonctionner non plus. Quand ça se passe, on en parle puis on décrit que c'est pas la bonne façon de faire. Mais je te jure que la manifestation des ingénieurs du gouvernement du Québec était super, là.
0: Mais là, t'en parles à la radio.
1: Ça changera rien.
0: Oui, t'en parles à la radio, puis là, je comprends que ça a tombé sur toi. Mais tu sais, quelqu'un va peut-être arriver à la job puis en parler avec les collègues. Puis là, ils vont parler de la situation des ingénieurs puis les infrastructures. Puis là, tu colles ça à la CAQ puis tu fais passer la CAQ pour les coupables. Si je pense que la CAQ va pas aimer ça. Là.
1: Mais ça changera rien.
0: Ben ça va peut-être changer que la CAQ va se dire « OK, faut bouger. Faut agir dans la situation des ingénieurs. »
1: Pas l'impression que c'est la priorité de Mme Fréchette en ce moment pour le peu de temps qu'elle a, là.
0: Non, mais elle n'aura pas le choix. Ça devrait être une priorité.
1: Écoute, je souhaite que tu aies raison. Pour vrai, je vais complètement me retirer puis me rétracter. Mais c'est vraiment la réflexion sans réponse que je me suis faite ce matin en recevant le petit carton. Il est bien beau, je sais pas quoi faire avec, j'ose pas le jeter.
0: Non, ça, moi non plus, je jetterais pas ça.
1: C'est super bien fait, là, pour vrai. Ils ne sont pas dérangeants, c'est vraiment une super belle manifestation. En tout cas, je les salue.
0: Si on les
1: écoute, on les salue pour vrai. Puis n'hésitez pas à nous écrire, on dirait que j'ai l'envie d'échanger sur ces affaires-là. 88-971-102.
0: Ben, merci beaucoup, Audrey, pour cette petite tranche de vie. As-tu entendu?
1: Non, Max, je l'ai pas entendu. Je ne l'ai pas entendu quand tu leur fais jouer avec 4 parce que je suis pas mal certaine que tu aurais ouvert ton show avec ça.
0: Oui, parce que 4 voulait absolument l'entendre.
1: Ah, sûrement.
0: C'est vrai. Hey, j'étais en train de faire mes petites salutations d'usage, tout ça, puis je parlais de choses sérieuses, puis 4 m'a dit, là, Max, par contre, j'ai pas encore entendu ta toune.

0: J'ai beaucoup entendu parler.
1: J'ai pogné les réactions ce matin des gars. Fait que j'ai pogné littéralement les dernières notes de ta toune. J'ai pas entendu l'œuvre ou le gâchis complet.
0: Non, mais c'est.
1: Tu veux qu'on l'écoute?
0: Tu sais, le classique, c'est tellement mauvais que c'est bon, là.
1: Ouais.
0: Non.
1: Mais je te trouvais audacieux pour vrai quand t'as décidé d'écrire ça hier parce que je me disais, il me semble une, on était. C'était correct, hein?
0: Ben non, mais dans le sens où, justement, là, cette toune-là a été... Ça veut dire qu'elle a été brûlée.
1: Elle a été brûlée.
0: On l'a beaucoup jouée.
1: Elle a été brûlée.
0: Fait que là, je me suis dit, on passe à autre chose. Mais le Canadien s'en va... Tu sais, le Canadien dans le corps et d'os, là. C'est gros, là.
1: Oui, c'est gros. Ben oui, full. Puis j'ai pas le choix. Je vais te donner une chose parce que on a jasé un peu des paroles ensemble puis tu m'as dit la chanson sur laquelle tu la faisais. C'est un bon flash. C'est vraiment un bon flash. Si vous l'avez pas encore entendu, bonne écoute. Sinon, désolé, vraiment profondément. J'ai l'impression que malheureusement, on va sûrement la rejouer, ce PM aussi, connaissant Denis.
0: Mais ça, je disais, à matin, il essayait de me faire croire qu'il était pas sûr qu'il allait la jouer, nanana.
1: C'est sûr, tu vas faire
0: jouer. J'ai dit, Denis, je commence à te connaître. Là.
1: C'est sûr.
0: Tu faisais encore jouer vendredi passé la vieille toune qu'on avait dit qu'on jouait pas.
1: C'est
0: là,
1: sûr.
0: Là, il m'a avoué que c'est juste parce qu'il était lâche puis qu'il voulait commencer son show trois minutes plus tard.
1: Ça, c'est vrai.
0: Mais il l'a fait jouer pareil.
1: Mais c'est vrai.
0: Je sais, j'en doute pas.
1: C'est quand même très bon, ça.
0: Avant que j'oublie encore, du 27 au 30 août, c'est la 44e édition du Festival du Bûcheux de Saint-Pamphile.
1: Oui, c'est hot, ça.
0: J'ai un accès double valide pour toute la durée du festival à vous donner. Puis on va le faire retirer parmi toutes les réactions par texto au 88-971-1021 à ma
1: toune. Tu t'achètes des réactions.
0: Oui.
1: Oh, mais c'est poche rare, ça, là.
0: Mais j'ai pas besoin de le faire, inquiète-toi pas. J'ai pas eu besoin de faire de concours pour avoir des réactions, là. Puis j'oblige même pas à ce que ce soit positif en passant. Parce que
1: là,
0: je pourrais
1: as-tu
0: faire
1: fait
0: ça.
1: La toune complète?
0: Non. Je l'ai faite un peu plus courte. 2,32 quand même, au lieu de 4. Ouais.
1: OK.
0: Fait que, c'est ça, Festival du Bûcheux de Saint-Pamphile, 27 au 30 août, compétition forestière, compétition d'hommes forts, abattage de précision, lancer de la hache, jeu gonflable, animation de mascotte et surtout, en tout cas, c'est selon mes goûts, mais je suis un fan de show de musique, là, grosse prog avec Matt Lang qui est à voir en spectacle.
1: C'est vraiment un festival trippant en passant, là, familial au bout.
0: Matt Lang qui est une bête de scène, tout comme en passant David Pinault qui est en ce moment une des bêtes de scène à voir en show, ça a l'air au Québec. Soul autre gros nom, K1, un classique. Fait 88-971-1021 par texto pour un accès double valide toute la durée du Festival du Bûcheux de Saint-Pamphile. Tous les détails qui sont sinon au festivaldubucheux.ca. Mais on pèse sur le piton, Audrey?
1: Ben écoute, j'ai l'impression que je prie de toute manière. Fait que
0: ben oui, absolument.
2: T'sais, on est des bons joueurs de hockey, mais je pense qu'on a encore des meilleures personnes que des joueurs de hockey. Je pense qu'on part beaucoup avec ça.
3: Sur le flanc gauche, passe au centre, reçu.
2: Ben, je parlais à ma mère beaucoup durant le overtime. Et je l'ai remercié.
3: Victoire des Canadiens! Alex Newhook propulse le CH en finale de l'Association de l'Est!
2: C'est vraiment ça.
4: On a sorti le vieux Lightning.
1: On a passé
4: les sabres de Buffalo. Alex Newhook, Lane.

0: T'as été audacieux sur l'interprétation.
1: Oui.
0: Il y a une chose que je dois te donner. Les paroles sont vraiment meilleures que ta première chanson. Sont pas mal plus recherchées.
1: Il y a eu, en effet, un petit peu plus d'effort. L'inspiration qui me venait davantage aussi parce que, tu sais, j'ai pu m'inspirer des deux premières rondes. Ouais. Je veux dire, parler d'Alex Newhook, tu sais, je veux dire...
0: Salutations au petit Cole Caulfield qui revient.
1: Ben, c'est ça. Il y a des classiques comme Philippe Dano.
0: Ouais.
1: Ça aussi, ça avait comme pas le choix de revenir. Mais tu sais, Alex Newhook, c'était un des seuls que je nommais pas dans la première tourne.
0: T'avais pas le choix de faire une place.
1: C'était soit je faisais une place dans ce tune-là, soit je faisais une tune pour New York à lui tout seul. Là.
0: Mais on est game, on va battre les Hurricanes. J'ai pas le choix de te dire que ça rentre dans la tête. J'ai pas le choix de te dire que je pense que pour... Mettons que je faisais un tableau avec des points, là, recherche du texte. Le côté audacieux d'interprétation qui est quand même assez éloigné, on va se le dire, de l'original.
1: Oui, j'ai pas le choix parce qu'au début, j'ai essayé de faire de tenir la même voix. Puis,
0: tu l'as monté à un moment donné, là, toi.
1: Oui, mais le producteur, Tommy, m'a vite fait. Non, ça le fera pas, Max, on va y aller. Tommy m'a ramené à l'ordre.
0: Je pense que je la préfère à la première.
1: Ah, ouais.
0: Ouais. Je pense que la première, on s'est comme habitué à en rire un peu, fait qu'elle est comme devenue des favorites parce qu'elle est vraiment mauvaise. Mais je pense que celle-là me tape moins ses nerfs que la première.
1: Beaucoup de textos. Ben, puis en même temps, là, c'est la première fois que tu l'entendais. Là, peut-être qu'après 15 fois, tu vas changer d'idée.
0: Peut-être.
1: On nous catchy, dit, en tout cas. Juger Max Beltoun. Là, Max écoute pas. T'sais, le descendant direct de Machine Gun Kelly, Never Forget That.
0: Oh mon Dieu Seigneur, mais qui est cet individu, ton père?
1: C'est pas... La masturbation rend sourd, donc je suis à l'œuvre depuis ce matin pour la sortie de la chanson. C'est bon, j'aime mieux payer mes billets par rapport au concours pour le festival du
0: Bichu. Ah, c'est drôle, ça. C'est à lui que j'y donnerais.
1: J'adore, moi, ça me fait rire à mort. Est meilleur que l'autre, je trouve ça. Je trouve Let's Go Max. J'ai mal aux oreilles. Ça continue d'entrer. Toujours content de l'entendre. C'est ta meilleure que t'as faite, go.
0: Tabarnouche.
1: Après angine de poitrine, saignement cérébral.
0: Mais sais-tu quoi, Max? Je vais te donner quelque chose parce que là, tout le monde va te varger dessus toute la journée. Là.
1: Tu penses? Les gens feraient jamais ça.
0: Ben, à date, c'est pas mal ce qui se passe. Là. Faut que je te donne quelque chose que j'ai mentionné hier dans le retour. Puis j'étais pas sûre que j'allais finir par l'assumer puis te le dire en pleine face.
1: Non.
0: Mais je.
1: T'es follement
0: jamais...
1: amoureuse de moi? Non?
0: Ah, oui.
1: OK.
0: Même si j'avais voulu dire oui, la crédibilité. Non, mais j'admets à quel point tu t'en fous. Puis ce que je veux dire par là, c'est que les éditeurs, on n'a jamais rien demandé à Max. Je veux juste dire, là, il n'y a pas un once de mandat de programmation là-dedans. Il n'y a personne qui a dit, hey, Max, ce serait vraiment le fun cette année que tu nous fasses une tour.
1: Au contraire.
0: Et puis une deuxième. Il n'y a personne qui a demandé ça. Mais quand je vous dis personne, là, on a beau essayer de dissuader de faire ça.
1: Il y a quelques auditeurs qui me l'ont demandé.
0: Pff, Max.
1: Je te jure.
0: Tes trois amis puis ton père.
1: Non, non. Aucun ami. Des auditeurs, mettons deux ou trois, m'ont demandé au début des séries si j'allais faire une toune cette année.
0: Je pense que ça fait rire les gens. Je pense que ça. Ça fait pas de mal à personne.
1: Il y en a qui diraient que ça fait du mal.
0: Regarde, bravo.
1: Merci,
0: pour
1: Audrey.
0: Ton audacité.
1: Mon audace.
0: Non, audacité ce matin. Dans ma Bible du mercredi, c'est l'audacité. Non, mais pour ton audace de foncer quand même et de tu vois, dis-toi que tu vas avoir mis le sourire à une couple de personnes aujourd'hui. Parce que qu'on rit de toi ou qu'on te méprise dans cette démarche-là, tu suscites une réaction qui nous change les idées.
1: Ben tant mieux.
0: Merci pour ça, Max.
1: Là, la seule affaire, puis c'est un sujet qu'on va aborder en quelques minutes d'ici la fin de l'open mic, c'est que j'ai peur de venir nuire à une statistique qui a été rapportée hier dans le Globe and Mail sur les villes où on est le plus heureux au Québec.
0: Oh!
1: Parce que pour la troisième année de suite, ben le Globe and Mail est arrivé avec son classement des 100 villes de 10 000 habitants les plus agréables au Canada. Puis pour ce qui est de Québec, là, ben on est très, très bien positionné. On est au sommet.
0: Mais généralement, on va toujours bien, Québec.
1: Oui, mais là, j'ai peur que ma toune vienne changer ça.
0: Peut-être que les données de l'année prochaine vont être faussées, effectivement.
1: On nous dit Québec numéro 1. Rosemère et Boucherville ensuite. T'as pas habité à Rosemère, toi?
0: Ben moi, je suis du côté de Blainville, qui est comme à 10 minutes. Là. Ce sont littéralement des petites villes voisines. Là. Rosemère, qui est sur la rive nord de Montréal. Mais ça me surprend, Rosemère. C'est un beau coin. C'est un super beau coin, honnêtement.
1: Puis là, on va se péter les bretelles, parce que Montréal, mettons que t'avais un guess, là.
0: Tu veux dire dans les villes les plus heureuses à Montréal?
1: Non, la ville de Montréal.
0: Ah, oh, mon Dieu, ben là, elle doit être loin, elle-là.
1: 39e.
0: Oh, OK, je pensais moins que ça. Mais j'aurais été dans les, je sais pas, 15-16e, mettons.
1: C'est le Globe and Mail qui a, tu sais, c'est 58 variables.
0: Puis nous autres, on est premier.
1: On est premier.
0: Puis
1: Saint-Augustin de Desmaures est 4e.
0: Ça me surprend pas, ça, par exemple.
1: Lévis, 7e.
0: On se place bien.
1: Puis même quand... puisqu'il y a aussi une catégorie à part, un palmarès pour les jeunes familles, où c'est une bonne place pour les jeunes familles. Québec, numéro un encore.
0: J'en doute pas en tout.
1: Puis c'est pas pour rien que les touristes aiment ça venir nous voir à Québec. C'est une maudite belle ville.
0: Je pense qu'on est
1: la chance. Ben ça, mais au-delà, la chance qu'on a, nous autres, de vivre ici. On dirait qu'on s'en rend pas compte nécessairement. Vendredi, là, ben en fait, toutes les fois que je vais marcher dans le Vieux-Québec, sur Saint-Jean, à toutes les fois, je me dis qu'il faut que je le fasse plus souvent, puis je finis jamais par le faire plus souvent, là. Mais comment tu veux être malheureux comme habitant de Québec qui prend un petit après-midi d'été pour aller marcher sur Saint-Jean?
0: Impossible.
1: Les petites familles...
0: C'est beau, c'est chaleureux, le monde a le sourire d'en face. On a des commerces le fun.
1: On dit souvent aussi que Québec, c'est comme une grande ville, mais qui a un petit esprit de village.
0: Oui.
1: Moi, j'habite à Charlebourg. Je suis dans Québec. J'étais à 10 minutes en char, gros max de Saint-Joseph puis de la ville puis tout ça. Puis j'ai l'impression d'habiter dans une petite ville, là, dans mon petit coin de Charlebourg.
0: Mais chaque arrondissement, j'ai l'impression, a ce feeling-là. Puis on se développe bien quand même à Québec. Tu sais, on parlait hier, dans le show du retour, des spots à Québec et autour de Québec qu'on sous-estime ou qu'on voit pas assez. Puis cette conversation-là partait de la visite de Denis au presbytère qui est à Saint-Stanislas. Puis moi, c'est un endroit que j'adore. Puis le presbytère a eu un prix dans le guide Michelin, tu sais. Puis on parlait de tous ces endroits-là qui sont peut-être un peu plus reculés ou qui sont autour de Québec ou à Québec qui valent le détour. Puis on disait que de plus en plus, on a comme une fierté de nos arrondissements ou de nos villages, je vais dire, là, mettons qu'on parle, qu'on se recule un peu dans Portneuf ou, tu sais, qu'on a grandi à Capitale-Nationale. On a tout autour de chez nous, tu sais. Ouais. Moi, j'étais à Deschambault, puis bientôt, je vais déménager officiellement à Québec. Je pense officiellement être une vraie résidente de Québec. Mais tu sais, mon Deschambault va manquer parce que quand t'étais dans le village à Deschambault, ben t'avais, tu comprends, la petite chocolaterie, t'avais le boulanger, ouais, le restaurant du coin, la dinette, le magasin général, puis tout ce beau monde-là, tous ces commerçants-là se fournissent entre eux pour créer de la bouffe, des produits, des, tu sais, pour s'aider, pour vendre du stock, des savonneries, fleuristes, nomme tout ce que tu veux. Puis je trouve ça le fun, puis je trouve que même à Québec, de plus en plus, puis ça fait longtemps quand même, mais on se développe à ce niveau-là. Puis je trouve que ça apporte un côté qui est chaleureux, un côté qui fait que tu habites en ville, ben t'as pas besoin nécessairement d'auto à pied. Généralement, t'es capable d'avoir bien du stock proche de toi, tu sais. Moi, je vais déménager dans le bout de Neuchâtel, là, dans 2-3 mois, là.
1: Mais tu sais, même là, tu vas quand même avoir un genre d'esprit de, sans dire de village, mais de ville, mettons.
0: Ben, définitivement.
1: Plus modéré que Québec. T'as
0: à
1: pas 10 l'impression. 10
0: minutes à pied, mettons, là, autour de moi, j'ai pas mal tout, là, une boucherie, j'ai tout ce que ça me prend, puis je trouve ça le fun.
1: Ouais.
0: Même Val-Bélair. Val-Bélair se développe. Non, mais c'est vrai. Je me souviens quand je suis arrivée à Québec il y a 7 ans et demi, moi, Val-Bélair, j'entendais parler de ça comme la place où c'est un skidou, c'est ton entrée de maison, tu sais.
1: Même que Val-Bélair, c'est quasiment rendu que ça se développe trop vite, là. Ça, c'est un autre.
0: Pas certain, oui, c'est vrai.
1: Affaire, là.
0: Honnêtement, en visitant des maisons, la moitié de ce qui sortait, c'était dans le coin de Val-Bélair, là. Des jumelés, des nouvelles maisons, des.
1: Alors que juste le réseau routier est vraiment pas adapté
0: Mon
1: à ça.
0: Dieu, non, vraiment pas. Mais tu sais, je veux dire, chez Denise, dans les dernières années, qui a ouvert, t'es-tu déjà allé chez Denise?
1: C'est qui, Denise?
0: Denise, ça fait penser un petit oui. C'est comme une genre de grosse j'allais dire cantine. Là. Oui, c'est sous forme de cantine, mais c'est vraiment comme une patate. Là. Tu vas là, puis c'est comme... Il y a un côté un peu fancy, tu peux déjeuner là, puis les recettes sont extraordinaires, mais Denise étant la maman de ce que... Là, je veux pas dire de la bullshit, OK? Je m'avance vraiment, mais de mémoire, c'est en l'honneur de la maman des deux propriétaires. Puis écoute, c'est super cute, c'est un côté comme vintage, mais... propre et nouveau, on va se le dire. Mais ils ont installé ça. Quand tu arrives à Val-Bélair, c'est super. Tu sais, il y a comme plein d'affaires qui pop, plein de nouvelles entreprises qui... Bref, qui rendent Québec belle. Fait que ça me surprend pas.
1: Vive Val-Bélair!
0: Pour vrai, oui.
1: Merci beaucoup, Audrey. On t'écoute dès 14h dans le retour.
0: C'était comme une jasette un peu décousue, mais c'était le fun. Salut, Max.
1: C'était très cousu. Je savais exactement où je m'en allais. Ouais, ça, on t'écoute, toi, dans le retour. Mais est-ce qu'on va écouter ma toune?
0: Bonne question.
1: Moi, je pense que oui. Je serais très déçu de Denis.
0: Ben écoute, tu t'arrangeras avec lui.
1: Puis il crachera pas sur un petit 3 minutes de moins à travailler.
0: Non, ah oh, ben peut-être que c'est là que tu vas l'avoir.
1: Le connaissant. Merci beaucoup, Audrey. Au retour, Pascal CV et les news. Puis là, je vois qu'il y a... Oh, il y a un auto-promo du Pit Stop. Puis je pense que c'est de ce matin. Alors qu'on avait les commentaires qui ont suivi la présentation de Matoun. Fait que vous allez entendre ça dans les prochaines secondes. Là. Mes parents doivent être bien, bien fiers.
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11h34 minutes dans le point de Max à Boulevard. C'est 23 degrés à Québec, 29 au ressenti. Et après des bons rideaux de pluie qui sont tombés, il y a à peu près une trentaine, quarantaine de minutes de ça. C'est on doit faire une heure à peu près dans le coin de Le Bourgneuf. Le ciel qui est maintenant bleu, bleu, bleu. Fait que si vous avez l'occasion d'aller prendre une petite marche sur votre heure de dîner, pourquoi ne pas le faire? Fait super beau, fait chaud. Puis ça va dropper vite là, au courant de l'après-midi. Ce soir, ça va déjà être quand même plus frisquet. Le minimum pour ce soir et cette nuit, c'est 2 degrés. Fait qu'on va être passé de 29 ressentis, même ça a été 30 un peu plus tôt, 30 ressentis à 2 degrés avec risque de gel au sol. En quoi à peu près 12 heures? Que voulez-vous? On est au Québec et je trouve que ce fait vient quand même très bien résumer ce que peut être la météo au Québec. La bonne nouvelle, c'est qu'on a de beaux prochains jours. Jeudi demain, c'est 14 degrés ensoleillés. Vendredi, 18 ensoleillés. Samedi, 17 alternance soleil-nuages. Pour ce qui est de dimanche et lundi, pour l'instant, c'est de la pluie. Fait qu'on va espérer que ça change tout simplement. S'il y a quoi que ce soit, 88-971-1021, le numéro pour nous rejoindre en studio par texto. On va faire un petit tour de nouvelles pendant que je suis en train de vérifier parce que MGK a comme mis un post sur ses réseaux sociaux à l'effet que sa nouvelle toune était sortie, mais c'est pas vrai encore. Ça va sortir seulement à midi. Fait que MGK qui a fait une petite erreur à ce niveau-là, mais je le pardonne. Fait que nouvelle toune de MGK à midi. On pourra en reparler dans les nouveautés musicales vendredi. Fait que c'est ça, dans les nouvelles. On s'était parlé ce matin, puis Kat nous est revenu aussi tantôt avec les détails d'un potentiel enlèvement du côté de Scott en Beauce. Et ben là, ben, vers 8h30, un homme dans la trentaine a été localisé sain et sauf à Saint-Tite des Cap. Trois hommes qui se trouvaient avec la victime ont été détenus pour fin d'enquête et devaient être rencontrés là, au courant de la journée. Donc, dossier qu'on va suivre. Il y a bien des agents correctionnels ce matin qui ont carrément refusé d'entrer au travail. Notamment ici, là, à l'établissement de Québec. C'est un moyen de pression. La convention collective des agents correctionnels du Québec est échue depuis 3 ans. Fait que ça commence à dater un petit peu, puis on en entend parler souvent là, des différentes demandes, des difficultés pour les agents correctionnels. Ben là, ils sont allés d'un genre de petit coup d'éclat ce matin. Les ingénieurs du gouvernement du Québec, qui eux, seront en grève pendant 24 heures à compter de minuit. Ce moyen de pression-là, qui est un simple début, nous dit l'Association professionnelle des ingénieurs du gouvernement du Québec, qui va intensifier ces moyens de pression graduellement jusqu'en juin. Dans leur cas aussi, ça fait un petit bout là, que la convention collective est échue, c'est depuis 2023. L'effet Christine Fréchette est bien réel. La CAQ gagne 5 points de pourcentage dans un nouveau sondage léger québécois et on commence à s'approcher d'une course à 3. Le Parti québécois est toujours au sommet à 30 %. C'est une baisse d'un point là, depuis le dernier sondage léger. Le Parti libéral du Québec qui stagne à 28 % alors que la CAQ ferme le podium à 22 %. Le Parti conservateur d'Éric Duhem perd 3 points, retombe à 11 %. Ça, c'est seulement 3 points devant Québec solidaire qui bouge pas à 8%. Fait à noter, Christine Fréchette chauffe maintenant Paul Saint-Pierre Plamondon sur la question du meilleur premier ministre aux yeux des Québécois. Elle récolte 20% des appuis contre 22% pour le chef péquiste. Le chef libéral Charles Milliard, lui, chute à 15%. 39% des répondants disent apprécier le travail de Mme Fréchette comme première ministre contre 15% qui ne l'apprécie pas. Une proportion de 37% dit qu'il est encore trop tôt pour évaluer son travail. Et il y a un répondant sur deux au sondage qui mentionne que son intention de vote reste flexible à l'approche des élections. Fait que ça peut encore bouger. Des écoles publiques québécoises font maintenant appel au privé pour offrir des cours en ligne pendant l'année scolaire pour contrer la pénurie de main-d'œuvre, une pratique de sous-traitance qui est dénoncée par des acteurs du réseau de l'éducation qui voient plutôt un aveu d'échec du réseau public tel que le rapport Radio-Canada.
Depuis quelques semaines, une soixantaine d'élèves du Centre de services scolaires des Premières Seigneuries suit des cours de rattrapage en ligne offerts après l'école ou en soirée par l'entreprise Études Secours en prévision des examens de fin d'année. Et le Centre de services scolaires assume la facture, expliquant qu'on n'avait pas le personnel nécessaire pour offrir cette aide supplémentaire-là aux élèves. Et pour la même raison, les cours d'été seront offerts par le privé pour ce qui est de l'été. Qui s'en vient. C'était par Radio-Canada, Claude Lessard, ancien président du Conseil supérieur de l'éducation, lance qu'un centre de services scolaires qui arrive à constater que pendant l'année scolaire, ben, il est incapable d'assurer les services requis pour certains de ses élèves, puis qu'il s'en va vers le privé. Lui, il dit que c'est très discutable, c'est très, très problématique. Des syndicats d'enseignants dénoncent aussi, bien sûr, le début d'une dérive qu'ils disent comparable aux agences privées dans le réseau de la santé. Les écoles publiques du Québec sont moins défavorisées qu'il y a 5 ans. C'est selon une analyse des indices de milieux socio-économiques réalisée par Radio-Canada. Un constat qui est salué par la ministre de l'Éducation, Sonia Lebel. Mais il y a des acteurs du réseau là, sur le terrain qui disent que la réalité, c'est pas ça pantoute. Et là, ce qu'on nous mentionne, c'est qu'on a de nouveaux chiffres qui arrivent puis qui viennent un peu tout chambouler. Je vous explique. Québec utilise maintenant les données du plus récent recensement disponible de 2021, puis on fait nos calculs avec ça. Puis en bout de ligne, le changement fait que le nombre total d'écoles qui vont bénéficier d'un soutien supplémentaire du gouvernement, ça ne changera pas beaucoup. Ça, c'est pour le nombre. Par contre, les écoles qui sont ciblées vont changer. Fait qu'au total, va rester le même nombre d'écoles. Mais il y en a qui avaient du soutien qui en auront plus, ou il y avait tellement tel niveau de soutien, ils en auront beaucoup moins. Puis en contrepartie, une autre école qui avait pas de soutien pourrait en avoir beaucoup plus. Et on nous donne des chiffres. On dit que l'année dernière, c'est 12 % des écoles qui avaient changé de rang en fonction de l'IMSE, qui est l'indice, les indices de milieu socio-économique. Cette année, c'est les 2/3 des écoles, au-dessus de 1500 établissements. Fait qu'il y a 424 écoles, selon Radio-Canada, qui vont perdre en partie ou en totalité leur soutien financier supplémentaire parce que leur niveau de défavorisation aurait diminué. Et il y a près de 400 écoles, donc, qui vont recevoir plus d'aide parce qu'on dit que le niveau de défavorisation a augmenté. Et là, on nous explique c'est quoi le fameux l'indice de milieu socio-économique. C'est deux variables. On a le fait pour les mères des enfants d'une même école de détenir un diplôme d'études secondaires et la situation d'emploi des deux parents. Ça, c'est les deux affaires. Mais la Fédération autonome de l'enseignement, ce qu'on dit, c'est dès qu'il y a un parent qui travaille, que ce soit au salaire minimum ou qu'il fasse un demi-million de dollars par année, ben il devient invisible. On vient pas faire la différence entre quelqu'un qui a une job puis qui fait le salaire minimum puis qui peine à arriver, puis quelqu'un qui a une job puis qui fait beaucoup, beaucoup d'argent. Fait que ça me semble en effet problématique comme façon de calculer. Je termine du côté des États-Unis. Le candidat pro-Trump, Ed Gallarin, qui est sorti gagnant de l'investiture républicaine pour les primaires du 4e district du Kentucky face à Thomas Massey, qui est un anti-Trump notoire. Gallarin qui est allé chercher environ 55 % des voix contre autour de 45 pour Massey. Ce dernier, qui siège au Congrès depuis 2012, s'est notamment affiché vivement contre Donald Trump sur les questions, la question de la guerre en Iran. L'entourage de Trump qui avait mis le paquet pour s'assurer d'une victoire de Gallarin. Le secrétaire à la défense, Pete Hegseth, notamment, qui s'était déplacé au Kentucky dans les derniers jours pour appuyer le candidat pro-Trump. Donc, victoire hier pour Donald Trump et son entourage. Je viens de voir une nouvelle passer, puis ça a attiré mon œil. En vue de la Coupe du monde de la FIFA de 2026, la vente et le service d'alcool seront prolongés jusqu'à 4 heures du matin en Ontario, du 11 juin au 19 juillet. Un communiqué du gouvernement là, dit que c'est pour aider les entreprises locales, les travailleurs de l'industrie de l'accueil et les supporters pendant le tournoi. Fait que quand même intéressant comme décision. OK, fait que ça avait tiré mon... Hey, moi, j'ai vu ailleurs, alcool, l'Ontario prolonge l'heure de vente d'alcool. Évidemment que ça a attiré mon attention, mais c'est ça. Au sport,
La finale de l'Ouest qui s'amorce ce soir, 20h. Entre les Golden Knights de Vegas et l'Avalanche du Colorado. Blessé, Cal Makar pourrait rater le match. Ça, c'est la version officielle. Je vais vous dire une affaire. Finale de conférence, match numéro 1. Cal Makar ratera pas le match. Je comprends que c'est la game des séries puis qu'on veut faire croire que... Non. Cal Makar va jouer à soir. Là. Et pour le Canadien, ben, vous rappelez que ça commence demain en Caroline. La victoire de Montréal qui tentera encore une fois ce soir de mettre la main sur la Coupe Walter. On est du côté d'Ottawa. La charge qui voudra forcer de son côté un match ultime. Capitale de Québec, victoire explosive de 17-3 hier face aux Rocks de Brockton. Il y a un autre duel qui est disputé en ce moment face aux Rocks. Pour ce qui est des Blue Jays, défaite de 5-4 hier face aux Yankees de New York. Dans la NBA, les Knicks qui ont pris les devants 1-0 dans la série de finale de conférence face aux Cavaliers. On a eu besoin de toute une remontée au quatrième quart et d'une prolongation. Pour ce qui est de la série entre les Spurs et le Thunder, les Spurs qui ont pris les devants dans le match numéro 1, le match numéro 2 qui sera disputé ce soir 20h30. Et dans la NFL, ben, on a confirmé hier que le Super Bowl de 2030 se tiendra du côté de Nashville, dans le futur stade à 2,1 milliards de dollars des Titans du Tennessee. Pascal CV vient d'arriver en studio. On lui parle dans les prochaines secondes. 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
1: Pascal Caron Vézina, bonjour.
2: Salut.
1: Comment allez-vous?
2: Ben ça va super bien. Tu me fais bien rire avec tes tunes.
1: T'as aimé ça?
2: Ben, ça c'est une grande affirmation. Est-ce que ça pourrait te faire plaisir que je te dise oui?
1: Non, moi, j'ai pas besoin de l'approbation de personne.
2: T'es déjà très content.
1: Moi, je
2: très
1: suis...
2: Très heureux.
1: Moi, là, dans la vie, c'est le travail que moi, je fais. Je sais que j'ai mis tout
2: ton
1: mon cœur. J'ai utilisé ma tête également, avec beaucoup d'efficience. J'ai travaillé fort dans les coins.
2: Gros vocabulaire aujourd'hui.
1: Puis je suis arrivé avec un résultat dont moi, je suis fier. Fait qu'après ça, ce que les gens peuvent en penser, ça me passe 10 pieds par-dessus la tête.
2: OK. C'est quand même un peu agressif comme
1: finale. Non, c'est pas vrai. Les commentaires étaient très drôles, puis on a une promo qui roule. Puis d'ailleurs, c'est sur nos réseaux sociaux aussi, là, où ce matin, dans le pit stop, quand j'ai présenté la toune en entier pour une première fois, les commentaires ont été excessivement nombreux et les auditeurs ont été excessivement drôles également.
2: Oui?
1: Ouais.
2: Mais moi, je trouve qu'ils sont bons joueurs là, pour la plupart, fait qu'on aime ça. On aime ça, mais... Il y en a qui disent que c'est pas ta meilleure. Il y en a qui disent qu'ils auraient aimé autre chose et tout ça. Hey, c'est pas facile quand même de te demander là, de sortir des tunes comme ça au mois, puiser mais dans ta créativité.
1: Puis même, tu sais, il y en a qui disent que c'est meilleur que l'autre d'avant, puis que ça pogne dans la tête. Pis,
2: ça, je l'ai pas entendu.
1: Fait que, je te dis, fouille un peu d'intexto, tu vas le trouver.
2: Ah, okay,
1: entre 8 insultes. Hey, rapidement, félicitations à Karen Jonca qui gagne son accès double valide pour toute la durée du Festival du Bûcheux de Saint-Pamphile. J'avais pas encore annoncé la personne gagnante. Donc, voilà. Pascal CV, aujourd'hui, tu vas nous donner faim.
2: Oui, moi, il y a quelque chose qui me fait bien rire, c'est tous les festivals à travers le monde, puis tu sais, les festivals de cow-boys, là, ça pogne. Y a un festival qui est reconnu pour, oui, offrir un genre d'atmosphère X. C'est le festival de Stampede.
1: Stampede.
2: Je dis-tu bien?
1: Ben,
2: on passe à un autre appel, ce festival-là.
1: C'est Stampede.
2: Me semble
1: que tu ajoutes des lettres, là.
2: Ça serait vraiment pas surprenant. Si tu me permets, je vais continuer parce que moi, c'est pas juste le nom du festival qui m'intéresse dans ça. C'est qu'il y a aussi une culture vraiment particulière.
1: Le Calgary Stampede.
2: Bon.
1: Tout ajoutait des S puis des T, là.
2: OK.
1: Le Calgary Stampede.
2: C'est ça, hein? Pense-toi bon.
1: Poursuivons.
2: Qui est bien, bien connu. Puis il y a des gens qui, écoute, s'en vont visiter cette place-là qui...
1: tout un party, là.
2: Mais Calgary, c'est-tu vraiment sur votre bucket list?
1: Non, sauf pour le Calgary Stampede.
2: C'est ça, exactement. Fait que ça fait vraiment partie des endroits dans la vie où tu vas visiter pour ce festival-là, OK? Mais ça vient aussi avec un genre de nouveau pan. Ça, c'est pour les foodies qui ont envie de sortir... un peu de ce qu'ils connaissent. Puis c'est totalement funky. Je sais pas si c'est le fun, mais toutes les petites chaînes de restaurants ont décidé pour ce festival-là, dans les dernières années, ça fait peut-être 3 ans que c'est vraiment plus intéressant puis c'est vraiment plus gros, de faire des repas étranges. Fait que tout ce que tu vas manger là-bas, c'est vraiment, vraiment, vraiment bizarre. C'est peu connu, mais tu sais, ça va dans le hot dog aux Skittles, au burger aux Fruit Loops, une... poutine avec, je m'excuse, mais tu sais, des vers de soie, les protéines, là.
1: Ouais, mais okay. Moi, je serais ouvert à ça. Moi,
2: ah
1: je trouve
2: oui,
1: que
2: je sais que t'es un petit peu
1: non,
2: trop
1: mais pour vrai,
2: ça.
1: Je trouve que c'est l'affaire qui fait le plus de sens de ce que tu nous as dit. T'sais, burger aux Fruit Loops, là, moi, non, ça va
2: tout,
1: être beau.
2: Tout
1: là,
2: passe.
1: Mais une poutine au petit verre, là. Mm.
2: Moi, ça m'écœure vraiment, vraiment beaucoup. T'as des cornets crème glacée au saumon. Tout ce que je dis là est vrai, là. Tu sais, il faut être assez ouvert. Moi, j'apporterai ma boîte à lunch.
1: C'est encore les insectes qui me dégoûtent le moins.
2: Il y a peut-être la pizza frite que je trouve moins pire. Dans le fond, tu as une pointe de pizza. Ils l'ont encroutée, là. Ils ont fait un genre de panneur autour. Ils t'ont sacré ça dans la friteuse.
1: Hey, tu fais un AVC sur le coup.
2: Tu fais une crise cardiaque.
1: Coup,
2: imagine avec ta bière, là. Puis le soleil, puis...
1: Hey, ça doit être tellement
2: en temps,
1: gras.
2: En même temps, tu dois brûler des calories dans ce festival-là. Écoute, c'est une question qu'on pourrait poser à ChatGPT. On brûle combien de calories quand on va dans un festival? Mais chose certaine, c'est ça qui devient de plus en plus populaire. Puis c'est presque aussi populaire que le festival en soi maintenant sur la programmation musicale. La programmation des food trucks.
1: Fait qu'eux sont rendus plus loin que. Parce que, tu sais, il y a eu la grosse mode des débuts de la bouffe d'un festival. Parce qu'il y a eu un temps que c'était comme. Et t'avais pas beaucoup d'offres, là. C'était limite, tu pouvais prendre un hot dog.
2: T'avais des queues de castor, là, à Québec. Ouais, t'avais des queues de castor, des churros,
1: là,
2: des Star, boissons.
1: Tu sais, un festival comme Cigale, mettons, là, ça fait partie de l'expérience d'avoir des food trucks. Mais tu sais, c'est des food trucks de restos qu'on connaît. Ou fait que là, la prochaine étape, ce que tu nous dis, c'est que dans une couple d'années à Cigale, on va pouvoir manger des poutines au verre de terre.
2: Je sais pas si ça a vraiment le coup de faire ça à Cigale, parce que, tu sais, je veux dire, faut que ça soit quand même alléchant. Moi, ce que je te nomme, je trouve pas ça 100% alléchant. Je trouve ça original. Je pense que tu peux avoir du fun avec ta pointe de pizza frite enrobée de Cheetos épicés ou des beignets au ramen ou encore ce hot dog coréen de biscuits et crème que je te parlais. Le hot dog coréen aussi qui est connu. Ici, là, il y a eu quelques franchises. Là. Mais est-ce que vraiment, t'es comme yes, j'ai goût de triper et de goûter à ça? Moi, je vous laisse commenter au 88-971-1021, mais c'est vrai, t'as raison que les food trucks, c'est rendu quelque chose de super important dans notre culture sociale et dans les festivals. T'sais, même Ashton a sorti son nouveau food truck que vous allez voir un peu partout cet été. Je comprends pas pourquoi ils l'avaient pas déjà.
1: Ouais, je suis surpris quand même.
2: Il y a quelque chose que je me suis dit, hein, pourquoi je suis surprise de ça, c'est qu'il l'a fait, puis pourquoi aussi tard? J'ai tapé vite, combien de calories on
1: brûle.
2: Dépense, tiens. Pendant un festival, on brûle. Mettons que tu es dans un concert calme, là, ben c'est entre 200 et 400 calories. C'est juste si tu restes debout, tu marches un petit peu. 400 à 900 calories avec beaucoup de marche entre les scènes, genre Oshiaga de ce monde.
1: Ben, Oshiaga, okay? Moi, je te dirais qu'en moyenne, je fais entre 20 000 et 25 000 pas par jour.
2: J'y crois. 800 et 1500 calories sur une grosse journée là, très active. Ça doit être plus Oshiaga, où tu danses assez intense, tu fais des bonnes distances, il y a de la chaleur.
1: Ou des mosh pits.
2: Là, je sais pas, il est pas écrit.
1: Ben moi, il y a des shows là, que je dois avoir brûlé des calories jusqu'à quasiment en disparaître. Là. Quand t'es dans le mosh pit du début à la fin, là, tu sors de là, t'as perdu du poids juste en sueur. Là. Ça, assurément.
2: Ouais, mais tu as aussi manqué de crever un œil.
1: Je suis rendu trop vieux pour ça, moi.
2: Ouais, oui, jusqu'à ton prochain mosh pit.
1: Non, merci. Ça fait des années que je vois plus dans les mosh pits.
2: Hey, Max, t'es allé l'année passée?
1: Non.
2: Bye Max, on se reparle demain.
1: Pascal CV, un gros merci. On se reparle en effet demain et dans les prochaines minutes, on t'écoute avec Jeff Fortin. Le temps de faire une petite nouvelle de dernière heure au niveau du sport canadien de Montréal qui a dû s'entraîner ce matin sans le coach en chef, Martin Saint-Louis, qui est absent pour des raisons familiales. Fait que espérons que tout soit correct pour coach Saint-Louis. Devrait être à son poste là, pour le match de demain, mais était absent à l'entraînement ce matin. Martin Saint-Louis. Merci beaucoup d'avoir été là dans le Point de Max. On se retrouve demain matin, 6h, Marceau le matin, 10h, le Point de Max. Salut, ciao, bye, profitez du soleil.
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3: Bonjour, chers auditeurs, chères auditrices. Midi, une minute. Bienvenue à l'émission On en jase sur Boulevard 102.1. L'émission On en jase qui arrive avec le soleil, Pascal, qui sort. À l'heure actuelle, on est très heureux de ceci parce que c'est 22 degrés qu'il annonce aujourd'hui. Il a annoncé un 40% de probabilité d'averse, mais c'était surtout un dégagement en après-midi. Alors, ho, ho!
4: Ben,
3: ça va être une belle journée.
4: Je te dirais, Jeff, qu'il y a quand même eu, je sais pas c'était quoi, là, un genre de rayon de pluie assez intense tantôt là, sur un certain rayon de la ville de Québec. Puis moi, je me suis dit, merde, j'ai laissé ma fenêtre de chambre ouverte. C'est sûr que j'arrive. Et maintenant, j'ai une piscine à l'intérieur.
3: Non, tu vas être carré.
4: De chez nous. Il pleuvait tellement. Pendant 15 minutes, t'as pas vécu ça?
3: Ben non, j'ai pas vu ça. Moi, j'étais dans le studio d'enregistrement en train de sortir des extraits.
4: C'est ça le problème. À 10h20 environ.
3: Ouais.
4: C'était.
3: Ben ouais, parce que je vois ça, la terre dans le stationnement, ta barouette, il y a donc bien de l'eau.
4: Toutes les voitures sont rendues lavées.
3: Ah!
4: On n'a pas eu besoin de personne.
3: C'est parfait!
4: Mais c'est. Moi, je suis
3: là.
4: J'ai besoin d'une piscine.
3: Ça, yes!
4: Faut se remettre là-dedans, regarder la météo avant de partir de chez soi.
3: Ben oui, on n'a pas le choix.
4: Ouais.
3: On n'a pas le choix de surveiller ça, mais une chose est certaine, c'est que quand vous allez surveiller pour les prochains jours, vous allez voir que c'est ensoleillé, une petite baisse de température demain, 14 degrés, mais 18 degrés ensoleillés pour vendredi. Pour samedi, on parle déjà de 17 degrés avec alternance de soleil et nuages, donc pas de pluie à l'horizon, à partir de cet après-midi jusqu'à dimanche. On vous présente aujourd'hui un bon bloc d'actualité municipale. Donc, ouais. Après le caucus avec Antonine Niacarini, Mathias Turcotte est allé à un point de presse du maire de Québec. Hey, imagine-toi, il sait pas pour qui va prendre entre le Canadien et l'Avalanche, chef de la Coupe Stanley.
4: Non. Là, on avait réglé le cas hier.
3: On avait réglé le cas hier. Comment, Bruno, là? Let's go, je vais te parler
4: Marchand.
3: En chambre, là.
4: Monsieur Marchand.
3: C'est un ancien du patron Rocamado. Fait que quand on se parle en gars de patron, on se parle
4: c'est
3: par
4: Jeff
3: nos pronoms.
4: Puis Bruno.
3: C'est ça. Fait que là, Bruno, là, rate-moi ça. La ville est canadienne. Bon, c'est réglé, mais on va en parler quand même. Mais on va parler de plein d'autres choses, dont justement ce bon bilan financier. On va également avoir Alicia Despins qui va être avec nous à la fin de la première heure. On va revenir sur la primeur qu'on a sortie hier pour Capital Mobilité. Oui. Avec Alicia Despins. Et on va aussi parler de Val-Bélair, projet de logement, 80 logements. Les gens disent, ça commence à être saturé à Val-Bélair. Je les comprends. C'est pas facile la circulation là-bas. Puis, donc, les gens se posent beaucoup de questions. On va jaser de ça avec Alicia Despins.
4: Oui, parce que c'est un projet immobilier quand même de 80 logements sur le terrain du restaurant Patate Plus. et c'est là où ça soulève des inquiétudes aussi.
3: C'est ça.
4: Là, tu dis, il va-tu avoir des impacts sur la circulation? Ben, clairement,
3: oui.
4: Le promoteur, lui, veut faire son projet, mais pour les gens qui circulent là à longueur de journée, on veut une étude indépendante là, sur la circulation puis les mesures pour réduire la congestion.
3: Exactement, parce que on se souvient, du côté de Val-Bélair, on a annoncé en grande pompe des projets de transport commun, notamment l'804 qui se retrouve là, le métrobus plus fréquent, etc. C'est parfait. Mais pendant que la ville faisait ça, la CAQ disait, on fera plus de voies réservées.
4: Mm-hmm.
3: Fait que ça circule pas mieux. C'est ça, le problème. Ça circule pas mieux.
4: On a des enjeux majeurs de circulation dans Québec, là, la capitale
3: vraiment?
4: Nationale, puis ses environs. Puis on construit un peu en silo. Puis
3: oui.
4: Est-ce que j'ai l'impression, je pense que je suis capable d'affirmer qu'il manque beaucoup de communication entre les divers projets et tout ça. Écoute, s'il y avait un poste là, à créer ou à recréer mm-hmm. ou à travailler pour la ville de Québec, ce serait quelqu'un qui travaille 100% du temps sur la fluidité puis l'annexation des projets de transport.
3: Vraiment.
4: Pistes cyclables, voies réservées, RTC, la STL du côté de Lévis, donc la Société de transport ouais. de Lévis, tout ce qui est tramway, tout ce qui est... Moi, là, je te mettrais quelqu'un temps plein là-dessus, je pense qu'il manquerait
3: de... Je suis très d'accord avec toi, puis de toute façon, là, pour le développement de domicile, d'appartement, de condo, comme on veut avoir à Val-Bélair, moi, là, je privilégierais l'axe du tramway, là, pour commencer. Il faut densifier la ville. Après, on verra. Là. Mais là, de commencer à densifier comme ça nos banlieues,
4: ouais.
3: je suis pas très, très d'accord. J'ai hâte d'entendre Alicia Despins là-dessus, mais je suis pas mal convaincu qu'elle va être de notre avis. Et dans la deuxième heure du show, bon, on va parler avec Alex Laramée. Évidemment, le Canadien, ça commence seulement jeudi, mais les Golden Knights de Vegas et l'Avalanche, c'est ça, ça commence ce soir. Puis, ça passe un peu sous le radar.
4: Ça commence ce soir.
3: Il y a Vegas contre Colorado, mais Canadien demain. Ça passe un peu sous le radar à cause de la folie du Canadien, mais c'est quand même le Grand Prix du Canada en fin de semaine à Montréal. C'est pas rien. Un méchant événement. On a ajouté des sièges. On pense recevoir plus de 100 000 personnes. Alors, c'est vraiment un bel événement. Donc, on va en parler avec Alex Laramée sans faute. Puis, je veux revenir sur Génération Trans. Bonne nouvelle, va être présentée à Québec. Je vous dis pas où, mais ça va être à quelque part proche d'ici.
4: Proche d'ici.
3: J'ai fait exprès pour parler en jargon. Proche d'ici.
4: Il y a quelqu'un qui a voulu rattraper la balle en se disant qu'il faut avoir une discussion.
3: Oui, exactement. Je veux qu'on parle aussi du processus de fouille à nu dans nos centres jeunesse. Hier, j'ai parlé à beaucoup de gens. On m'a rassuré à cet effet-là. Donc, je veux en parler. On m'a rassuré pour la capitale nationale. Alors, je veux vous en parler de ça.
4: Hey, tu m'allumes sur quelque chose que j'ai vu dans les derniers jours. Puis

0: Pascal. Et avant le caucus d'Antonine Iaccarini, quelles sont les manchettes principales dans l'actualité?
1: Il y a beaucoup de choses, mais je vais te parler de cet enlèvement-là qui a tenu tout le monde en haleine très tôt ce matin, donc à 8h30. On parlait d'un présumé enlèvement. Il s'était survenu en Beauce, donc à Scott. C'est un homme dans la trentaine qui a été localisé. Il est sain et sauf à Saint-Tite-des-Caps. Ce qu'on apprend, c'est que c'est un homme impliqué dans une organisation criminelle qui a été enlevé, ligoté, tabassé, mais par trois adolescents. Et ça s'est fait dans la nuit de mardi à mercredi. Donc, événement qu'on nous, on a connu aujourd'hui. Selon les premières informations, c'est vraiment plusieurs individus cagoulés qui entrent de force dans une résidence, pognent la victime, a une arme à feu, forcent la victime à les suivre, envoient dans le véhicule, puis on prend la fuite. Fait qu'on roule, on roule, on roule. On amène l'homme dans la trentaine dans un chalet de Saint-Tite-des-Caps. Il a été là, ligoté, tabassé. Coups de massue en passant qui ont été donnés, là, extrêmement violents. Dans le dossier, on dit que la victime aurait déjà été un membre des Dark Souls, c'est club-école des Hells Angels, pour ceux qui ne connaissent pas ça. Mais il a changé ou aurait pu changer d'allégeance. C'est-tu pour ça là, qu'on a procédé au kidnapping et tout ça? Il y a eu une opération de ratissage et les policiers ont été capables, et félicitations, là, la Sûreté du Québec qui a agi assez rapidement de mettre la main sur tout le monde. Ils seront rencontrés plus tard dans la journée, les trois hommes qui étaient avec la victime, qui sont détenus pour fin d'enquête. L'effet Christine Fréchette est bien réel. La CAQ gagne 5 points de pourcentage dans un nouveau sondage Léger québécois. On s'approche d'une course à trois. Le Parti québécois, c'est toujours à 30 % au sommet. Une petite baisse d'un point depuis le dernier sondage Léger. Parti libéral du Québec, on est à 28 % La CAQ ferme le podium à 22 % Pour le Parti conservateur, ben, c'est 3 points de moins et on retombe à 11 % seulement devant Québec solidaire qui bouge pas, là, qui est à 8 % Les agents correctionnels de plusieurs établissements carcéraux de la province qui ont refusé de rentrer au travail aujourd'hui, ils se seraient rassemblés devant différents établissements du Québec. On veut mettre la pression sur la convention collective qui est échue depuis 3 ans. Donc, on a déserté les postes, dont ceux qui occupaient le quart de jour. Ceux qui travaillent la nuit seraient, quant à eux, restés en fonction. Autre grève, cette fois-ci, c'est pour les ingénieurs du gouvernement du Québec. Ça pourrait être pendant 24 heures à compter de minuit ce soir. Et la Ville de Québec aura bientôt 2 nouveaux conseils de quartier pour porter le compte à 32. C'est une requête officielle qui a été déposée en mars dernier.
0: Merci beaucoup, Pascal Séveille.
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0: Le caucus avec Antonine Iaccarini, segment du lundi au jeudi dans l'émission Nord Jazz sur Boulevard 102, de midi à midi 30. Antonine qui est à distance aujourd'hui. Anto, comment vas-tu?
3: Ça va très bien. Moi, j'ai eu la vague de pluie, là. Je pensais qu'il y avait une tornade tantôt.
1: C'était violent.
3: Le ciel est devenu comme tout noir. Puis la dernière fois que j'ai fait une chronique à Boulevard et que le ciel est devenu noir de même, j'étais dans l'émission du retour et ça a coupé 52 fois pendant la chronique. Donc, j'ai eu un petit stress. Mais là, il fait un beau soleil. Fait que je vais pouvoir faire mon caucus avec vous autres en toute quiétude.
0: On est heureux. Antonine, une reine est née. Christine Fréchette a un effet sur l'électorat. Honnêtement, je suis pas surpris de ça du tout parce qu'on en parle depuis 2 semaines, moi et toi ensemble, puis avec Pascal. Elle fait bien les choses, elle est rassurante, et voilà que l'électorat se tourne vers elle, du moins en plus grande majorité que quand c'était François Legault.
3: Oui, déjà, il y a un effet de nouveauté. Il faut savoir en politique, on dirait plus on connaît nos politiciens, ben moins on les aime. C'est comme ça, hein, la politique, c'est pas facile. Si c'était facile, ça se saurait. Il y a des décisions qui sont pas toujours populaires qu'on doit prendre, on fait des gaffes. Donc, quand on est nouveau, ben l'ardoise est propre. Puis, des fois, on entend des gens dire « voyons, la CAQ peut pas remonter, les gens sont plus capables ». Mais vous voyez, hein, quand on change de chef, il y a vraiment la possibilité d'ouvrir une nouvelle fenêtre pour une formation politique. Et je pense aussi au Parti libéral qui a changé de chef il y a quelques semaines également. Ben, ça, c'est comme si c'était un nouveau parti. Ça a changé d'administration. Puis même si les adversaires politiques vont essayer de vous dire « c'est le même monde, c'est les mêmes ministres, c'est la bonne vieille CAQ » ou ce que les conservateurs essaient de faire au fédéral par rapport au Parti libéral de Mark Carney, « c'est le même monde, c'est le bon vieux Parti libéral du Canada ». Ben, vous voyez, il y a quand même un effet qui est là. On a vraiment une course à trois qui est en train de se dessiner. Puis moi, ce que je retiens de ce sondage Léger, là, qui met toujours le PQ en pole position, il faut le dire, là, qui réussit à se maintenir, c'est que tout peut arriver l'automne prochain. Il n'y a rien qui est fixe pour l'instant. Ça ne veut pas dire non plus que l'effet Fréchette

0: va durer jusqu'à l'automne, mais on voit vraiment que c'est pas coulé dans le béton, loin de là pour l'instant. Si on regarde par rapport au dernier léger, on voit que la CAQ a pris 5 points supplémentaires. Le Parti libéral se maintient, puis le PQ a perdu un petit point, mais quand on perd un point, je veux dire, on se concentre pas trop là-dessus parce qu'on est dans la marge d'erreur comme telle. Et c'est vraiment l'effet de la CAQ là, qu'on surveille, qui est assez marqué depuis l'arrivée de Christine Fréchette, qui réussit son pari. Et là, ça, là, ces résultats-là, ça va l'aider à quoi? À recruter des candidats. Parce que tantôt, vous recevez une candidate là, qui va se présenter à la prochaine campagne.
1: Oui.
0: Mais des candidats qu'on voit à date, Parti libéral, Québec solidaire, PQ, Parti conservateur aussi, mais la CAQ, on n'a aucun nouveau candidat à présenter.
1: Oui, il va falloir présenter un vent de renouveau. Antonine, satisfaction envers le gouvernement. Êtes-vous satisfait 47%, insatisfait 33%, neutre 20%? Quel revirement de situation, ça n'a pas de sens.
0: Écoute, les insatisfaits ont baissé de 33 points.
1: Aïe,
0: J'ai jamais, moi, je
1: aïe.
0: n'ai jamais vu ça.
2: Je suis sidérée parce que s'il y a une chose que j'aurais pas prévue, c'est bien ça, là. La CAQ, les gens disaient haut et fort être tannés, voulaient un vent de renouveau. C'était partout, il n'y a rien qui passait. Toutes les communications, même celles qui étaient quand même professionnelles, légitimes, puis bien faites politiquement parlant, étaient tassées du revers de la main. Qu'est-ce qui s'est passé?
0: Mais
2: c'est vraiment
0: regardez
2: qu'ils
0: ces
2: s'est réfléchi.
0: chiffres-là. Mais regardez ces chiffres-là. On peut se demander si M. Legault n'aurait pas dû partir un petit peu avant.
1: Ben,
0: Bon,
1: en
0: ça,
1: effet. Mais
0: on
1: ça
0: se le
1: veut-tu
0: dit
1: dire
0: souvent.
1: que ça a percolé chez les gens parce que les oppositions ont martelé ça, dire voyons donc, on présente ça comme un nouveau gouvernement, c'est tous les mêmes ministres, toute la même gang. Mais coudonc, ça a percolé dans l'électorat, ce fameux nouveau gouvernement-là mené
0: Oui.
1: par Christine Fréchette?
0: Absolument. Puis, tu sais, la communication politique, ça ne peut pas faire des miracles. Il faut que ce soit basé sur la réalité. Puis, je pense que si ça fonctionne en ce moment, c'est parce que c'est basé sur une certaine réalité. Oui, c'est la même équipe, même s'il y a eu des changements au Conseil des ministres. Mais j'ai l'impression que les gens constatent de façon très, très évidente la différence d'approche entre une Christine Fréchette et un François Legault. J'ai l'impression aussi que le contexte mondial, le contexte canadien, ouvre la porte à ce que les électeurs aient davantage envie de politiciens un peu plus calmes. Donc, on cherche pas nécessairement la ligne de com' assassine puis les effets de toge. On veut quelqu'un qui démontre de la compétence, un peu nuance aussi. Mais attention avec la nuance. Puis c'est là que j'ai un avertissement à faire parce que pour la CAQ, ça va bien, mais pour les libéraux, il y a des drapeaux jaunes. En ce moment, c'est
1: Tu le
0: inquiétant
1: dis,
0: pour
1: toi.
0: Charles Millière. Donc, si on regarde qui ferait le meilleur premier ministre, Charles Millière n'est qu'à 15 % il est en baisse depuis le dernier léger, alors que PSPP et Christine Fréchette sont à 22 et 20. Bon, c'est pas extraordinaire non plus, là. Moi, je vois que les partis sont plus populaires que leur chef en ce moment. Mais pour M. Millière, qui vient d'arriver, qui a fait une arrivée qui était correcte, qui avait des bons résultats, on voit qu'il perd un peu déjà de la vitesse. Et là, c'est là que je veux vous parler de nuances en politique. Parce que moi, j'aime ça, la nuance. Mais à un moment donné, il faut quand même être clair sur un certain nombre d'enjeux. À 15 milliards que les gens voient comme le meilleur premier ministre, je commence à me demander si M. Millière n'a pas raté en quelque sorte son atterrissage. Ça ne veut pas dire qu'il est trop tard, hein, les campagnes électorales, ça compte également. Mais hier, il a donné encore un bon exemple de ce qu'il ne faut pas faire. Okay? C'était
1: Vas-y donc.
0: hier la sortie du rapport sur Churchill Falls. On le sait, Terre-Neuve, cette entente de principe entre Québec et Terre-Neuve. Sur l'électricité. Et écoute, il a écrit un long tweet, là. Je l'ai lu 4 fois. OK?
1: OK.
0: Je me disais, What's your point? Tu sais, quand tu dis, c'est quoi, c'est qu'est-ce que tu essaies de nous dire? Et là, il nous disait qu'il avait demandé une rencontre avec Mme Fréchette qui attendait toujours une réponse. OK? Une rencontre pour faire quoi, pour dire quoi, je ne sais pas. Il disait qu'il fallait faire preuve de leadership et de transparence. OK?
1: OK.
0: Je ne vois pas en quoi le gouvernement n'a pas fait preuve de leadership et de transparence là-dedans dans ce
1: Ben, moi
0: dossier-là.
1: non plus. Honnêtement, François Legault, tu sais, si on remonte à l'heure, François Legault, il avait été très transparent sur la place publique, a expliqué exactement qu'est-ce que cette entente-là donnerait aux Québécois. Et là, Christine Fréchette, pas plus tard qu'hier, en entrevue, elle a dit, j'en ferai pas de concession. Fait que, bon, c'est transparent pour moi.
0: Ben, c'est transparent. Puis pour ce qui est du leadership, ben, je m'excuse, mais c'était une priorité de M. Legault. Il a poussé autant qu'il pouvait pour que ça soit fait. Et je m'excuse, mais il restait encore plusieurs années à cette entente-là. Donc, Je lisais, puis je me disais, ben là, rendu là, écris rien. Tu sais, si t'as rien à dire, tu sais, des fois, là, le gouvernement fait quelque chose, puis c'est bien correct. C'est bien correct aussi comme opposition de pas essayer
1: de trouver une bébite. Au lieu d'être une opposition qui dit bravo au gouvernement, puis jouer au cheerleader, tu dis rien dans ce temps-là.
0: Ben, c'est ça. Fait que, bref, je regardais ça, puis je me disais, c'est assez symptomatique d'un manque de clarté. Puis je pense que oui, les gens veulent des politiciens plus calmes en ce moment, mais ils ne veulent pas des politiciens, et je ne dis pas que c'est le cas, mais ils ne veulent pas des politiciens vides. Ils doivent faire attention pour ne pas projeter une image de politicien qui donne des phrases creuses, mais qu'on ne comprend pas c'est quoi le fond des choses. Ça prend une certaine clarté. Puis il faut aussi faire un peu de politique. Monsieur Milliard s'est fait enfiroper la première semaine avec les questions de langue. Bien, lui aussi, il faut qu'il se mette un petit peu en mode attaque. Là. C'est bien beau la politique autrement, mais les gens doivent comprendre c'est quoi la différence entre ton offre politique et celle des autres. Donc, drapeau jaune pour le Parti libéral. C'est pas des bien bonnes nouvelles non plus, ce sondage-là, pour Éric Duhaime, là.
1: Hey, non, justement, je voulais t'en parler parce qu'il est le chef, je vais le dire comme ça, dont les gens ont l'opinion la plus défavorable. Il touche au-dessus de 60 %. Et là, le PCQ qui retombe dans vraiment un parti régional Chaudière-Appalaches à 11 % des intentions de vote, la pente m'apparaît impossible à remonter.
2: Puis surtout quand tu dis, puis qu'on entend Antonine dire, puis qu'on voit les résultats dans le sondage, ben que le chef, c'est super important pour le parti.
1: Exactement.
2: Il y a des questions à se poser.
0: Ben, en fait, ça dépend toujours des objectifs. Moi, je pense qu'Éric Duhaime, son objectif pour la prochaine campagne, c'est pas de gagner le gouvernement, c'est de faire son entrée et de pérenniser, donc rendre plus permanente son offre politique, son parti politique. Il a réussi à rester pertinent en n'étant pas à l'Assemblée nationale. C'est une force politique incontournable maintenant. C'est très réussi pour lui. Mais éventuellement, il va devoir se poser des questions. Parce que, oui, les gens veulent... Moi, quand je pose la question à... Il y a 80 % du monde à qui je parle qui disent que ce serait bien quand même qu'il y ait quelques députés du Parti conservateur, même si les gens ne sont pas conservateurs comme tels, ne serait-ce que pour la diversité d'opinion, puis d'avoir une représentation d'un quasiment 15 % de gens, là, ça rebaisse un petit peu, mais de 15 % de gens dans leur élection qui ont voté pour lui, là, donc c'est important. Mais en même temps, c'est, les gens aiment ça gagner. Tu sais, voter pour des partis d'opposition, ça arrive, là, les gens font ça, mais il y a quand même toujours une part de vote stratégique. Puis là, les gens se disent, OK, mais moi, si je veux battre tel parti, c'est qui mon meilleur parti pour lequel voter? Tu sais, il n'y a pas juste les valeurs là, qui drive les intentions de vote, il y a aussi la stratégie. Donc, si les gens ont l'impression que ça ralentit puis qu'il n'y a pas de possibilité pour M. Duhaime d'avoir soit le gouvernement ou vraiment un groupe fort à l'Assemblée nationale, ça se peut que certains décident de miser sur un autre cheval. Puis, la deuxième question qu'il va devoir se poser, c'est éventuellement... Est-ce que je suis le meilleur chef pour ma formation politique? Il a fait tout un travail, M. Duhaime travaille très, très fort. Moi, je n'ai pas énormément de récriminations à lui faire, mais pour monter à la marche supérieure après, quand on voit à quel point on polarise dans la population, ben c'est des questions à se poser. Puis pour l'instant, il n'y a personne qui, en tout cas à moins que vous ayez des idées, moi, je n'ai pas d'idée d'un autre conservateur qui pourrait prendre le relais.
1: Non, vraiment pas.
0: Donc, il va falloir qu'il travaille aussi, puis s'il travaille pas juste pour son intérêt personnel, mais celui aussi de son option politique, qu'il mette des gens de l'avant, des candidatures intéressantes qui pourraient éventuellement aussi être une relève pour lui.
1: Oui, non, t'as raison. Puis, pendant que tu parlais, je suis allé voir sur Québec 125, parce qu'avec des nouveaux sondages, ça bouge tout le temps. Et je suis allé voir des 4 circonscriptions que moi, je regarde comme clés pour le PCQ. Et il y en a 2 là, qui viennent de perdre là, aux mains du PQ, c'est-à-dire Charlebourg et Lévis. Pour ce qui est de Lapeltrie et Chauveau, ils les gardent encore, mais on voit que autant le PQ que le PLQ viennent le chauffer davantage. Alors, tu sais, dans ces fameux votes à 3-là, où à un moment donné, tu vas choisir quelqu'un justement pour gagner, le PCQ va être dans le trouble tantôt, là.
0: Ben, écoute, ça dépend aussi. Il y a un autre facteur. Les chefs, ça pèse lourd dans la balance, les bannières politiques, mais il y a aussi quand même un petit pourcentage qui est attribuable aux candidats. Donc, si M. Duhaime présente des bons candidats dans certains comtés, ça peut faire bouger la balance. C'est sûr qu'on entend la rumeur de Gilles Lehouillier, là, tu me parlais de Lévis.
1: Ouais.
0: Je ne sais pas si ce serait bien accueilli ou pas. M. Lehouillier s'est fait élire autant comme autant quand il s'est présenté comme maire de Lévis. Il était apprécié, même s'il y a des problématiques financières maintenant qui sont mises en lumière. Moi, j'ai l'impression que ça pourrait être une candidature vedette quand même.
1: Oui, en effet, ben écoute, les gens de Laval, on les interviewait dans un stationnement après que la femme de Gilles Vaillancourt ait flushé des liasses d'argent dans les toilettes, puis ils disaient, bon, mère, là, ma Vaillancourt, hein, j'ai pas, mes taxes sont pas élevées. Fait que ça se pourrait qu'ils votent pour Gilles là, au lieu aussi.
0: Oui, des fois, ça peut un peu nous décourager. Puis dans le sondage, dernier petit commentaire, c'est sur QS, là, tu sais, ouais. qui, encore une fois, bouge pas vraiment. Malgré quelques bons coups, ils ont réussi à faire parler d'eux dans les dernières semaine avec les impôts des riches et aussi la question des féminicides. Mais pour l'instant, ça ne change pas la donne.
1: En effet, Antonine Iaccarini, Pauline Marois veut changer le monde. On l'écoute.
3: Avec mon conjoint, on a réfléchi depuis l'automne dernier. Hein, c'est pas la génération spontanée.
1: Ben non.
3: Et puis, je me suis dit, il faudrait aborder le tout d'une façon plus globale, avec une véritable volonté politique et départisaniser un peu cette question-là. C'est comme ça que vous retrouvez dans les signataires Michel Courchesne, Françoise David, Marguerite Blais, Véronique Yvon, qui, dans le fond, disent oui à ce sommet. Oui, à cette idée de nous réunir.
1: Pauline Marois marchait avec son conjoint dans Montréal, Antonine, puis crime, est tombée sur des itinérants. Hein? Elle a vu ça pour la première fois de sa vie, puis là, elle s'est dit, ouais, qu'est-ce qu'on pourrait bien faire? Ah! On va réfléchir. Une tonne d'anciens politiciens là, qui sont pas branchés du tout sur le monde à l'heure actuelle, on dit « Hey, on va réfléchir. On va faire un sommet sur l'itinérance. » Ben, Pauline et tes petits amis, ça s'est fait, le sommet sur l'itinérance en 2024. Puis là, on est dans le plan d'action. Puis on crée des programmes de logement supervisés. Puis on a amélioré P38 pour prendre des itinérants en toxicomanie puis les amener à l'urgence psychiatrique puis les amener en thérapie. Puis on crée plus de logements abordables et sociaux dans les grands centres urbains. Hey, on est en action, Pauline! Pourquoi faudrait encore réfléchir?
0: Ouais, je comprends ta réaction et t'as raison hein, qu'on est rendu aussi à agir, mais moi, j'avoue avoir un petit faible pour les grandes messes, OK? Puis là, c'est là que je vais me faire traiter de vieille péquiste parce que le PQ, c'était comme un running gag. Ça a toujours été, ils collaient des sommets, des grands rendez-vous, On fait de la réflexion. Mais un n'empêche pas l'autre en passant, parce que c'est vrai que ce sont des enjeux qui demandent une coordination. Tu sais, tantôt, je vous écoutais parler de mobilité à Québec, là. Wow. Je me disais, c'est mal coordonné. Ben, puis là, on se dit, il faudrait réfléchir ça dans une globalité. Mais c'est vrai pour plusieurs enjeux, soit dit en passant. Puis je suis la première à appuyer certaines de ces idées-là. Sur l'itinérance, je suis d'accord avec toi. Il y a pas mal de choses qui ont été faites. Puis je comprends l'objectif qui est de mettre l'enjeu à l'agenda électoral. Parce que là, on veut que les partis se commettent. Là, vous allez voir ça là, dans les prochains mois, là. Hein, chacun va pousser sa priorité.
1: Tu as déjà le PQ qui s'est commis en disant 50% moins d'itinérance, on va continuer à pousser dans l'optique des logements supervisés, puis de créer justement avec ces logements supervisés-là des espèces de quartiers ou tes résidences comme les HLM qui ont un parc dans le milieu, là, que ça va
0: bien,
1: être des
0: là.
1: Itinérants avec des services sociaux. Moi, je trouve que c'est une super belle proposition.
0: On est d'accord avec ça, mais tu sais, il y a quand même des choses qui ne sont pas réglées. Puis tu sais, je pense notamment à la question de qui est responsable de quoi. C'est dans plusieurs ministères et c'est dans plusieurs paliers de gouvernement.
1: En effet.
0: Les municipalités, ça fait plusieurs années qu'ils disent qu'ils sont un peu pris avec ça, mais qu'à la base, c'est même pas supposé d'être eux. Mais il y a ça.
2: Commencé à pleuvoir?
1: Antonine a coupé,
2: coupe son écran d'un coup que la vidéo, si ça demande moins d'Internet, on va peut-être récupérer Antonine.
1: Ça a bien l'air qu'on a perdu notre chère Antonine.
2: Est-ce que tu voulais que je l'appelle?
1: Oui, appelle-le donc, on finit ça par téléphone. Donc, on parlait justement de sommet et de sommet demandé par l'itinérance par Pauline Marois. Puis, en attendant également, je vais vous faire écouter... je vais attendre Antonine. On va parler aussi, je vais vous mentionner qu'il y a évidemment l'UMQ, c'est-à-dire l'Union des municipalités du Québec, donc l'ensemble des maires, qui demandent aussi un sommet des États généraux concernant la fiscalité et les infrastructures. Vous vous souvenez, la semaine dernière, on vous a fait jouer l'extrait de Monique-Jérôme Forget qui parle qu'il n'y aura plus d'eau pour nos petits enfants. Et également... Il y a une demande aussi en ce qui a trait à des sommets ou des états généraux, parce que il faut vraiment, vraiment, vraiment réfléchir au niveau du Québec. Ça serait dur de passer à l'action. Donc, évidemment, là, on demande aussi là, des états généraux là, du côté... Laissez-moi le trouver. Donc, du côté de la CSQ en éducation. Mais encore là, en éducation, on connaît un petit peu là, la problématique concernant justement le manque de main-d'œuvre et la santé. On revient en Tannin. Hey, Charenton, t'avais perdu.
0: Coudon, y a-t-il une tornade?
1: Hey, Anto, on continue dans le sujet, puis je veux te parler parce qu'il y a trois sommets qui sont demandés. Le deuxième, c'est les municipalités avec les infrastructures et la fiscalité. Je te laisse entendre Samuel Poulin ce qu'il avait dit à sa sortie, justement, du colloque de l'Union des municipalités la semaine dernière.
4: Mon constat de mon côté, là, c'est réellement de trouver des solutions sur le coût des infrastructures. J'arrive du ministère de l'Économie. Nos entreprises québécoises du secteur privé veulent faire affaire avec les municipalités, veulent faire affaire avec le gouvernement du Québec, mais tous les deux, on doit travailler sur l'enjeu des coûts. Alors, avant même de transférer de l'argent aux villes, on se doit de se questionner.
1: Anto, Samuel Poulin a dit, moi, avant de commencer à faire des programmes où on va aller taxer davantage les gens, on va s'asseoir puis on va regarder à réduire les coûts des infrastructures. Les maires, ils veulent-tu un sommet juste pour pouvoir nous taxer davantage?
0: Non, je pense pas. Puis justement, quand j'écoute ça, dire avant de penser à monter les taxes, on doit travailler sur les coûts. Oui, mais justement, il faut asseoir tout le monde autour de la table. Il y a quelque chose qui ne marche pas hein, avec la fiscalité des municipalités. Puis entre la relation entre le gouvernement du Québec fédéral et municipal, les municipalités sont pas... les pouvoirs sont pas clairs. Le gouvernement traite les municipalités un peu comme une partie prenante comme une autre. Là, il y a les OBNL, il y a les municipalités, il y a les groupes communautaires, mais il y a le patronat. C'est pas ça, les municipalités. Fait que moi, je pense que c'est justifié, à un moment donné, de faire une grande discussion. Est-ce que ça va mener à des hausses de taxes? Ben, si les gens trouvent que c'est pas une bonne idée, ils vont y aller au sommet, puis ils vont expliquer puis exposer pourquoi c'est pas une bonne idée. Avant d'arriver avec des solutions, béton, faut prendre le temps de se parler. Il y a aussi la CSQ qui demande des états généraux sur l'éducation. Encore une fois, l'éducation, sujet super important, multi-dossier qui touche à plein de choses en même temps. On demande beaucoup, beaucoup de choses à nos écoles. Hein. Il faut que je fasse la santé publique, la prévention, le travail social, la sécurité publique... Moi, je trouve qu'on serait dû pour ça. C'est juste que là, je regarde toutes les demandes d'états généraux, puis je me dis, il va falloir faire un calendrier, là, la gang, parce qu'on va manquer de centre des congrès pour recevoir tous ces sommets-là. Évidemment que la campagne électorale s'en vient et que les partis vont prendre des engagements dans ces dossiers-là. Et je constate que la CAQ, ce n'est pas leur bague de faire des états généraux puis des grands sommets. Ils aiment ça faire des petites annonces ciblées. Sont bons en communication politique là, dans la dernière année, certains diraient un peu moins, mais c'est plus ça leur style. Mais à un moment donné, je pense que pourquoi il y a autant de demandes d'états généraux puis de sommets, c'est parce qu'on n'en a pas fait assez dans les 8 dernières années. C'est un équilibre. On peut pas juste...
1: Mais je t'emporte à fois avec toi. Moi, je pense qu'on en a fait... Mais on n'a juste pas fait assez d'actions qui en a découlé. Tu sais, je vais te donner l'exemple en éducation. On a rencontré les dirigeants des centres de services scolaires, on a rencontré les enseignants, on a rencontré les directions scolaires. Puis un des constats qui est ressorti, c'est de décentraliser le pouvoir. Puis Bernard Drainville a fait complètement le contraire. Il a centralisé le pouvoir. Puis moi, je suis convaincu que c'est là la problématique. Fait que c'est pour ça que moi, je suis tanné de ces états généraux-là.
0: Quand on fait des réflexions, il faut que les gouvernements les écoutent.
1: Exactement.
0: T'as absolument raison. Mais en même temps, le petit travail en silo, là, puis chacun fait des... Tu sais, il y a beaucoup de programmes, il faut le dire. Là. Le gouvernement annonce un programme, puis quand vient le temps d'appliquer sur le programme puis de le déployer, ça marche pas en tout avec le terrain. Donc, moi, je pense qu'on peut faire mieux. Il faut trouver le juste équilibre entre des grands sommets de réflexion avec tout le monde autour de la table puis des petites actions ciblées. Tu comprends, il y a comme un équilibre qu'on n'a pas encore trouvé, j'ai l'impression. Puis pour ce qui est de l'itinérance, ben écoute, moi je pense que ça doit rester un enjeu de campagne, que ce soit pour des états généraux, un sommet ou d'autres actions, pour maintenir la pression. Parce que c'est un enjeu qui, malheureusement, c'est rare que c'est dans la priorité, dans les trois premières priorités d'un gouvernement, mais quand tu habites dans les municipalités où tu vois la situation se dégrader, je pense qu'il faut maintenir la pression puis que ce soit un enjeu de campagne.
1: Ah, oh, je suis très d'accord avec ceci. Mais justement, peut-être je termine là-dessus. Moi, la campagne électorale, je le vois comme les partis politiques qui vont se positionner. Puis là, je vais reprendre les trois thématiques qu'on vient de parler, les demandes d'États généraux. Éducation, itinérance, fiscalité et infrastructure pour les municipalités. Puis moi, je m'attends à ce que les partis politiques se positionnent. Fait que c'est pour ça que des États généraux, moi, pour le moment, je vois pas d'avantage. Je vois bien plus un avantage à demander aux partis politiques de se positionner.
0: Oui, mais tu sais, moi aussi, je t'emmène là-dessus, mais des fois, les partis politiques, surtout ceux qui n'ont pas accès à des ministères là, qui sont dans l'opposition, ils vont prendre des engagements avec leur niveau de connaissance, mais c'est bien aussi de se nourrir de quelque chose et du terrain. T'sais, moi, je trouve qu'il y a quelque chose de sain dans... Puis ils peuvent faire des rencontres, mais d'avoir une réflexion qui est poussée pour que les plateformes électorales soient bien faites également, puis que ce ne soit pas des engagements sur le coin de la table qui flashent là, quand on fait une annonce. En tout cas, bref, on n'a pas réglé
1: ça. Non, on n'a pas réglé ça, en effet, mais je me dis, si tu es un bon politicien d'opposition... T'as pas besoin d'attendre un état général. Prends ta petite valise, prends tes pieds, puis va rencontrer les gens sur le terrain. Puis là, tu vas pouvoir proposer tes pistes de solution. Tu sais, vas-y rencontrer, puis là, je le nomme, là, Éric Boulay à l'Aubrivière. Vas-y rencontrer l'organisme en itinérance à Montréal, en Abitibi-Témiscamingue. Va dans les écoles, va parler à des directions, va parler à des enseignants. Il n'y a rien qui t'empêche ça pour pouvoir faire ta propre opinion, justement. Puis peut-être bien, il ne veut plus sortir des sentiers battus.
0: Je suis d'accord avec toi. On termine sur un accord.
1: Bravo. C'est malade, c'est magique. Antonine Iacarini, on se parle demain?
0: À demain.
1: Hey, salut, merci beaucoup. Antonine Iacarini, que vous pouvez entendre sur nos ondes de midi à 12h30 à l'émission On en jase sur Boulevard 102.1. On se fait un gros bloc d'actualité municipale. Retour, Pascal CV.
2: Oh oui, parce qu'il y en a.
1: OK, oui. Donc, bloc nouvelle avec Pascal CV. Mathias Turcotte qui revient d'un scrum, c'est-à-dire une conférence de presse improvisée du maire Marchand. Et Alicia Despins qui sera là également pour sa chronique politique municipale. On va jaser de Québec à l'émission On en jase.
2: Ce qui vient de rentrer sur... les réseaux routiers. Jeff, par exemple, c'est un incident sur Dufresne-Montmorency-Est à la hauteur du boulevard Henri-Bourassa. Il y a une voie de gauche qui est complètement bloquée. Il y a des débris. Faites attention. Oui. Je sais pas ce qui se passe sur les réseaux routiers ces temps-ci, mais de la grenaille, de la cochonnerie.
1: Vraiment?
2: Il y a un sac de chips qui m'a percuté le brise avant aujourd'hui. Puis je me suis dit, Colin, une chance, c'est pas quelque chose de lourd.
1: C'est-tu des chips all dress au moins? C'est mes préférés.
2: T'as pas eu le temps de voir la sorte. Tu fais un saut pareil.
1: Mais hein. On va demander à Mathieu Turcotte, c'est quoi sa sorte de chip préféré. Et en passant, non, on ne fera pas jouer la chanson de Max Larouche midi. On vous épargne.
2: Bon, franchement, pauvre petit. Ça a marché jusqu'à maintenant, ça fonctionne?
1: Oui, dans des commentaires comme le petit Jérémy avait du talent.
2: Jean-François, va-t'en en pause. 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
1: Est-ce que Max n'a pas eu son rêve d'enfant?
2: Va-t'en en pause.
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2: Pas.
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6: 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Donc, plein de façons d'écouter Boulevard 102.1. Qu'on regarde nos petites statistiques de streaming, mais tabarnouche, ça va bien. On a de plus en plus d'auditeurs. On est très, très, très heureux de constater le tout. Pascal, avant qu'on fasse notre gros bloc d'actualité municipale avec Mathias Turcotte et Alicia Despins, qu'est-ce qu'on doit suivre dans l'actualité?
7: Justement, vu qu'on en parle avec Mathias dans quelques instants, permets-moi d'évacuer un petit peu plus de nouvelles au niveau du municipal. Je vais me concentrer sur une nouvelle un peu fascinante, spectaculaire qui s'est passée ce matin parce qu'on apprenait par la police qu'il y avait eu enlèvement du côté de la Beauce, du côté de Scott. On a eu plus d'informations au courant des dernières heures, comme quoi l'homme dans la trentaine qui a été enlevé par une gang d'adolescents avec des cagoules et tout ça, c'est un homme criminalisé qui a été enlevé, séquestré. On est parti de Scott en Beauce, on l'a kidnappé dans une résidence et on l'a retrouvé du côté de Saint-Tite-des-Caps. Plusieurs individus, comme je vous disais, qui l'ont fait entrer de force dans un véhicule et dans la résidence où il a été tabassé, violenté, même à coups de massue. Il y avait des armes à feu dans tout ça. Grosse situation quand même. Et les ravisseurs ont été arrêtés par la police. Donc, ils devraient comparaître là, cet après-midi. Et ils sont sous enquête également. Mm-hmm. Donc, on les détient là, au poste de police. C'est une opération de ratissage qui a été effectuée puis qui a surpris un peu tout le monde.
6: Très invraisemblable comme situation.
7: Ben oui. La victime, par contre, serait connue, comme je te disais, du monde criminalisé, entre autres pour avoir été un ancien des Dark Souls. Ça, c'est le club-école des Hells Angels. Est-ce qu'il a changé d'allégeance? On présume en ce moment, selon certaines informations, est-ce que c'est ça qui aurait mené à ce kidnapping-là. Écoute, là, moi, je peux pas t'en dire. Va falloir attendre l'enquête en cours. Sinon, ce qui nous concerne également, c'est Julie White qui refait le saut dans Jean Talon. On lui parle un peu plus tard
6: en
7: à l'émission.
6: En studio avec nous à 13h30.
7: Exactement. Il y a aussi le projet immobilier 80 logements prévus sur le terrain du restaurant Patate Plus à Val-Bélair qui soulève beaucoup d'inquiétudes chez plusieurs résidents. On parle des impacts anticipés sur la circulation. Bien sûr, le promoteur veut construire un immeuble de 4 à 6 étages avec des commerces au rez-de-chaussée. Ça inclut le restaurant qui existe déjà. Mais il y a une citoyenne qui a lancé une pétition parce qu'on veut une étude indépendante sur la circulation et les mesures pour réduire la congestion. C'est quand même plus de 1 600 personnes qui l'avaient signé en date d'hier. Ça continue d'augmenter. On estime que les enjeux de circulation là, sur le boulevard puis d'os doivent être corrigés rapidement. Beaucoup de gens qui nous écrivent aussi depuis qu'on en a parlé.
6: Hey, j'ai une question vraiment très sérieuse pour toi. Tu prendrais-tu ça au troisième ou au quatrième étage plutôt qu'au premier ou au deuxième? Moi, ça, mon premier ou deuxième, ça s'en frite tout le temps. Je suis toujours rendu à manger manger une poutine.
7: Moi, j'aime bien en bas, c'est sûr, parce que tu peux pas l'avoir en haut non plus.
6: Tu veux le. Non, patate plus en bas, mais toi, tu te mets où si tu habites dans
7: le plus haut possible.
6: Le plus haut possible.
7: Le plus haut possible.
6: Comme moi. Tu veux pas l'odeur de frites.
7: S'il vous plaît, un canal de climatisation et de ventilation différent.
6: Hey, parce qu'imagine, tu es dans ton salon, tu es en train d'écouter le Canadien contre les Hurricanes, puis l'odeur de patate plus monte, c'est une grosse poutine assurée.
7: Si tu penses que je manquais de résilience dans la vie, là, moi, j'ai travaillé dans un casse-croûte très jeune.
6: Oui.
7: Mais du genre, tes premières brosses, puis le lendemain, tu travailles sur l'heure du midi. Il fallait vraiment beaucoup de... Il fallait se contenir.
6: Ben, c'est ça.
7: Il fallait se contenir.
6: Vraiment.
7: Qu'est-ce que ça? Moi, j'ai
6: pas ça, un casse-croûte puis chocolat favori que j'aurais pas été capable de travailler. J'en aurais mangé du cornet. Ça a arrêté épouvantable. Hey, mon plus vieux, d'ailleurs, Eliott, travaille au McDo. Je sais pas comment il fait. Hey, des fois, là, il peut faire 1000 Big Mac.
7: Il doit se tanner, tu sais, en même temps, je dis ça. Ouais. Je m'attendais pas de la poutine. Là. En plus, c'est la saison qui commence avec les petits casse-croûtes.
6: Ouais, c'est parce qu'en plus, à 18 ans, là, tu manges 8 Big Mac puis tu grossis pas. Là.
7: Ah, ton cholestérol puis tout ça, par exemple.
6: Ouais, je le sais.
7: Mais ils ont plus de chances.
6: Vous êtes fait fort, les amis.
7: Hey, l'effet Christine Fréchette, c'est bien réel. La CAQ a gagné 5 points de pourcentage dans un nouveau sondage léger québécois. Puis on s'approche d'une course à 3. Il y a le PQ qui est toujours au sommet, 30%. On est en baisse d'un point, par exemple, depuis le dernier sondage. Le Parti libéral du Québec stagne à 28% selon le sondage léger. La CAQ, par contre, ferme le podium à 22%. Parti conservateur, on a perdu 3 points. On retombe à 11%. Et Québec solidaire, ça bouge pas à 8%. Vraiment, Christine Fréchette chauffe Paul Saint-Pierre Plamondon en ce moment dans les intentions de vote. Il y a des grèves, Jeff, des agents correctionnels de plusieurs établissements carcéraux de la province qui ont refusé de rentrer au travail aujourd'hui. Les ingénieurs aussi du gouvernement du Québec seront en grève pendant 24 heures à compter de minuit. Moyen de pression parce que on veut prévenir du côté de l'Association professionnelle des ingénieurs du gouvernement du Québec que ça va même s'intensifier graduellement, les moyens de pression, jusqu'en juin. Convention collective des ingénieurs qui est échue depuis mars 2023.
6: On passe à l'actualité municipale avec Mathias Turcotte.
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6: Le maire de Québec a décidé de faire ce qu'on appelle dans le jargon une conférence de presse improvisée, c'est-à-dire un scrum.
7: Ben oui, puis il y a plein de choses qui se ressortent de ça. Moi, je me suis retenue pendant mon bulletin de nouvelles parce que je savais qu'on allait parler à notre collègue.
6: Exactement. Et je vais faire cette critique-là pour commencer. Ce que l'opposition officielle ne fait pas assez souvent, se placer et répondre aux questions. Tu sais, le maire Marchand, il y a beaucoup de ses décisions que je suis en désaccord, mais une chose est sûre, il fait face à la musique. Et ça, je le salue pour être un maire qui se tient en retrait, mais non, il parle régulièrement aux journalistes. Puis les journalistes sur la scène municipale à Québec font un excellent travail, puis ça tombe bien parce qu'on en a un, nous autres. Mathias Turcotte, Mathias, comment ça va?
8: Bonjour, ça va très bien.
6: Le maire était-il avec son gilet du Canadien? Le maire était heureux? Il y avait-tu des liasses d'argent qui sortaient de ses poches vu qu'il y a des surplus? Il était comment, notre maire?
8: Il était de bonne humeur, ce matin, puis je veux dire, on a eu des belles nouvelles concernant les résultats financiers annoncés hier. C'est justement pour ça qu'on faisait un scrum ce matin, parce qu'habituellement, on fait un point de presse pré-conseil où qu'on permet aux journalistes de traiter des différents sujets d'actualité. Hier, on n'a pas pu le faire étant donné que c'était des résultats financiers. Donc, on s'est repris ce matin, puis tu fais bien de le souligner. Le maire aurait très bien pu dire... Ben, je réponds pas aux questions cette semaine. Là.
6: Exactement.
8: La majorité des élus, c'est ça qu'il aurait fait. Par
6: en
8: contre,
6: plein ça.
8: Il est venu au bat comme
6: là,
8: il le fait souvent.
6: Là, Mathias, là, moi, Respect citoyen me dit hier, on taxe trop à Québec.
8: Oui.
6: C'est vrai?
8: Ben, c'est un surplus de 78 millions qu'on a eu sur l'année 2025. Donc, c'est sûr que... Puis on est rendu avec 123 millions en excédent de fonctionnement actuellement. La question est ressortie. Est-ce qu'on taxe trop? Selon l'opposition, oui. Selon le maire Marchand, la réponse est non. Même le maire Marchand est allé plus loin en disant que l'argument de dire on a un surplus, faut baisser les taxes ou du moins les maintenir comme elles sont, ne se plaide pas du tout. Selon lui, je vous laisse entendre.
9: Oui, mais c'est un argument qui se plaide pas au sens où ce qu'il faudrait continuer dans la réflexion, si on veut être cohérent, c'est de dire, OK, il aurait fallu savoir combien on va avoir de droits de mutation. Je peux pas vous dire, on a prévu ça serré, là. Fait qu'on est, on est en déficit. Un, on n'a pas le droit de faire de déficit. Deux, ça voudrait dire piger dans des réserves. Ou ça voudrait dire, à la suite de ça, payer moins comptant nos immobilisations. Fait que c'est pas qu'on taxe trop. C'est que par les bonnes nouvelles que nous avons, ça permet d'aller moins sur la dette. Ça permet d'utiliser des sommes pour faire plus d'infrastructures. On n'a jamais fait autant d'infrastructures à Québec.
6: Non, je suis d'accord avec lui. Il faut le voir sur un horizon plus long terme. Tu sais, je l'ai calculé, là, le surplus que la ville en magazine, 142 millions là, depuis 2 ans. Ben, ça correspond à peu près à 0,5% de taxation là, si on regarde au niveau des revenus de la taxe. Alors, tu sais, puis là, peut-être que je vais être à l'encontre des auditeurs et textez-moi 418-971-1021, mais j'aime autant mieux qu'on continue à emmagasiner puis qu'on continue à diminuer la dette ou justement payer des infrastructures comptant puis qu'on arrive peut-être à la fin de ce mandat-là de 4 ans, puis là, vous allez me dire, ça va être très électoraliste sûrement, mais là, qu'on donne une diminution ou encore t'es quelque chose de plus stable aux citoyens que juste un 0,5%. Là. Donc, moi, je suis très d'accord. La seule critique que je fais, c'est encore hier, je vois la redistribution de certains surplus. Encore 10 millions, Pascal, sur la mobilité active. T'sais, la lubie de la mobilité active, là. On se plaint qu'on manque d'argent de nos infrastructures. On peut-tu mettre ça ailleurs que dans la mobilité active? C'est la seule critique que je fais par rapport à ça.
8: Puis l'opposition l'a souligné hier également qu'on devrait investir davantage dans les infrastructures au lieu justement de certaines priorités.
6: Ben,
8: comme
6: de
8: par
6: se
8: exemple,
6: créer d'autres besoins. T'sais, on n'est pas à la création de besoins. On est à, puis là, je vais reprendre ce que le Maginot nous dit toujours, Pascal, quand il est en ordre avec nous autres. On est à travailler sur ce qui existe. Là. T'sais, c'est, ouais. c'est, puis ce qui existe qui est plate, là, mais les tuyaux. C'est ça.
8: Puis, Mme Marchand, pour finir tout ça sur les taxes, a aussi parlé de la cotation. La cote de crédit de la ville, qu'avoir une bonne stabilité, puis une augmentation de taxes qui reste stable, semblable d'année en année, qui vient se coller à l'inflation, puis qu'on semble en bonne effet. Gestion des finances, c'est bon pour la cote de la ville
6: ouais.
8: également.
6: Il n'y a personne qui veut vivre ce que les villes ont vécu. Là. Gel de taxes ou taxes, hausse de taxes de 1%, puis une année, paf, 7,7%.
7: Puis le après, les Gilles Laulier, en ce moment, on se rend compte de plein d'impacts, des dommages collatéraux épouvantables.
6: Exactement. Hey, itinérance, je faisais une blague avec Antonine Iaccarini tout à l'heure. J'ai dit, hey, Pauline Marois s'est levée, puis elle a dit, hey, ça existe l'itinérance, on va faire un sommet. Puis là, ben, elle a parlé à plein de vieux politiciens comme Michel Courchesne, puis Véronique Yvon. Peut-être tous des gens pour lesquels j'ai un grand respect, soit dit en passant. Là, c'est des politiciens qui ont laissé une belle marque sur le Québec. Mais il en pense quoi, Bruno Marchand? Parce qu'on a fait un sommet de l'itinérance en 2024 à Québec. On est encore à l'étape de on jase.
8: Tout d'abord, Mme Marchand pense que ça peut être une bonne idée. Mme Marchand voit positivement aussi que les partis politiques semblent de plus en plus s'activer dans le dossier de l'itinérance. On a vu Christine Fréchette faire des annonces dernièrement, PSPP prendre littéralement, faire une promesse électorale qui baisserait massivement l'itinérance au cours d'un premier mandat. Donc, Mme Marchand voit ça d'un œil positif. Par contre, par rapport à la proposition de faire un sommet sur l'itinérance, le maire Marchand ne dit pas que c'est une mauvaise idée, mais ce qu'il dit, c'est que ce n'est pas suffisant simplement faire un sommet.
9: Un sommet, faire un sommet, c'est inutile. Mais ça ne peut pas être juste une grand-messe, on se félicite, on se tape dans le dos, puis après ça, il ne se passe rien. Il faut absolument que même d'ici le sommet, et c'est pour ça que Mme Marois a dit que ça prend une volonté politique clairement exprimée des partis. Pas juste de dire « oui, je m'engage à faire un sommet, puis oui, je suis content, je repousse en avant, comme vous le dites, puis j'aurai la paix pour 10 mois. » Non, non, vous vous engagez. Juste s'engager à faire un sommet, c'est insuffisant. Vous engagez à émettre des données annuellement pour qu'on voit l'état de la situation.
7: Même dans un sommet, honnêtement, avant d'en faire un, faut que tu saches exactement c'est quoi ton ordre du jour. Ton ordre du jour, ça va être les points abordés, mais c'est des points solutionnaires habituellement qu'il devrait y avoir dans un sommet.
6: Exactement.
7: Pas juste la discussion de la situation. La discussion de la situation devrait se faire chaque jour avec des données compilées, avec des constats auprès de plein d'organismes, de plein d'agents sur le terrain. Puis après, au sommet, c'est comme voici notre problème, voici le pourcentage, voici l'argent. Comment est-ce qu'on fait les choses à partir de maintenant?
6: C'est ça. Et là, on est en action par rapport au sommet qu'on a fait en 2024. Et j'en parle, on a créé le programme PRISM. On fait de plus en plus de logements abordables sociaux dans les centres-villes, dans les places où justement on constate de l'itinérance. Donc, on a renforcé P38. C'était des points qui étaient sortis du sommet de 2024. Fait que c'est pour ça je trouve que de refaire un sommet d'un sommet, ça sert à rien. Faisons les actions qu'on avait décidées. Puis là, après ça, on évaluera attentivement les résultats.
8: Puis un des points principaux que le maire Marchand a ciblé, c'est vraiment de comptabiliser l'itinérance chaque année au lieu de le faire à plusieurs années comme on le fait actuellement. Je veux aussi souligner, parce que du côté de Montréal, on a vu au cours de la dernière semaine un nouveau protocole pour la gestion des campements de l'itinérance. itinérance. Au lieu de directement les démanteler, on veut en quelque sorte les accompagner, à la limite les déplacer. On a parlé de campement, justement, d'itinérants. Oui. Aujourd'hui, avec Bruno Marchand, lui, de son côté, on dit que c'est totalement intolérable, puis que je vous laisse entendre, là, c'est assez clair.
9: Ben, on les démolit. On les démonte, les campements. À Québec, il n'y aura pas de campement. Non, ça ne sera pas toléré, ça ne l'était pas. Évidemment, dépendamment où ils sont, parfois, il peut y avoir quelques jours là, de délai avant qu'on soit informé. Il n'y aura pas de campement à Québec.
6: Mais je suis d'accord avec lui, avec le renforcement qu'on a fait auprès des organismes. Normalement, pour la période estivale, tout le monde devrait avoir un lieu pour dormir le soir. Donc, je suis d'accord avec lui, là, justement. Faut amener les gens qui sont en itinérance vers les organismes pour qu'ils les prennent en charge. Puis qu'on règle le problème. Si on les laisse dans des campements, ben, il va juste avoir plus de campements, plus d'itinérants. Je trouve vraiment que c'est une bonne approche. Même si à première vue, elle peut paraître un peu sans cœur, là. Ah, je démantèle ça, mais il y a une stratégie derrière ça.
7: Ben oui, puis tu sais, quand on se compare, puis on voit à Montréal, les choses qui n'ont pas été démantelées ont quand même pris de l'ampleur, là. C'est pas Jojo, là. Tu te promènes, puis il y a plusieurs campements.
6: Exactement. Hey, on termine, Mathias, avec Canadien, Centre Vidéotron.
8: Oui, oui, oui.
6: Qu'est-ce qui va se passer? Là, le Canadien joue contre les Hurricanes. On va en parler avec Alex Laramé aux alentours de 13h10. L'Avalanche, nos anciens Nordiques, jouent contre les Golden Knights de Vegas. Là, plusieurs rêvent d'une finale Avalanche Canadien en se disant ça va être Canadien Nordique. Oubliez ça, là, l'Avalanche, ça fait 33 ans qu'il n'existe pas un Nordique pantoute. Mais Bruno Marchand, lui, il pense quoi de ça?
8: Ben, vous allez l'entendre parce qu'il est très content de l'engouement que ça prend partout à Québec, là, comme à l'Agora ou encore au Centre Vidéotron, mais Bruno Marchand, lui, rêve encore d'une finale Avalanche canadien. Je vous laisse entendre.
9: Et moi, j'espère beaucoup qu'ils vont se rendre contre l'Avalanche. Puis j'espère beaucoup qu'on pourra avoir un centre Vidéotron avec des gilets de l'Avalanche slash Nordique et des gilets des Canadiens.
10: Vous prendrez pour qui?
9: Ça serait une déchirure.
10: Vous prendriez pour qui?
9: Je serais déchiré. J'ai encore le temps d'y penser.
6: Hey, là, on peut-tu arrêter de se faire mal nous autres-mêmes? On n'en veut pas de finale Canadien-Avalanche!
7: On avait réglé la question hier. Les Nordiques, malheureusement, risquent de ne jamais revenir.
6: Exactement.
7: On a aussi dit l'Avalanche, ce ne sont pas les anciens Nordiques. Un lot a coulé sous les ponts et ce n'est qu'une équipe qui volé les Nordiques au final.
6: Ouais. Je pensais jamais dire ça. Et là, je le sais que mon ami Jean-Michel, avec qui je coach depuis que mon garçon a 8 ans, puis que quand un joueur dans mon équipe avait un gilet du Canadien, je disais que son chandail était lettre pour être sûr qu'il le remette pas. Non, c'est pas vrai, je disais pas ça.
7: Mais ça peut être méchant des jeunes. Hein?
6: Oui. Je le disais aux autres coachs, ils sont gelés lettres. Mais je le disais pas aux jeunes. Et là, qu'il me disait, un jour, tu vas virer Canadien. Je ne vire pas Canadien, mais je constate que la ville de Québec est Canadien.
7: Okay.
6: Puis sais-tu quoi? C'est bien parfait de même. Okay. L'essence est à 2$ le litre. Les aliments coûtent, on ne sait plus comment. Les taux hypothécaires ont monté.
7: Qu'est-ce que tu veux dire, là? Que ça nous prend du bonheur, puis c'est ça notre bonheur?
6: Oui, exactement. Évacuons ça dans un trip canadien de Montréal. Je comprends les jeunes aussi qui n'ont jamais vécu un Nordique. Ils sont partis il y a 33 ans.
7: C'est ça.
6: Hey, la ville est canadienne, c'est bien parfait
7: de même. Puis en passant, pour ceux qui... Parce que moi, ça me fait rire, j'ai entendu ça, j'ai tellement ri fort. C'est super vulgaire, mais... Un gars dans ton âge, Jeff, qui est comme toi, qui a été fervent des Nordiques, je te l'ai conté la semaine passée, qu'ils appellent les trous de cul. Mais excuse-moi, les Canadiens, là, c'est plus du tout la même équipe. Ça a été 36 fois une autre équipe avec plein de joueurs différents. Il est encore fervent comme toi des Nordiques, fait qu'ils aillent.
6: Exactement. Donc, 418-971-1021, est-ce que vous pensez que l'Avalanche du Colorado, c'est encore les Nordiques de Québec?
8: Demain Marchand, visiblement, a encore une petite nostalgie de ce qu'il semblait nous dire.
6: Je pensais jamais dire ça, mais les Nordiques n'existent plus. Québec et Canadien. Mathias Turcotte, toujours un bonheur de te recevoir.
8: Ça fait plaisir.
6: Salut.
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7: Merci de notre plaît.
6: Qu'est-ce que c'est?
7: Ouvert, hein? Ben,
6: attends, vas-y.
7: Merci, Mathieu. Il est vraiment en forme. Ben, voyez, on remercie nos collègues.
6: Exactement. Oh my God. Ouf! Je peux pas croire que je parle en bien comme ça du Canadien. Mais c'est comme ça.
7: Non,
6: c'est comme ça. On va rejoindre immédiatement Alicia Despins, chroniqueuse en politique municipale. On fait le suivi avec ce que Mathias vient de nous présenter. Alicia, comment vas-tu?
12: Ça va bien, vous autres?
6: Ça va super bien. Alicia, toi qui habites à Val-d'Or, sous la fièvre du Canadien aussi à Val-d'Or?
12: Quand même. Là, il y a tout le temps des petites soirées d'organiser ici et là, et des petits drapeaux sur pas mal toutes les autos. Là.
7: Ouais, de toute manière, vous avez en masse de castors à fouetter, hein, fait que d'après moi, le Canadien, c'est ça.
12: Hey,
6: mais
12: moi, j'avoue, je m'ennuie des Nordiques, puis j'ai juste 31 ans.
7: Mais t'as pas connu ça, j'ai 32. Non, fais pas semblant.
6: Ouais. Vous êtes.
12: Mais je m'ennuie pareil.
6: C'est une vraie.
7: Mais tu t'ennuies de quoi? Tu t'ennuies de quoi? Comment on peut s'ennuyer de quelque chose qu'on n'a pas connu?
12: Ben non, mais... L'idée, c'est le concept.
6: Ben, c'est ça.
12: Je suis une fille de Québec, qu'est-ce que tu veux, tu sais, j'en dirais que je reste.
7: T'aurais aimé vivre ça.
12: En moi.
7: Un peu comme quand on entend les histoires sur les expos de Montréal, où là, ça faisait du Québec-Montréal dans l'auto pour aller au baseball. Ben, c'est ça, là. T'aimerais vivre ça. T'envies ça.
12: Exactement. Cool. Je pense qu'il y a, quelque chose là, il y a une fibre là, que ça vient chercher là, qui est encore là.
6: C'est clair. Alicia, le maire Marchand, encore une fois, grâce à la taxe sur la taxe de mutation, se permet d'avoir un bilan financier très positif pour une deuxième année de suite. Il dit que ce serait pas le moment de diminuer les taxes. Il les garde toujours à l'inflation, sous le seuil de l'inflation. Moi, honnêtement, je suis d'accord avec lui. Qu'est-ce que t'en penses, toi?
12: Ben, je pense que oui, effectivement, tu sais, il faut se garder un coussin. Luc Monty, l'image, là, tu sais, on a l'impression que c'est beaucoup d'argent parce que c'est beaucoup de millions de dollars, mais c'est juste 2 mois, finalement, là, de frais de fonctionnement de la ville. C'est une saine gestion. Il faut que tu te gardes un coussin. Tu sais pas ce qui peut arriver. La ville s'auto-assure, hein, pour la très grande majorité de ses affaires. Fait que s'il y a un bâtiment qui brûle, s'il y a quelque chose qui se passe, tu sais, c'est de l'argent qu'il faut aller chercher, là, dans les coffres de la ville. S'il y a des tuyaux qui pètent, quoi que ce soit, on ne sait pas. Fait qu'il faut prévoir ça. Par contre, il y a comme... C'est difficile politiquement, d'un point de vue de communication, surtout de venir dire aux citoyens « ça va super bien, la gestion des finances, ça va super bien, mais on va quand même augmenter vos taxes.
6: Ouais. »
12: Il y a quelque chose qui est contradictoire dans le message, puis il va falloir là, qu'il attache ça comme il faut là, pour que ce soit bien compris que... Quand ça va bien dans les finances, ça ne veut pas dire qu'on est capable de se permettre des baisses ou des gels de taxes.
6: En effet, tu as raison. Puis moi, je disais aussi, je sais que c'est juste 10 millions, mais quand je vois qu'on prend une partie des surplus pour mettre encore dans la mobilité active, alors que d'un autre côté, la semaine dernière au congrès de l'UMQ, on se plaint de l'état des infrastructures, me semble que ce n'est pas le bon message à envoyer de dire... Je réponds à un nouveau besoin, mais je quête au gouvernement provincial pour un besoin que je devrais être capable de prendre en charge.
12: Oui, puis ça a vraiment été le sujet de la semaine passée, là, l'état des infrastructures partout à travers le Québec. Moi, je commence à penser qu'il faudrait quasiment que ce soit imbriqué dans le budget, tu sais, qu'on ait un chiffre là, sur combien ça va nous coûter, c'est quoi le déficit là, en termes monétaires là, des infrastructures, combien il va falloir qu'on mette par année pour s'assurer de garder ça en état.
7: Mais c'est pas normal qu'on l'ait pas. T'sais, c'est pas normal que tu dises je commence à penser. Il me semble que c'est pas la base. Mais nous, on n'est pas en politique, on n'a pas été en politique. Peut-être que c'est vraiment pas la base puis on est ailleurs. Là.
12: Ben, ces chiffres-là, puis les ingénieurs à la ville ont un espèce de système, là, c'est vraiment impressionnant qu'ils présentent ça, où ils sont capables de dire, OK, tel tuyau d'aqueduc ou d'égout dans telle rue, il y a une durée de vie de X années, mettons sur 100 ans, mais si on change à 80 ans de durée de vie, ça va coûter X dollars, puis si on change à 70 ou à 60 années de durée de vie, ça va coûter moins cher, donc sur une période de 200 ans, on va économiser. Ils sont capables de tout calculer ça, puis quand ils viennent ouvrir les rues, refaire l'asphalte, ben c'est là, ils changent au meilleur moment possible. Ça, c'est un monde idéal. Évidemment, ils ne sont pas capables de faire ça là, pour l'ensemble du réseau de la ville, mais ils sont capables de calculer ça. Moi, ce que je voulais dire pour le budget, c'est que le budget, ça reste, c'est les chiffres, c'est l'argent qui rentre, qui sort des coffres à chaque année. Mais il y a ces éléments-là qui seraient intéressants de venir accrocher. On les a quand même, les chiffres, ça existe. Là.
6: Ben, il faudrait vraiment se faire, puis là, je vais le dire comme ça, puis merci Alicia, honnêtement, c'est vraiment... tu nous pointes vraiment où est le problème.
7: Mais surtout si on a ces données-là.
6: Exactement. Il faudrait faire comme on fait pour la dette de la ville. Tu sais, la dette de la ville, on le regarde, puis elle diminue à chaque budget. Puis on dit, on a remboursé tant, puis elle nous coûte tant d'intérêts. Bien, il faudrait faire la même chose avec nos infrastructures. Puis là, je donne un chiffre en l'air. Là. Exemple, Ville de Québec, on est 1 milliard en retard sur nos infrastructures. Bon, bien, parfait. Ouais. Ça veut dire que si je veux arriver à zéro d'ici 20 ans, faut que j'investisse. Puis là, je leur donne des chiffres en l'air. 50 millions par année. Fait que là, je le vois, ça part de mon budget, 50 millions pour la rénovation de mes infrastructures. Puis je suis mon tableau. pour arriver à zéro. Je pense que c'est comme ça qu'il faudrait le faire si on veut vraiment le prendre en main. Parce que sinon, là, tu sais, je reprends ce que j'ai dit. Ah, un nouveau besoin qui se crée. Ah, ben ouais, je vais faire mon nouveau besoin. Les gens vont m'aimer. Je crée quelque chose. Puis pendant ce temps-là, on laisse aller le tuyau de 80 ans jusqu'à 100 ans.
12: Oui, puis ça, ça vient avec un cadre financier. Là, tu suis ton cadre financier, puis peu importe qui est élu, tu t'assures que ton administration publique a suivi le cadre financier. Mais c'est un bon exemple que tu donnes avec la dette, parce qu'au final, c'est un peu une dette, là. Tu sais,
6: ben
12: c'est
6: oui.
12: de l'argent qu'il faut mettre à chaque année, peu importe. Puis plus t'attends, plus ça coûte cher. Puis si on a encore du temps sur les résultats financiers de la ville, là, parce que c'est quand même. C'est le fun de voir ça. C'est le fun de voir que ça va bien, puis que malgré le contexte économique, etc., que le dynamisme immobilier est au rendez-vous, etc. Mais moi, ce que je veux voir à chaque année, c'est si le cadre financier y est respecté, notamment dans le remboursement de la dette. Puis là, on le voit, c'est clair. Puis il est beau le graphique. C'est moindrement que tu as géré quoi que ce soit dans ta vie, voir ça. Un graphique où la dette est partie en 2016 à 113%, baisse constante aujourd'hui 74% en 2025, c'est excellent. Là. Puis l'objectif visé de 70% en 2032, moi j'ai l'impression qu'il y a un potentiel d'atteindre ça beaucoup plus tôt. Ça ferait une super belle annonce préélectorale en 2029 de pouvoir dire on a atteint
6: en effet.
12: Notre cible 3 ans plus tôt de remboursement de la dette. Tu le disais, il y a des villes qui sont à 120%.
6: Ah oui, Lévis est à 139%, je pense, là, si je ne me trompe pas. Là.
12: C'est tout de l'argent d'intérêt qu'on est capable de mettre ailleurs que sur la dette.
6: Exactement, puis c'est pour ça, tu vois, la dette n'est pas remboursée par le gouvernement supérieur. Donc, c'est pour ça que les infrastructures, je pense que les municipalités ont à s'y attaquer par eux-mêmes en premier lieu aussi.

0: peut-être 12 quand tu es élu. C'est très difficile là, de se tenir pour un plan, sur un plan puis dire, moi, ma vision, c'est que dans 20 ans, ça aille mieux, tu sais, que ça aille bien, puis qu'on ait réglé des affaires. Fait que c'est pas facile de mettre l'individu de côté, puis de mettre sa ville en premier, puis de regarder sur un horizon de plusieurs décennies quand tu sais que tu seras plus là. Fait que, effectivement, c'est un gros enjeu, mais c'est pour ça que l'administration publique existe, puis on leur lance pas assez de fleurs, là. Mais tu sais, Luc Monty, c'est un ancien sous-ministre aux Finances. Il connaît ses affaires. Il en a géré de l'argent au gouvernement du Québec. On est vraiment chanceux de l'avoir comme DG de la Ville de Québec. Il prend un peu en âge. Moi, je m'inquiète du moment où il va vouloir prendre sa retraite et
1: Parce que tu vois pas de
0: profiter de
1: relève?
0: la vie. Bien, il y a sûrement de la relève. J'espère qu'il y en a de la relève. Il y a de la relève assurément à l'interne. Il y a des gens très compétents à la Ville de Québec,
2: Ben,
0: mais
2: hey,
0: ça reste que c'est un ancien sous-ministre aux
2: On
0: Finances.
2: se remet là, en campagne électorale, là, Stéphane Lachance, sa maman l'avait créé, la relève, là, celui qui restait plus chef s'en allait des jeux de la ville. Là. Il y en avait de la relève comme. Oh, il est où, sa maman? Ah,
0: Facile
2: il est
0: de
2: parti.
0: même.
2: Facile de même. Alicia, on termine cette chronique municipale. Je veux te faire entendre justement le scoop qu'on a sorti hier sur Capital Mobilité et t'entendre par la suite.
3: Nouveau scandale qui tourne autour de Capital Mobilité, le fameux contrat avec la firme Siemens pour avoir une application multitransport, 12,1 millions de dollars. Mais là, on a dit, ça marche pas, on déchire le contrat. Mais il y a déjà 2,1 millions de dépensés, puis on doit encore 1,9 million. Donc, ça veut dire que pas d'application, on déchire le contrat, ça a coûté 4 millions. Les gens de Capital Mobilité, ils ont fait affaire avec des compagnies externe, spécialiste pour les applications intégrées. Sais-tu comment ça a coûté, ça? Ça a coûté 890 000
1: piastres. De réfléchir.
3: De réfléchir.
1: Okay.
3: Fait que là, on est rendu devant le scandale de l'application mobile.
1: Une application.
3: 4,8 millions de dollars. Alicia Despins, quand est-ce que des têtes vont rouler à Capital Mobilité pour avoir perdu 4,8 millions de dollars? Puis ça, je pense que c'est les premiers balbutiements parce qu'on a dû réfléchir encore et encore dans une application qu'on n'utilisera pas puis qu'on va utiliser celle de Montréal qui est en marche depuis 2017.
0: Mm. Ah, mon Dieu, ce dossier-là, là, je t'entendais hier, puis effectivement, il y a quelque chose là à creuser. Tu sais, c'est de l'argent, là. C'est beaucoup d'argent avec trop peu de résultats. Moi, j'ai plusieurs choses à dire là-dessus. Je vais commencer par dire, tu sais, ce que je vois de beau, ce que je vois de il y a du potentiel, OK? On a créé une espèce de bibitte hybride entre le public puis le privé qui peut servir le public avec un objectif là, de rentabilité, ce qu'on voit pas habituellement au public. Moi, je suis une grande partisane de l'innovation dans le secteur public, puis pour moi, ça fait partie de ça, cette application-là, les idées que Capital Mobilité lance. Mais l'innovation, ça vient avec une certaine tolérance à la prise de risque, qu'on voit trop peu souvent, surtout dans le milieu public. Maintenant, quand on prend des risques, il faut s'assurer d'être transparent. Puis je pense que c'est là que le bas blesse avec Capital Mobilité, où moi, quand j'étais à l'Hôtel de Ville avec Claude Villeneuve, on a essayé, là, c'était
2: pas
0: évident
2: d'avoir
0: tout le temps
2: les chiffres.
0: Je couvrais
2: les conférences de presse de Claude Villeneuve et c'était épouvantable d'avoir des chiffres de Capital Mobilité.
0: C'est une boîte noire, là. C'est très difficile là, d'avoir l'heure juste avec Capital Mobilité. C'est vraiment une boîte noire. On n'a pas de transparence.
1: Ça, habituellement, ça nous allume des lumières. Quand on manque de transparence, quand on ne peut pas travailler en collaboration, quand les chiffres ne viennent pas à nos oreilles, puis on n'est pas capable justement de mettre les deux parties ensemble sur une table de travail, ça allume pas des lumières? On devrait pas l'obliger?
0: Ben oui, puis on dirait que moi j'ai l'impression, là, peut-être que je suis trop optimiste, mais j'ai l'impression que si c'est ça, OK, on a essayé quelque chose, ça n'a pas marché, ça a coûté de l'argent, mais à un moment donné, il faut en essayer des affaires, puis oui, des fois, ça va pas tout le temps réussir, mais au moins si on l'explique aux gens, je pense que la grande majorité des personnes sont capables de comprendre ça. Sont peut-être, tu sais, ça va peut-être entamer plusieurs là, d'avoir mis de l'argent comme ça, puis que ça ne donne rien. Mais ça peut atténuer là, quand même certaines tensions, puis dire OK, le problème finalement, c'est moins la transparence, c'est plus que sur ce long l'échappée. Ça, c'est tel que tel. Maintenant, moi, si j'étais l'opposition à l'Hôtel de Ville aujourd'hui, je demanderais un plénier à l'Hôtel de Ville.
2: C'est
0: clair. J'ai fait venir Capital Mobilité. Je voudrais leur poser ces questions-là, faire toute la lumière là-dessus. Puis tu te dis, tu sais, est-ce qu'il y a des têtes qui doivent couler à la fin de ça? Peut-être, peut-être pas. On l'a pas le fond de l'histoire. On n'a pas leur version. Mais selon moi, Capital Mobilité là-dessus doivent rendre des comptes. Ça, c'est

0: certain. Là.
1: Je suis très d'accord avec toi. Donc, ça va être un dossier à suivre, un dossier qu'on va tenter de pousser encore plus, justement, pour que ça réagisse à l'Hôtel de Ville, ici, à partir de boulevard 102-1. Alicia Despins, merci beaucoup. Je te souhaite une excellente semaine.
0: Bonne journée.
1: Salut, merci. Alicia Despins, chroniqueuse en politique municipale avec nous. On adore l'entendre. On adore son expertise. Hein, regardons ça. On est capable de chiffrer ça, toi, tuyau par tuyau.
2: Oui, pas juste ça, là.
1: Pas c'est, pire, hein?
2: C'est plus que ça. C'est tuyau par tuyau. Ça va nous coûter combien si on le change dans 30, dans 60,
1: ouais,
2: dans 80 ans? C'est tellement précis.
1: On serait capable de se faire un plan puis là, de dire, ah, regardons ça. Dans 5 ans, je vais avoir résolu tel pourcentage. Dans 10 ans, tel pourcentage. Dans 15, dans 20. Sais-tu quoi, le maire Labombe était bon pour ça? Il a laissé à la Ville de Québec un cadre financier. Puis ce cadre financier-là, là, si Bruno Marchand se pète les bretelles à l'heure actuelle en disant « Regardez comment ça va bien, les finances de la Ville », c'est Régis Labombe qui a fait ça.
2: C'est sûr que quand on parle de rigueur budgétaire là, puis de cadre, on peut difficilement en vouloir un maire qui les a respectés puis qui les a fait.
1: Exactement. C'est Régis Labombe qui l'a fait. Puis Bruno Marchand est arrivé puis il a dit à Luc Montier « Bon, comment ça marche les finances de la Ville? Voici le cadre financier pour le remboursement de la dette de Régis Labombe. » Puis Bruno Marchand il a dit « Ben, quand... on va appliquer ça. »
2: Puis je trouve ça quand même super important ce qu'elle a dit Alicia aussi sur bon l'expérience de M. Monti puis le fait qu'on est extrêmement chanceux de l'avoir encore à la Ville de Québec. Est-ce qu'on s'en sert encore? Est-ce qu'on a prévu une relève? Est-ce qu'on prend cette expertise-là avant qu'il quitte? T'sais, ça se perd beaucoup aussi en entreprise.
1: En effet, il va falloir assumer cette relève-là. Parlant de relève, Pascal, c'est vrai. La relève du Canadien Fabien, Jacob Dobesch, là.
2: C'est un gardien recru.
1: C'est un gardien recru d'Obèche. Il vient de gagner 2 matchs numéro 7. Lane Hudson, c'est un joueur de deuxième année. On dirait un vétéran.
2: OK.
1: On va parler un peu du Canadien de Montréal après la pause.
2: Mais avec Alex Laramé.
1: Puis on va parler du Grand Prix d'F1 aussi qui a envahi Montréal. Mais les travailleurs du sexe vont peut-être être en grève. Oups.
2: Pas grave, ça.
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1: Pascal!
2: Jeff!
1: À la demande générale!
3: T'sais, on a des bons joueurs de hockey, mais je pense qu'on a encore des meilleurs, bien meilleures personnes que des joueurs de hockey. Je pense que ça part beaucoup avec ça.
1: Écoute ça, Alex Laramie!
3: Ben, je parlais à ma mère beaucoup durant le boulot overtime. Et je l'ai remercié.
1: OK, c'était la meilleure partie de la chanson de Max Larouche, c'est-à-dire le montage de la chanson. C'est un montage quand même plaisant à entendre sur les séries du Canadien. Max, je t'aime, tu sais très bien. Mais pour ceux qui l'ont entendu ce matin, il y a beaucoup de gens qui nous ont dit « Pas sûr d'écouter encore Boulevard 101, alors j'aime mieux ne pas la faire jouer à l'émission d'En Jazz pour garder les auditeurs. » Mais Alex Laramie, comment vas-tu?
4: Ben, en pleine forme. Et écoute, les séries du Canadien reprennent demain, fait qu'on a bien hâte à ça.
1: Ouais, exactement. Martin Saint-Louis qui est absent pour des raisons familiales de l'entraînement ce matin. C'est vrai que ça fait longtemps qu'il est en dehors de la maison, hein? Les enfants puis la femme doivent avoir hâte de le voir.
4: Ben, tu sais, c'est ça qu'il faut comprendre, c'est que Saint-Louis vit à Montréal durant la saison, mais sa femme puis son plus jeune, eux, sont restés aux États-Unis. Étant donné que son plus jeune est encore à l'école, là, c'est un petit peu plus compliqué. Donc, visiblement, oui, là, pour des raisons familiales, puis je pense qu'il faut respecter ça. Là, selon les informations qu'on a eues, il va être à son poste là, demain, donc ça semble rien de trop majeur, parce qu'on se souvient qu'il y avait eu un accident, à un moment donné, avec un de ses enfants.
1: Oui.
4: Il avait quitté pour plusieurs matchs, fait qu'on ne semble pas être là-dedans, du moins, on le souhaite. Donc, puis sinon, c'est... un petit repos des médias là, pour Martin Saint-Louis. Je pense qu'il ne dira pas non à ça.
2: Ben non, ça fait pas de tâche. Je comprends que ça fasse partie de la job, mais c'est intense des fois.
1: Ah
2: là.
1: Oui, d'ailleurs, il était très court dans ses réponses lundi avant le 7e match contre les Sabres de Buffalo.
2: Ça n'a pas été le plus grand vocal non plus.
1: Non, c'est pas le plus grand communicateur à la base. En effet.
2: Quand on comprend ce qu'il dit encore là.
1: T'as entièrement raison. Tout le monde est allé à l'entraînement, rien de majeur. Donc, bref, on devrait avoir à peu près le même alignement. Quoi qu'on va se poser la question, qui doit aller Kapanen, Veleno ou même Gallagher va jouer dans le premier match.
4: Ben, c'est sûr qu'il pourra avoir des petits ajustements. Là. On a vu Kapanen jouer dans le 7e match, mais je dis on a vu, faut le dire vite, là.
1: Ouais.
4: Pour regarder son temps de jeu.
1: Ouais,
4: mais
1: lui, Jack High, on les a plus vus sur le banc en train de donner un petit coup au coéquipier qui rentrait.
4: Ben c'est ça, il donnait les bouteilles d'eau, là, passait les petits sels d'ammoniac là, pour sniffer, là, mais sinon, il ne se passait pas grand-chose de leur côté. Mais ouais, moi, je m'attends pas mal au même alignement. Là. Jack Hyde devrait faire partie des partants, jouer moins de 6 minutes par match. Sinon, les combinaisons de trio, ben après une victoire, habituellement, on ne change pas ça, donc on devrait avoir les mêmes trios là, pour le premier match contre la Caroline.
1: Alex Laramie, ça débute ce soir. Les Golden Knights de Vegas seront à Colorado pour affronter l'Avalanche, mais grosse absence du côté du Colorado. Cal Makar va rater le premier match.
4: Ouais, c'est sûr que ça peut avoir un effet sur le premier match. Évidemment, on s'attend à ce qu'il fasse un retour dans la série. Là. Il ne devrait pas rater tous les matchs, mais du moins pour le premier, il ne sera pas là. Au moins, le match est présenté au Colorado, donc ça, c'est un avantage du côté de l'Avalanche. Mais moi, je pense que ça va être une série. Évidemment, la plupart des gens mettent le Colorado vainqueur. Là, moi aussi, là, je pense qu'ils vont gagner cette série-là. Mais selon moi, les Golden Knights vont être coriaces. Surtout
1: vraiment.
4: Ils ont reçu la pénalité de la Ligue nationale pour leur... étant donné qu'ils n'ont pas parlé aux médias, là, John Tortorella n'a pas parlé aux médias après la victoire des Ducks. Puis à un moment, on va utiliser ça, canaliser cette énergie-là comme nous contre le monde, tout le monde est contre nous. Donc moi, je pense que cette série-là va se ramasser en 7, là, mais que Colorado va réussir à gagner ça à la fin.
1: Ah, ben vois-tu, c'est ma prédiction également. L'Avalanche Colorado en 7. Les Golden Knights jouent très, très, très, très bien depuis le début des séries. Donc je m'attends à une série très serrée. Ça va être très intéressant. Alex, en terminant, c'est le Grand Prix de Formule 1 à Montréal en fin de semaine. D'habitude, on en entend plus parler parce que c'est au mois de juin puis le Canadien ne joue plus, mais là, ça donne qu'on a devancé le calendrier au mois de mai et le Canadien est en finale de conférence. Quel est l'horaire? À quoi s'attendre? Il y a des nouvelles estrades. Je pense qu'on peut accueillir plus de 100 000 personnes là, sur le site à la fois.
4: Ben ouais, dans les grosses nouveautés cette année, la Ville de Montréal a présenté son plan de mobilité. Venez pas sur l'île Jean-Drapeau avec votre char, vous allez vous faire tourner de bord. Il y aura aucune automobile qui va être admise sur le parc Jean-Drapeau, à part évidemment les véhicules d'urgence pour ceux qui vont avoir des accréditations particulières. Mais sinon, ça va 100% se faire avec le transport en commun. Évidemment, le métro, ça reste la meilleure option. Il va y avoir une possibilité aussi d'y aller en vélo. Évidemment, toutes les festivités, ça commence sur la rue Crescent, les véhicules, tout ça, vont être exposés, je pense, à partir de demain. Et après ça, bien évidemment, vendredi, on y va avec les essais. Samedi, les qualifs. Puis la grande course, bien, c'est dimanche après-midi. Et là, je regardais la météo. Là, dimanche, il annonce de la pluie. Fait que on pourrait avoir de la météo changeante là, durant le week-end. Ça va donner du fil à retordre aux pilotes.
1: Exactement. Puis c'est à Montréal, c'est toujours une course où il arrive deux, trois affaires qui n'arrivent pas ailleurs. Là, de par la configuration du circuit et de par cette météo-là qui est souvent changeante, c'est toujours un de mes grands prix préférés. Puis je ne dis pas ça parce que c'est chez nous au Québec. On en parlera au courant de la semaine. Alex Laramé, je te remercie infiniment.
4: Yes, on s'en parle demain.
1: Ah oh oui, on s'en parle demain de ce premier match canadien Hurricanes. On va se parler dans la première heure du show. Salut Alex.
4: Ciao.
1: Alex Laramé, chroniqueur sportif pour nous et journaliste au 99.5 Montréal.
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1: Pascal, tantôt, je parlais de rigueur pour nos politiciens de l'opposition.
2: Oui.
1: Il n'y a rien qui vous empêche de prendre votre petite valise, de vos petits espadrilles, puis d'aller rencontrer des gens, puis dire « Hey, voici, moi, j'ai un plan de match parce que j'ai parlé sur le terrain. » Je vais te faire entendre, ça dure environ une minute, c'est une intervention de Guillaume Clich-Rivard de Québec solidaire par rapport aux fouilles à nu dans nos centres jeunesse. Puis je vais t'en venir avec les informations que Guillaume Clich-Rivard aurait dû normalement avoir.
5: Combien il y a eu de fouilles à nu en centre jeunesse l'année passée? Hein? Puis j'aimerais ça que vous me disiez, c'est selon vous, là.
1: Par la Lionel Carman.
5: Aucune.
6: La directive a été envoyée en juillet 2025.
5: OK. Puis des fouilles à nu, c'est ce qu'on appelle officiellement dans le jargon de Santé Québec maintenant des fouilles complètes, là, on se comprend? C'est différent, mais on en demande à un enfant d'enlever ses vêtements, d'enlever ses sous-vêtements, il se place sous une serviette, là, et puis ensuite on lui demande de lever ses bras, de se tourner, c'est de ça qu'on parle, là. Ça a toujours été de ça qu'on parle. Dans le cahier de crédit, ça dit qu'il y en a eu 3000... des fouilles comme ça de jeunes mineurs en centre jeunesse. Près de 3000 l'année passée, monsieur le ministre. Ce qui est supposé être une mesure exceptionnelle. 3000, là, c'est 8 enfants par jour. Ça, c'est 8 mineurs acquis. Puis 8 mineurs placés dans la protection de l'État. Là, hein? Des enfants qui ont peut-être subi probablement des traumatismes, là, pas tous, là, mais en tout cas une grande majorité.
1: Si Guillaume Clich-Rivard avait fait son travail, Pascal, puis avant de juste regarder une colonne de chiffres là, dans un rapport de Santé Québec, il serait allé faire le tour des centres jeunesse puis des DPJ. Puis il se serait rendu compte que c'est pas du tout ce qu'il raconte. Les fouilles à nu, premièrement, c'est un processus où, oui, il y en a. On les appelle les fouilles à nu, là, mais c'est pas nécessairement le bon terme. Dans le fond, la façon que ça fonctionne chez les jeunes, c'est que lorsque on les suspecte. Puis là, ça peut être pour des criminels aussi endurcis que le meurtrier, exemple, de Daphné Jolivet. Lorsqu'on le suspecte de dire « Ouais, il manque des objets ici dans le centre jeunesse. D'après moi, il s'est conçu un pic, lui-là, là, pour attaquer quelqu'un. » Fait que là, on dit au meurtrier de Daphné Jolivet « Va-t'en dans cette salle-là. Il n'y a pas de personne qui peut voir. Il enlève ses vêtements. Il met une robe de chambre. On fouille les vêtements. » Après ça, on ouvre les lumières, on lui dit « Fouille-toi dans les cheveux pour être sûr que t'as rien. » Puis la robe de chambre est faite en sorte qu'elle est quand même assez collée pour voir « Je me suis tapé de quoi sur moi. » Avant, on les faisait pencher en petit bonhomme. On le fait plus. Donc, c'est ça, une fouille à nu en
2: centre jeunesse. Le petit bonhomme, c'était parce que si on s'était inséré quelque chose pour la camoufler...
1: Exactement.
2: Ça sortait.
1: C'est ça. On a tous compris. On ne le fait plus. Et avant toute chose, avant de faire une fouille à nu, bien évidemment, ça prend des autorisations spéciales des gestionnaires. Faut avoir, en quelque sorte, ça être remonté un dossier. Puis on passe aussi le détecteur de métal.
2: Oui.
1: Donc, pour... puis là, ben c'est évidemment, on trouve de quoi que le détecteur de métal, mais on n'a pas besoin de faire la fouille à nu. Donc c'est vrai qu'il y en a encore dans nos centres jeunesse, mais ils sont liés à... Les runs sont des criminels endurcis. Là.
2: Ce qui est de plus en plus commun, malheureusement.
1: Exactement.
2: Parce qu'il y a l'appât du gain, il y a le fait qu'il y a des jeunes qui sont désorientés, qui n'ont pas d'encadrement, et que pour eux, la criminalité est une source facile d'argent.
1: Exactement.
2: Ou encore de gang qui n'a jamais...
1: En plein ça. T'as tout compris. Donc, c'est fait pour eux. C'est fait également pour les jeunes, parce que dans l'unité sécuritaire, il y a deux types de jeunes. Il y a ces criminels endurcis-là que je te parle. Puis, il y a également les jeunes qui vont avoir des problèmes de santé mentale, donc qui vont vouloir porter atteinte à leur vie. Ouais. Et là, c'est fait aussi pour eux parce que des fois, eux autres, ils vont vouloir avaler des batteries, avaler des objets métalliques, tout ça pour tenter de s'enlever la vie. Donc, on le fait pour eux aussi dans le but de protéger leur vie. Fait qu'il n'y a pas de jeune de 11, 12, 13, 14 ans là, qui n'a rien fait dans la vie, qui est juste en centre jeunesse là parce qu'il se retrouve là parce que ses parents ne se sont pas occupés de lui sur le sens du monde. Il n'y a pas de ça dans le processus de fouille à nu. C'est vraiment
2: eux sont écartés.
1: Ces deux types sont écartés. Eux, ce qu'on va faire, c'est qu'on va tout simplement, des fois, ben rentrer dans leur chambre puis fouiller parce qu'on suspecte qu'ils ont peut-être un wax pen ou une vapoteuse.
2: Okay.
1: Bon, puis là, bon, on va récupérer l'objet puis on va dire, bon, ben ça, c'est à toi. C'est pas pour toi. Alors, quand Guillaume Clich-Rivard dit, ah, des jeunes qui ont subi des traumatismes, non, il n'y a pas de jeune qui a subi des traumatismes qui est justement fouillé. Puis là, t'es à nu, on s'entend, là, fouillé avec, avec la robe de chambre. Fait que, je trouve ça désolant qu'un politicien tente de faire une grande escalade avec une situation qui n'est pas réelle.
2: J'ai de la misère, puis je savais que tu allais parler de ça, j'ai de la misère à me positionner parce que est-ce que j'ai l'impression que le politicien était démagogue, est-ce qu'il voulait juste mettre le feu à quelque part, j'avais pas cette impression-là,
1: mm-hmm.
2: Mais peut-être que des fois, la pertinence de trois clics de plus, là, deux clics de plus est là.
1: C'est ça.
2: Dans le sens où faut pas commencer à alerter aussi sur ces sujets de société-là, parce que je veux pas qu'on en vienne non plus, puis je sais que c'est des mineurs, je sais qu'il faut faire attention aux droits de la personne, puis aussi à l'intégrité, des choses comme ça. Je pense que vous me connaissez assez là,
1: ben
2: pour
1: oui.
2: comprendre un peu comment je suis dans la vie en général, mais je veux pas que ça vienne comme dans nos prisons en ce moment, où on s'est tellement penché là-dessus, puis on a tellement tourné à 90 degrés sur les droits des prisonniers, qu'il y a une décrépitude en ce moment du calme, du maintien aussi de la sécurité pour tous, puis du maintien aussi de l'ordre entre les murs de nos prisons. Je sais que c'est deux cas différents, là, des prisons, puis là, on parle de centres jeunesse. Mais ça reste qu'il faut un encadrement pour ces jeunes-là qui, malheureusement, ils se font recruter dans toutes sortes d'affaires.
1: Ah, vraiment? Puis cet encadrement-là est offert. Et lorsqu'ils se retrouvent en centre jeunesse, il y a des thérapies qui sont obligatoires. Il y a du sport qui est obligatoire. Il y a des saines habitudes de vie. Donc, tout cet encadrement positif-là est offert.
2: Fait que si on amène une lumière négative, là, comme ça donne malheureusement avec... avec ces commentaires-là, qui manquaient peut-être deux clics de plus, bien, ça amène le débat qui est démagogue en société, puis probablement, bien, il va falloir prendre des initiatives plus politiques qu'humaines sur la situation pour pas se faire pointer du doigt sur notre façon de faire de la politique puis de gérer la situation.
1: Exactement.
2: Est-ce que je me suis bien exprimée?
1: On se comprend très bien.
2: Mais j'ai pas envie qu'on commence à alléger certaines affaires parce que, mon Dieu, on veut pas avoir l'air d'un gouvernement qui fait pas de sens.
1: Oui, puis je salue les gens de la capitale nationale, même Lionel Carmin, vous pouvez le réécouter sur blvd.fm. Ce matin, nous avons mentionné à quel point on était précurseurs. Tous nos jeunes de 11 à 14 ans se retrouvent dans des foyers, non pas dans des centres jeunesse. Puis également, ben même tu sais, de 11 à 14 ans, mais à partir de 7 ans. Et également, le fait qu'on est divisé en deux notre unité sécuritaire, on est les seuls à le faire présentement. Donc, en capitale nationale, on a des excellentes pratiques. Je sais qu'on a des éducateurs, des dirigeants de centres jeunesse qui nous écoutent. Bravo, guys, vous faites une belle job, lâchez pas. Puis, ben on va faire en sorte justement de ramener les gens à la réalité.
2: Absolument.
1: Julie White, nouvelle candidate pour le PLQ dans Jean Talon, est avec nous après cette courte pause à Boulevard 101, émission d'En Jase.
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1: Oh oui, on jase, et c'est l'émission On en jase. D'ailleurs, si vous ratez les bouts de l'émission sur blvd.fm, nos meilleurs moments s'y retrouvent. 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Pascal, hier, quand j'ai appelé la gang des communications au niveau du Parti libéral du Québec, j'ai dit « Bon, je présume que dans Jean Talon, demain, vous allez annoncer une candidate. » Une candidate qui s'était déjà présentée dans Jean Talon aux dernières élections provinciales. Une candidate qui, dans son rôle auprès de manufacturiers exportateurs du Québec, venait nous voir régulièrement ici en studio. Et là, on m'a dit « Ah! » On peut rien te confirmer.
2: Mais toi, t'avais déjà la confirmation de ce que je comprends.
1: Mais
2: t'allais à la fausse pêche.
1: Ce que j'avais imaginé est arrivé parce que Julie White est avec nous en studio. Julie, comment vas-tu?
5: Ça va très bien, merci beaucoup.
1: Ça va bien. Hey Julie, honnêtement, quand tu travaillais pour manufacturier exportateur, je t'appelais Julie. Fait que je vais continuer à t'appeler Julie
5: avec
1: quand
5: plaisir.
1: Même.
5: Puis écoute, je change pas de personnalité.
1: Ah,
5: là,
1: c'est ça.
5: S'il vous plaît,
1: puis mes patrons me taperont sur les doigts, Pascal. Puis ils diront pas que tu vous vois ça, les politiciens. Mais j'en connais trop, puis je les.
2: Ouais, oui, c'est transparent. Puis je pense que ça, on se doit d'être transparent, par
1: exactement.
2: Contre, quand on est à l'animation de quelque chose, si on connaît quelqu'un. Tu sais, moi, je le dis tout le temps, à chaque fois que Bernard Drainville ou Éric Duhem est en entrevue, je le dis, ça a été mes collègues autrefois à la radio. Oui,
1: exactement.
2: Il faut cette transparence-là, ce que tu fais.
1: Il faut cette transparence-là. Julie, qu'est-ce qui fait que tu sautes à nouveau dans le bateau de la politique?
5: Il y a quelques éléments. J'en ai exprimé trois ce matin qui sont les principaux. Le premier, c'est un peu ma déception face à ce qui se passe en termes économiques. Hein? Mm-hmm. Je suis venue souvent parler, oui, j'ai travaillé avec le gouvernement, mais j'ai été déçue de voir le manque d'urgence d'agir, le manque d'action du gouvernement, de réaction, mais aussi du PQ dans les orientations économiques. Le deuxième point, c'est notre fierté régionale. On parle peu de la capitale nationale depuis des années. Tout ce qu'on parle, c'est des choses plus ou moins belles. On a avancé, reculé, joué au yo-yo avec à peu près tous les projets de la capitale nationale.
1: T'as raison, ça fait 14 ans qu'on parle du troisième lien puis du tramway.
5: Puis, tu sais, à un moment donné, il faut qu'on se remette au centre un peu des priorités. Et finalement, ben c'est Charles Milliard, notre chef lui-même. J'ai rencontré Charles il y a quelques années quand il était à la Fédération des chambres de commerce. On se connaît, on a échangé beaucoup depuis ce temps-là. Je sais qu'il y a une bonne vision qui est là pour les bonnes raisons. Mais aussi, j'aime ça qu'on ait un chef qui est différent, qui est nouveau, qui est peut-être un peu moins connu aujourd'hui. Mais on a une campagne électorale qui s'en vient, puis tout le monde a à le découvrir dans les prochains mois. Donc, c'est à peu près l'essence de ma motivation.
2: Charles Milliard était vu comme quelqu'un, je pense que pour ses bonnes intentions, était en politique. Là, ça commence des fois à un peu déraper, la politique étant. Il y en a qui lui reprochent la façon dont il s'exprime, la façon dont il pose des argumentaires, etc. Comment ça se vit, ça?
5: Bien, la politique, c'est jamais facile, puis il va toujours avoir des gens pour nous critiquer. Je pense que ce qui est important de regarder, puisque la population va juger en bout de ligne, c'est qui les inspire le plus, qui leur amène une vision qui est intéressante. Puis oui, Charles, c'est un gars super brillant, qui a beaucoup de connaissances, il s'exprime bien. Moi, je pense que faut laisser le temps au temps. On a une campagne électorale. On va aussi avoir une équipe. À Québec, là, on est rendu trois avec moi, avec René Verret, Farnell Morissette. On est en train de se bâtir quelque chose d'assez solide. Puis je pense qu'il faut aussi être patient. Là. C'est aussi dans 4 mois et demi, l'élection.
1: Les priorités pour la capitale nationale que le PLQ veut mettre de l'avant?
5: Bien, c'est sûr qu'on est au début. Là. On est en pré-campagne. Donc, il y a des choses qui vont être importantes de regarder. Mais la première chose, c'est de se remettre au centre des priorités. Puis ça a l'air de base. Là, mais
2: ça a l'air du vent.
5: Non, mais attends un peu, Pascal. Il faut juste le ramener à certains éléments. On a une loi sur la capitale nationale qui dit qu'il faut que l'ensemble des grandes réunions importantes se tiennent à Québec. La CAQ n'a jamais respecté ça. On est toujours à Montréal. Là. Moi, il y a 3 semaines, j'étais à Montréal avec Christine Fréchette puis Bernard Drainville puis tous les groupes économiques pour parler d'économie. Quand Emmanuel Macron est venu au Québec, c'était où? C'était à Montréal. Toutes ces grandes rencontres-là, de remettre notre statut de capitale nationale, c'est important. On a combien de ministres à Québec en ce moment? On a 2. Combien il y en a à Montréal? Sur un total de 2 députés caquistes, il y a 2 ministres. Il y a 100% des députés caquistes de Montréal qui sont au Conseil des ministres, sans compter qu'il y en a plein dans la grande région de Montréal. Il faut qu'on prenne en considération certaines spécificités. C'est, quand on dit ça, c'est aussi de réaliser des projets. Aujourd'hui, j'étais au Centre Intact Assurance ce matin. C'est à peu près le dernier grand projet qui s'est réalisé dans Jean Talon, qui s'est réalisé dans un temps qui faisait du sens. Ça a été annoncé, c'est un projet de la ville qui a été financé par le gouvernement, qui a été annoncé en 2017, qui a ouvert ses portes en 2020, qui fonctionne bien, qui a apporté beaucoup de choses pour la population. Il faut se remettre là-dessus. On a évidemment la mobilité. On peut, je ne peux pas venir ici puis vous dire qu'on ne parlera pas de mobilité. Mais la mobilité, là, ce qu'on a fait pendant les 8 dernières années sur à peu près tous les projets, que ce soit la tête des ponts, le tramway, le troisième lien, c'est de l'aller-retour sans arrêt. Puis on a perdu beaucoup de temps. Puis ce temps-là, ça se traduit par des coûts plus importants. Il faut qu'on arrête les tergiversations, excusez-moi, puis qu'on s'enligne, puis qu'on règle ces enjeux-là.
6: Fait que ça fait partie des priorités. On sent clairement que vous avez un genre de petit groupe scule qui se forme à Québec avec des gens d'influence, faut le dire.
1: Oui, vraiment.
6: Vous avez des gens de Takabi qui se joignent au Parti libéral, mais tout le monde est à la recherche de candidats en ce moment. Ça doit jouer du coude. Comment ça se passe en interne? Avez-vous des secrets de coulisses?
5: Bien, moi, je suis pas impliquée là-dedans, mais je peux vous dire que de mon côté, ça a été assez simple. Ma décision a été assez simple et c'est juste le PLQ qui m'a approché. Je pense que tout le monde savait un peu mes allégeances politiques. J'ai quand même travaillé 12 ans en politique dans le passé. Mais c'est sûr que c'est un défi pour l'ensemble des partis de trouver des candidats en ce moment. On est à un moment où que les sondages sont un peu dans tous les sens. Tout le monde veut être prêt en même temps. Ce que je vous dirais cependant, c'est que en ce moment, je pense que du côté de Charles Milliard, on a une équipe vraiment solide qui se bâtit. Oui, à Québec, mais aussi ailleurs. On a annoncé la docteure Cécile Tremblay, notamment dans Laval. On a Pierre Cossette, l'ancien recteur l'ancien doyen et recteur à l'Université de Sherbrooke, qui se présente, et médecin qui se présente dans ce coin-là.
6: Fait que ça commence chicane à pas ajouter. Entre partis là, pour tirer un petit peu sur des candidats?
5: Bien, moi, je le vois pas en ce moment. Je dirais pas que ça... Je vous mentirai pas, je le sais pas.
1: Ouais, exactement. Qu'est-ce que tu reproches à Pascal Paradis, qui est le député présentement dans Jean-Talon?
5: Mais moi, Pascal, je le connais depuis longtemps en passant. Là, j'ai été sur le CA d'Avocats sans frontières lorsqu'il le dirigeait. Ça a été mon client quand j'étais en consultation chez TAC. C'est que je connais Pascal depuis longtemps. Est-ce que je lui reproche quelque chose personnellement? Pas vraiment. Mon enjeu, c'est avec le PQ en ce moment.
1: Qu'est-ce qui te dérange chez le PQ?
5: C'est quoi la seule priorité du PQ en ce moment? Puis c'est plate à dire. On dirait qu'on retourne dans le temps. Back to the future.
1: Oui, on vient en campagne du oui puis du non.
5: Mais c'est ça la priorité. Moi, je l'ai exprimé ce matin. Là, j'ai essayé de rencontrer PSPP pendant plusieurs mois quand j'étais chez Manufacturier Exportateur du Québec. Zéro rencontre. Refus de rencontrer le secteur le plus affecté par les tarifs douaniers. Le secteur qui fait vivre nos régions. Mais pendant ce temps-là, on lit dans le journal qu'il rencontre une fois par mois à peu près le chef séparatiste en Alberta.
6: C'est pour ça que vous disiez au début de quand vous êtes présenté en politique, c'est parce que le PQ vous avait déçu. Ça fait partie de ça?
5: Ça fait partie des raisons. Moi, je ne peux plus regarder le train passer puis pas sauter dedans. Je regardais ce qui se passait, la CAQ qui, oui, Mme Fréchette, elle écoute beaucoup, mais entre écouter puis avoir des résultats, c'est deux choses différentes. Puis après ça, de l'autre côté, le PQ qui n'a aucun intérêt à parler d'économie en ce moment, que la seule priorité, c'est ça. Ce matin, Pascal Paradis, d'ailleurs, était en point de presse à 9h.
1: Oui.
5: Mon point de presse, c'était à 9h30.
1: Oui, bien c'est bien. Ça, j'ai compris. Je ne suis pas un si vieux routier des médias, mais j'ai compris le timing.
5: Oui, c'est ça. Moi, je pense qu'il y a un peu d'inquiétude de leur côté. Mais une fois que je dis ça, c'était quand même encore un point de presse pour chialer sur la relation avec le Canada, pour dire qu'il fallait que ça ne marchait pas, qu'on était dans une fédération qui ne marchait pas. Moi, je pense qu'à un moment donné, les gens sont un peu tannés de ça. On est dans une fédération, on est dans un contexte économique où c'est pas le temps de tout bouleverser. Puis on a des préoccupations un petit peu plus terre à terre, là. Les enfants, l'état de leurs écoles, est-ce qu'on a accès à un service de garde? Comment ça se passe au jour le jour? Je pense qu'il faut revenir à ça, puis c'est là-dessus qu'on va se concentrer, nous, de notre côté.
1: Julie White, je termine l'entrevue en t'invitant ici sur les ondes de Boulevard 101. Pascal Paradis a déjà dit oui, fait qu'il va avoir un débat durant la campagne électorale.
5: Bien, ça va me faire plaisir de revenir. Tu sais comment j'accepte tout le temps volontiers vos invitations.
1: Magnifique. Je te souhaite un bon succès dans cette campagne électorale. Julie, merci de te lancer en politique. Je trouve que vous avez toujours bien du guts de tout laisser tomber pour d'aider la société. Évolué. Merci beaucoup.
5: Merci.
1: Salut. On fait une courte pause et on revient avec la fin de l'émission. Une émission d'En Jase.
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0: 16h55 minutes, comme d'habitude. Le retour de Gravel va suivre avec Denis, Véro et Audrey. Restez à l'écoute. C'est toujours une émission très, très, très, très, très intéressante. Nous, on va se revoir demain avec à nouveau un caucus avec Antonine Iaccarini à compter de midi. Avec un Rémi Villemur aux alentours de 13h10, toujours une chronique très percutante. Puis plein de jasettes puis d'entrevues liées à l'actualité. Qu'est-ce que t'en penses, Pascal CV?
1: C'est un rendez-vous demain midi.
0: Ah, on va avoir Alex Laramée parce que le Canadien, ça commence jeudi.
1: Demain.
0: On va être obligé de jaser de ça avec Alex Laramée demain à l'émission.
1: Vous n'avez pas de break.
0: Ah, ça va être le fun. En attendant, pour les amateurs de hockey, ce soir, je le rappelle, c'est les Golden Knights de Vegas qui sont en visite au Colorado. Le match est à 20h sur TVA Sport. L'excellent défenseur Kyle Makar de l'Avalanche du Colorado sera absent pour le premier match. Pascal CV, on se dit à demain.
1: À demain.
0: À demain, tout le monde. Merci d'être à l'écoute de Boulevard 102.1. Le retour de Gravel suit à l'instant.
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0: Il est 14h03. Bienvenue chez vous à Boulevard 102.1. Bienvenue chez nous dans le retour. Journée ensoleillée qui présentement est très agréable à 23 degrés. Le maximum était à 22. On est déjà dépassé. Rafale de vent à 50 km/h. On les sent bien depuis quelques heures sur Québec. Pour ce soir et cette nuit, partiellement nuageux. Et attention, ça va redescendre assez fort. Minimum de 2 degrés. Il y a des risques de gel au sol, dépendamment des secteurs de la région de Québec. Demain, on prévoit du soleil, température plus fraîche, avec un maximum topé à 14 degrés. Vendredi, du soleil, maximum de 18. Samedi, alternance soleil-nuage avec un maximum de 17 et probablement des averses pour la journée de dimanche. Pour rejoindre la gang en ville, ça c'est nous autres, par texto, le 418-971-1021, c'est rapide, c'est instantané. Si vous êtes sur les routes puis qu'il y a des problèmes, s'il y a des choses à signaler, des discussions sur lesquelles vous voulez réagir, gênez-vous surtout pas. Vous pouvez être drôle, vous pouvez être plus réfléchi que nous autres, vous pouvez être créatif, et même quand vient le temps d'insulter gratuitement, je sais pas moi, quelqu'un qui écrit une toune sur les séries éliminatoires, vous pouvez être dangereusement créatif dans vos insultes. On l'a constaté ce matin dans le pit stop. Crowd de Boulevard 102.1, vous êtes extraordinaire. Au téléphone, le 418-780-1021. Vous pouvez nous écrire également directement sur le Messenger de Boulevard. Mathias Turcotte, qui veille au grain, qui va venir nous voir cet après-midi, et notre journaliste terrain. Un dossier un peu plus spécifique, des trucs d'importance que vous voulez partager, citoyen à blvd.fm. C'est la meilleure façon de le rejoindre. Gravel dans le retour qui s'installe jusqu'à 18h. Mon nom est Denis Gravel. Véro, bonjour.
1: Allô.
0: Audrey, bonjour.
2: Hello.
0: Tout le monde va bien?
1: Ça va vite.
0: Ben, le temps, c'est quelque chose de relatif, hein, mais la vitesse aussi. Puis aujourd'hui, j'ai l'impression qu'il n'y a rien qui va à la bonne vitesse.
1: Tellement d'accord. Hein?
0: Puis ça, tu le sais des fois. Tu sais, des journées qui changeront pas. La journée est scrap, puis tant que tu vas pas te coucher,
2: elle va être scrap.
0: Elle va être scrap.
2: Non, mais dans ce temps-là, t'as pas juste un... Moi, j'ai comme un déclic de... Ben là, c'est ça, puis c'est tout.
0: Oui, ben j'apprends le lâcher-prise depuis maintenant 48 ans. Je peux pas qualifier l'entreprise de succès jusqu'à maintenant.
1: Parce qu'il y a une limite à ce que ton reset à toi peut faire.
2: Ouais.
1: Tu sais, à un moment donné, t'as bien beau dire « je vais vivre avec », quand les couches s'accumulent, le « je vais vivre avec », à un moment donné, c'est comme... Pis... Ah, fuck off, hein?
0: Je suis dans une journée où tout ce qui devrait aller vite va lentement et tout ce qui devrait aller à une vitesse acceptable va trop vite. J'ai jamais l'impression d'être à la bonne vitesse. Puis on dirait que dans ce temps-là, les petits détails viennent nous chercher plus. Le fait que j'aille juste pogner des lumières rouges pour m'en venir ce matin et cet après-midi...
2: Ça devient insultant.
0: Ça devient quasiment insultant. On dirait que la vie te cherche. Là. Puis c'est dans les petits détails. Tu sais, quand je te dis tout ce qui est supposé d'aller vite, va lentement, ça, c'est un petit exemple de ma journée, de rien du tout.
1: Tu sais, matin, là, gros soleil en vous levant, belle température. Cet après-midi, gros soleil. Avez-vous vu l'averse?
2: Et elle était intense. C'était un rideau de pluie.
1: Une averse.
0: Ouais.
2: 5 minutes.
1: Elle a commencé du moment où je sortais chez nous pour m'en venir à job pour un meeting. Et c'est comme si le nuage me suivait au-dessus en disant « Ma belle, t'as pris ta douche, sans en prendre une autre. »
2: C'est l'inverse de vous autres aujourd'hui. J'ai l'impression que dans toutes les petites affaires, je suis bénie. Moi, tu vois, je suis sortie de mon char, il faisait soleil comme en ce moment. Marcher jusqu'en dedans, j'étais là, quelle belle journée. Et là, la pluie s'est bien tombée. Tu sais, comme tout le mal arrive derrière moi, on dirait. J'étais allée me chercher à dîner, la file a commencé énorme après moi. J'étais comme, mon Dieu, cette journée est magnifique.
0: Okay, okay.
2: Moi, c'est ça depuis le matin.
0: Écoute, ce matin, je me suis levée, le plus jeune me dit, papa, j'ai mal au ventre.

0: meeting, on va retourner à la salle de bain, tout va bien aller. Puis ça tombe bien, j'ai bien dormi la veille, fait que j'ai full de patience, puis je suis full animateur de camp de vacances avec mon petit gars. Ça ne tente pas d'aller à l'école. J'y fais des farces, puis là, je l'anime, puis ça va bien. Puis on arrive au terminus d'autobus vers 7h30. Il s'en va aux toilettes, puis là, il sort de là, puis il dit « Hey, papa, je pense que je vais mieux. »« Ah, God, super, saute dans l'autobus. » Moi, je saute dans le char, je viens faire le pit stop. Le pit stop est commencé depuis 5 minutes. L'école m'appelle, il a vomi dans l'autobus.
1: Oh non.
0: Ouais.
2: Fait que toi, qui prenais pour acquis que c'était lui qui voulait pas aller à l'école, finalement, il y avait vraiment quelque chose de physique.
0: Oui, puis il a commencé. Je me suis tellement senti mal. Parce que les premières choses que je l'ai entendu dire, parce que c'est l'école qui m'a appelé, puis là, moi, je les ai rappelées tout de suite après le pit stop. Puis là, la dame, elle me dit, votre jeune a été malade, il a vomi dans l'autobus. Puis je l'entends dire en arrière, « Je te l'avais dit, papa, que je filais pas! »
1: Oh non.
0: Là, je me sentais comme une grosse merde.
2: T'as l'air
0: d'une
2: super irresponsable qui l'a forcé à aller à l'école.
0: Puis là, j'expliquais à la pauvre dame de l'école, « Ben écoutez, il avait de l'air à mieux filer quand il est sorti de la salle de bain. Il faisait un petit peu de diarrhée. J'en ai pas fait de cas. » J'arrive, je m'en viens le chercher. Fait que là, je saute dans le char, monte en ville, toutes les lumières sont rouges, il y a plus de trafic que d'habitude. Mon petit gars ben blanc m'embarque dans le char, puis...
2: Tu
0: as
2: été malade dans ton char?
0: Non? Non. Il a pas été malade dans le char, il a pas été malade chez nous. Puis, mais tu sais ce que ça fait hein, quand quelqu'un est malade? Puis que tu parles de ça pendant plusieurs heures, on dirait que toi aussi, tu viens comme malade un
2: bien,
0: peu.
2: Ouais.
0: Puis là, tu te demandes, là, j'ai-tu le cœur qui flotte parce que c'est quelque chose de contagieux ou j'ai le cœur qui flotte parce qu'on parle de vomi depuis maintenant 3 heures.
2: Malade par compassion, ouais.
0: Fait que c'est un peu ça, ma journée aujourd'hui. Puis ce soir, c'est la soirée d'accueil des élèves de première secondaire de l'école de Mongrand. Fait que la journée est loin d'être terminée. Puis on dirait que c'est une journée où je vais pas trouver la bonne vitesse jamais. On peut pas se coucher dans ce temps-là. Hein. Faut juste attendre que la journée finisse.
2: Non, même si tu te couches plus de bonne heure, tu vas te réveiller avant minuit puis ta journée va être encore
0: aussi fuckée. Ça donne rien, ça donne rien. Faut juste passer à travers. Mais je sais que ce bout-là va bien aller. J'étais avec vous autres. Fait que jusqu'à 18h, on est ensemble. On a plein de choses à jaser, bien évidemment. Va falloir se poser la question. Va falloir se regarder dans le blanc des yeux et se poser la question. Est-ce que vous voulez vraiment réentendre la nouvelle toune des séries de Max Larouche? On va essayer de répondre.
2: Moi, je pense qu'on est correct sans.
0: Tu penses-tu?
2: Ben oui.
0: Parce que Max dit qu'il est prêt à rester ici jusqu'à 18h au cas où qu'on ait besoin de lui pour présenter sa chanson, ouais.
1: Il lâche pas, hein?
0: Mais là, c'était sa fête cette semaine, tu sais.
2: C'est incroyable.
0: Y a-tu dit en onde un matin que son père avait 49 ans?
2: Absolument.
1: Son père est jeune.
0: Ça se peut pas, ça?
1: Oui, ben oui, ça se peut, je te le dis.
0: J'ai 48.
2: Il a 25 ans, son enfant a 24 ans, c'est logique.
0: Non, c'est pas logique.
1: Mais
0: je travaille avec Max. Je peux pas avoir, il peut pas avoir un père qui a mon âge.
1: Ça peut littéralement être ton fils.
0: J'étais comme insulté par cette information-là ce matin.
1: Il a l'air jeune en plus.
0: En plus?
1: Ah ouais, ouais.
2: Y a-t-il l'air plus jeune que Denis?
0: Sûrement.
1: Pas vrai, il a l'air jeune.
0: Dis-le. J'ai pas d'orgueil.
1: Non, mais ça, c'est juste un homme qui fait pas son âge.
0: OK, comme moi, mais plus.
1: C'est ça.
0: C'est ça que tu veux dire.
1: Exact.
0: Est-ce que je fais mon âge?
2: Toi, t'es stable, t'as eu l'air vieux, jeune, pis t'as comme pas bougé.
1: C'est vrai que tu... Non, mais tu sais quoi que j'ai regardé? En plus, j'ai regardé ton linge.
0: Moi, qu'est-ce que tu regardes, là?
1: Ben,
0: mon ventre?
1: Fait, non, ton linge.
0: OK, qu'est-ce qu'il y a, mon linge?
1: Parce que je pense que dépendamment de ce que tu portes, ça vient jouer. Des fois, là, tu mets... Quand t'as plus... Quand t'as plus de linge propre, tu mets tes jeans.
0: Ouais.
1: Quand tu mets tes jeans, mettons, avec ton petit bomber, là.
2: Il y a l'air plus jeune, hein?
1: Ouais. Multicolore.
2: Ouais, noir et multicolore.
1: Ouais, c'est ça. On sait de quoi on parle. Ouais. Là, t'as l'air plus jeune. Effectivement. Ouais. Tu gagnes un genre de 5 ans.
2: Mais c'est vrai que la camisole puis la chemise hawaïenne.
1: Bleu poudre.
2: T'as l'air plus vieux.
1: T'es peut-être dans le début 50.
2: C'est vrai, t'as raison, André.
1: Mais c'est vrai que ça joue pour vrai.
0: Je suis le même dude, là.
1: Ben absolument, mais comment tu t'habilles joue sur la perception des gens.
2: Tu sais, les femmes qui s'habillent plus jeunes que leur âge ont l'air plus vieilles que leur âge.
1: C'est vrai.
2: Tu sais, mettons...
0: Ah, ouais, je comprends.
2: J'ai croisé une belle madame en fin de semaine, mais sa veste en cuir rouge et son petit pantalon de cuir faisait que ça avait l'air vraiment plus vieux que son âge.
1: Tu le filais moins un peu.
2: Tu sais, je dis pas de s'habiller comme une madame de son âge, c'est pas ça que je dis, mais pas pantoute.
1: Il y a moyen d'avoir du style.
2: Il y avait un bout de figé dans le temps.
1: Exactement.
2: C'est ça. Ouais.
0: Moi, le problème que j'ai avec vous autres, parce que c'est vous autres qui endurez, c'est que j'aime ça être bien dans mon linge.
1: Mais c'est sûr.
0: Puis dans ces chemises-là, j'ai tellement chaud quand je travaille avec vous autres, quand j'anime, quand je fais de la radio, j'ai chaud.
1: On est hot.

0: Mais t'as une chemise en polyester, Denis. Quoi? C'est la pire affaire au monde.
1: Non, c'est faux. C'est faux. Non, je suis bien dans mon linge.
2: C'est léger, mais ça respire pas.
0: C'est exactement ça le problème. Dès que tu mets à avoir chaud, tu n'as plus
1: chaud. Un coup détaché avec ma camisole. It's all good.
2: On vient de voir tout son poil, le petit bras.
1: Ouais. Ouais, j'ai du poil. Tu veux faire?
0: C'est trop.
1: On est de même les vieux, on n'a pas d'orgueil.
2: Ça flotte.
1: Ouais, je dois être à peu près à 5 ou 10 ans de me faire sécher la poche au gym sèche-chemin. Non. Là.
0: Hey, c'est une bonne nouvelle pour tout le monde de savoir que tu vas pas au gym.
1: En jonsant de météo puis de hockey. Là,
0: quelle
1: comme,
0: belle décision collective.
2: Tout le monde est heureux de savoir que Denis n'est pas sportif.
1: Ouais, comme les vieux désagréables font des fois. Je vous disais qu'on avait plein de choses à jaser. Peut-être qu'on va prendre Max tantôt pour parler de sa chanson, mais aussi des demi-finales qui débutent ce soir avec les Golden Knights d'un côté, l'Avalanche de l'autre. Demain, c'est le Canadien et les Hurricanes. Et c'est le fun parce que les rassemblements s'additionnent à l'Agora. Demain soir, on vous invite à vous présenter. Le minimum va être de 0 degré, fait qu'amener une bonne veste. Mais l'Agora présente le match du Canadien demain soir. Et on a appris dans les dernières minutes que l'Agora remet ça samedi. Mais c'est au terme d'une journée où il y a plein d'affaires. Puis c'est gratis.
0: Ouais.
1: Ce qui arrive, c'est que il y a l'Association des travaux publics et l'Agora qui vous invite à venir voir le match numéro 2 entre les Canadiens et les Hurricanes. Mais ce qu'il faut savoir, c'est qu'il y avait déjà quelque chose de prévu cette journée-là. C'est le grand rassemblement des travaux publics et la porte-parole, Sarah Dufour, qui sera dans nos studios vendredi pour faire une performance. J'ai déjà très hâte.
0: Elle donne pas une tonne de hockey pour Max, le faites-vous-en pas.
1: Elle donne un spectacle complet avec son band, avec ses musiciens, avec Danny Placard et le reste de la gang. Fait que, dans l'ordre, vous avez Machine vers 16h30.
2: C'est hot avec les enfants, ça, là.
1: Vous avez Sarah Dufour de 17h30 à 19h. Puis à 19h, on écoute la game et tout ça est gratuit. Pas pire, hein?
2: C'est un beau deal.
1: Oui, on a eu la confirmation hier qu'on ouvrait les franchises du côté de l'Agora. Donc, il y aura à boire, il y aura à manger pour ceux que ça intéresse. Faut pas acheter de billets, c'est gratuit, tu rentres,
0: ouais,
1: tout est beau.
0: Oui, mais les places sont limitées, par exemple.
1: Oui, évidemment.
0: L'Agora, c'est limite.
1: Oui.
2: Fait qu'il arrive pas trop dernière minute, là.
1: Oui, j'imagine que samedi, étant donné qu'il y a déjà quelque chose, qu'il y a un spectacle avant, t'es peut-être mieux de te présenter de bonne heure. Mais Moses de belle idée, une autre belle initiative. Puis ça continue d'être le fun. Tant que le Canadien va être en série, je voyais que des gens commençaient à grogner. Même mon oncle Richard est tanné de voir des chandails du Canadien autour de lui.
0: Mais ça, c'est mon oncle Richard. Là. Ouais, c'est quelque chose qui finit par le gratter.
1: Mais à TV, moi, ça commence à me taper un peu.
0: Ah,
1: les politiciens qui essayent. Là, mais je te dirais que ce bout-là de vie, je trouve que c'est presque des vacances. Parce qu'il y a autre chose qui nous intéresse et qui nous fascine que ce qui nous divise habituellement. La politique va toujours finir par diviser. Tous les sujets d'actualité vont finir par diviser, ou à peu près. Mais quand le Canadien est en série, on dirait qu'on se ramasse tout un peu par défaut du même bord. Quand les Olympiens vont bien aussi, on vit ça un peu des fois. Quand il y a eu Jacques Villeneuve en F1, on a vécu ça aussi. Le monde qui se levait le matin pour aller voir les courses, puis il n'y a rien de désagréable là-dedans. Même si on n'embarque pas, il me semble que c'est juste beau à voir.
0: Au pire, il y a manière de t'isoler. Là.
1: Ouais, tu toujours.
0: Tu vas le voir passer, mais tu n'es pas obligé de t'intégrer aux conversations, tu n'es pas obligé de le subir.
1: Quoique, je te rappelle que j'étais dans le fin fond de la Mauricie en fin de semaine, puis même dans un chalet isolé où il y a juste deux locataires de chalet, les deux faisaient la même affaire, ils écoutaient la game chacun de leur bord sur le portable.
0: Mais tu sais, ils dérangeaient pas personne.
1: Non, on célébrait en écho les premiers buts du Canadien, puis après ça, on me dit que ça a été pas mal plus tranquille sur les célébrations.
2: Il y en a qui ont lâché l'écran.
1: C'est le soir à 8-3, là, comme on dit. Là, ça a été peut-être
0: un match plus court.
1: Ouais, un petit peu plus difficile. Donc, 14h17, beaucoup de choses au menu aujourd'hui. Et je me permets d'ajouter que demain matin, 7h55 dans le pit stop, si vous êtes des amateurs de hockey, si vous êtes dedans présentement, là, soyez là.
0: C'est pas pour une toune de Max.
1: C'est pas une autre toune de Max Larouche. C'est vraiment quelque chose de le fun. OK? On a eu la confirmation de ça dans les dernières minutes. Je sais qu'on est en train de boucler la patente, là. Faut passer par les bons échelons puis tout ça, mais soyez là demain à 7h55 dans le pit stop. On va avoir une belle et grosse annonce à vous faire. Puis vous voulez pas manquer de temps. Fait que soyez là la première fois qu'on va le dire. Vous allez peut-être prendre un petit peu d'avance sur les autres. Là, je vais m'arrêter là.
0: Ouais, t'as bien fait ça. Bravo.
1: Oui, parce que sans ça, la direction va me demander de me taire. Écoute, Denis, quand on lance des promotions de ce genre-là, on trouve que tu prends peut-être un petit peu trop d'avance. On est habitués, nous autres, de respecter les étages. Hein. Faut coordonner avec les gens de la promotion. Faut parler avec les gens de la direction. Faut que tu comprennes. Je sais que tu viens d'une autre école de pensée. Je sais que, bon, à ton ancienne station, là, vous étiez sous tout le temps, là, complètement gelé et ainsi de suite. Mais chez Leclerc Communication, on a des standards. Juste te rappeler qu'on a quand même des standards. Là. Puis, on voulait pas. On a aussi des trophées, oui. Je pense que vous en aviez pas. Vous aviez des plaintes, vous aviez pas des trophées, mais on respecte tout ce que t'as comme bagage, mais faut que tu comprennes que dans l'organigramme de Leclerc Communication, il y a une forme de respect. Faut respecter les escaliers. Donc, on te demanderait comment on pourrait dire ça poliment. Je veux pas y aller par quatre détours, là. On te demanderait de fermer ta crise de gueule. Voilà. OK, c'est fait, c'est dit.
2: C'est drôle dans cette imitation-là, c'est que c'est deux individus qui l'imitent en même temps.
0: C'est en même temps.
2: C'est un mélange d'un des propriétaires et de notre patron.
1: Pourtant, moi, dans ma tête, j'en vois rien qu'un, mais je comprends ce que tu veux dire.
2: C'est vrai, par exemple, que notre patron, des fois, manque un peu de personnalité. Mais...
1: Hey, c'est pas ça que j'ai dit, moi.
2: Mais des fois, il y a un peu plus d'intonation.
1: Il manque de personnalité. Hey! Là, tu parles de quel d'un deux, là?
2: De notre patron direct. Direct. Ben, il est un peu beige parfois, mais...
1: Tu trouves que notre patron est beige? C'est... Moi, je le trouve plein de vie, passionné.
2: Mais non, mais il est pas beige.
1: Non, mais c'est tes mots à toi.
2: Non,
1: là.
2: Mais dans le sens que souvent, dans l'entreprise, ça court qu'il est peut-être...
1: Ça court dans l'entreprise?
2: Mais non, mais tu sais, il est... Non, mais il est pas...
0: Alors, pour la séance de patinage artistique, veuillez accueillir Audrey Pinchot et ses protège-lames.
2: J'entends dire, moi, qu'il manquait d'armes, mais c'est pas moi qui le dit.
1: C'est tout le monde qui le dit dans l'entreprise.
2: Ben non, mais c'est un...
1: Qui manquait d'armes.
2: Je pense qu'il sait. Tu sais, des fois, il faut que tu sois à l'aise avec tes forces et tes faiblesses. Mm-hmm. Mais il y a un peu plus... En fait, c'est un compliment, ce que j'amène.
1: C'est très mal parti, ça, comme compliment, oui.
2: J'essayais de dire que ton imitation était trop beige pour le personnage.
1: Non, c'est pas ça que tu dis du tout.
2: Mais c'est ce que j'essaye de dire.
1: Non, moi je dis cet homme est plein de vie, rempli de passion, puis toi, tu dis, la personne que t'imites est beige.
2: Non, ce que j'essaie de dire, c'est vraiment que ton imitation n'est pas juste parce qu'il y a un peu plus de couleur que ça, normalement. Oui, c'est quelqu'un de beige.
1: C'est pas ça que tu disais du tout.
0: La journée, ils font pas de pop-corn, je vis ce moment-là.
2: C'est un gentil homme.
1: Y a-tu des choses que tu veux rajouter sur Steven Croiteau, récipiendaire de trophée, directeur de la programmation?
2: Qui dit que je parlais de Steven Croiteau?
1: Ça me semble assez clair. Là.
2: Ah, parce que tu l'as reconnu dans mon...
1: Non. Je sais qui j'imite, puis t'as parlé de notre patron direct. Tu t'es pas mal vendu tout seul, fille, là. Essaye pas de nous entraîner dans ta marde.
2: J'essayais de t'amener avec moi dans le sombre mouvant.
1: Non. On va te laisser là tout seul.
0: Bye, Audrey.
2: J'ai terminé. Je vais aller me noyer, là.
1: Oui, ben j'imagine qu'il y a des gens qui vont vouloir te parler à la sortie du studio, fait que je vais te laisser t'organiser avec tout ça.
0: C'était donc la fin de ta journée parfaite, souligne. Excuse-moi, un auditeur.
2: Oui, c'était le fun. J'ai vraiment passé un beau 5 ans.
1: C'était une belle run. C'était une belle ride.
2: Cool,
1: oh, what a ride. Hein? Hey, on s'arrête pas longtemps. On revient 88-971-102. C'est Gravel dans le retour à Boulevard.
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0: est 14h27, vous êtes à Boulevard Cégravel dans le retour. Incroyable mais vrai, on a 22 degrés présentement à Québec sous le soleil. On regarde ce qui se passe et ce qui se brasse dans l'actualité de ce mercredi. On va continuer de se faire à croire qu'on est mardi. La semaine va plus vite dans ce temps-là. On est le 20 mai.
1: En plus d'être une semaine de 4 jours, on dirait qu'on est tous en attente du match de demain des Canadiens.
0: Mais oui.
1: C'est comme en une partout, toutes les nouvelles qui vont autour de ça. Mais il y a quand même de l'actualité qui se cache au travers.
0: C'est bien plus le fun d'être un partisan du Canadien depuis le début de ces séries-là que d'être un partisan des Hurricanes.
1: Ah, absolument. Au moins, il y a du stock.
0: T'sais, imagine-toi les deux semaines arrêtées à faire de la radio avec un gars de sport. T'as absolument rien à raconter.
1: Tu parles des autres séries en attendant de voir qui tu vas affronter. Ben oui. Mais encore là, c'est pas excitant.
0: Non, c'est le bout le plus plate. Nous autres, on n'a pas arrêté d'être dedans. Puis là, on a une pause de 2 jours.
1: On trouve ça long.
0: On trouve ça éternel. Ben oui.
1: D'abord, un événement qui s'est déroulé du côté de Scott en Beauce au courant de la nuit dernière. C'est un homme qui serait lié à un groupe criminalisé, quoi qu'on n'ait pas en mesure encore de dire lequel. C'est peut-être quelqu'un qui a viré sa frogue d'abord à un certain moment donné, qui aurait été kidnappé et séquestré, qui aurait été enlevé à la pointe d'une arme. Puis le soleil a des détails, somme toute, assez intéressants. C'est 3 ados de la région de Montréal qui se seraient présentés
0: encore?
1: Chez lui. Ben oui, ben c'est un peu ça. Hein. On dirait que le scénario est tout le temps le même.
2: Oui.
1: On déplace un peu le lieu, on déplace un peu le nombre de personnes. Puis c'est dans un secteur qui est assez récent. Quand vous roulez, c'est à 73, là, la première sortie pour Scott, il y a plein de nouveaux immeubles dans ce coin-là. Mm-hmm. C'est là que ça se serait passé, c'est super familial.
0: Il y a des criminels particulièrement couillons à Montréal pour envoyer des pré-ados faire le job sale.
1: Des ados pour s'occuper d'un gars de 30 ans.
0: Ouais.
1: Puis là, selon les infos du Soleil, en fait, lui a été kidnappé aux environs de minuit. Il aurait été retrouvé dans le secteur de Saint-Tite-des-Caps, fait qu'à 100 km de là, ce matin, il aurait été tabassé, entre autres. Fait qu'il nous manque certains détails, mais juste la trame, effectivement, ça fait assez couillon d'envoyer des ados. C'est la même affaire qu'on vous disait. Du recrutement, tu vas faire une passe de cash vide. De toute façon, t'es mineur. S'il se passe de quoi, ça sera pas grave. Tu vas t'en sortir à 18 ans.
0: Je dis pas que les Hells étaient pas des salauds, mais eux autres, au moins, réglaient ça entre adultes.
1: En fait, ça se rendait pas à nous s'ils le réglaient pas de moi.
0: Non, mais j'ai posé la question à Roger Ferrand.
1: C'est vrai, t'as raison.
0: Je voulais savoir si des mineurs avaient été utilisés de quelque façon que ce soit à l'époque de la guerre des Hells Angels et des Rock Machines.
3: Il y a comme une éthique.
0: Ouais. Puis en même temps, faut pas romanticiser ça. Faut pas rendre ça plus romantique que c'était dans
1: Bien
0: le temps. T'sais, oui, merci. Parce que y a des enfants qui sont morts. Là, t'sais, quand on a fait exploser des cocktails Molotov et ainsi de suite. Je veux pas créer un idéal qui n'existe pas des Hells Angels. Là. C'est pas Sons of Anarchy. Mais je trouve qu'on dégénère là, dans la violence puis la façon de faire la violence.
1: Pour ce qui est des 3 suspects mineurs, ils sont rencontrés par la SQ. On devrait voir par la suite s'il y a des accusations qui sont portées contre eux autres.
3: Peut-être que je dis n'importe quoi, là, parce que c'est peut-être une perception, mais peut-être que Don, tu vas avoir la réponse. Ça se peut-tu aussi que les Hells étaient plus âgés en soi, puis que nos nouveaux groupes criminalisés sont autour de 18, 19, 20. Tu sais, ils n'ont pas d'enfants, ils n'ont pas de... Comment est-ce que je veux dire?
0: Ils n'ont pas de relève.
3: Ils n'ont pas de relève, mais au-delà de ça, tu n'es pas conscient, je vais dire, de la vie, puis de la valeur de la vie. Fait que de prendre des jeunes, tu t'entorches. Je sais pas,
1: Il y avait des jeunes, genre du 18 plus, puis même des fois du plus jeune
3: même
1: que ça, pour
3: else,
1: des petits larcins, sauf que c'était des groupes. T'sais, ils se voyaient, ils se côtoyaient. Là, on donne souvent des mandats. Puis là encore, là, on est dans les hypothèses, mais c'est ce qu'on s'est fait raconter beaucoup. On donne des mandats avec des gens qui n'ont même pas de lien avec nous autres. Ils s'en sacent.
3: Si t'es un Hells dans la quarantaine puis t'as des enfants, t'es peut-être moins porté à vouloir mettre d'autres kids dans la merde, tandis que, je sais pas, je réfléchissais.
0: C'était pas mieux dans le temps, mais tu prenais l'ado le plus moté de la polyvalente puis tu faisais vendre du pot à polyvalente.
1: Tu l'envoyais pas avec un gun kidnapper quelqu'un en boss.
0: Exact.
1: Ensuite de ça, dans l'autre actualité, on a le maire Marchand qui a rencontré les médias. D'ailleurs, Mathias va venir s'asseoir avec nous autres un peu plus tard cet après-midi. Il y a eu des propos, entre autres, sur le PEC. On s'en parlait hier, là, le programme pour qui était censé rendre plus facile l'accès à la citoyenneté, en fait, à la résidence au Québec, là, le programme d'expérience québécoise pour des gens qui proviennent de l'étranger. Puis hier, Christine Fréchette disait qu'elle comptait octroyer une clause de droit acquis à jusqu'à 29 000 orphelins du PEC, donc des gens qui actuellement ont une job à Québec, mais quand leur permis de travail va venir à échéance, bien, il va falloir qu'ils partent parce qu'il n'y a pas d'autre solution pour eux autres. Juste à Québec, le maire avait déjà dit qu'il estimait à 13 000 personnes qui étaient en attente de voir leur situation régularisée pour ce qui était de leur résidence, régulière pour le travail, inquiétez-vous pas, là. Donc, c'est des gens qui actuellement contribuent à nos services. C'est des gens qui que vous côtoyez vraisemblablement au travail. Et lui s'inquiète un peu. Il espère qu'on va favoriser les personnes qui sont déjà installées. Tu sais, c'est du monde qui paye de l'impôt, entre autres, ici. Parce qu'on n'a pas les détails. L'annonce devrait être faite au mois de juin. Mais vous savez que la CAQ est en train de monter dans les sondages parce qu'ils ont un calendrier. Ils savent exactement quelle annonce faire à quel moment. Dans ce cas-ci, je trouve ça poche parce qu'il y a des êtres humains qui devront revoir leur plan parce que leur permis sera plus bon, qui vont devoir partir. Tout ça parce qu'un gouvernement actuellement, il y en a qui sont déjà partis parce qu'un gouvernement dans son calendrier d'échéance, alors qu'on parle du PEC depuis combien de mois? François Legault a dit avant les fêtes, alors qu'il était encore premier ministre, que ça allait être réglé.
0: Il aurait dû régler ça avant de partir.
1: Je pense que ça y tente plus.
0: C'est une faute. Ben oui. Ben ça, c'est
1: plein d'affaires qui y tentaient plus.
0: Ça fait au moins 3-4 ans que ça y tente plus, François
1: Mais
0: Legault.
1: Pourquoi
0: là.
1: Il voulait rester d'abord?
0: L'entêtement puis l'ego mal placé et très mal conseillé dans son entourage direct.
1: Il y a des questions aussi qui ont été posées sur l'accès au Stade Canac. C'est mardi prochain que les Capitales vont jouer leur première partie locale alors que leur saison a déjà débuté depuis un certain temps déjà. Puis on s'était parlé des deux passerelles, la passerelle Lee puis la passerelle Adrien Pouliot. Passerelle Lee, c'est celle qui est toute en béton qu'on se chicane entre la ville puis le ministère des Transports à savoir c'est à qui l'entretien, puis elle est fermée depuis des mois déjà. Ouais. La passerelle Adrien Pouliot, c'est celle qui est à la hauteur de l'usine Rotman, donc qui donne un lien pratiquement direct au secteur du stade Canac.
0: Qui débouche direct sur l'ancienne station de police.
1: Oui, qui, elle, est déjà fermée, je crois, puis sera démoli incessamment. Là, c'est dans une question de semaines au maximum de mois. Et il y a bien des gens qui vont assister au match des Capitales qui passent habituellement par cette passerelle-là. La Ville qui avait déjà dit « Oui, mais on va avoir une solution, mais il n'y a rien qui a été proposé jusqu'à maintenant. » Alors que mardi prochain, c'est dans moins d'une semaine. C'est très rapide. Donc, le maire a mentionné qu'il était là-dessus cette semaine, qu'il voulait que ce soit fait à la satisfaction des Capitales. C'est la deuxième année de suite que la Ville doit faire des devoirs supplémentaires qu'elle n'a pas vu venir. L'année passée, c'était les stationnements qui sont tellement limités dans le secteur, puis il y en a qui s'en sont donnés à cœur joie, entre autres sur les contraventions. Mais il y a toujours bien des limites sur le nombre de places que tu peux offrir aux gens dans le stationnement, alors que les Capitales, ils ont été sold out pratiquement toute la saison, je pense.
0: Oui, puis c'est supposé d'être des beaux problème, pas des gros problèmes. C'est un succès de foule, c'est un succès de masse, c'est un succès parce qu'on a décidé de faire attention au prix. On s'est préoccupé des besoins de la clientèle. Là, c'est à la Ville de faire son bout. Puis ça prend un plan, je t'en ai avec ça, hein? Ça prend un plan global.
1: Oui, absolument.
0: Tout ce qu'il y a autour des Capitales, tout ce qu'il y a autour dans ce secteur-là, là, il faut faciliter la circulation piétons et ainsi de suite.
1: Transport en commun aussi, parce que là, il est rendu avec beaucoup d'autobus là-bas. Là.
0: Sans empiéter sur le trafic automobile qui en écope déjà beaucoup, tout ce qui monte vers la ville, puis ainsi de suite. C'est déjà un secteur problématique. Ça prend des solutions, mais pour avoir des solutions, ça prend un petit peu de vision, puis il faut voir venir ces choses-là.
1: Tu sais, malgré tous ces problèmes-là dont on vous parle, reste que plus tôt aujourd'hui, c'est le Globe and Mail qui a fait connaître son palmarès des villes dans lesquelles il faisait le mieux vivre, puis le Protégez-vous adapté avec la version québécoise. La Ville de Québec est au sommet de ces municipalités-là.
0: Ouais,
1: on
0: regardera ça plus en détail tantôt, là, parce qu'il y a des trucs intéressants là-dedans.
1: Ah, mais je suis assez satisfaite de notre position.
0: Bon,
3: on est premier.
1: Oui, mais je trouve qu'on la mérite.
3: Est quoi, 40e, genre?
0: 39.
1: Oui. Mais tu sais, je trouve qu'on la mérite quand même, cette place-là, parce qu'on est à nos affaires. On peut faire mieux. Faut pas s'asseoir là-dessus. Mais la Ville de Québec, qu'on parle là il y a 15-20 ans, Denis, là.
0: Il y a des choses qui vont mieux, il y a des choses qui vont beaucoup moins bien.
1: Oui, la circule va beaucoup
0: la
1: moins
0: bien. La circulation, l'itinérance, je te dirais que il y a, on est en train de perdre certains secteurs de ville.
1: Oui. Mais on en a gagné d'autres.
0: La criminalité, ça a monté aussi. Tu sais, je veux pas être le gars qui pisse sa parade. Je dis que quelqu'un qui vit à Québec présentement est peut-être surpris de voir qu'on est encore numéro un. Ce serait le fun de rester là.
1: Ben, moi, je pense qu'on s'occupe tellement de nos affaires. Tu sais, quand il y a un problème, on l'adresse. Puis on laisse pas les politiciens le tasser du revers de la main. Tu sais, les journalistes posent les questions, les citoyens sont au courant de ce qui se passe. Puis je pense que c'est ce qui risque de permettre au fil du temps à Québec une position tout aussi enviable. Et en terminant, il y a l'Ontario qui a annoncé un peu plus tôt aujourd'hui qu'on allait prolonger l'heure de vente d'alcool, pardon, pendant la période de la FIFA, de la Coupe du Monde. Il y a des matchs qui vont se tenir, entre autres, du côté du Canada. Mais cette exemption temporaire-là va s'appliquer du 11 juin au au 19 juillet. Fait que jusqu'à 4 heures du matin, on va pouvoir vendre de l'alcool. C'est pour aider les entreprises locales, les travailleurs de l'industrie, de l'accueil et les supporters pendant ce tournoi mondial. Pendant les Olympiques, il avait changé la réglementation aussi pour vendre l'alcool plus tôt. Nous autres, on n'a comme pas cette réglementation-là sur le plus tôt, fait qu'on n'avait rien changé de notre côté. Là. Mais on a comme adouci beaucoup de règles du côté de l'Ontario depuis quelques années, en ayant tassé les beer stores, en rendant la vente plus facile, etc., etc.
0: Il y a peut-être des notes à prendre dans tout ça, veut, veut pas, là, l'idée de simplifier un peu la vie des contribuables qui contribuent énormément, là.
1: Tu boirais-tu jusqu'à 4 heures du matin? T'es couché à 10 heures?
0: Ah non, moi, à cette heure-là, je suis couché. Mais en même temps, c'est pas parce que ça s'applique pas à moi que je veux pas que les autres en profitent.
1: Là. Montréal a fait un test, hein? Il y a un quartier où on pouvait boire 24 heures. Je me trompe-tu?
3: Hein? Ben non, mais j'en ai pas entendu parler, mais c'est possible.
1: Je vais essayer de vous retrouver l'information pour vous en parler tantôt.
3: À quel point ça a été rentable?
1: C'est ça que je vais regarder.
3: Pas deux, trois crinqués comme Max, mettons.
1: Oui, non, mais tu sais, le nightlife de Montréal a déjà été très enviable à une autre époque. Puis je pense qu'on essayait un peu de jouer cette carte-là.
0: Hey, à 16 heures, je vais vous donner les premiers détails concernant ce qu'on va vous donner, ce qu'on va vous faire tirer dans les prochains jours. Je viens d'avoir l'autorisation, je crois.
1: Oui.
0: Oui. Éric Kerr me donne l'autorisation pour ce que ça vaut. Je ne sais pas ce qu'Éric Kerr vient faire dans la discussion, mais c'est sous ce nom-là qu'on me donne une autorisation spéciale pour vous dire à 16 heures cet après-midi qu'est-ce qu'on vous donne dans les prochains jours, puis tous les détails sur comment mettre la main là-dessus. Ça va être à 7h55 demain dans le Pit Stop avec Marceau et le reste de la gang.
1: Pour revenir à l'histoire de Montréal, là, on a fait des tests parce qu'on voulait avoir des quartiers où on pouvait vivre 24 heures pour éviter les plaintes de bruit, ouais. Entre autres dans des salles de spectacle où la soirée se prolongeait longuement. Fait qu'il y avait des projets pilotes où, dans certains secteurs, des bars ont eu le droit de vendre de l'alcool jusqu'à 6h et même à 8h du matin lors d'événements spéciaux.
0: Mais tu sais, en même temps, les gens fonctionnent à 90% sur le même beat,
1: ben oui.
0: Pis sur la même horloge. Je comprends que pour des événements particuliers, tu peux...
1: gérer l'exception.
0: Ouais, gérer l'exception, ouais, peut-être. Puis en même temps, de façon générale, là, quand ben même que un building déciderait qu'à 3 heures, il ferme pas, puis qu'il reste ouvert jusqu'à 6 heures. Là. Pensez-vous vraiment que ce serait l'apocalypse à Québec du jour au lendemain? Là? Mettons que 2-3 tavernes font ça. Tu sais, Joe Dion fait ça, là, mettons. Là, je veux dire, on s'en rendra pas compte. Et ceux qui prévoyaient l'apocalypse quand le cannabis est devenu légal, finalement, ça a bien été. Là. Tout le monde se gère.
3: Je sais pas à quel point ça pognerait, parce qu'il faut quand même que tu payes du staff jusque-là.
0: Ben,
3: faut...
0: ouais. Mon point est là, s'il y a un besoin, pourquoi c'est au gouvernement de le déterminer ou à moi? T'sais, si le propriétaire de la taverne décide de l'essayer puis que ça marche, je suis super content pour lui, moi. Puis les autres, ben ils décident de le faire ou de pas le faire. Ça leur appartient. Mm. Je trouve que c'est bien plus une histoire de commerçants qu'une histoire de gouvernement pour des raisons de sécurité. Hey, come on, là, quelqu'un qui veut se geler puis se mettre chaud...
1: Il n'y a pas besoin du gouvernement puis de ses heures. Il est capable de le faire chez eux.
0: À voir ceux-là qui se font arrêter à 4 heures du matin, c'est pas les plus brillants puis ils réussissent à boire pareil. Fait que rendu là, on va peut-être donner une chance égale à tout le monde. Il est 14h40. 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C'est Gravel dans le retour.
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0: Tout est beau encore dans la circulation ou presque. 418-971-1021. Audrey?
3: Le seul endroit où ça semble bogué, là, c'est si vous êtes sur la 20 ouest à la hauteur de Taniata, semble y avoir un incident dans ce coin-là qui crée un léger ralentissement. Pour le reste, effectivement, ça roule bien.
0: Est-ce que c'est ce soir qu'on rend disponible le dernier épisode de toute la série The Boys sur Amazon Prime? Je pense que oui, hein?
3: Laisse-moi vérifier.
0: Il en reste un. On est mercredi, fait que normalement, ça serait ce soir. Ce qui va mettre un terme à 5 saisons d'une série qui a quand même été énormément suivie.
3: Oui.
0: Je trouve que les gens sont rendus... On est passé de l'autre bord d'être exigeant, là. Là, c'est rendu qu'on trouve toute poche. Là. Dès que ça dure plus qu'une saison ou deux, on dirait qu'on est vraiment passé de l'autre bord où là, il n'y a plus rien de bon. Là.
1: Puis, le pire, c'est que du poche, on en consomme beaucoup. Là. Juste à regarder le top 10 de Netflix, là, qui est hyper éphémère. La petite série poche ou le petit film poche qui dure pas beaucoup d'épisodes, on les consomme, on n'en parle pas, on passe à autre chose. Fait que de la pochitude, on en consomme énormément, mais c'est vrai qu'on lâche prise vite sur quelque chose qu'on a véritablement aimé.
0: Parce que je regarde deux séries présentement qui, moi, me plaisent encore, qui, il y en a une qui est pas terminée, Invincible. J'ai adoré la dernière saison.
1: Hey, j'ai même pas rien regardé encore. Ça, c'est celle qui est animée sur Prime Video.
0: Oui, oui, oui. Et l'autre exemple, c'est The Boys. Puis dans les deux cas...
1: Qui est aussi sur Prime.
0: C'est inspiré de séries de bandes dessinées qui existent déjà. Mais là, on dirait qu'on veut être les premiers à caler le prochain Game of Thrones. Tu sais, Game of Thrones, la dernière saison, a déçu bien du monde. Là. Mm-hmm. Mais là, on dirait qu'on veut, parce que c'est rendu de même, là, les réseaux sociaux, là, tu veux être le premier à dire que c'est poche. Là.
1: À l'époque, on parlait de Jump the Shark. Là. C'est quand ça se tient plus debout puis que
0: ouais.
1: C'est pas ça. Là.
0: Ben moi, c'est drôle. The Boys, moi, je suis encore dedans. Je trouve encore ça bon. Je trouve encore que les acteurs sont bien campés. Je trouve que les personnages sont bien installés aussi. Ouais, je trouve encore ça drôle.
1: Mon essoufflement, il provenait de la dernière saison, de la saison 4, dans le fond. Là. Fait qu'on dirait que quand j'ai embarqué dans la saison 5, c'est comme s'il n'avait pas réussi à raviver la flamme.
0: Okay.
1: Fait que tu sais, je manque de temps à cause du hockey. Il y a beaucoup de bonnes séries, il y a beaucoup de bons films. Fait qu'on dirait que je me suis dit, hey, à un moment donné, je vais peut-être repogner le buzz. Là.
0: Ça va. À un moment donné, moi, j'ai l'impression que ce qu'on va faire, c'est qu'il y a de plus en plus de séries qui vont fermer la porte tout de suite après l'avoir ouvert.
1: Ah, absolument.
0: Comme on voit beaucoup en Angleterre, comme Martin Matt vient de faire avec
3: moi,
0: la Vitrerie Joyale.
3: Pour vrai, j'haïs vraiment pas ça.
0: Moi, tant que c'est bon, j'ai pas de problème. C'est sûr que quand tu t'étires, il y a plus de chances que maintenant tu manques de logique ou que tu déçoives du monde. Ça fait partie de la donne. Après 5 ou 6 saisons, ça se peut que t'aies oublié des affaires. Ça se peut que t'aies perdu le narratif aussi. Tu sais, je raconte souvent que l'injustice... Quand tu crées une série, c'est que tu peux passer 5 ans à essayer de faire approuver ta première saison puis ton projet pilote. Puis pendant 5 ans, tu fais de la réécriture, du peaufinage, t'ajoutes un personnage, t'en enlèves 2, tu travailles là-dessus, tu fignoles, puis ainsi de suite. Puis à partir du moment où t'es pris, puis c'est un succès, là, on te dit, hey, dans 2 semaines, ça prend la saison 2, puis la saison 3. Wow, t'as peu, là. Moi, c'est parce que ça fait 5 ans là, que je travaille la saison 1, puis là, tu me dis, en 2 semaines, faut que je te ponde 2 autres saisons.
3: Ça aura pas le même résultat, là.
0: Puis c'est normal, dans ce contexte-là, qu'on se dise, ouais, la saison 2 est moins bonne que la première.
3: En même temps, si on sait qu'on fonctionne comme ça, pourquoi, comme réalisateur, tu t'as pas déjà, mettons, un peu ta saison 2 en tête, c'est déjà entamé?
1: Ça va être les scénaristes. Mais c'est énormément de travail de l'avoir d'entamer. Puis tu sais, dans ta tête, ça va s'échelonner sur plusieurs années, mais c'est pas toi qui décide quand est-ce que la deuxième saison va se faire. Hein?
0: Est-ce que c'est... Je sais qu'elle est énormément critiquée par les temps qui courent pour d'autres raisons, là, mais l'auteur d'Harry Potter...
1: Oui, J.K. Rowling.
0: C'est elle qui avait la fin de Harry Potter dans un coffre-fort?
1: Je pense que oui.
0: Dès le début, là. Tu sais, elle, quand elle s'est lancée dans sa série de livres, elle avait son plan de match.
1: Elle savait sa conclusion.
0: Elle savait comment ça allait se terminer, puis elle avait écrit, je pense, ça sur une page qu'elle avait mis dans un coffre-fort chez elle, en toute sécurité. Tu sais, ça, moi, souvent, j'ai l'impression qu'il y a des gens qui écrivent une série en espérant que ça pogne, mais qui savent pas où est-ce que ça va se terminer puis où est-ce que ça va s'en aller.
1: Tu fais des parallèles de livres. George R. R. Martin, celui qui écrit les romans de Game of Thrones.
0: Il a même pas fini encore.
1: Il a toujours pas fini. Fait que la fin de la série, ce sera même pas la même fin que le livre. Avez-vous vu le texte passé sur le film sur Guy Lafleur?
0: Oui, oh, que finalement, ça va être en 2 parties?
1: Ce serait en 2 parties parce que c'est Luc Picard qui s'occupe autant du scénario que de la réalisation. Puis lui, ce qu'il a dit à son producteur, Christian Larouche, c'est que si on le fait en juste un film, ça va être anecdotique.
0: Bravo.
1: Alors qu'il y a beaucoup d'affaires à dire. Moi, je me suis demandé si c'est pas une mini-série que ça nous aurait pris pour Guy Lafleur.
0: Ça prendrait des mini-séries sur toutes pour prendre le temps d'expliquer comme faut. Puis moi, je vais te parler de 2 films où j'ai trouvé qu'on roulait beaucoup trop vite. Le film des colocs. Le film de Dédé Fortin, et encore plus le film sur Jerry Boulet et Offenbach, où tout ce qu'on fait, là, c'est passé. On fait des jumps de 2 ans, de 6 ans, ça va vite. T'as plein de trucs qui seraient intéressants à développer. Je veux dire, c'est des bands et des artistes qui ont marqué le Québec, mais on prend pas le temps de nous les raconter. Puis quand on prend le temps de nous les raconter dans une série, ben il y a 45$ de budget, puis les perruques tiennent pas comme la série d'Harmonium.
1: Mais c'est surtout qu'on prend pour acquis que les gens connaissent le contexte social, politique, populaire. Tu sais, avec Vitrerie Joyale, oui, ça a été assez vite, mais je pense que, Audrey, t'as pas vécu les années 90. Ben, as-tu l'impression...
0: Ouais, mais... Elle va te parler de son époque.
1: Non, mais as-tu l'impression, en regardant cette série-là, que tu vivais un peu ça, que tu le filais un peu? Le clin d'œil au référendum, à la musique,
3: ben,
1: à la...
3: C'est sûr que oui, c'est bien fait. Tu t'entres dans l'univers. Puis il y a certains éléments qui ont définitivement traversé le début des années 2000. Tu sais, j'avais 5-6 ans, mettons.
0: Oh, oui, il devait rester une coupe de hotte en brique. Là, j'en restais.
3: Non, mais c'est que... Ça me rappelait aussi des trucs drôlement.
1: Le point que je veux amener, c'est que... Tu sais, le Guy Lafleur...
3: En 2000, ils ont toutes défaites.
0: Oui, c'est ça.
1: Le point que je voulais amener avec le film de Guy Lafleur, c'est qu'on va raconter son enfance. On va raconter jusqu'aux années 70 pour le premier film, vraisemblablement. Donc, jusqu'à la fin de sa présence avec le Canadien. Puis ensuite de ça, on veut se rendre dans la deuxième partie, son départ du Canadien, sa vie personnelle, son retour au jeu à New York. Mais on passe des décennies aussi. Qu'on peut prendre le temps de présenter, tu sais, le ton politique de l'époque, des grands événements, la trame historique.
0: Si Ricardo Trogi peut prendre entre 3 et 4 films pour raconter sa vie.
1: Imagine Guy Lafleur.
0: Avec respect, je pense qu'on peut prendre le temps équivalent et peut-être même un peu plus pour raconter Guy Lafleur, qui est un des personnages les plus mythiques de l'histoire du Québec.
1: Mais t'sais. Profitons-en pour raconter notre histoire aussi à travers ça, parce qu'il n'est pas monolithique, là.
0: Mais c'est pour ça que j'aime ça, moi, quand je sais que ça fait des controverses, puis désolé de revenir encore à Harry Potter, là, je comprends qu'il n'existe pas, là. Mais le fait qu'on reset, moi, avec une série, ça me plaît. On va aller plus loin. On va aller un peu plus dans les détails.
1: Respecter le livre,
0: on va se rapprocher du livre, effectivement. Une bonne histoire, il y a plein de façons de la raconter. Puis le fait qu'on la reset une fois de temps en temps, moi, j'ai pas de problème avec ça. Par contre, tu le vois, là, la façon dont on consomme, on se pénalise nous-mêmes parce que dès qu'on a vu une bonne saison, on a hâte de voir l'autre puis de voir l'autre. Puis à cause de ça, tu sais, toute l'industrie du jeu vidéo est rendue comme ça aussi. Il faut se dépêcher de sortir. Ouais, mais c'est parce que tu comprends pas. On n'est pas capable de faire un jeu complet pour la date à laquelle tu nous le demandes.
1: OK, puis
0: c'est pas grave. On va le sortir à moitié fini. Puis après ça, on va rajouter des patchs. Ouais, mais c'est parce que le gars qui l'a acheté à 110$, là,
3: c'est insultant.
0: C'est très insultant.
1: C'est quoi l'excuse pour l'autre extrême? Grand Theft Auto?
0: Ben moi, j'aime beaucoup mieux ça.
1: Prendre trop son temps?
0: Ben, c'est qu'eux autres vont faire un chef-d'œuvre, vraisemblablement. Ben écoute...
3: Imagine que c'est pas le cas.
1: C'est ça que j'arrête pas de me dire, Audrey. Les rumeurs qui circulent sur tellement d'affaires, je me dis, check ben ça, s'ils se plantent
0: écoute,
1: pas.
0: Moi, j'ai un ami qui travaille présentement sur un jeu vidéo qui est fait par des créateurs qui ont eu tellement de succès que c'est eux autres qui décident quand est-ce que ça va sortir.
1: Ils ont les moyens d'attendre.
0: Ils ont les moyens. Mon chum, quand il a commencé, c'était un contrat de 6 mois qu'il avait. Ça fait 3 ans et demi qu'il travaille avec eux autres, puis il n'a pas fini encore. Tu sais, fait que les gens qui ont la latitude, la première chose qui s'achète, c'est du temps.
3: C'est parce que c'est artistique. Normalement, tu n'es pas censé avoir cette pression-là dans l'art.
0: En plein ça, exactement. Oh, moi, j'aime mieux créer en prenant mon temps.
3: Mais c'est vrai, le pays.
0: Ouais, c'est parce qu'il faut que tu payes le loyer aussi.
1: C'est le principe de Spielberg qui alternait les succès au box-office avec des films qui sont beaucoup plus personnels, qui sait que ça ne rapportera pas autant, mais il est capable de se donner le temps et le budget de les faire.
0: Exact. Il est 14h55, donc ce soir, la dernière de la série The Boys.
1: Hein? Il y a des gens qui l'ont déjà regardé. Ça sortait à minuit, dans le fond.
0: Oh, OK, OK. C'est déjà disponible. Hey, c'est drôle parce, c'est parce que...
1: C'est quand vrai que ça l'a saisi. Hein, oui. Chavré sur l'autoroute.
0: C'est parce que quand t'as l'impression que t'écoutes le dernier épisode d'une série, puis finalement, c'est pas lui, tu restes bête en tabarnouche. Là. C'est ce qui nous est arrivé en fin de semaine. On pensait qu'on regardait le dernier épisode de The Boys, qui se termine d'une façon où il n'y a absolument rien de terminé. Puis là, je me demandais, il dit, viens-tu de nous refaire un Sopranos, là, genre, ça finit de même, puis organise-toi avec le reste. Non, non, non, il restait un épisode. OK, on s'arrête, on vient. C'est Gravel dans le retour.
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7: Le Canadien tenait son dernier entraînement avant de quitter pour la Caroline cet après-midi en vue du match numéro 1 qui est présenté demain. Mais ce qui a retenu l'attention, c'est l'absence du coach Martin Saint-Louis qui n'était pas là aujourd'hui. Et on indique qu'il s'est absenté pour des raisons familiales. Selon les différentes informations, il n'y a pas de raison de croire qu'il ne sera pas à son poste derrière le banc demain pour le CH. Et on ne s'attend pas à des changements à la formation en vue de demain. Mais ce soir, c'est le début de la grande finale de l'Ouest entre l'Avalanche du Colorado et les Golden Knights de Las Vegas. Il y aura toutefois un grand absent dans ce match puisque Cale Makar est blessé. Son état sera réévalué au jour le jour. Ça commence à 20h en direct de Denver. Un autre match très important ce soir, c'est la victoire de Montréal qui a de nouveau la chance d'éliminer la charge d'Ottawa et de mettre la main sur la fameuse Coupe Walter pour la première fois de son histoire. Le match est du côté d'Ottawa à 19h et en cas de défaite de l'équipe montréalaise. Le

0: équipe du Bronx. Et on termine au tennis. Journée décevante pour Félix Auger-Aliassime qui s'est incliné au deuxième tour du tournoi d'Hambourg. C'est la 94e raquette mondiale Alexander Kovacevic qui a eu le dessus sur le Canadien. Mais la bonne nouvelle, c'est que les amateurs de tennis de Québec pourront observer Félix Auger-Aliassime de très près. Et tout ça dans le cadre d'un affrontement de la Coupe Davis. L'événement aura lieu le 18 et le 19 septembre prochain au Centre Vidéotron. Et ce sera un duel France contre le Canada pour l'occasion.
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0: a du soleil. Il y a quand même quelques poussées venteuses. Des rafales présentement jusqu'à 50 km/h. Partiellement nuageux ce soir et cette nuit. Minimum de 2 degrés, risque de gel au sol. Et faites-vous-en pas, l'été est pas pogné, non, pas encore. C'est du soleil, oui, pour le reste de la semaine, mais des maximums pas mal plus bas. 14 degrés le maximum demain, plein soleil. Vendredi, plein soleil également. Maximum de 18. Normalement, on n'aura pas d'averse non plus samedi, avec un maximum de 17 degrés. Sur les routes, Audrey?
1: Commencez à y avoir des ralentissements si vous êtes sur la capitale, direction ouest, hauteur Laurentienne. Si vous êtes sur Henri IV Sud, à la hauteur de Charest, c'est au ralenti également. Puis la 20, direction ouest, dans le coin de Taniata. Pour le reste, ça va quand même bien jusqu'à maintenant.
0: C'est l'heure de jouer! Non, pas comme dans les pubs bizarres à TV de monde mal déguisé qui se mettent à danser pendant qu'une fille joue à la machine à sous sur son cellulaire. Là, Non!
1: Tu regardes donc bien trop de TV, toi.
0: Je pense que les auditeurs de Boulevard 102.1 savent exactement de quoi on parle. C'est des pubs qu'on entend beaucoup à la radio aussi, hein? C'est, délectez-vous de la roulette et ainsi de suite. Non, là, on parle du vrai jeu. Et l'été, c'est fait pour jouer. Passe-partout nous le chantait à l'époque. Quoique, techniquement, c'était Canel et Pruneau, si mes souvenirs sont exacts. Ouais. 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Alexandre Richard, salut!
2: Salut!
0: Ça va bien?
2: Ça va super bien, merci.
0: Hey, pour les conversations qu'on a où on suggère des jeux, maintenant, c'est super facile d'accéder sur le site de Club Jouet directement.
2: Oui, on a un onglet chronique radio sur notre site web. Fait qu'à toutes les semaines, quand je vais venir en studio, ça va être super simple de retrouver là, les produits que je présente dans l'onglet chronique radio sur clubjouet.com.
0: Là, votre catalogue d'été est sorti.
2: Oui.
0: Puis ça veut dire qu'aujourd'hui, c'est de ça dont on parle, les tendances pour l'été 2026.
2: Oui, on a une circulaire de 48 pages avec plein d'idées d'activités à faire à l'extérieur, des maisonnettes, des vélos, etc.
0: Est-ce que la photo de toi qui est sur le site avec des lunettes de soleil se retrouve également dans la circulaire
2: d'été? J'aimerais tellement ça, là. Mon rêve est sur un catalogue imprimé, mais là, il est juste web, celui-là.
0: OK,
2: là, mais,
0: OK.
2: C'est les produits tendance 2020, de l'été 2026 que je présente aujourd'hui. Hey. Les produits que vous allez voir partout, que ce soit au camping, au chalet, dans les cours d'école, camp de jour, partout.
0: La première chose que tu nous jases, j'ai tellement trouvé ça drôle parce que tout est vraiment cyclique, là. Mesdames et messieurs, si vous avez entre, je sais pas, 40 et 55 ans, je vous annonce que le hacky est revenu à mode.
2: Il est revenu à la mode.
1: Le hacky-sack.
2: Il était disparu pendant plusieurs années.
0: Oui.
2: Et là, il est de retour. Et depuis le début du mois de mai chez Club Jouet, et je dirais dans toutes les boutiques de jeux et jouets, les hacky, c'est sont super tendance. Il y en a partout sur les réseaux sociaux. Du côté des États-Unis, là, il y a des compétitions
1: inter-écoles
2: secondaires. Allez
1: fais
2: voir en
1: pas
2: ligne. Denis, c'était un beau bon.
0: J'ai toujours été pourri au hacky.
2: Tout donné.
0: Tout donné sur le premier coup.
1: Nous autres, on a une équipe d'hacky dans l'immeuble. L'année passée, je les ai vus.
3: C'est tout le temps des stagiaires. C'est des jeunes qui commencent leur job d'été puis jouent au hacky pendant

0: et sans écran. Les jeunes recherchent de plus en plus à être loin des écrans. Maintenant, ils s'achètent des flip phones. Là. Ouais. On dirait qu'ils ont compris que les écrans, c'est pas sociaux. Toujours cool. Puis c'est le fun parce qu'on se rassemble puis on fait juste se passer le acquis.
1: Si l'avenir de mes futurs adolescents à la maison, c'est de se promener avec un flip phone puis un acquis, on a gagné. Ah ouais, hein? On a gagné sur toute la ligne.
2: Tu dis ça rassemble, oui, mais si t'es tout seul, de battre tes propres records, ben oui. D'être capable de faire tes tricks soit à la patte par en avant ou à la patte sur le côté, mm-hmm. ou encore être ambidex au acquis de la jungle, là. Ça aussi, ça peut être le fun. Fait que ça, faut tout le temps que t'en aies quelqu'un qui traite dans la maison. Là.
0: Puis c'est pas cher, c'est 8,99. Fait qu'il se traîne bien dans ta poche. Puis, tu sais, je vois beaucoup le genre de personnes qui aiment faire du skate ou du surf, par exemple, ouais. jouer au acquis. C'est exactement cette clientèle-là qui est mise de l'avant sur les réseaux sociaux aussi. Fait qu'il y a un puis grand fan d'acquis.
1: Je te dirais qu'il y a bien des parents qui vont être contents que ce soit revenu à mode aussi, parce que tu viens de le dire, là, en bas de 10$, il y a moyen
0: ben
1: de
0: oui.
1: s'en trouver.
0: C'est nostalgique pour les parents parce qu'il y en avait quand ils étaient plus jeunes.
3: Ben ouais. Kim nous dit, j'ai 39 ans, j'ai jamais arrêté de jouer au hockey depuis le secondaire. J'ai toujours le mien dans mon truc. C'est toujours drôle quand je le sors, les gens sont surpris.
1: Mais là, ça l'a pratiqué tout ce temps-là. Elle est rendue à combien là, en ligne là?
3: Ben, c'est une bonne question, moi, 88-900.
0: Mais je pense que le hockey à Kim, il est vieux.
3: Ben, pour
0: on en a chez Club Jouet.
1: Oui, c'est temps de se renouveler. Suggestion de jeu. Mon Dieu, on dirait que t'es allé à chercher au couche-tard direct, celle-là. Chill Factor, fabrique de slush.
0: C'est tellement une belle invention. C'est une pour faire des slush instantanés. Le principe est simple. Là, Denis tient dans ses mains là, une espèce de verre en silicone avec un liquide à l'intérieur, dans les parois, en fait. On met ce verre-là de 8 à 10 heures au congélateur. Une fois qu'il est gelé, on le sort du congélateur, on met notre jus préféré, jus de pomme, smoothies, du lait, n'importe quoi. Puis tu presses les parois pendant environ 2 à 3 minutes, ça va faire une texture de slush pour de vrai.
1: Pour vrai, hein, ouais?
0: Je l'ai testé, j'en ai un à la maison, puis c'est le fun pour les enfants parce qu'ils vont pouvoir vraiment créer leur slush. Puis on n'a plus besoin d'aller au dépanneur pour se faire une slush l'été. Ça peut revenir cher. Ça, oui. On parle de 17,90. Il y a plusieurs couleurs, plusieurs modèles également. Ouais. On en a avec Stitch dessus. Puis c'est impressionnant.
2: C'est la surface de contact qui fait ça, j'imagine.
0: Exactement, hein? Oui.
1: Les gens de mon âge vont probablement se rappeler la machine à slush Snoopy. Oui.
2: C'est les ice cones que ça faisait, là.
1: Qui nous promettait beaucoup, mais livrait peu.
2: Ah, c'est de la petite glace qu'on cassait, tu mettais ton liquide dedans, puis le liquide partait avant la glace, puis c'était de la glace nature qui te restait.
1: On l'avait toutes demandé, la machine à slush Snoopy, puis dans nos rêves, là, c'était comme avoir un dépanneur à la maison, on allait se faire de la slush, on allait mettre plein de jus, pas mal plus qu'il en mettait au dépanneur dans le temps, puis ainsi de suite. Il y a un autre chum qui l'avait eu, on s'est tous ramassés chez eux. On a regardé la glace dans le verre, puis on a eu beaucoup de peine. Puis on dirait que j'ai gardé un syndrome, un stress post-traumatique de tout ça.
0: Non, mais
1: parce que je suis sceptique.
0: Ah non. Mais c'est ça. J'aurais voulu apporter un verre gelé, mais de me rendre en studio, attendre à mon tour, mettre le jus, ça n'aurait pas eu un résultat escompté.
3: On a quelqu'un sur le texto qui te back. Là. On en a trois, nous autres. Ça marche vraiment, ça marche fou.
1: Pour vrai, hey, wow.
3: C'est vraiment hot.
0: Je te le laisse, Denis, tu vas voir.
1: Mais voyons donc.
0: Oui, oui.
1: Ben, c'est sûr, je vais l'essayer. On peut-tu s'en faire pour adultes aussi?
0: 100%. Mais ça, je voulais pas le mentionner. Mais
1: OK, ben non.
0: Faites ce que vous voulez avec. Puis tu sais, on voit beaucoup de machines électriques là, en ligne de...
2: Ouais, c'est cher, hein?
0: De slush. 17$.
1: Ben oui, c'est ça, là. Une machine à slush, ça coûte une fortune.
0: Ben oui, 100%.
2: Pas mal certaine qu'après genre une semaine, je serais déjà tanné de la machine.
0: Puis le lavage.
2: Ça va servir tout le temps.
0: Le lavage, lavage de la machine, ça.
1: Ah, c'est compliqué.
0: Tu mets ça dans l'eau.
1: Moi, après 3 slush pour adulte, je ne goûte plus la différence. Hey, Moses, de belles, j'allais dire technologie, là, mais c'est quand même assez basic.
0: Ben oui.
1: Incroyable. Donc, fabrique de slush Chill Factor. Mon premier jeu de gare aux requins. C'est quoi ça?
0: C'est un jeu pour les 3 ans et plus.
1: Okay.
0: J'ai une sœur qui a un enfant de 3 ans, puis elle était comme Alex, des jeux de cartes pour enfants, là, ça existe-tu? Tu sais, pour les plus petits, là, tu sais, Uno, c'est quoi? C'est 6 ans, 7 ans et plus. Il comprendra pas.
2: Puis il veut jouer pareil, là.
0: Ben oui, puis c'est un jeu de cartes qui vient dans une petite boîte, qui se traîne super bien. Vous allez au restaurant, vous allez au camping, au chalet, vous sortez ça, c'est super simple, ça va apprendre à l'enfant à gagner et à perdre parce que c'est un jeu de hasard.
1: Okay.
0: On a le requin, comme c'est ici sur la boîte. Le but du jeu à la fin de la partie, c'est d'être le joueur qui a le plus de poissons à la fin de la partie.
1: Okay.
0: C'est super simple. À tour de rôle, il va avoir la pile au milieu de la table et on va tourner une carte. Si on pogne un poisson, on le gagne. Okay. Si on pogne, t'as quoi?
1: J'ai une canne à pêche.
0: Tu vas pouvoir voler mon poisson. Donc, ben oui, tu écoute, voles un poisson à un autre.

0: autres joueurs.
1: T'apprends à pêcher, hein? Ben oui, c'est ça.
0: Si je pige une vague, je passe mon tour.
1: OK.
0: Si je pige un anémone comme ça ici, on va pouvoir, là, ça va protéger nos poissons, en fait. Mais okay. Si on pige le requin...
2: Parce que les poissons se cachent dedans.
0: Exactement. Oh. Si on pige le requin... Si on n'a pas d'anémone, il va manger tous nos poissons.
3: Tous nos poissons.
0: Tous nos poissons.
2: Le banc de poissons, pas le requin.
0: Fait que c'est un jeu de hasard où on va pouvoir se voler nos poissons, perdre tous nos poissons. Et une fois que la pile est terminée, c'est le joueur qui a le plus de poissons qui va gagner la partie.
2: Non, mais le fun, tu...
0: Jeu pour les 3 ans et plus, simple à apprendre. Les enfants vont perdre, les enfants vont gagner, puis ils vont apprendre à perdre. Puis c'est ce qui est le fun avec ce jeu-là, parce qu'il faut apprendre à perdre dans la vie.
2: Ça combine très bien avec le chill factor aussi pour faire de la slush.
1: Moi, c'est ça. Récompense avec une slush.
0: Après ça, on va jouer au wacky.
1: Le jeu jusqu'à 20, on regarde les tendances de l'été 2026 avec Alexandre Richard de Club Jouet, clubjouet.com. On se sent rue Bouvier. Oh, on est dans les petits jeux qui se traînent bien partout.
0: Exactement,
1: hein, aujourd'hui.
0: Un jeu de camp de jour, jeu de camping. Vous recevez un petit groupe d'amis, vous êtes de 2 à 8 joueurs.
2: C'est une chauve-souris dessus?
0: Oui, le but du jeu paraît super simple parce qu'il faut compter jusqu'à 20. Donc, à tour de rôle, on va dire 1, 2, 3, 4, 5, 6, jusqu'à 20. Mais il va y avoir des contraintes.
1: OK.
0: Plus la partie va avancer, c'est un jeu coopératif là, pour les 7 ans et plus, de 2 à 8 joueurs pour des parties d'environ 20 minutes. En début de partie, pour le premier tour, on va piger 2 chiffres. Ces deux chiffres-là, on va les inverser dans notre dénombrement. Par exemple, j'ai pigé le 3 et le 18. Le 18 va devenir le 3, le 3 va devenir le 18. Fait que 1, 2, 18... 4, 5, 6, vous comprenez, ça n'a pas de bon sens à quel point, quand on avance dans les parties, ça devient
1: compliqué.
0: De plus en plus difficile. Mais ce n'est pas tout, parce qu'on va piger aussi des actions qui vont être associées à un chiffre, par exemple.
1: Puis quand on les pige, là, tout le monde les voit, là.
0: Oui, exactement. Okay. C'est un jeu coopératif, on travaille ensemble.
1: Okay. Okay.
0: Je vais piger, mettons, on va être rendu à 16, il va falloir crier le chiffre 16.
1: 16!
0: Okay. Fait que plus on avance, on peut faire une partie si vous voulez rapidement. Là.
1: Oh, oui, OK. On pige chacun des cartes?
0: Je vais piger les différents défis. OK,
1: parfait.
0: Commence Denis à faire le dénombrement, puis après ça.
3: 2, 3,
0: 4,
1: 5,
3: 6, 7,
0: 8,
1: 9,
3: 10, 11,
0: 12,
1: 13,
3: 14, 15,
0: 16,
1: 17,
3: 18, 19,
0: 20. OK, maintenant...
1: Ça, c'était le tour de chauffe, ça.
0: Oui.
1: OK.
2: J'attendais les cartes, moi.
0: On met la table.
1: Ça a déjà été difficile, là. Véro avait de la misère à suivre.
2: Véro, elle embarquait
0: pas. J'ai pas été clair dans mes indications non plus, là. Là, le 3 devient le 17 et le 17 devient le 3.
1: OK. 1. 2.
3: 17. 4.
0: 5.
1: 6.
3: 7.
2: 8.
0: 9.
1: 10.
3: 11.
2: 12.
0: 13.
1: 14.
3: 15.
2: 16.
0: 3.
1: 19!
0: C'était 18! Fait que tu vois, c'est un jeu qui paraît super simple. Puis là, on n'a même pas mis encore les pouvoirs magiques qui vont rendre ça comme, à place de dire 5, on va faire boum-boum sur notre chest. Il y a plein de...
2: Ça peut aussi mélanger au chill factor.
0: Oui.
2: Ça peut être quelque chose.
0: À la boisson peut-être aussi. Il y a plein...
1: Oui, mon Dieu, oui.
3: Il y a des formules à l'infini.
0: Puis ce qui est le fun, c'est qu'autant les enfants que les adultes vont avoir beaucoup de plaisir en jouant à ce jeu-là.
1: Le dernier jeu dans tes suggestions d'été, Alex, c'est un jeu pour adultes, puis Véro a de l'air au courant de ce que c'est.
3: C'est tellement le fun.
1: Illustration pour adultes.
2: C'est mon jeu préféré depuis des années dans la version familiale, qui peut devenir une version pour adultes selon à quel point les gens avec qui vous jouez sont de la boîte en dessin.
1: OK, c'est comme le fais-moi un dessin.
0: Oui, c'est le jeu du téléphone,
1: mais
0: par le dessin.
3: Puis ce qui est drôle, c'est que justement, tu dis familial, mais tu peux jouer. Nous autres, on a un couple d'amis avec qui on joue à chaque fois qu'on se rassemble avec eux.
2: Ça tourne en version adulte.
3: Ben, oui. Puis chaque fois que les enfants peuvent jouer aussi s'ils veulent, mais je veux dire, c'est trippant.
2: Nous autres, les
0: Denis,
2: enfants
0: qu'est-ce
2: qui
0: que
2: ont...
0: tu lis sur tes cartes?
1: Ben, j'ai lu Aubergine, puis juste avec ça, je me suis dit, ça risque d'être amusant.
2: Nous autres, il y avait je pense que la carte était soupe au poids, puis pour quelqu'un, c'est devenu maladie vénérienne. Pauvre enfant qui a dû essayer de dessiner maladie vénérienne.
0: Alors que c'était une version famille.
2: Oui,
0: je comprends.
2: J'ai des gens peu familiaux autour de moi, clairement.
1: Oh, hey, bonne chance à la personne qui devra dessiner « Ça prend pas la tête à Papineau ».
0: Wow. Pour les gens qui ne connaissent pas Télestration, c'est le jeu du téléphone dessiné, en fait. Chaque joueur va avoir un petit carnet dans ses mains et il va devoir écrire ce qui est indiqué sur sa carte. Par exemple, Audrey, qu'est-ce que t'as, toi?
3: J'ai condon texturé.
0: OK, ce sera condon texturé pour moi, mais les autres ne seront pas au courant. Je vais dessiner par la suite le condon texturé. Je vais tourner la page et Denis va regarder mon dessin pour deviner.
2: Mais lui,
0: en fait,
2: il ne sait pas le terme, lui.
0: Il ne sait pas c'est quoi le terme.
1: Non.
0: Et il va deviner ce que j'ai dessiné.
3: Fait
0: que
3: c'est une alternance entre tu dessines et tu devines le dessin.
2: C'est comme si Alex n'est pas bon en dessin, peut-être que son son condom texturé, pour toi, ce serait un avocat.
1: Ou un verre de terre.
2: Ou un verre de terre.
0: Exactement. Fait que plus t'es poche, plus c'est drôle.
1: Ouais.
0: Puis tu sais, pendant l'été, on va se rassembler au chalet, on va faire des parties entre amis. C'est le jeu parfait à sortir. C'est intuitif comme jeu. Les règlements sont vraiment simples, mais le plaisir, les fous rires que vous allez avoir en jouant à Téléstration pour adultes, c'est
3: fou. Tu veux être bon aussi parce que tu fais des points communs. Tu sais, si j'ai deviné ton dessin, mettons, ben les deux ont fait un point.
1: OK.
3: Fait que ça devient le fun rapidement.
1: Tu fais pas exprès de mêler le monde.
3: Ben non,
0: c'est ça. Mm-hmm. C'est ça qui est drôle, parce que tu veux être bon, mais quand t'es pas bon, pour de vrai, ben les résultats, ça ni queue ni tête.
1: D'ailleurs, ça pourrait être une expression oui, intéressante à essayer. Ni queue ni tête. Oui, ils ont sûrement pensé.
0: Ils ont pensé à ça.
1: Hey, des Moses, de belles suggestions que vous allez retrouver, évidemment, chez Club Jouet, clubjouet.com. On se sent rue Bouvier. On vous rappelle que maintenant, nos chroniques sont disponibles directement sur le site.
0: L'onglet Chronique Radio.
1: Et voilà, aussi simple que ça, Chronique Radio, qui est complètement à la droite dès que vous ouvrez le site clubjouet.com.
3: Je vous ai aussi mis les images de ce qu'il y a aujourd'hui, si jamais vous avez envie d'aller faire un petit tour chez Club Jouet, directement dans les stories Instagram. Fait que vous avez la bulle aussi avec les jeux. Fait que si jamais vous savez plus trop ce qui a été présenté, vous pouvez aller voir directement là.
1: Alex, merci beaucoup.
0: Merci à vous autres.
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0: 100% hein? L'été chez Club Jouet, puis on a hâte qu'il soit officiellement là.
1: Allez chercher vos acquis, montrez à vos enfants que vous avez déjà été bon à ce jeu-là. 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
0: Faites ça simple.
1: Ouais.
0: Faites ça simple, on file pas compliqué
1: non,
0: aujourd'hui.
1: Non.
0: 23 degrés avec du soleil. Faut y aller easy. En espérant que ça reste easy pour vous autres dans la circulation, ça se passe comment présentement?
1: Bien, en une demi-heure, on est passé de rien à tout, là. Si vous êtes sur la capitale en ce moment, direction est, c'est à la hauteur de Robert Bourassa. Ouest, c'est entre Henri Bourassa, dis-je mal, et Laurentienne. Henri IV Sud, de Charest-aux-Ponts, ça commence à s'alourdir. Même chose pour Duplessis Sud. Dans le coin de Shannon, devant la base militaire, route de la Bravo dans les deux directions, c'est quand même lourd. Et la 20 direction ouest, c'est entre la route du président Kennedy et chemin des îles. Autre chose, 88-971-102 texto.
0: Notre journaliste terrain, Mathias Turcotte, est avec nous autres en studio. Salut Mathias.
2: Bonjour.
0: Le maire Marchand a rencontré les médias ce matin dans un contexte où ça a de l'air que la ville est bien gérée, dans un contexte où on a de l'aide pour la lutte à l'itinérance qui est arrivée presque du ciel ou à peu près, et dans un contexte où on a appris aujourd'hui que Québec, c'était la ville où il faisait le mieux vivre à la grandeur de la province. Fait que j'imagine que la vie était belle à l'hôtel de ville.
2: Bruno Marchand était tout sourire. On était positif. C'est sûr que sur le fait que Québec est la ville où il fait le mieux vivre, c'était pas encore sorti ce matin.
0: Ah, ben regarde.
2: On n'a pas pu le traiter, mais.
0: Il est probablement fucking fier.
2: Ça aurait probablement été ça la cote.
0: Probablement, oui.
2: Non, mais plus sérieusement, il y avait quand même beaucoup de sujets intéressants qui ont été traités aujourd'hui. Je veux juste commencer avec un sujet qu'on va mettre de côté. Les capitales.
0: Oui.
2: La saison commence la semaine prochaine. On n'a toujours pas de solution du côté de la ville.
3: Pour traverser Laurentienne.
2: Oui, exactement. Ben, là, il y a une des deux passerelles. Adrien Pouillot n'est pas encore démolie.
3: C'est elle qui va l'être éventuellement cet été.
2: Normalement, en juin, elle devra être démolie. On n'a pas encore de date, mais pour l'instant, elle est encore accessible. Mais on regardait pour essayer d'offrir plus de stationnement, notamment avec l'ancienne centrale de police. On n'a pas encore de nouvelles de ce côté-là. Du côté de la ville, on dit qu'on veut arriver avec une solution d'ici la semaine prochaine.
0: On n'est pas dernière minute, un peu.
2: Oui.
0: Toutes les affaires qu'on savait.
3: Oui, mais c'est nouveau, les capitales. Ils se sont installés à Québec cette année. C'est leur première saison, c'est ça?
0: Oui, probablement. Puis,
3: tramway, on en a parlé, c'est tout récent. Là. C'était sur une napkin là, au printemps.
0: Oui. Puis j'imagine que les passerelles, c'était pas dans l'agenda non plus. Là. Bref, un petit peu de vision, des fois, je trouve que ça nous manque. On est à une semaine du début de saison locale des capitales. Ce serait le fun d'être prêt. Puis pas juste avec des mesures temporaires, tu sais, de savoir globalement où est-ce qu'on s'en va.
2: On a parlé d'itinérance aussi parce que ce matin, dans Le Devoir, une lettre ouverte de Pauline Marois avec plusieurs autres anciens politiciens, notamment Françoise David et Michel Courchesne, qui justement demandaient à Québec d'agir davantage côté itinérance, notamment en organisant un sommet d'ici juin 2027 pour justement mettre en place des solutions face à l'itinérance. Le maire Marchand a réagi à ça, a salué la sortie de Mme Marois. Est-ce que c'est une bonne idée ou non faire un sommet sur l'itinérance? Pour lui, oui, mais simplement faire un sommet n'est pas suffisant.
4: Faire un sommet, c'est inutile. Ça peut pas être juste une grand-messe, on se félicite, on se tape dans le dos, puis après ça, il se passe rien. Il faut absolument que même d'ici le sommet, et c'est pour ça que Mme Marois a dit ça prend une volonté politique clairement exprimée des partis. Pas juste de dire oui, je m'engage à faire un sommet, puis oups, je suis content, je repousse en avant, comme vous le dites, puis j'aurai la paix pour 10 mois. Non, vous vous engagez. Juste s'engager à faire un sommet, c'est insuffisant. Vous vous engagez à émettre des données annuellement pour qu'on voit l'état de la situation.
3: Tu sais, les solutions, je pense qu'on les connaît déjà. Ils ont déjà tout été mis à la place publique. Puis faire un sommet, c'est mettre du cosmétique sur un bouton dont t'as le traitement.
0: Ouais, je vais faire hurler les gens qui m'accusent d'être complice avec Bruno Marchand, mais je suis d'accord à 100% avec ce que je viens d'entendre.
3: Tu sais, on le sait que le gouvernement provincial doit mettre de l'argent dans tout ce qui est social. On le sait déjà, on est au courant. Le monde sur le terrain qui, à chaque jour, sont là pour donner des services, là, ils vont vous le dire exactement. Qu'est-ce qu'on a besoin à tous les paliers. Pourquoi un sommet là-dessus?
0: D'autant plus que
3: pour bien paraître.
0: On vient de faire un exercice là, où on a demandé à deux anciens ministres des Finances de régler les problèmes des municipalités. Puis à la fin de l'exercice, ils nous disent ben faudrait taxer plus le monde. Fait que des exercices de même, là, en attendant, on va se passer de vous autres, puis on va essayer de trouver solution sur le terrain.
2: Puis, okay? Puis le gros cheval de guerre aujourd'hui de Bruno Marchand, en fait, le point qu'il voulait le plus mettre de l'avant, c'est qu'on devrait faire un dénombrement chaque année pour
3: Absolument.
2: Avoir une meilleure idée.
3: Absolument, parce que ça, on s'en était parlé quand on a eu les premiers chiffres qui sont sortis du dénombrement, mais ça prend pratiquement un an. Puis on le fait au quoi? 4 ans ou 5 ans, je pense?
2: C'est aux 4 ans, puis ça prend un 6 mois, un an avant d'avoir les données de ce dénombrement.
3: Là. Fait que là, tu te dis, ben, en 5 ans, ça a augmenté de 20 % alors qu'on aurait été capable très rapidement, il y a 5 ans, de dire, hey, il y a une tendance, ça s'accélère.
0: Mais
3: c'est quoi? On ne serait pas réveillé 5 ans plus tard.
0: C'est quoi la façon la plus efficace de faire du dénombrement?
3: C'est plate, mais c'est toujours la même manière.
0: Les entrées puis les sorties dans les centres?
3: Oui et non, mais c'est pas tout le temps des gens qui vont dans les centres. Puis quand on fait le fameux dénombrement, c'est des bénévoles qui, pendant toute une nuit, se promènent puis vont rencontrer les gens parce que c'est pas juste un calcul de nombre. C'est un calcul de pourquoi tu es là, combien de fois tu es là.
1: Depuis combien de temps
3: t'es
0: là? Pour ceux qui ont fait le goût de jaser.
3: C'est un travail de moine. Oui, mais ceux qui vont les rencontrer, c'est des gens qu'ils ont souvent déjà vus.
0: Celui qui crie en faisant l'hélicoptère avec ses deux bras le matin. Là.
1: Non, mais c'est des gens du communautaire qui sont sur le terrain.
3: Ils connaissent. Puis mm-hmm. Ça veut pas dire qu'à chaque année, tu dois poser toutes les mêmes questions. Mais au moins, sur le nombre, d'avoir quelque chose de plus juste. Peut-être même le multiplier selon le nombre d'années. Puis ça, t'as pas besoin d'un sommet pour le faire.
2: Puis avoir une idée ouais. si des mesures mises en place par le fonctionne gouvernement pas. Fonctionne réellement
3: oui,
2: ou non.
3: À court terme. Là.
2: C'est ça. Par contre, Mme Marchand aussi était contente de voir de plus en plus de partis mettre de l'avant la priorité d'itinérance également. Je voulais finir ce sujet-là avec une dernière cote parce que du côté de Montréal, on a un nouveau protocole. La gestion des campements
0: ouais.
2: change.
0: Ouais.
2: Avant, on les démantelait. Maintenant, on veut comme les accompagner puis en dernier
3: ouais.
2: retour, les déplacer. Bruno Marchand a été amené sur le thème justement des campements aujourd'hui, puis lui, de son côté, c'est pas tolérable.
4: Ben on les démolit. On les démonte, les campements. À Québec, il n'y aura pas de campement. Non, ça ne sera pas toléré, ça ne l'était pas. Évidemment, indépendamment où ils sont, parfois, il peut y avoir quelques jours de délai avant qu'on soit informé. Il n'y aura pas de campement à Québec.
0: C'est assez clair. C'est assez clair, puis j'aime ça. J'aime qu'il y ait des différences sur la gestion de notre environnement entre Québec et Montréal. À Montréal, on est beaucoup plus tolérant pour les manifestations qui dérapent, par exemple. Ici, on n'a aucune tolérance, puis moi, j'aime qu'on se distingue à ce niveau-là. Il y a des gens qui ont fait de l'abus de par le ouais. passé. C'était pas des itinérants, mais il y a des gens qui ont fait de l'abus avec des campements là, pour faire des manifestations et ainsi de suite. Puis à partir de ce moment-là, on a choisi de prendre la ligne dure à Québec et de dire, ben les espaces publics, c'est à tout le monde, vraiment à tout le monde. Tu sais, quand tu te promènes dans un parc, puis c'est arrivé à Charlebourg, il y a 2 ans en passant, là, il y en a un qui s'était fait un camp là, dans le parc de la Montagne des Roches. Ça change, tu sais, c'est normal que les kids aillent un petit peu la chienne.
3: Tu sais, pour que ça reste comme ça à Québec, il faut pas perdre le contrôle. La raison pour laquelle Montréal, temporairement, le fait, c'est pour nécessité humanitaire. Il y a une situation à Montréal où le nombre a tellement dépassé la capacité des organismes de les soutenir en frais de refuge, en frais d'hébergement, que s'ils font ça, les conséquences vont être dramatiques. Fait que c'est pour ça qu'on... À Québec, c'est pas la même situation qu'à Montréal.
0: Il y a quelque chose qu'il va falloir donner au maire Marchand, qu'on l'aime ou qu'on l'aime pas, sur le dossier de l'itinérance. Il est vraiment devenu le porte-parole de la province de Québec, je pense. Puis il y a eu la bonne réaction aujourd'hui de dire, si vous faites un sommet juste pour aller flasher du ministre, là, nous autres, on est rendus ailleurs, on est rendus qu'on veut les solutions. Tu sais, à un moment donné, c'était le maire Lehoulier qui était le porte-parole de la région pour le troisième lien, puis ces dossiers-là.
3: Là, le maire de Lévis gère ses finances. Fait que le maire de Québec gère les autres dossiers.
0: En fait, le maire de Lévis gère les finances de l'ancien maire de Lévis. Là,
3: Ouais.
0: Il aurait dû flusher finalement de l'argent des toilettes comme à Laval.
3: Il n'y en avait plus.
0: Ouais,
3: il n'y en avait
0: exactement.
3: Pas, non.
0: Mais non, moi, je pense que là-dessus, Bruno Marchand fait du bon travail.
2: On va parler de taxes aussi.
0: Oh,
2: parce que,
0: ça, c'est un autre histoire, par exemple. Ouais.
2: Ça, on le sait. Hier, on avait des résultats financiers, puis on a un excédent financier de 78 millions pour 2025 qui vient s'ajouter à celui de 2024. On est autour de 125 millions d'excédents de fonctionnement du côté de la Ville de Québec. C'est donc revenu. Est-ce qu'on taxe trop? Est-ce qu'on devrait moins taxer? Selon l'opposition de la Ville de Québec, oui. Selon le maire Marchand, non.
0: Selon les citoyens qui ont des comptes de taxes, oui.
3: C'est parce que le surplus vient pas des taxes. Si le surplus venait des taxes...
0: C'est pas la raison. Non.
3: C'est parce que d'une année à l'autre, Denis, là, tu peux pas dire que ton budget de base, tu le coupes en baissant les taxes au cas où t'as un surplus.
0: Quelle que soit la raison, on va monter nos taxes.
3: C'est pour ça que...
0: Conflit en Iran.
3: Ouais, j'entends ce que tu veux dire.
0: La base lunaire. Les marées de la mer Rouge.
1: La... Tu pousses un peu.
3: Tu peux répéter ma proposition?
0: La demi-finale dans l'Ouest. Toutes les raisons sont bonnes pour augmenter les taxes du monde.
3: Je répète ma proposition. Si, tu sais, tu parlais de la semaine passée, là, les deux ministres des Finances qui ont dit « Ah, faut mettre de l'argent dans les infrastructures, le gouvernement devrait mettre 50 %, puis les villes devraient augmenter les taxes puis fournir le 50 %.
0: Ouais. »
3: Si à Québec, on fait ce deal-là en disant « Nous, on n'augmentera pas les taxes, voici notre pote. » C'est ce qu'on a eu en surplus. Fait qu'on touche pas aux taxes des citoyens, mais mettez quand même le même montant du côté du gouvernement provincial. Moi, je trouve que c'est un deal qui est fair. Non?
0: Oui, je trouve que ton idée a beaucoup de bon sens. Mais je répète ma question de base. Comment ça se fait que ça va rien que d'un sens, les taxes? Comment ça se fait que ça ne se plaide pas de baisser concrètement les taxes quand on peut le faire à Québec?
2: Mais regarde, tu vois, justement, tu peux écouter Bruno Marchand qui dit que ça se plaide pas baisser les taxes à Québec.
4: Oui, mais c'est l'argument qui se plaide pas au sens où ce qu'il faudrait continuer dans la réflexion, si on veut être cohérent, c'est de dire, OK, il aurait fallu savoir combien on va avoir de droits de mutation. Je ne veux pas vous dire, ouais, on a prévu ça serré, là. Fait qu'on est, on est en déficit. Un, on n'a pas le droit de faire de déficit. Deux, ça voudrait dire piger dans des réserves. Ou ça voudrait dire, à la suite de ça, payer moins comptant nos immobilisations. Fait que c'est pas qu'on taxe trop. C'est que par les bonnes nouvelles que nous avons, ça permet d'aller moins sur la dette. Ça permet d'utiliser des sommes pour faire plus d'infrastructures. On n'a jamais fait autant d'infrastructures à Québec.
0: C'est pas qu'on taxe trop. C'est qu'on taxe pas assez.
3: Je vais vous redonner l'exemple de Lévis. Lévis a choisi dans les dernières années de moins augmenter ses taxes que la ville de Québec. Puis ça paraissait donc bien bien, hein, à côté de la ville de Québec. Puis à Lévis, hein, on est chanceux, on a moins d'augmentation que vous autres, ça va super bien. Quand la ville de Lévis, ils ont eu beaucoup de droits de mutation, eux autres aussi, ils ont eu des surplus. Mais quand dans le budget, ça n'arrivait pas, ils sont allés piger dans ce surplus-là, mais c'est un budget de fonctionnement. La base, les infrastructures, les routes, les usines d'eau d'épuration.
0: Mais je peux pas demander les deux, moi, que ce soit bien géré puis de baisser mes taxes un peu?
3: Il faut que ce soit les deux, Denis.
0: Je suis trop exigeant.
3: Ce que tu dois exiger, c'est pas tant une baisse de taxes, c'est pas d'augmentation de taxes. En ayant des surplus puis en ayant un budget qui est bien géré. Là, actuellement, du côté de
0: Lévis... Ils font jamais rien pour moi. Je leur ai demandé de garder les arbres, ils ont coupé les arbres.
3: Du côté de Lévis, là, attendez-vous à des augmentations de taxes. Soit la taxe sur l'immatriculation, soit votre taxe que vous payez à chaque année. Parce qu'à un certain moment donné, pour pas augmenter les taxes, on a payé dans des surplus qui reviennent pas d'une année à l'autre. Puis, c'est de la base de gestion, là.
2: Puis même Marchand, aujourd'hui, justement, en parlait d'avoir un niveau de taxation qui est similaire d'année en année, que c'était meilleur aussi pour la cote de crédit de la Ville de Québec, ouais. Étant donné que Moody's va la réviser au cours des prochaines semaines.
3: Tu sais, Québec s'était fait décoter la province, puis la Ville de Québec avait réussi à garder sa cote à cause de ça. Fait que quand on emprunte à la Ville pour des projets, ben ça fait que nos taux d'intérêt sont bien plus appréciables.
0: C'est un dossier qui revient beaucoup dans l'actualité, évidemment dans un contexte où les Québécois ont de la misère à régler la facture d'épicerie. Je sais pas à quel point ça vous touche, mais c'est quand même de profondes injustices qui ont été créées avec le PEQ.
2: Oui, le programme Expérience Québec, c'est toute une saga. Puis là, on a comme eu un peu les premiers éléments de comment Christine Fréchette avait promis de le remettre en place. Hein. Puis là, on a comme eu les premiers éléments de comment ça fonctionnerait. Ce serait en quelque sorte une clause de droit acquis à 29 000 orphelins du PEC, donc des personnes qui auraient été accessibles au PEC, puis qu'ils ne sont plus, on donnerait ça à 29 000 personnes. Mais là, ça pose la question, est-ce que c'est un peu la première fracture dans la relation entre Christine Fréchette et Bruno Marchand? Parce que 29 000 personnes pour la province au Québec, de Québec au complet, je vous rappelle que pour la ville de Québec, le maire Marchand avait évalué les besoins à 13 000 personnes.
0: Oh.
2: Faites un calcul vite, vite. 13 000 sur 29 000, il y a des bonnes chances qu'on n'arrive pas à 13 000 pour la ville de Québec. Fait qu'aujourd'hui, le maire Marchand a pris la parole sur ça. Il a dit attendre l'annonce officielle, mais qu'il s'attend... Du moins, il souhaite que Christine Fréchette respecte sa promesse. Puis pour lui, la promesse n'était pas nécessairement en termes de chiffres. Là. Je vous laisse entendre.
0: Sans ça, il promet d'être moins drôle.
2: Ça se pourrait.
4: Ouais. Si on fait le débat, et si l'annonce était pour priver des gens qui sont déjà ici, ben je vais être le premier à m'en soulever et à dire c'est incomplet. Son engagement, pour moi, il n'était pas corrélé à un nombre, il était corrélé à une situation de gens qui sont ici, qui ont accepté d'immigrer ici en connaissance de cause et pour lequel on a changé les paramètres.
5: Donc... Et le maire de Québec, M. Bruno Marchand, que je croise très régulièrement et dont je ris de son humour, vraiment, quel humour fabuleux, M. Marchand.
3: DJ Dunn, mélanger deux extraits, c'est drôle.
0: Elle est drôle.
3: Oui, c'est drôle.
0: On l'aime parce qu'il est drôle.
3: Des blagues.
0: Des belles padrilles, puis il est drôle.
1: C'est vrai qu'elle a tellement l'air de groupie, c'est ça, là. Puis clairement, c'est un extrait hors contexte,
0: Ah oh oui, c'est rempli de mauvaise volonté, là, mais je trouve ça drôle parce qu'elle n'a pas de l'air de tout ça.
1: Non.
0: C'est quelqu'un qui devient groupie. J'ai qu'un verrou souvent avec ça. Là. Je l'ai déjà vu groupie une couple de fois dans sa vie, puis j'étais mort de rire.
3: Un lutteur, Jean-Luc Mongrain, puis une couple d'autres affaires.
0: Ouais. C'est là qu'on voit tes goûts particuliers. Là, mais,
3: vraiment. Ça me représente bien, je trouve.
0: J'aime ça voir une fille toujours en contrôle perdre ses moyens l'espace de quelques secondes. Puis c'est un peu le feeling que me donne la première ministre quand elle parle de Bruno. Il est drôle.
3: C'est blague.
2: Puis Audrey dit, c'est une cote hors contexte. Si vous aviez entendu des autres remerciements qu'elle a fait avant celui de Bruno, je pense que c'est encore pire. Non, mais les autres avant, c'était super sérieux. Puis là, on arrive à Bruno. Oh, là, on a des ketchup.
0: Bon, là, on s'est débarrassé des sujets là, pas importants, là, du monde qu'on expulse du Québec. Ça, c'est pas important. Hein? L'itinérance, c'est pas important. On parle-tu des vraies affaires? S'il y a une finale canadienne-avalanche, qu'est-ce qu'on fait à Québec? C'est l'heure de prendre les armes. M'a mettre ma bédaine sur la console. M'a sortir mes petits bras. Et là, moi, j'ai fondé la Nordique Nation tout seul. Puis ça serait peut-être le temps qu'on passe un message au maire Marchand que... On filme pas, hein?
3: Non.
0: On filme pas, super. Ça serait peut-être le temps qu'on passe le message au maire Marchand. Moi, je suis président de la Nordique Nation, fondé ça tout seul. Moi, j'ai toujours dit... Arrête de me regarder de même, je suis pas capable!
3: Denis.
0: Laisse-moi être méchant une fois de temps en temps.
3: Non!
0: C'est pas taxé, ça coûte rien, c'est gratis.
3: Donc, si, mettons, ton ex était parti avec un plus beau puis un plus riche que toi, puis tu voulais être invité au mariage parce que le party va être le fun.
2: Ça ressemble un peu à ça.
3: Si bol!
0: Ben, veux-tu que je te fasse un autre parallèle, moi?
1: Faut pas me lâcher prise un moment donné.
0: Ma tante Denise, là, est partie il y a 32 ans. Mon oncle Raymond, il peut se remarier et être heureux, s'y boire. Ben, c'est
3: non,
0: ça,
3: il
0: n'a
3: pas
0: Québec.
3: Le droit.
0: Ben,
3: c'est reste ça, en
0: Québec.
3: Deuil.
0: Il peut-tu se le rentrer dans la tête, mon ancien président de la Nordique Nation, là, que le monde a le droit d'être heureux autour de lui, même si lui, il bougonne? Ben oui, mais là, l'avalanche, là, ça va être au moins... Là, faut le montrer là, qu'on est encore la ville de l'avalanche. L'avalanche du Colorado de fucking Denver. C'est du monde qui sont partis et qui nous ont laissés dans la marde. Ça va faire, là. Ça va faire d'être à genoux en avant du monde qui nous niaise puis qui nous bullshit puis qui vendent des chandails des Nordiques à 300$ puis on voit pas une scène de profit là-dessus. Alain Côté non plus. Puis les anciens Nordiques non plus. Ils ont pas une scène là-dessus. Ça, c'est de la traîtrise. Ça, c'est de l'infidélité.
3: Hé, hey, t'étais motif.
0: M'en viens motif. T'as un peu, c'est pas j'étouffe, j'ai mis ma bédaine sur la table. Ah! Et du bien. Je me sens un petit peu mieux. Donc, oui, il y a des gens qui voient une controverse actuellement avec le fait que à Québec, on décide qu'on a le droit d'être heureux comme le reste de l'humanité et de la planète hockey. Et le sujet a été abordé avec le maire Marchand.
2: Oui, avec le maire Marchand qui a dit justement se faire...
3: Pourquoi?
2: Mais il a dit qu'il se faisait critiquer depuis des matchs au Centre Vidéotron par beaucoup de personnes, mais que lui, il rêvait d'une finale canadien-avalanche pour voir le centre. En tout cas, je vous laisse entendre, mais pour voir le Centre Vidéotron partagé, je vous laisse entendre tout ça.
0: Come on.
4: Et moi, j'espère beaucoup qu'ils vont se rendre contre l'avalanche. Puis j'espère beaucoup qu'on pourra avoir un centre Vidéotron avec des gilets de l'avalanche slash nordique et des gilets des Canadiens.
6: Vous prendrez pour qui?
4: Ça serait une déchirure
6: totale. Vous prendriez pour qui?
4: Je serais déchiré. J'ai encore le temps d'y penser.
0: Moi, je m'amuse avec ça. Là. C'est du sport. Il n'y a rien de sérieux là-dedans. Là. Mais je redonne ma prédiction poliment. Si jamais on a une finale Canadien-Avalanche, 90% de l'aréna est bleu-blanc-rouge. Minimum.
3: Au centre Vidéotron, on a vu des chandails de l'époque de Gianta et de Cristobal Huet.
0: Ouais.
3: On s'est entendu que c'est pas des nouveaux tripeux du Canadien de Montréal qui étaient là. Chandails de game. Tu as payé pour un chandail de Cristobal Huet.
0: Je vais vous dire autre chose. Il y a du monde qui va avoir le chandail des Nordiques sur le dos qui vont prendre pour le Canadien.
3: Absolument.
0: Mais là, ça se peut pas. Oui, ça se peut, man. Ça se peut. Reviens-en. Quand on a fondé la Nordique Nation, on était trois à te mettre les breaks quand tu partais sur ce trac-là. Parce que c'était malaisant. On voulait que ça marche, la Nordique Nation. Man, puis tu partais dans tes affaires de redneck. On était trois à te breaker. Un fan des Bruins, un fan du Canadien, puis un boss qui voulait que l'argent rentre. Jérôme, wake up! C'est ton vieux chum qui te parle, là. Je veux dire.
3: Reviens-nous!
0: Reviens-nous!
3: Sois heureux!
0: Oui, t'as le droit d'être heureux!
3: 3-4 matchs pour être heureux! Okay, toi, peut-être plus, là,
0: toi,
3: mais.
0: Toi aussi, t'as le droit d'être heureux! Profiter de la vie! T'es un épicurien, je l'ai déjà lu à quelque part! Merci, Mathias, oui?
2: Ça va peut-être en décevoir certains, mais si jamais c'est Avalanche, Hurricanes en finale, on va pas ouvrir le centre
3: de Vidéotron. Non? Mais pourtant, il y a tellement de fans de, des Nordiques qui portent le chandail de l'Avalanche.
2: Ben non, on va pas ouvrir le centre.
3: Mathias, ça n'a pas de bon sens.
2: Le maire Marchand a dit qu'il pense pas remplir le centre Vidéotron avec une finale Avalanche, Hurricanes.
0: Ah, si quelqu'un veut l'essayer à ses frais...
3: Moi, je... plein!
0: Ouais, je le recommanderais pas à quelqu'un qui a déjà eu des ans. Oh. Bon, non, non, mais j'essaie de donner des conseils. Je
1: recule, le char.
0: Je suis pas planificateur financier.
1: Recule,
0: mais
1: le char.
0: Mais mettons que t'as déjà eu des ennuis. C'est peut-être...
1: Recule,
0: mais
1: non, le char.
3: Je nous, là.
0: Non, mais je veux pas qu'ils se remettent dans
1: recule,
0: marbre.
1: Recule, le petit char.
0: Je veux pas parler à un ami. Vous êtes terrible, vous êtes terrible. Merci, Mathias.
2: Ça fait plaisir.
1: C'est bon.
0: J'ai pas d'amis en politique, j'ai plus d'amis en radio non plus. Il est 15h48. 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

0: j'ai compris que Sarah Dufour vient avec sa guitare en studio vendredi?
1: Mm-hmm.
0: Oh! Oh, oh, oh.
1: As-tu sorti sans sa guitare? Bonne question.
0: Ailleurs, oui.
1: Pas chez nous. Non, ça vient comme avec. Hein?
0: Ouais, puis c'est bien tant mieux. D'ailleurs, Sarah Dufour qui donne un spectacle complet à l'Agora le lendemain de sa présence dans le retour. Donc, samedi soir, on nous confirme du côté de l'Agora qu'on va diffuser le match canadien Hurricanes à partir de 19h. Une projection qui va se dérouler à la suite du grand rassemblement des travaux publics où la porte-parole, Sarah Dufour, va y donner un spectacle complet avec ses musiciens, son band. On dit que la chanteuse réserve plusieurs surprises aux spectateurs. Toujours le fun des affaires de même, là. Mais rajoutez à ça le fait que après le spectacle de Sarah Dufour, qui commence aux environs de 17h30 à l'Agora, ben on projette le match. Arrivé tôt, je vous dirais, là, étant donné qu'il y a une programmation qui était déjà en place, là. Il y a une expo de machinerie, kiosque explicatif des opérations des travaux publics. Ça, ça commence à 16h. Le spectacle de Sarah Dufour commence à 17h30, puis à 19h, ben on projette le match sur grand écran. Les places sont limitées, mais l'entrée est gratuite, fait que profitez-en, arrivez tôt. Les rassemblements se multiplient, quoi qu'on... Ouais, ils se multiplient, hein. Ils ont doublé. On est passé de un à deux, sans compter ça tous les pubs, tous les restaurants et ainsi de suite. Voyez-le comme vous voulez. Moi, je le vois de façon très positive. Faut pas s'empêcher d'avoir du fun à Québec. Et je pense que samedi, ça peut être une alternative bien belle fun, particulièrement pour les familles d'aller traîner dans le coin de l'Agora. Audrey, sur les routes, dans la circulation, on est dans le cœur de l'heure de pointe à Québec.
1: On est en plein dedans. Si vous êtes sur la capitale, direction est, entre Henri IV et Robert Bourassa, ça démarre pas. Direction ouest, c'est entre Henri, même Bourg-Royal et Laurentienne, je dirais. Robert Bourassa, direction nord, entre Wilfrid Hamel et la capitale. Si vous tentez de vous rendre au pont, que ce soit sur Duplessis ou Henri IV à partir de Charest, ça ralentit jusqu'à l'entrée du pont La Porte. Des problèmes également dans le coin de Val-Bélair entre Sainte-Geneviève et l'avenue industrielle sur Henri IV Nord. Route de la Bravo dans les deux directions devant la base militaire à Shannon. Route de Fossambeau, ça se passe entre Des Érables et de la Jacques-Cartier. Il y a des ralentissements sur la rive sud aussi à prévoir. Là, la 20 direction ouest, c'est entre la route du président Kennedy et Chemin des Îles. D'ailleurs, il semble y avoir un incident dans le coin de Chemin des Îles qui crée ce ralentissement-là. Et sur Guillaume Couture, il y a plusieurs zones de travaux qui font en sorte que c'est peut-être un peu plus au ralenti, là, entre autres entre Monseigneur Bourget et la route du président Kennedy, également dans le coin de Chemin des Îles. Autre chose, 88-971-102 texto.
0: Je tiens à dire que Gravel dans le retour n'a toujours pas statué sur la nouvelle chanson des séries de Max Larouche.
2: C'est vrai? Ah non, on n'a pas statué?
0: Non,
2: moi, je pensais qu'on avait statué.
1: Des fois, le silence en dit long. Hein?
0: Ouais, mais Max est toujours là, dans les corridors de la station, attendant une possible ouverture de notre part. Fait que d'ici 18h, on va peut-être faire en sorte que Max quitte les locaux. C'est la direction là, qui nous demande de peut-être faire quelque chose si Max traîne encore aux environs de 17h, 17h15. Mais sachez-le, il a lancé sa toute nouvelle toune ce matin pour la demi-finale entre le Canadien et les Hurricanes.
2: Ça va être quoi si, mettons, le Canadien passe à travers les 15?
1: Hey boy.
0: Ben, ça va être l'avalanche du Colorado.
2: Ça a déjà été fait, donc correct.
0: Qui l'a fait?
2: C'était pas Mathieu.
0: Mathieu Marcotte l'a déjà fait.
2: Oui, puis c'était okay. Bon, il y a une belle voix, Mathieu.
0: Mais je sais pas comment on peut arriver à dire on fait une chanson sur les Hurricanes et on va prendre Rock You Like a Hurricane. Des années de recherche.
1: Ben oui, non, mais écoute, ça a été beaucoup, il a consulté des gens.
0: Oui, puis ça paraît à l'écoute qu'il a travaillé fort.
1: Oui. Ouais. Ah oui.
0: Oui. Parlant de travailler fort, vu qu'on est sur le hockey, vous vous souvenez qu'on était tous en joie le vert quand on a appris que le gouvernement avait déboursé de l'argent pour faire venir les Kings de Los Angeles au centre Vidéotron?
1: Oui.
0: Alors que normalement, un club qui vient jouer des matchs hors concours, ils viennent pas mal tout gratis. Mm-hmm. D'ailleurs, l'année d'après, il y en a qui sont venus gratuits.
2: Oui, on dit que les Sénateurs, pour leurs deux matchs,
0: ça a bien été.
2: Il n'a pas fallu qu'on les paie.
0: Non, absolument pas. Il y a des affaires qui coûtent quand même plus cher que ce que l'investissement gouvernemental a été pour faire venir les Kings à Québec. Vous savez qu'il y a des matchs de la Coupe du Monde qui sont présentés à Toronto et Vancouver cet été?
2: Oui.
0: Savez-vous combien ça nous coûte?
2: C'est terrible. C'est scandaleux.
0: Donc, sérieux, ça n'a pas de maudit bon sens. Puis faut pas...
1: Ça avait coûté combien pour les Kings? 17?
0: Combien ça avait coûté? En bas d'un million.
2: En bas d'un million. Non.
0: 700 000? Non?
1: Oui.
0: 8 millions?
1: Attends, on va faire un petit Google.
0: Ouais. Hey, les auditeurs, je ne suis pas dans les bonnes dizaines. Là.
2: T'es vraiment pas dans les bonnes dizaines.
0: Okay.
2: 5,6 millions.
0: 5,6 millions. Oh, hey, c'est cher en tabarnouche. Mais 13 matchs de la Coupe du monde vont nous coûter 82 millions par match.
1: Aïe, aïe.
0: Par match.
2: Puis il y a combien de matchs?
0: La facture totale, c'est 1,66 milliards.
1: J'espère qu'il calcule bien les retombées économiques.
2: J'espère aussi. T'sais, si, mettons, on nous dit que les retombées vont être de, je sais pas, 10 ou 20 milliards, fine.
0: L'idée, c'est pas de faire un concours entre le soccer puis le hockey, en passant. C'est pas « j'aime le hockey, j'aime pas le soccer ». Ça n'a rien à voir. Le même investissement pour du hockey, je me poserais les mêmes questions. On avait un malaise avec le 5,6 pour deux matchs hors concours des Kings de Los Angeles. Je pense qu'on peut se permettre un malaise pour des matchs qui nous coûtent 82 millions chaque game. Il y a 13 games au total.
2: Ça, c'est les games de Toronto, parce qu'il n'y en a pas ailleurs au Canada. Là. C'est,
0: il n'y en a pas à Vancouver?
2: Il y en a-tu à Vancouver aussi? Ça rentre là-dedans?
0: Moi, on me dit, écoute, okay. Je ne suis pas au courant de l'événement, mais dans le texte que j'ai sous les mains, c'est les matchs présentés à Toronto et à Vancouver. Donc, un total de 13 matchs. La facture totale, c'est un peu moins de la moitié qui proviennent des poches du fédéral. Donc, 473 millions de dollars. Le reste, c'est le gouvernement de l'Ontario et le gouvernement de la Colombie-Britannique, plus les métropoles respectives. Fait que le pactole, là, c'est Toronto, Vancouver, Ontario, Colombie-Britannique. Et après ça, le reste du Canada, le gouvernement fédéral, c'est 473 millions de dollars.
2: T'as-tu le calcul des retombées, justement?
0: On poursuit le calcul. Mmh. Les Québécois contribuent à environ 20 %. Ça veut dire que ces matchs-là, dont on ne bénéficie pas...
2: Il n'y a pas d'emplois qui sont créés. Il n'y a pas de retombées économiques. Ça part peut-être dans des bars sportifs où il va y avoir des rassemblements, écoute, mais peu importe où a lieu la Coupe du monde de la FIFA, il y a des rassemblements pareils.
0: Il y a peut-être des tripeux de soccer qui vont faire le voyage, puis je ne veux pas vous enlever votre trip, mais au Québec, ça nous ramène à rien. C'est 90 millions de dollars que ça nous coûte, cet événement-là. Le Canada est un des co-organisateurs de la Coupe du monde de la FIFA avec le Mexique et les États-Unis. C'est 104 parties, donc l'essentiel des games, c'est aux États-Unis et au Mexique. Mais nous autres, pour 13 games, parce que ça prend des rénovations de stades pour les mettre aux standards de la FIFA, de nouveaux terrains pour la même raison, sécurité et ainsi de suite, 1,66 milliards de dollars. Mais enlevons tout ce qui nous appartient pas, tu sais. Ça veut dire que la facture des provinces, on s'en occupe pas. La facture des municipalités, on s'en occupe pas non plus. On va s'occuper de notre part. Au Québec, ça nous coûte 90 millions de dollars. Finalement, à comparer, les matchs des Kings, c'était pas si pire. Au moins, c'était dans notre cours.
2: Tu sais, le calcul des retombées économiques pour convaincre des pays d'investir, c'est la FIFA qui les fait.
0: Mm-hmm.
2: C'est sûr qu'ils iront pas dire que on fera pas des grosses retombées économiques. Leur évaluation, qui date de 2024, puis c'est dans le texte de Radio-Canada, est à la hauteur de 3,8 milliards de dollars. Mais il y a des journalistes de Radio-Canada, CBC, qui avaient fait des calculs sur des présentations de matchs de Coupe du monde de la FIFA antérieures.
0: Ils arrivent pas, eux autres.
2: Ils arrivent pas.
0: Ça me fait penser à quand Subway vendait ses 12 pouces qui n'étaient pas 12 pouces. Tu te souviens-tu de cette histoire-là?
2: C'est vrai, ça existait, ça, à un moment donné.
0: C'était l'émission Enquête, le pendant anglophone qui avait fait une recherche pour nous dire que le 12 pouces Subway, il n'est pas 12 pouces.
1: Sacrilège.
0: Fait que là, moi, je veux mes miettes de pain que j'ai pas eues au fil de toutes ces années. Là, vous me devez au moins 2-3 sous-marins gratuits. Mais plus sérieusement, je trouve ça particulier que dans ce deal-là qui ramène rien au Québec, ça nous coûte cher. Puis soyons honnêtes, là, les retombées économiques de cet événement-là ici, on les aura pas.
2: On les verra pas. Les emplois qui vont être créés, c'est des emplois dans la restauration, dans l'hôtellerie, dans le service du côté de Toronto, du côté de Vancouver. Puis tu sais, ça sera pas, c'est temporaire. C'est pas des affaires qui vont, des emplois qui vont rester dans le temps. C'est pas une pérennité, mettons, de d'impôts qui vont rentrer là.
0: Il est 16h03. J'ai le goût de vous poser une question, de changer complètement de sujet. Puis soyez honnête, OK? Essayez de ne pas être chauvin. Parce qu'on l'est tout un peu pour nos régions, pour nos spots, pour l'endroit d'où on vient, où est-ce qu'on est né, puis ainsi de suite. La meilleure place pour vivre au Québec, c'est où? Puis
2: moi, je ne déménagerais pas, là.
0: Moi non plus. Puis je sais qu'on est très critique de ce qui se passe à Québec. Je pense que ça nous rapporte. Au total,
2: absolument.
0: On est à nos affaires, on est exigeant. Moi, je veux pas voir ça autrement. Je pense qu'on est plusieurs à craindre que la qualité de vie à Québec se dégrade.
2: On a peur que ça se montréalise.
0: On a vu des aspects où on s'est montréalisé au niveau des travaux, au niveau du trafic. C'est des inquiétudes, elles sont là. Mais malgré tout ça, présentement, la ville de Québec trône au sommet des municipalités où il fait bon vivre dans la province de Québec. C'est un palmarès du Globe and Mail pour une troisième année consécutive. On publie le classement des 100 villes de 10 000 habitants et plus, les plus agréables au Canada. La ville de Québec arrive au sommet du classement adapté pour le Québec par le magazine Protégez-vous. La capitale nationale, c'est ce qu'on dit, s'est métamorphosée au cours des 25 dernières années pour devenir plus attractive que jamais. On dit que la ville de Québec se pointe au sommet de plusieurs autres catégories en ce qui concerne la qualité de vie pour les familles, les jeunes professionnels, ainsi que les nouveaux arrivants. L'accueil, ben ouais, ça, c'est quand on a le droit de te garder à Québec puis qu'on te renvoie pas dans ton pays, là, comme on fait avec du monde qui le mérite
2: avec
0: pas
2: la
0: actuellement.
2: Paix,
0: là, ouais. L'accueil chaleureux de ses citoyens, son charme européen et ses grands événements font aussi de la vieille capitale une ville de choix. Je suis le premier, je pense, à être relativement critique sur ce qui se passe à Québec depuis une couple d'années. Je déménagerai pas demain matin. Puis des fois, j'ai la réflexion. Niaiseusement parlant, j'ai... tu sais, quand on a décidé de changer de job, moi puis Véro, ouais. C'est une question que je me suis légitimement posée avec deux jeunes enfants. Est-ce que je les vois grandir à Québec? Puis je retourne-tu dans ma région? J'essaie-tu, tu sais? Le reste de ma famille est pas loin, mais je reviens toujours à... Non, Québec, c'est la plus belle ville. C'est la ville où je suis bien. C'est la ville dont je suis fier. Je suis pas né ici. J'ai passé une grande partie de ma vie ici. J'ai l'impression que c'est chez nous.
2: J'ai le goût qu'on s'amuse. Parce que oui, c'est vrai que souvent, on va ouvrir la porte aux critiques, à des affaires qui fonctionnent pas, à des choses qui devraient aller mieux. Sur notre texto 418-971-1021, vous restez à Québec. Pourquoi Québec, pour vous, c'est la plus belle ville?
0: Mm-hmm.
2: Puis on comprend qu'elle n'est pas parfaite.
0: Puis même si vous êtes bien exigeant, si ouais. Vous trouvez que ça s'est détérioré, puis tout ça, vous n'êtes pas parti.
2: Non, vous n'êtes pas parti.
0: Donc, il y a une raison.
2: Vous iriez pas à Montréal.
0: Audrey, pourquoi t'es ici?
1: Mon Dieu, pourquoi je suis ici? C'est drôle, ça.
0: Ouais.
1: Quand j'étais jeune, on a déménagé excessivement souvent.
0: Ouais. T'as fait le tour, toi?
1: Ah oui, à peu près...
2: Juste année.
1: Non, mais à peu près un an et demi, on déménageait. Puis Québec, on est venu dans le coin deux fois.
0: Mm-hmm.
1: Une fois, ça arrive sud aussi à Saint-Nicolas. Puis, écoute, c'est bizarre ce que je vais te dire. Là. C'est peut-être en grandissant, t'aimes ça, t'es bien, mais ça a toujours été instinctif pour moi que c'est certain que je finissais à Québec.
0: Okay.
1: J'ai commencé mon parcours de cégep, puis je disais qu'un jour, moi, je m'en allais à Québec. C'était sûr, je m'en allais à Québec. Puis, c'est pas pour rien que quand j'ai finalement choisi mon stage ici, ben, le but, c'était de rester dans les environs. En toute transparence, je sais pas si j'habiterais longtemps dans ma vie downtown, mettons Québec, peut-être mm-hmm. que je serais plus en périphérie, moi, là, du genre Côte-de-Beaupré ou Portneuf, ou tu sais, j'aime en général être un peu plus éloignée.
0: Tu veux vivre en ville, mais pas payer nos taxes.
2: Non, elle aime juste vraiment ça, faire de la route.
1: J'ai donné quand même en frais de taxes de bienvenue et de taxes, je te dirais, dans les derniers mois, années. Mais ouais, non, c'est ça, ça a toujours été instinctif de me dire que je finirais ici, puis là, ben c'est cliché ce que je vais dire, là, mais toutes nos vacances, quand on était jeunes, on venait les passer à Québec, mm-hmm. puis dans le vieux, puis l'architecture mm-hmm. m'attirait. Puis j'avais cette image-là de Québec qui se résume, dans le fond, vraiment au vieux, là, souvent ce qui va attirer des touristes, dans le fond. Là. Mais ça a été vraiment, moi, la porte d'entrée qui fait que chaque vacances, même en vieillissant sans ma famille, quand je pouvais, je m'en venais à Québec. J'étais au Saguenay, j'ai étudié là 4 ans. Chaque fois que j'étais capable de me sauver avec des amis, on s'en venait à Québec.
0: Est-ce que tu as demandé ton stage à Québec? Ou c'est juste un beau concours de circonstances?
1: J'ai fait les auditions pour venir faire mon stage à Québec, entre autres, je vais te dire, parce que moi, je m'en allais en Suisse à la base. Là, fait que je m'en allais même pas...
2: juste
1: même
2: à côté de
1: site,
2: Québec.
0: Ouais.
1: C'est ça. Mais oui, c'est à Québec, par exemple. Au Québec, je vais dire que j'ai appliqué.
0: Parce qu'il faut que t'aimes la ville. Je sais que t'aimes le fromage puis le chocolat, puis t'es pas parti pour la Suisse. C'est une décision que tu regrettes probablement amèrement.
1: Non, même pas, sais-tu. C'est drôle, parce que je me la suis posée solidement, ouais. Cette question-là. J'aurais-tu dû partir? Puis non, parce que je me sens chez nous. Puis, tu sais, je vous l'ai dit...

0: qui m'aurait reçu parce que c'est là que je serais allée. Mais moi, c'était Québec. C'est là que je me voyais étudier, m'établir, que je me voyais vivre. Puis, tu sais, oui, il y a le charme du Vieux-Québec qui frappe quand t'es d'âge primaire. Mais au-delà de ça, Québec, c'est le meilleur de tous les mondes. Mmh. C'est juste assez grand pour que tu aies une certaine diversité, un bon espace, mais c'est juste assez petit pour qu'il y ait une collégialité. Québec, tu roules 10 minutes, tu es dans le bois, ouais. Tu roules 10 minutes, tu es sur le bord d'un lac, tu roules pas, tu es sur le bord de l'eau.
1: Tout est accessible.
0: Tout est là à Québec. Je la trouve belle, cette ville-là. Puis je comprends que quand tu arrives par le secteur de Sainte-Foy, c'est moins cute, là. Mais moi, l'espèce ouais, de vue... Ouais.
2: Présentement, il y a de moins en
0: la
2: moins
0: tête des ponts, c'est dégueu.
2: D'entrée. Ouais, c'est ça, dégueu. Là, ouais.
0: Mais tu sais, quand on était plus jeune puis qu'on arrivait à Québec par le parc des Laurentides...
2: Écoute, ça, c'est la meilleure porte d'entrée. Là.
0: Le Skyline, puis il y a une fois où ça a donné avec les feux d'artifice qui avaient lieu à Expo Québec à ce moment-là. Pis on dirait qu'il y a ce côté très majestueux-là de Québec, féerique, qui Québec est belle 4 saisons par année. Je comprends que des fois, on chiale, là. Mais peu importe où tu voyages dans le monde, j'ai pogné le réflexe de dire, hey, chez nous, on a des affaires tellement belles, puis on porte même plus l'attention. À l'année longue.
2: Je veux me faire l'avocat du diable un petit peu, par exemple, parce que tu me parles du cachet de Québec, puis ainsi de suite. Présentement, tu vis et tu travailles dans Le Bourgneuf, qui est un immense terrain de stationnement, soyons honnêtes, totalement laid. Est-ce que tu as l'impression de vivre dans une ville qui a du charme, mais que c'est ça...
0: J'ai un parc à côté de chez nous.
2: Ouais.
0: On a
2: qui est très beau, d'ailleurs.
0: Qui est magnifique. Ouais. On a le parc linéaire de la rivière Saint-Charles qui est à côté. Je comprends qu'on a des petits bouts encore un peu weird, mais j'ai l'impression que tout le monde travaille dans la bonne direction. Plus ça va avoir l'air vraiment cliché.
2: Des
0: là.
2: Petits bouts un peu weird, je te trouve
0: les stationnements
2: pas très...
0: Ici.
2: OK, je pensais que tu parlais de Jonathan Julien, mais c'est correct. je te trouvais un peu méchante gratuitement. Là, mais,
0: la manière dont notre ville s'adapte, on peut être bien critique de la piste cyclable sur Père-Lelièvre, que je trouve absolument horrible.
2: Ah oui?
0: Le Bourgneuf, on est rendu avec des avélos. On dirait que ça a donné une twist au secteur de Le Bourgneuf, comme s'il y avait une vie supplémentaire. Exactement.
1: Plus, vraiment.
0: Qui s'était ajoutée. Puis, tu sais, de pouvoir vivre des festivals, de pouvoir aller dans des restaurants. Autant un restaurant qui coûte trop pas cher qu'un étoilé Michelin en l'espace de quelques mètres seulement à Québec. Je trouve le monde le fun à Québec. Il y a des exceptions dans toutes. Mais en général, je la trouve tellement tripante, notre ville.
1: Je pense que l'amour de Québec se transmet beaucoup aussi. Tu sais, moi, mes parents se sont rencontrés à Québec, puis, tu sais, ma mère a étudié ici, mon père a fait son début de carrière ici, puis ma mère est historienne de formation, puis de parler de l'histoire de Québec, moi, c'est tellement arrivé jeune, on dirait. Puis c'est un bagage que, je sais pas, que t'as comme envie de trimballer.
2: J'ai l'impression qu'il y a une fierté de rester à Québec qui n'existe pas autant du côté de Montréal, si on veut vraiment y aller avec des exemples. Puis je suis en train de vous lire, je trouve ça le fun. D'ailleurs, pourquoi je vous ai dit 418-971-1021, 418-780-1021, si vous avez le goût de jaser un peu. Je regarde, allô, je suis né à la campagne, j'ai fait toutes mes études post-secondaires à Trois-Rivières. J'ai suivi mon monsieur à Québec il y a bientôt 25 ans. Je trouve ça cute, dites-moi. J'ai trouvé que c'était un beau mix entre la vie en ville et la vie près de la nature dont j'ai bien besoin. J'avais aussi trouvé que les gens étaient gentils.
0: Oui.
2: Mon chum et moi sommes Européens. On est arrivé il y a 8 ans pour la job à mon chum. On s'est dit go et ensuite, on souhaitait demander plus tard à se faire transférer dans une autre ville où sa job avait une succursale aux États-Unis. On voulait vivre aux États-Unis depuis toujours.
0: Le rêve américain.
2: Quand on est arrivé, on est tombé en amour avec le centre-ville, le charme de la vieille ville, la proximité de la nature, tout en ayant accès à la ville. Et surtout, depuis, on a eu une fille qui ne vivrait nulle part ailleurs. Oh. Elle est québécoise, certain. On a envie de rester pour elle. L'accès aux études, l'accès au logement, au travail. Ouais. Tout est plus intéressant pour sa vie future ici. Rien n'est parfait, oui, mais tout est meilleur. L'an passé, on a passé notre citoyenneté. On voulait être Canadien comme notre fille. On a tout gagné.
0: Bravo.
2: Félicitations à vous autres. Félicitations, puis un gros merci pour le témoignage. Puis moi, je suis pas européen. Je viens pas de bien, bien loin. J'ai juste fait 2 heures pour traverser le parc des Laurentides. Mais je pense que quand on a des enfants, on se pose tous ces questions-là, tu sais, de dire, je suis dans bonne ville? Je suis dans bonne ville pour mes enfants? C'est-tu là qu'ils vont être en sécurité, qu'ils vont avoir les opportunités, qu'ils vont avoir...
0: C'est sorti, ça, de pouvoir envoyer mon enfant au parc sans souci.
2: Oui, je l'ai vu tantôt. Je l'ai vu passer quelqu'un qui est resté à Montréal puis qui dit, moi, à Montréal, j'avais la chienne d'envoyer mes enfants tout seul au parc. Pas ici. Puis oui, ça fait une grosse différence sur la réflexion. J'ai grandi sur la Rive-Sud, étudié.

0: J'ai fait mes études et mes parties à Québec. Depuis plusieurs années, je suis à Ottawa, mais j'ai toujours un pincement au cœur quand je reviens à Québec. Je compte d'ailleurs revenir pour ma retraite. Je n'ai jamais décroché de Québec. La preuve, je vous écoute à tous les jours. Jean-François, t'es salué. Petit gars du lac Saint-Jean, à 18 ans, on a foulé mon char, deux chums, pour aller dans l'Ouest canadien. Finalement, on s'est pas rendu. On a arrêté à Québec. On a tellement trippé que ça fait 26 ans.
1: Je trouve ça donc bien beau, ça.
0: C'est le trip dans l'Ouest qui a été avorté le plus tôt que j'ai jamais entendu parler. Mais finalement, c'est un bon concours de circonstances.
1: Le gros village, mais dit de manière positive, revient beaucoup. Ouais. La petite grande ville, ça revient beaucoup aussi.
2: Je pense
1: aussi.
2: Pas qu'on devrait être insulté de ce terme-là, moi, grand village.
1: Non, parce que, tu sais, je pense qu'on est passé ailleurs là, de juger le village versus la ville.
2: Non,
1: dans
2: on
1: vie,
2: sait
1: en
2: qu'on
1: général,
2: est une grande ville. Là. Je veux dire, moi, je vois pas ça comme réducteur. Au contraire, je trouve qu'il y a quelque chose de chaleureux, puis de rassurant, puis de charmant.
0: Quelque chose de
2: village.
0: Gaulois.
1: C'est vrai, oui, réductible.
0: Oui, puis d'avoir nos traits distinctifs, puis s'occuper de nos affaires, et surtout ne pas vouloir devenir autre chose.
1: Exact.
0: C'est ça le petit côté gaulois que je vois là-dedans. Je pense pas que Québec aspire à devenir Montréal. Je pense pas qu'il y a un citoyen de Québec qui aspire à devenir un citoyen montréalais.
1: Je pense que quand on grogne sur le changement, c'est dans la crainte que ce soit pas bien fait. Puis, je pense qu'on est... Tu sais, c'est drôle, on va critiquer notre
2: dans
1: ville.
2: Dans la peur de perdre ce qu'on a?
1: Dans la peur, oui, ou encore de perdre le contrôle ou que ça dérape dans une mauvaise direction. Mm-hmm. Puis on est terriblement critique envers notre ville, envers nous-mêmes, envers nos élites, nos décideurs. Mais maudit qu'on n'aime pas ça quand c'est les autres qui nous critiquent, par exemple. Hein?
0: Non, parce qu'on
1: est fiers.
0: On est fiers, on est chauvin. Jean-Pierre, justement, qui développe un peu là-dessus, il dit « Le monde de Montréal qui pense nous insulter en décrivant Québec comme un gros village, moi, c'est exactement ce que j'aime de Québec.
1: Voilà.
0: C'est pourquoi j'y retourne en juin. Toujours des activités intéressantes, une grande diversité de commerce, la nature tout près, diversité culturelle qui contribue à une culture bien propre. Je trouve ça le fun. Christian, qui est un auditeur au quotidien, il dit « J'y suis revenu après Vancouver, Victoria, Calgary, Banff, Miami et Montréal. Même si j'habite à Lévis maintenant, je retraverserai demain si le travail me le permettait. Québec, c'est une vieille pantoufle attachante. C'est une belle image.
1: Simon qui me dit, en 15 minutes, je peux aller au centre-ville, coin touristique, resto, des shows de 100 000 personnes, puis 15 minutes dans l'autre direction, je peux être dans le bois tout seul. On a une communauté d'affaires à Québec aussi qui s'implique, qui est là, qui investit, qui est présente. Il y en a qui sont très discrets. Il y en a plein là-dedans qui auraient pu faire carrière ailleurs, qui auraient pu installer leurs sièges sociaux à bien d'autres endroits, mais qui ont aussi une fierté qui fait rayonner notre ville.
0: Éric qui nous écrit la raison pour laquelle je suis toujours à Québec, c'est la beauté de la ville. Là-dedans, et puis j'adore cette phrase-là, c'est un bon résumé. Il dit « La densité qui permet d'avoir des événements d'envergure sans avoir l'impression qu'il y a trop de monde partout. »
1: Ouais.
0: Tu sais, on reste dans nos... pas dans nos habitudes, mais on n'a pas l'impression de... J'imagine que Saint-Tite vit ça, là, quand le Festival Country s'installe.
1: Ça retirer sa ville.
0: Ouais, là, la ville nous appartient plus, nous autres. C'est comme si on n'existait pas, c'est comme si on n'était pas important. Je pense pas que personne ait ce feeling-là pendant le Festival d'été.
1: Non, si t'aimes pas ça, la foule du Festival d'été, tu peux quand même aller profiter de la promenade Samuel de Champlain.
0: Ouais. Ouais.
1: C'est fou, là. Tu vas quand même pouvoir la vivre, cette ville-là.
0: Je trouve ça le fun de lire les gens, parce que je pense que de l'extérieur, il y a des gens qui confondent être exigeant envers une ville qu'on aime versus être chialeux parce qu'on n'est pas content d'en vivre.
1: Si je n'aimais pas ma ville, si je pensais que ce qu'on mentionne sur ce qui devrait changer, c'est impossible et que c'était vraiment des gros irritants, je sacrerais mon camp.
0: Ouais.
1: Tu sais, ceux qui chialent constamment sur Québec, on se rend compte que souvent, c'est même pas des gens qui y vivent.
0: Souvent.
1: Qui se cherchent juste une raison de chialer, puis de critiquer, puis toute l'équipe. Mais les autres, souvent, la critique va être constructive, puis il va y avoir des solutions.
0: Si jamais tu veux quitter Québec parce que c'est plus à ton goût, veux-tu que je te parle du top 3 villes? Parce que Québec est au numéro 1, mais il y en a d'autres. Les villes de Rosemère et Boucherville qui occupent respectivement les 2e et 3e places du classement des villes québécoises où il fait bon vivre. Rosemère, on dit beaucoup d'espaces verts, la qualité des services, le fait que les résidents profitent d'une taxation avantageuse et qui a la proximité avec Montréal et Laval. Boucherville complète le podium. On parle de la vie urbaine, de sa proximité au fleuve et ses nombreux espaces verts. La ville de Montréal est beaucoup plus loin, au 39e rang du classement. Puis si on regarde le top 10 pour s'amuser...
1: Tu parlais des taxations.
0: Saint-Augustin-de-Desmaures est au numéro 4. Fait qu'on reste dans la région, hein?
1: Puis tu sais, Saint-Aug, là, tu sais... t'es collé sur Québec. T'as tous les avantages de la ville de Québec en payant un peu moins cher de taxes.
0: Saint-Augustin, donc, au numéro 4. Westmount, au numéro 5. Mont-Royal, au numéro 6. Lévis, au numéro 7. Mm-hmm. Les gens de Lévis, j'ai le goût de vous poser la même question. Les gens qui restent à Lévis présentement, pourquoi vous êtes là?
1: Parce que Québec est à côté. Ils ont la plus belle vue de Québec.
0: Je m'attends à des réponses un peu moins douchebag, probablement. Saint-Bruno de Montarville au numéro 8, Varennes au numéro 9 et Candiac est au numéro 10. On a fait également un palmarès pour les jeunes familles où Québec est également numéro 1. En fait, c'est le même top 3, là. C'est Boucherville, c'est Rosemère, Westmount, Mont-Royal. Rouyn-Noranda est au numéro 6 pour les jeunes familles. T'as Varennes, Lévis au numéro 8. La Prairie et Repentigny. Il est 16h20, 420, sous le soleil présentement à Québec. Je veux voir si le mercure a commencé à baisser. Oui, effectivement, on nous l'avait annoncé. On a 19 degrés et on a des avertissements de gel au sol pour ce soir et cette nuit.
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1: Ne nous prenez surtout pas trop au sérieux. Vous êtes à Boulevard 102.1, c'est Gravel dans le retour. Il est 16h27. Il y a un risque de gel au sol pour ce soir, mais ironiquement, l'avertissement d'Environnement Canada concerne la nuit de demain. Parce que ce soir et cette nuit, c'est un minimum de 2 degrés. On est en descente présentement à Québec à 19 degrés sous le soleil. Demain, du soleil également, maximum réduit à 14 degrés dans la nuit de jeudi à vendredi, donc la nuit concernée dans l'avertissement. Le minimum est de 1 degré et on assure du gel au sol par endroit. Vendredi, du soleil maximum de 19 degrés. Samedi, de mieux en mieux, alternance soleil-nuage avec un maximum de 21 degrés. Audrey, comment ça se passe sur les routes en plein cœur de l'heure de pointe?
2: Pas facile. Si vous êtes sur la capitale direction Est en ce moment, entre Henri IV et Laurentienne, quand même au ralenti, direction Ouest, ça se passe entre Beau-Royal et Laurentienne. Robert Bourassa, direction Nord, entre Charest et la capitale, assez difficile. Direction Sud, ça se passe entre Charest et Boulevard Laurier. Si vous êtes sur Henri IV Sud, je vous dirais qu'à partir de Charest jusqu'à l'entrée du pont La Porte, c'est au ralenti. Même chose pour Duplessis, direction Sud. Henri IV Nord, ça se passe entre Wilfrid Amel et la capitale, un peu plus haut, dans le coin de Val-Bélair, entre Sainte-Geneviève et l'avenue industrielle. Et quand ça se transforme en route de la Bravo, ben, il y a des problèmes direction nord, là, devant la base militaire surtout. Si vous êtes sur la route de Fossambeau, entre des Érables et de la Jacques-Cartier, toujours au ralenti également, il y a des problèmes sur la 20 Ouest aussi, sur la rive sud, entre la route du président Kennedy et Chemin des Îles. Un peu dans le coin de Taniata aussi, je vous dirais d'ailleurs Taniata, dans les deux directions, hauteur de la 20, ça ralentit. Et Guillaume Couture entre la route du président Kennedy et Chemin des Îles. Autre chose, 88-971-102, texto.
1: On va prendre le temps de se tourner vers la première dame de Gravel dans le retour, Véronique Bergeron, pour regarder l'essentiel de l'actualité. On est déjà mercredi, on est le 20 mai.
3: D'abord, commencer avec un avis de dispersion qui nous a été envoyé par le service de police de la ville de Québec. On demande l'aide de la population et des médias pour localiser Mathieu Roy, 28 ans. La dernière fois qu'il a été vu, ça remonte au 18 mai, donc il y a deux jours de ça, vers 5h30 dans le secteur de Beauport. C'est un individu qui peut se déplacer à pied ou encore en transport privé de style Uber. Pourrait également se trouver du côté du Saguenay ou encore de Saint-Marc-des-Carrières. On a des raisons de craindre pour sa santé et sa sécurité s'il n'est pas localisé rapidement. Puis on nous donne toujours des indications pour, si vous le voyez, pour le reconnaître, là, cheveux châtains, il y avait un coton ouaté, carotté vert et noir, mais il y a surtout des tatouages sur un bras de style l'univers Marvel, en fait pas de style, de l'univers Marvel. Mmh. Et pour ceux qui s'y connaissent, il y a un Iron Man, un Hulk avec un Groot à côté et un Thanos. Donc si vous le voyez, c'est le 911 pour une intervention immédiate, sinon c'est le 641 Agir pour donner des informations aux policiers pour tenter de le localiser.
1: C'est plus simple que de décrire un tribal, hein? On va se
3: oui.
1: le dire. Là,
3: oui, mais tu vois, eux autres sont vraiment allés de style Marvel, moi je suis allée avec mes connaissances de geek.
1: D'accord.
3: Des fois que ça pourrait aider, on ne sait jamais. Un peu plus de détails sur ce qui s'est passé la nuit dernière dans le secteur de Scott en Beauce, alors qu'un individu aurait été enlevé à la pointe d'un fusil par trois adolescents envoyés par on ne sait pas qui en provenance de la région de Montréal. Selon toute vraisemblance, c'est quelqu'un qui a défroqué. En fait, qui a changé d'allégeance.
1: Il est parti de où pour aller où, hein?
3: Il serait parti des motards pour s'en aller vers les gangs. On pense, mais tu sais, le journal puis le soleil semblent avoir à peu près les mêmes informations, mais encore là, c'est pas confirmé.
1: Ça veut dire que c'est les motards qui ont envoyé trois flots de 14 ans?
3: Denis, on n'a pas les infos. Ça, c'est des hypothèses à ce moment-ci.
1: Est-ce que les motards sont rendus à s'abaisser, à faire les mêmes saloperies, envoyer des flots faire des jobs d'adultes?
3: Puis attention, oublie pas qu'il y a plus qu'un gang organisé qui se chicane le territoire de Québec. Là. Il y a un gang qui est en train de perdre des plumes. Il y en a d'autres qui tentent de prendre leur place. Pendant ce temps-là, il y a des gangs de Montréal qui, eux autres, essaient de s'implanter. Tu sais pas, c'est peut-être un gars qui a essayé de jouer des côté de deux, trois gangs aussi. Fait que ça, c'est des infos qu'on n'a pas à ce moment-ci. Mais là, ce qu'on on croit avoir comme information, c'est qu'on l'a embarqué dans un char. Puis quand on l'a retrouvé, c'est à Saint-Tite-des-Caps, donc à 100 km de l'endroit où il aurait été kidnappé. Il aurait été torturé et les policiers l'auraient retrouvé ligoté dans une baignoire. dans un genre de chalet. Fait que ça a été... c'est Marceau qui utilise l'expression « faire une run d'un coffre de char ». Lui, ça semble avoir été une vraie run dans un coffre de char. Il y avait le maire qui répondait aux différentes questions des médias un petit peu plus tôt aujourd'hui, notre journaliste sur le terrain, Mathias Turcotte, qui est allé faire un tour. Vous comprendrez qu'avec les états financiers qui ont été présentés hier où la ville a engrangé un surplus de 78 millions cette année, il y a des questions qui se posaient à savoir, coudon, est-ce qu'on taxe trop à Québec? On peut écouter ce que le maire Marchand avait à dire là-dessus.
4: Oui, mais c'est un argument qui ne se plaide pas au sens où ce qu'il faudrait continuer dans la réflexion, si on veut être cohérent, c'est de dire, OK, il aurait fallu savoir combien on va avoir de droits de mutation. Je ne vais pas vous dire, ouais, on a prévu ça serré, là. Fait qu'on est, on est en déficit. Un, on n'a pas le droit de faire de déficit. Deux, ça voudrait dire piger dans des réserves. Ou ça voudrait dire, à la suite de ça, payer moins comptant nos immobilisations. Fait que c'est pas qu'on taxe trop, c'est que par les bonnes nouvelles que nous avons, ça permet d'aller moins sur la dette. Ça permet d'utiliser des sommes pour faire plus d'infrastructures. On n'a jamais fait autant d'infrastructures à Québec.
1: On peut-tu essayer de nous donner quelque chose, je sais pas, un rabais sur le prochain festival d'été? je cherche des alternatives, là. Gratis le carnaval, peut-être, pour les gens qui vivent à Québec.
3: Quand est-ce qu'il vient s'installer, le maire, là?
2: C'est jeudi prochain.
3: On pourrait fonctionner avec des propositions avec lui pour savoir comment on fait pour... Parce que je comprends que les droits de mutation, c'est des gens qui déménagent à Québec. Mais ça veut dire que notre ville est accueillante. Fait qu'on on a participé un petit peu à ça aussi, là.
1: Je sais qu'on va poser des questions sérieuses, mais moi, ce qui m'importe, c'est de savoir c'est quoi...
3: Sa meilleure blague.
1: Sa meilleure blague, oui.
5: Et le maire de Québec, M. Bruno Marchand, que je croise très régulièrement et dont je ris de son humour. Vraiment, quel humour fabuleux, M. Marchand.
2: Un humour fabuleux.
6: Il fait des blagues, sont drôles. Je suis la première ministre, puis...
2: J'en trouve quasiment cute.
3: C'est qui ton Backstreet Boys préféré?
6: C'est Bruno,
3: Bruno Marchand.
6: C'est Bruno. C'est Backstreet Bruno.
3: Il y a aussi des réactions qui ont été demandées en lien avec cette sortie par plusieurs personnalités, dont entre autres l'ancienne première ministre Pauline Marois qui demande un sommet sur l'itinérance. L'itinérance qui n'est plus juste un enjeu de grande ville, mais plusieurs municipalités qui sont touchées. Pas détester la réaction de Bruno Marchand là-dessus.
4: Un sommet, faire un sommet, c'est inutile. Mais ça peut pas être juste une grand-messe, on se félicite, on se tape dans le dos, puis après ça, il se passe rien. Il faut absolument que même d'ici le sommet, et c'est pour ça que Mme Marois a dit ça prend une volonté politique clairement exprimée des partis. Pas juste de dire « oui, je m'engage à faire un sommet, puis oups, je suis content, je repousse en avant, comme vous le dites, puis dans, j'aurai la paix pour 10 mois. » Non, non, vous vous engagez. Juste s'engager à faire un sommet, c'est insuffisant. Vous vous engagez à émettre des données annuellement pour qu'on voit l'état de la situation.
3: Il parle d'engagement des partis. Si, mettons, vous êtes soit le PQ, le Parti libéral ou le Parti conservateur, ou même Québec solidaire, quand est-ce que vous commencez à prendre des véritables engagements pour l'automne?
1: Oui, parce que ça commence à urger, là, et tu regardes le taux de votants qui sont prêts à changer d'idée d'ici l'automne. On est plus prenable que jamais dans la région.
3: On est en train de revivre ce qu'on a vécu l'année passée à Québec lors des élections municipales. Souvenez-vous qu'à un moment donné, il y avait un fantôme qui planait. Puis là, à ce moment-là, les gens étaient prêts à aller donner leur vote n'importe où ailleurs que Bruno Marchand.
1: Oui.
3: Tellement que dans les sondages, c'est comme « wow, ça pourrait que ce soit rock'n'roll ». Les partis d'opposition qui ont attendu éternellement pour faire finalement des annonces, ils ont attendu la campagne officielle. Et pendant ce temps-là, qu'est-ce que la Ville a continué à faire? La Ville a simplement continué à avancer. En soit réannonçant des éléments qui étaient déjà là ou en prenant des engagements potentiels. Mais on a tellement bretté de la part des partis d'opposition.
1: Non, j'ai pas bretté. J'ai pas bretté.
3: Vous êtes qui, vous?
1: C'est une excellente question.
3: On dirait
1: qu'on m'a oublié, mais aussi vite qu'on m'a fantasmé. Là.
3: Dans ton cas, c'est comme mon tabessic, ça s'oublie pas une imitation.
2: Hey, je pense que c'est ta meilleure imitation.
1: Ah oui, on
2: ouais.
1: Pourtant, c'est parce que ça fait longtemps que t'as pas entendu le vrai.
2: Peut-être ça.
1: Ça fait peut-être un an qu'on l'a pas entendu, ça m'amade. Faut se contenter de l'imitation. Désolé.
3: Quand on laisse de l'espace au parti qui est au pouvoir, c'est difficile de prendre la place par la suite.
1: Puis, juste vous rappeler que le résultat nous montre que même avec le vote divisé, on aurait additionné le vote des deux oppositions, puis Bruno Marchand aurait quand même gagné. Pour lui, ça a été une victoire sur toute la
3: Absolument.
1: Ligne.
3: Absolument. Hey, en terminant, c'est un communiqué qui a été envoyé par le service de police de la ville de Montréal un peu plus tôt aujourd'hui, puis vous dites, même rien, ça ne nous concerne pas. Je comprends, là, mais on les a toutes vues, les festivités d'après septième match pour le pire et pour le meilleur. Avez-vous regardé ça, vous autres?
1: Les
3: vox pop que les journalistes faisaient des rues.
1: Non, je...
3: Oh là là! On nous a pas eu, je vais nous exprimer, les policiers vont qu'on porte!
1: Ouais, mais...
2: Comme...
1: quand vous voyez une caméra avec un micro, c'est quoi votre réflexe, vous autres?
2: Me sauver.
1: Ouais, hein? Ben, c'est ça. Les gens qui vont vers la caméra et le micro, souvent, c'est pas nos meilleurs représentants.
3: Non, mais tu sais, il y avait des gens qui étaient super le fun là-dedans, qui étaient en route vers le métro, en route vers leur véhicule, ils étaient stationnés bien plus loin, qui étaient super contents. Et t'avais les autres qui, eux autres, couraient après la caméra. Mais il y a eu aussi beaucoup de feux d'artifice qui ont été envoyés de part et d'autre.
1: Ouais.
3: On a tenté d'évacuer le centre-ville, somme toute, assez rapidement. Ça s'est bien déroulé.
1: Ça a pas été si pire.
3: Ça a pété jusqu'à 3 heures du matin.
1: Les feux d'artifice?
3: Ça a pété jusqu'à 3 heures du matin.
1: Si c'est le pire qu'on avait en ville, on a vu déjà pas mal pire. Faut permettre aux gens de fêter.
3: Ouais, mais des feux d'artifice, Denis.
2: Pas full sécuritaire.
3: C'est vraiment pas sécuritaire, non, surtout pas par quelqu'un en état d'ébriété.
1: Je dis pas que c'est sécuritaire, loin de là, mais je te rappelle que pendant quelques années, on a fait des feux d'artifice nous-mêmes qui n'étaient pas du tout sécuritaires, puis on avait bien du fun.
3: L'artificier amateur était à jeun.
1: Il était très amateur.
3: Du début à la fin de son spectacle. Il y avait ils ont pas caché dans un de ses côtes, là.
1: Ouais, mais non.
3: Faisais attention.
1: Les gens, est-ce que les gens célèbrent? Moi, je trouve ça tout à fait normal.
3: Oui, mais là, la sortie, c'est sur les feux d'artifice.
1: Oui, mais si on a rien que des feux d'artifice à dénoncer, moi, je répète, avez-vous vu le nombre de personnes qu'il y avait dans les rues de Montréal?
3: Non, ça, c'est sûr, là.
1: Il n'y a pas eu un char viré sur le top.
3: Sauf que là,
1: bravo, là.
3: On y va avec...
1: Il y a un commerçant, il était tellement déçu, il a pété ses fenêtres lui-même. Non, je dirais, il se passe à rien.
3: C'est pas ça. Ils ont viré des chars de police, eux-autres même, les policiers. Je les ai vus.
2: Réclamer aux assurances.
1: Tu sais, je comprends, faites attention aux feux d'artifice, mais s'il y a rien que ça à Montréal, bravo tout le monde.
3: Bien, l'autre affaire, c'est qu'en fin de semaine, pour la première fois, le Grand Prix va avoir lieu au mois de mai, en même temps qu'un match 2 d'une série du Canadien. Fait qu'on est comme en train de resserrer un peu les règles et les avertissements.
1: Laisse les pétards au monde, les prostituées vont être en grève.
3: C'est pas vrai, ça.
1: Ben là, si tu peux pas te payer des pétards, tu vas te payer des pétards? Ah!
2: Wesh!
1: Ouais, c'est dégueu, hein?
2: C'était quand même dégueu.
1: Ça fait vitrerie joyale,
2: ouais.
1: Un peu.
2: Ça fait un petit peu rien.
3: Ça fait imprégné, cette série-là.
1: Un petit peu.
3: C'était ça, un petit peu épaisse.
1: J'aimais ça, moi, cette série-là. Ça fume à l'intérieur, c'est full misogyne. Je sais pas, on dirait que je retrouve un petit peu de moi là-dedans.
2: On peut plus rien dire. Hein?
1: On peut plus rien dire. Oui, bon, c'est exactement ce que je voulais dire.
3: Tu sais qu'il a fallu qu'il s'obstine pour garder ces affaires-là. Hein? Parce qu'à la base, les gens du côté de Prime étaient comme « Ouais, mais ça se dit plus en 2026. » Mais justement, ça se déroule pas en 2026.
1: C'est comme si tu faisais un film sur Jackie Robinson puis tu montres pas du racisme. C'est un moment donné.
3: L'espèce de compromis, ça a été de placer des personnages qui réagissaient plus fortement.
1: Ouais,
3: en disant, voyons, ça se fait pas, là.
1: Ouais.
3: Alors que peut-être que dans ces années-là, on en laissait pas mal plus passer.
1: Ben, tu vois, dans notre émission de radio, moi, je peux dire des vacheries, puis vous réagissez en étant effarouché, puis tout va bien passer. Continue de faire des gros yeux, Audrey.
3: Ben oui.
1: Quand j'écœure un ancien collègue de travail ou quand j'imite des gens de façon trop insistante.
2: Mais mes gros yeux te visent directement. C'est la beauté de faire de la radio, les gens les voient pas.
1: Ouais,
2: c'est pour que toi, tu comprennes que tu pousses ta loque.
1: Mais quand tu fais tes gros yeux, je sais pas si ça me dissuade ou si ça me craint encore plus.
3: C'est comme un enfant qui fait une niaiserie puis qui attend juste que le parent pogne les nerfs.
1: Je vais l'essayer voir. Hey, j'aimerais ça vous parler de la série demi-finale entre le Canadien de Montréal et les Hurricanes de la Caroline. Moi, je pense que les vox pop qu'on fait là, à la télévision, c'est vraiment dommage d'entendre la petite populace parce qu'il y a juste les experts en sport comme moi qui devraient s'exprimer sur le domaine. Et l'important, puis ça, je sais que ma collègue Audrey va être tout à fait d'accord, l'important, c'est le contenu. Et Dieu sait que j'en ai.
3: Une tomate a de la misère à se retenir. Ça l'a bouillé en dedans de faire des gros yeux.
1: La première à dire que le contenant, c'est pas important. Fait que le fait que je parle en canard, c'est pas quelque chose qui doit être retenu contre moi. Non. Ça m'empêche pas de m'exprimer. Puis là, si vous voulez parler de mon collègue Maxime Lampierre, là, qui rugit comme un tigre en rut au début de chaque match, là, il a le droit d'être heureux puis il a le droit de crier fort. Là. Laissez-le tranquille. Ça a bien été?
2: C'est quand même tough, parce que je me rends compte que je suis une personne que toi, tu parais d'en face.
1: Ouais. J'ai vu que tu as travaillé beaucoup dans les dernières secondes.
2: Faut que je mange, faut essayer
3: d'encourager.
2: Moi, je me distrais.
1: OK, je vais te faire passer au stade 2. Je vais installer ma bedaine sur la
2: console.
1: OK, c'est bon,
2: j'arrête.
1: C'est bon, j'ai fini. Il est 16h40.
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1: OK, vous êtes malade. Vous êtes malade.
3: Ils sont quand même drôles.
6: Oui,
3: je l'avais pas entendu.
1: Et les auditeurs, ce matin, ont été incroyables.
3: C'est très créatif. Je
1: vais te dire, sur la toune de Max Larouche, la critique est unanime.
3: J'ai beaucoup aimé ça. Moi, je vous parle plutôt de chez Junot. 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
12: Je suis avec Sandra Foudy, une experte en barbecue. Sandra, j'entends souvent parler de cuisson indirecte, mais concrètement, là, qu'est-ce que c'est ça, la cuisson indirecte?
13: C'est tout simplement comme transformer son barbecue en four à convection. Vous fermez le brûleur du milieu, vous laissez les deux autres brûleurs ouverts et vous venez déposer la viande au-dessus du brûleur qui est fermé.
12: Donc, aucune flamme en dessous de la viande directement, c'est bien ça?
13: Exactement, Véro. Ça évite que le gras tombe dans le feu et brûle l'extérieur de la viande avant que celle-ci soit cuite. La chaleur va tout simplement circuler autour de la viande.
12: Mais là, c'est idéal pour quel type de viande, mettons, quel type de pièce?
13: Les pilons, les ailes, les poitrines de poulet, même les pommes de terre et les légumes racines. En fait, tout ce qui demande une cuisson plus longue et uniforme.
12: Donc, si on veut éviter les catastrophes au barbecue, je pense qu'il faut penser cuisson indirecte.
13: Exactement, et de cette façon, on ne va pas foutre le feu dans son barbecue.
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0: performe en base sur le premier duel de la série. Les Hurricanes n'ont pas connu la défaite.
1: Je sais pas. Désolé, j'ai fait une erreur de manipulation. C'est malheureux.
0: Ça fait quoi, là? Ça fait plus d'un mois
2: depuis qu'ils n'ont pas subi la
1: défaite. Avoue que ça y ressemble un peu.
2: Mais depuis quand t'es un
3: depuis
2: bully?
3: Que ces Browns sont plus là.
1: Ça ressemble.
2: Qu'est-ce que tu
1: ça y ressemble pas un petit peu.
2: Ça me t'étais pas de même quand on s'est rencontrés.
1: Je suis pas un bully.
2: Oui, t'es un bully.
1: Je taquine.
2: Assume-le au moins.
1: Je taquine.
2: Tu taquines pas.
1: Un bully, là, c'est des gens qui font des choses horribles, là, comme Olivier Niquet à Radio-Canada. Ça, c'est des bullies. Moi, je taquine.
2: Tu l'as fait avant Olivier Niquet, c'est juste que tu t'es pas fait pogner, puis tout le monde le sait.
1: J'ai jamais fait ça de ma vie, tu sauras.
2: Ah ouais.
1: Écœurer le monde, c'est pas mon genre.
2: Uh-huh.
1: C'est pas mon style. Il est 5h-10. Vous êtes à Boulevard 102.1, c'est Gravel dans le retour. Il me semble que j'avais des affaires à jaser. Oui, OK, les filles, vous allez me rassurer. Puis je sais que vous allez me dire que ça n'existe pas puis que le monde n'est pas viré fou à ce point-là. C'est un texte qui est en une de la presse depuis le milieu de l'après-midi. Où on nous dit que maintenant, pour monter dans une entreprise, on utilise le Botox.
2: Hein?
1: Ouais. Je vous lis le préambule. Okay, c'est un texte de Marie-Ève Fournier dans la presse. Avant, pour monter les échelons d'une entreprise, on s'achetait un complet et des souliers de cuir. Aujourd'hui, les professionnels investissent dans un front lisse ou une opération qui fait disparaître l'affaissement des paupières. À l'ère des injections, des traitements au laser, des greffes de cheveux et même de l'Ozempic, de plus en plus d'employés sentent la pression de projeter une certaine image. Dans les grands bureaux, des cadres qui tiennent à paraître dynamiques et reposés ont recours à ces interventions coûteuses. C'est ce qu'on écrivait récemment dans le magazine américain Business Insider. Comme la beauté conventionnelle n'a jamais été aussi accessible, l'exigence envers le salarié moyen d'y correspondre n'a peut-être jamais été aussi forte. On dit que le marché du travail est notoirement hostile aux travailleurs plus âgés. Pensez qu'on était rendu ailleurs?
2: Non, moi je crois 100% ça.
1: Mais voyons donc, toi.
2: J'ai aucune surprise. Puis, tu sais, ça commence en disant, avant s'investir dans les tailleurs puis les chaussures de cuir, c'est toujours vrai. L'image projetée a toujours été importante. C'est juste que les manières d'améliorer son image se sont simplement multipliées. Mm-hmm. Puis, il y a une pression individuelle et il y a une pression sociale qui est grandissante.
3: Moi, j'y pense des fois.
2: Moi aussi, absolument.
3: Ça me travaille vraiment dans la tête.
1: Vous êtes sérieuse?
2: Ben oui.
3: Juré.
1: Hein?
3: Ça me fait rire hein, parce que notre discours a quand même changé à travers les années.
2: Ouais.
3: Sur que littéralement, il y a 4-5 ans, moi puis Véro, on était strict sur le fait que jamais on penserait à ça dans la vie.
1: Pour vrai, là, je suis méga fessé de ce que j'entends aujourd'hui.
3: Pour vrai, de vrai?
1: Oui, oh, oui. Ouais. Parce que je vous plaçais les deux dans une catégorie, peut-être parce qu'on en a déjà parlé ensemble, mais je vous plaçais dans une catégorie d'intouchable à ce genre de choses-là ou à ce genre de pression-là.
3: Je pense qu'on travaille fort pour pas entrer dans ce cercle-là de pression. Parce
2: mais
3: que,
2: on se fait envahir.
3: Mais c'est ça l'affaire.
1: Est-ce que c'est le fait que je vieillis bien qui met une pression indue sur vous autres?
3: Mais je suis contente que t'en parles, Denis. Écoute,
2: je cherche comment faire pousser du poil ses épaules pour t'en ressembler. Puis, tu comprends
3: la longueur de ton poil, le dessous de bras maintenu.
1: C'était une façon ironique de mentionner, je pense pas que ça vient de moi, là.
2: Parce que, mettons-le, à une certaine époque, c'était pas du Botox, c'était de la chirurgie plastique et c'était. Tu le voyais.
1: Ben oui. C'était dur à manquer, là. Tu pars une semaine, tu reviens, puis...
2: Là, plus ça va...
1: T'es passé de A à D, là.
2: Plus ça se démocratise. T'auras toujours les gens qui vont abuser. La pauvre jeune dans vingtaine se fait faire des lèvres, puis tu le vois que c'est pas juste du gloss qu'elle s'est mis, c'est trop.
1: Tu sais, Madonna ressemble à absolument. Jack Nicholson quand il faisait le Joker là, dans le premier Batman.
2: Denis, mais ça, c'est de l'excès. Là, il suffit que tu rencontres quelqu'un dans ton entourage professionnel qui paraît bien, naturel, dynamique. Et après deux coupes de vin, cette personne-là t'avoue, moi, une fois par année, je vais me faire faire la petite ride ici qui me gosse. Et là, ça, c'est sournois.
1: Parce
3: que c'est naturel, ça, fait que tu dis comme, oh!
2: C'est l'affaire la plus insidieuse que tu ne peux pas avoir dans ton entourage. La subtilité.
1: Mais on voit pas ça.
2: Comment ça, on voit pas ça?
1: Ben, on voit pas ça. Si
3: c'est justement, Denis, tu vas plus arriver. Tu comprends?
2: C'est parce que toi, t'as pas ces conversations-là ces personnes-là.
1: Moi, je veux pas faire du name-dropping ou n'importe quoi, puis le monde, ils font ce qu'ils veulent, puis ils vivent la vie, là. Mais mettons, sur l'étage, est-ce qu'il y a des gens qui ont recours au Botox?
2: Absolument.
1: Go, fille.
2: Absolument.
1: Bon.
2: Botox ou filler?
1: Tu mets tout le monde en rangée, je suis incapable incapable de les trouver.
2: Mais c'est ça que je te dis.
1: Incapable.
2: C'est justement ce que je suis en train de te dire.
1: Non, mais je ne suis pas capable de pointer non plus ceux qui n'en mettent pas. Là. Toi, tu le vois d'une façon négative. Moi, je le vois d'une façon positive.
2: Oui, mais tu remarques pas ces affaires-là.
1: Tu penses que les gens remarquent?
2: Non, je pense justement. C'est fait pour ne pas être remarqué. C'est le principe d'une fille qui porte un string. Mm. Le gars va se poser la question, qui s'y trouve cute, as-tu des bobettes ou elle n'a pas?
1: On remarque pas ces affaires-là.
2: M'en parle.
1: Ah, OK, là, je bluffe. OK, je bluffe.
3: Sérieux?
2: C'est la même chose chez quelqu'un qui paraît bien. Hein? Tu te poseras peut-être pas la question, mais le questionnement est là pareil.
1: Là, il y a des gens qui veulent savoir.
2: C'est comme Maybelline. Maybe she's born with it, maybe it's Maybelline. Là.
1: Ah ouais,
2: ouais, c'est ça.
1: Mais là, je rejoins un peu Jason dans mes interrogations. Vous travaillez à radio, mademoiselle.
2: So what?
1: Fait que l'image, c'est important pareil.
2: Non, mais t'as peu, c'est...
1: Ben, je sais pas, là. Je trouve pas la question...
3: Ça n'a pas rapport avec la job.
2: Ça n'a pas de rapport tout le temps.
1: Je trouve pas la question stupide.
2: Audrey et moi, on n'a pas des physiques qui vont faire qu'on va avoir des cernes. Mm-hmm. Mais il y a des gens qui, en vieillissant, ça va se creuser en dessous. Puis maintenant, il y a des manières de faire. Puis ils ont bien beau être reposés, ils ont beau faire n'importe quoi.
3: Ils vont
2: projeter ça. Une espèce d'impression que physiquement, ils sont toujours à bout. Ça amène une mauvaise perception de leur performance. Ces gars et ces filles-là...
1: Pas si tu connais la personne.
2: Oui, mais tu les connais pas toujours d'un milieu professionnel. Toi, t'es chanceux, t'as travaillé dans deux places dans toute ta vie, à part le McDo qui t'a mis à la porte parce que t'avais pas mis une boulette dans le burger. Fallait que je le droppe.
1: C'est pas pour ça qu'ils m'ont mis dehors.
2: Tu sais... Pis,
1: j'ai fait pire.
2: Mais tu sais, dans ton entourage, tu côtoies pas juste le monde de la job. Tu vas avoir des gens de l'extérieur, il va y avoir des perceptions, etc., etc. Quelqu'un qui est pas bien avec ça, que ça fait genre 8 fois par semaine, tu vas dire, t'as l'air fatigué, ou qui a une perception de ça. Ça se peut que ça leur joue dans la tête à un moment donné. Là.
1: Quelqu'un qui vient de nous écrire dit, Denis, c'est comme ça aussi pour les hommes. J'ai perdu mon emploi et j'ai dû en trouver évidemment un autre. J'ai 53 ans, j'avais une barbe blanche. Je ne trouvais rien, ça se voyait dans leur visage. J'ai rasé ma barbe, eh bien, j'ai trouvé un emploi dans un temps record.
3: Il y a l'air jeune, pas de barbe.
1: Ouais. Je sais pas, moi, je trippe à voir que ma barbe s'en vient blanche. J'ai des rides qui partent pas. C'est moi, je vieillis, je suis rendu là.
3: Tu sais qu'il y a des hommes qui vont raffiner leur mâchoire avec le
2: par la coupe de la barbe. Par la coupe de la barbe.
1: Je lisais dans le texte de la presse que des jeunes avocats qui ont de l'air trop bebés, des babyface.
2: Ça, font faire les mâchoires.
1: Oui, pour avoir de l'air plus carré, mais c'est complètement
2: débile.
1: Pour
2: avoir une perception de crédibilité. Oui, c'est débile.
3: C'est comme le linge, Denis. Ça se compare vraiment. Puis s'il y a quelqu'un qui dit « Acceptez-vous tel que vous êtes », c'est même pas une question d'acceptation en passant. Là. En tout cas, personnellement, je sais pas toi, Véro, mais moi, ça n'a aucun rapport avec l'acceptation de moi-même. Je suis quand même chanceuse. Avec le temps, j'ai développé quand même une confiance. Puis je me trouve pas dégueulasse quand je me regarde dans le miroir.
2: Un jour,
3: là.
2: Tu vas avoir 47 ans, toi
3: mais,
2: aussi.
3: Non, mais tu ris, mais par contre, puis là, je sais que je vais être insultante pour des gens plus vieux, mais pour les gens de mon âge, je sens qu'on va se comprendre. Pour moi, il y a une différence en maudit entre quand j'avais 23 ans, puis là, à l'approche de la trentaine.
1: Ben oui.
3: Je veux dire, je me lève le matin, je me trouve pas qu'en sacrament, là. Puis c'est sûr que si tu me dis, ben avec des micro-petites injections que tu fais 2 fois par année, ben ça va enlever la grosse ligne de lion que t'as ou les...
1: Une ligne de lion.
3: Mais comment elle appelle ça? Cendre de lion, la ride du lion, merci. Okay. Moi, je l'ai pas, mais je te donne un exemple flagrant chez les gens.
1: Où ça?
3: Ici, là. C'est dans le front, ben c'est non, quand t'as comme
1: t'as
3: des...
1: T'as rien, là.
2: Il y a des gens qui ont l'air trop sévères.
1: Ben, vous êtes malade.
2: C'est vrai, ça?
3: Des gens qui ont l'air trop sévères. S'adoucir les traits.
2: Bon, s'adoucir les traits avec ça.
1: Ben, tu vas me regarder fâché pareil, là.
3: Oui, mais...
1: je vais avoir pareil ta face bête.
3: Je comprends ton point. Puis le pire, c'est qu'en passant, t'as raison. Mais c'est vrai qu'on est dans... Puis là, on parle même pas de l'extrême avec le bec de canard puis la face gelée où t'es plus capable de sourire puis de bouger ton front, là. On parle de mini-changements qui vont juste venir peut-être... Relever des beaux traits ou adoucir certains traits.
2: Mais on le faisait déjà. Les filles avec du maquillage.
3: Mais oui.
2: Des gars avec des moumoutes à une certaine époque ou avec le pour homme seulement. Tu sais, on le fait déjà. Puis Audrey donnait l'habillement. Première affaire que tu vas dire à ton ado qui cherche une job, c'est sors de ton coton ouaté. Arrête de te mettre des jeans trop grands.
1: Oui, mais il y a une différence entre habille-toi propre puis rentre-toi du botox d'en face.
2: Je comprends.
1: Je pense.
2: Ce que je te dis, c'est que c'est rendu aussi simple
3: l'ironie,
2: que de choisir sa garde-robe.
3: C'est que les filles qui se font faire des micro-injections ou du botox, des affaires de même, Denis, souvent ne se maquilleront plus. Mm. parce que ça devient un certain remplacement. Leur peau est plus lisse, plus belle, sont plus à l'aise, fait qu'ils vont moins tendance à se cacher. Tu vois, il y a quelqu'un qui nous dit, avez-vous regardé la série sur Netflix Younger? C'est toi, Véro, qui me l'avais conseillé. C'est l'histoire, Denis, d'une femme dans la quarantaine, début 40 ans, qui a une adolescente qui part aux études à l'extérieur, puis elle se retrouve...
2: Femme au foyer.
3: Femme seule au foyer, sa fille n'est plus là, elle est séparée, elle essaie de se retrouver une job, puis elle a été maman au foyer avant de se séparer, et elle travaillait dans tout ce qui est...
2: L'édition.
3: Et là, on est à une époque où il faut qu'elle soit capable de gérer les réseaux sociaux, la technologie qui a avancé.
1: Elle en a perdu un grand bout.
3: Elle a perdu un grand bout.
2: Il faut qu'elle soit jeune et branchée, alors que c'est une madame. Mais elle a l'air jeune.
3: Elle n'est pas engagée nulle part. Puis à un moment donné, pour rire et pour jouer, que sa meilleure amie décide qu'elle la transforme, qui donne 15 ans plus jeune. Une entrevue est engagée, puis écoute, là, l'histoire de la série, c'est qu'elle vit sa vie comme une jeune de 25 ans. C'est quétaine, mais le principe est quand même vrai.
1: Ouais, je veux vous donner l'opportunité de répondre. Je pense que c'est une mère qui nous a écrit, c'est raide un peu, mais elle dit, c'est tellement décevant pour mes filles de 7 et 9 ans qui écoutent. C'est comme ça qu'on gâche les jeunes, c'est avec des femmes qui ne s'acceptent plus.
2: Attention,
1: ou pas.
2: C'est pas le principe de ne s'accepte plus ou pas. Puis je comprends, puis le plus naturel possible jusqu'au bout, je suis rendue à 47 ans, à part de la teinture pour mes cheveux, je me suis jamais rien fait faire. Fait que oui, ce que je trouve poche, c'est quand t'as 20 ans puis qu'à 20 ans, tu te fais mettre du Botox dans la face parce que quelqu'un t'a convaincu comme ça, tu feras pas de rides. Quand t'as 20 ans, t'es toute naturelle, mais tu décides de te faire une bouche en bec de canard parce que sur TikTok, ça paraît bien.
1: Comme la fille dans The Boys.
2: Puis là, je vais peut-être en choquer, là, mais t'sais, des fossiles comme des balais à neige, ça paraît que c'est pas à vous autres. Il y a un entre-deux qui existe, puis ça peut être des fossiles, puis ça va être beau.
3: On parle de pression de société ici, là. Je comprends ce commentaire-là en passant, puis...
1: Mais pression de société, on les voit passer sur Instagram, puis on les trouve fucking lettres.
2: Tu parles des excès. Nous, ce qu'on te dit...
1: Mais c'est ça, les modèles, à ce temps-là.
2: Oui, mais l'article dont tu parles, c'est un article qui parle de petits détails et de subtilité pour projeter quelque chose. Puis c'est super poche, mais dans la société, on essaie tous de projeter quelque chose, une version améliorée de nous.
1: Je me rappelle d'une époque où les top modèles étaient belles, mais naturelles. Claudia Schiffer avait des dents de castor.
2: Oui, mais elle avait 18 ans aussi. Là.
1: Non, mais tu comprends. Oui, mais écoute. Tu comprends ce que je veux dire?
2: Oui, absolument.
3: Mais là, c'est rendu... ce débat-là, c'est le même avec la teinture de cheveux. Pour moi, c'est exactement le même parallèle.
1: Tabarnouche, c'est bien plus profond et intrusif, non?
3: Bien, d'une certaine façon, oui, parce que c'est à l'intérieur de la peau. Puis quand on parle de teinture, on a l'impression que c'est externe et donc que ça nous touche moins. Mais je veux dire, c'est le même principe de processus naturel.
2: Tu sais, on peut faire semblant, là. On peut se mettre la tête dans le sable.
1: Non, mais je veux... Tant qu'à avoir cette conversation-là, moi, je veux de l'honnêteté. C'est vraiment un phénomène que je ne comprends pas puis vraisemblablement que je ne comprendrai jamais. Tu sais, présentement, je me regarde dans le miroir. Je me trouve moche et laid. Qu'est-ce que je fais? J'essaie de boire moins. J'essaie de marcher plus. J'ai recommencé à prendre les escaliers. Je suis peut-être un gars de la vieille école, mais jamais, au grand jamais, j'ai envisagé d'autres moyens que... de recommencer à prendre soin de moi
3: Denis,
1: un petit peu.
3: Denis, t'es chanceux, t'as des bons gènes de base. Là, il y a des gens qui vont te dire « je suis né pichou ». Moi, ces corrections-là au quotidien, puis ces petites injections-là, puis ces petites modifications-là, ça me donne une chance dans la vie. Puis c'est dégueulasse ce que je dis, là, je suis bien au courant. Là.
1: Si je perds 10 livres, je deviens pas Brad Pitt, là, je suis juste moins avec 10 livres de moins.
2: Les gars, on va souvent parler de la calvitie, puis pendant des années, le côté rasé au complet a été à la mode. Parce que les greffes de cheveux, t'avais plus l'air d'un chiopette qu'autre chose. La technologie a changé énormément.
1: Ouais.
2: Un Denis Gravel, qui naît dans les années 2000, s'il a la possibilité, ça se peut qu'il aille le faire, le voyage en Turquie ou ailleurs.
1: Non.
2: Tu le sais pas.
1: Je me connais.
2: Oui, mais tu as vécu dans des années différentes.
1: Le plus loin que j'ai
2: passé... Avec des solutions différentes.
1: On est transparent. Le plus loin que j'ai passé proche de faire quelque chose, c'est du laser dans le dos pour enlever le poil. À un moment donné. Parce que je complexais là-dessus.
2: Mais c'est quoi
1: je
2: la différence,
1: Ben écoute, c'est pas... Pour moi, c'est se mettre un masque permanent d'en face que de se mettre du Botox. Puis c'est mon jugement, là. Ça vaut pas de la chenoute, mais je vois pas ça comme une... Je sais pas. Puis j'aime ça l'Halloween, là, comme tout le monde. Là. Mais tu sais, quand l'Halloween est fini, on se démaquille, on enlève son masque, puis on redevient la personne qu'on est au naturel, je sais pas. Puis tu sais, moi je vois une différence entre écoute, j'ai une opportunité d'emploi, je m'habille propre, je me rase, je me peigne.
2: Si
1: je,
2: ça, c'est pas prendre soin de soi.
1: Oui, je vois une marge qui, clairement, n'existe plus entre je me maquille ou je me botox.
2: Parce que, Denis, vient un âge, à un moment donné, où t'as bien beau avoir la meilleure hydratation de ta peau, ça se peut qu'un matin que tu te lèves, tu fasses... On dirait que là, j'ai recommencé à reculer, là, je suis pas du bon bord. Fait que quand tu te fais dire à une injection par année... Tu vas te sentir belle, tu vas te sentir bien, puis tu vas arrêter de dépenser une fortune dans des crèmes. Ça se peut qu'à un moment donné, ça te joue dans la tête.
3: C'est plate ce que je vais dire, là, mais rendu là, c'est quoi? Pour moi, c'est juste que je pense que de moins en moins, il y a une différence entre te faire mettre une injection par année, puis te maquiller, te faire blanchir les dents, te faire faire un lash lift pour qu'il soit noir et plus long, teindre tes cheveux, te faire faire les sourcils en teinture et en maquillage permanent. Tu sais, rendu là, c'est quoi la différence? C'est dégueulasse. Là, ça.
1: J'ai vu le nom passer d'une artiste québécoise sur les textos que tout le monde trouvait belle. Tout le monde, comme tout le monde. La planète au complet trouvait que c'était la plus belle femme au Québec.
2: Mais c'est à l'excès.
1: On la reconnaît plus.
2: C'est à l'excès.
1: Puis elle est moins belle qu'elle était.
2: C'est exactement ce qu'on dit. Nous, on te parle pas de l'excès. On te parle de ce que tu ne vois pas.
3: Tu me verras jamais avec des pommettes créées par du Botox, là. Mais on parle de petites modifications dans le visage qui viennent créer une légère différence.
2: Je suis persuadée que demain matin, je me fais faire une injection.
3: T'en rends même pas compte?
2: Tu t'en rendras jamais compte.
1: Probablement. Moi, j'ai pas l'œil. Ouais.
2: Moi, je vais m'en rendre compte.
1: Tu le fais pour toi, tu le fais pas pour moi.
2: Je vais avoir la paix pendant un an de temps. Puis, je vais être satisfaite.
1: Attendez encore un peu.
3: Ah, mais c'est sûr!
1: Les filtres qui existent sur Instagram sont sur le bord d'exister dans la vraie vie. Fait que si tu veux avoir une face de chat pendant une journée, t'auras une face de chat. Puis l'autre journée, si tu veux être une rousse qui ressemble à Jessica Rabbit, ben tu viendras travailler dans le retour.
3: Mais tu comprends que tout ce qu'on discute depuis tantôt, c'est un discours interne qu'on se donne, puis des réflexions qu'on
2: fait.
3: Qu'on
2: en toute transparence.
3: C'est ça, entre toi puis moi, puis Véro, je peux pas parler pour toi, mais je me permets plus d'être dans le jugement comme je l'étais il y a une couple d'années, parce que je me dis, si moi c'est rendu que ça me travaille, puis que je me bats pour ne pas le faire, je comprends qu'on est une gang.
1: Mais je trouve ça super intéressant de vous entendre, puis je salue et je reconnais votre honnêteté. Tant qu'à avoir une conversation comme ça, je comprends qu'avec le party de saucisses dans le pit stop le matin, on n'aurait pas été capable de se rendre là.
2: Je pense que Yannick...
1: Je le reconnais.
2: Je pense que Yannick est à risque un jour dans sa vie.
1: C'est-tu déjà fait? Ben, je vais y demander demain.
3: Ben, okay. Pour vrai, entamer la discussion, je serais curieuse de l'entendre. Yannick a des bonnes gènes, on va se le dire de base. Il a des bons gènes, il est très, très chanceux.
1: Il est
3: là.
1: Beau, l'écœurant.
2: Mais il est quand même assez coquet.
1: Oui.
2: Je me dis, le jour où on ne dira plus qu'il ne fait pas son âge,
3: peut-être qu'il serait propice à avoir besoin de certaines modifications. On ne sait pas. Je dis ça, puis peut-être qu'il n'y a pas pantoute. Là.
1: Avec 3 livres de trop, il ne serait pas allé lutter en maillot.
3: Non.
1: Il ne l'aurait pas fait.
3: Définitivement pas.
1: Moi, je l'ai fait.
3: C'est terminé à l'autre gym.
1: Hey, 17h08, courte pause, on revient. Merci, mademoiselle. Grand

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9: Le Canadien tenait son dernier entraînement avant de quitter pour la Caroline cet après-midi en vue du match numéro 1 qui est présenté demain. Mais ce qui a retenu l'attention, c'est l'absence du coach Martin Saint-Louis qui n'était pas là aujourd'hui. Et on indique qu'il s'est absenté pour des raisons familiales. Selon les différentes informations, il n'y a pas de raison de croire qu'il ne sera pas à son poste derrière le banc demain pour le CH. Et on ne s'attend pas à des changements à la formation en vue de demain. Mais ce soir, c'est le début de la grande finale de l'Ouest entre l'Avalanche du Colorado et les Golden Knights de Las Vegas. Il y aura toutefois un grand absent dans ce match puisque Cale Makar est blessé. Son état sera réévalué au jour le jour. Ça commence à 20h en direct de Denver. Un autre match très important ce soir, c'est la victoire de Montréal qui a de nouveau la chance d'éliminer la charge d'Ottawa et de mettre la main sur la fameuse Coupe Walter pour la première fois de son histoire. Le match est du côté d'Ottawa à 19h et en cas de défaite de l'équipe montréalaise. Le match ultime serait présenté samedi du côté de Laval. Ensuite, au baseball, les Capitales de Québec signent une cinquième victoire de suite en battant Brockton Rocks cet après-midi. Il a fallu quand même trimer dur, le match s'est réglé en dixième manche grâce à une poussée de 3 points de Québec. Marque finale 11-9 pour les Capitales. Et à 19h, les Blue Jays tenteront d'éviter le balayage face aux Yankees après deux défaites de suite face à l'équipe du Bronx. Ensuite, au tennis, journée décevante pour Félix Auger-Aliassime qui s'est incliné au deuxième tour du tournoi d'Hambourg. C'est la 94e raquette mondiale Alexander Kovacevic qui a eu le dessus sur le Canadien. Et on termine quand même avec une bonne nouvelle pour les amateurs de tennis de Québec qui pourront observer Félix Auger-Aliassime de très près dans le cadre d'un affrontement de la Coupe Davis. L'événement aura lieu le 18 et 19 septembre prochain au Centre Vidéotron. Et ce sera un duel France contre le Canada pour l'occasion.
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10: Hey, vous autres, vous
3: lâchez
10: pas, vous faites la bonne après-midi, là.
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10: Hey, je vous écoute, vous êtes la gang en ville.
11: La gang en ville qui vous rappelle que pour nous rejoindre, c'est le 88-971-1021. C'est Gravel dans le retour à Boulevard. Fin de semaine de 3 jours, ça veut dire une semaine de 4 jours. On est encore sur l'illusion qu'aujourd'hui, c'est mardi. Mais pourquoi pas en profiter pour commencer à prendre un petit drink, un peu plus de bonheur. On a eu un soupçon d'été aujourd'hui et on va voyager dans le temps avec notre maître mixologue, alias Heureux Mélange sur Instagram, Raphaël Nadeau. Salutations!
12: Salut, comment ça va?
11: Ça va bien, toi?
12: Ça va très bien. Écoute, là, le soleil prend feu.
11: Est-ce que j'ai compris aujourd'hui que c'est la demande de Véro qui fait en sorte qu'on s'en va dans une période temporelle bien précise?
12: Oh que oui, on plonge avec Véro dans les années 90. Une époque qui, moi, je n'ai pas vécue personnellement, mais les films me le rappellent, les vidéos, le tout.
11: Vitrerie Royale, oh, nous le rappelle tous.
13: La conversation est un peu venue de là avec des amis en parlant des années 90, des bars dans les années 90. On s'est comme rappelé ce qu'on se commandait dans les bars, puis c'est à peu près toujours les mêmes affaires. Là, tu voulais des affaires qui goûtaient pas l'alcool, qui étaient sucrées. Tu voulais des abricots brandés, des Sex on the Beach. On était comme un petit peu plus plus loin que le vodka jus d'orange. Mm-hmm. On avait connu un peu plus tôt. Mais c'était nos premières expériences de cocktail avec le foutu bar mix.
12: Ça, on en parle. Ça, on en parle. Oui, oui.
13: Des affaires qui ont changé, là. Maintenant, quelqu'un qui choisit de ne pas boire, peu importe la raison, qu'il soit conducteur désigné ou qu'il soit sobre, il y a des options. À l'époque, il donnait une limonade, mm-hmm. qui était en fait du bar mix avec la grenadine, puis souvent du 7-Up pour l'allonger, c'était dégueulasse.
4: Deux, trois petites frises, hey, là, pas inscrits dans le fond.
12: Mes mots, c'est magique, mais en réalité, c'est effectivement ça. Le bar mix, c'est quoi? Pour vrai, c'est de la poudre chimique, c'est soit de l'acide citrique mélangé avec de l'eau, beaucoup d'eau, ou soit déjà prémixé en gallon que t'ouvres, tel aujourd'hui, t'ouvres une cruche de vinaigre, là. Je veux dire, ça n'a pas rapport avec le petit cercle blanc. Ouais. T'enlèves ça, tu mets ça en ton drink, c'est horrible.
11: C'est pas fameux comme base de départ, mettons.
12: Si un bar encore utilise ça, vous voyez ça passer, quitter, je veux dire.
11: On est plus ouais, là. Mais tu sais, eux autres, ils veulent faire vivre la vraie expérience vintage. Mais plus sérieusement, oui. Moi, j'ai commencé à boire tard autre chose que de la bière. Fait que tu sais, des souvenirs relatifs à des drinks dans la décennie 90. Moi, c'est complètement
13: absent. Les pichettes sangria, toi, c'est non, pas arrivé.
11: Non. Dans ma famille, mes parents boivent à peu près pas. Puis dans l'entourage, on était pas mal toutes. Tu sais, Chicoutimi Nord, Saint-Fulgence, là, c'était la bière en spécial, là. Puis je le dis pas.
13: Tellement de monde.
11: Hein, ben oui, mm-hmm. C'est ça, exact.
13: Je pense que c'était plus les discothèques qui nous amenaient à boire autre chose, oui, que de la bière pour les filles.
11: Oui, ouais, possiblement. Fait que c'est quoi que tu nous proposes aujourd'hui dans ton voyage des années 90?
12: Trois cocktails digne de ces années-là, mais je vous ai épargné quand même quelques petits trucs. Dans le sens que vous allez voir les photos, vous allez voir les recettes, il y a quelque chose qui est souvent changé de la recette habituelle parce que je me suis dit, je voulais quand même garder ma job à la radio.
11: La poudre chimique n'est pas là.
12: Non, on est encore... De toute façon, je ne l'aurais pas retrouvé ou je l'aurais retrouvé dans la rangée pour enfants d'épicerie avec du Kool-Aid. On ne sait jamais, ça aurait pu. Mais non, je vous replonge dans la discothèque, tu l'as si bien dit, mais quand même, un peu comme on voit aussi dans les émissions qu'on a parlé, l'univers aussi du travailleur, l'univers de « je prends un verre », ou ce que je fais seulement relaxer aussi. C'est aussi une période qui était stressante et quand on sortait, eh bien là, on se libérait. Rapidité, très importante dans cette époque-là.
11: Ouais.
12: Efficacité, tu l'as aussi dit, Véro, tu l'as décrit mieux. Moi, c'est ton époque à la base, mais l'univers de dire, il faut... Non.
11: Ouais, tu fais mal? C'est ton époque, dinosaure.
12: Non. Non, moi, Véro, on est proche. Aïe. Mais un univers où ce qu'on avait du grand plaisir. Et ce qu'on voulait...
13: C'est vrai qu'il y avait du fun à
12: avoir.
13: Oui,
12: parce qu'on avait beaucoup plus de liberté. On parle souvent des années 80, mais la réalité, c'est que les années 90, là, c'était pas juste le grunge. On était aussi dans la festivité.
13: C'est considéré comme étant la dernière grande décennie. Il n'y avait pas de laisse électronique à ce moment-là. Il n'y avait pas de médias sociaux.
12: Personne ne te filmait.
13: Tu pouvais finir ton secondaire et changer totalement pour ton cégep sans que personne soit au courant.
11: Tu étais patron d'entreprise, tu pouvais fumer à l'intérieur.
13: Et faire des commentaires.
11: Avec ton cigare,
13: puis
11: être,
13: de travail.
11: Oui, être désagréable avec tes collègues au féminin.
4: La belle époque.
12: Non, tu prenais ton verre.
11: Es-tu bonne,
12: tu voulais
11: ta banane?
12: Que soit fort. Tu voulais que ça soit fort,
11: ouais,
12: mais que quand même ça goûte bon. Et c'est là qu'est né un de mes commentaires que j'aime bien dire dangereusement bon. Mm. Parce que dangereux, ouais, ne veut pas toujours dire que c'est bon.
13: Quand on ressent pas l'alcool dedans, ça fait glisser aussi, là. Mm. Ouais.
12: Donc, sous tes yeux, dans ton univers, le tequila sunrise.
13: Hey!
12: Et vous allez voir que là, il n'y a pas le bleu. Mais dans la recette que j'ai donnée à Audrey, il y a un petit côté curaçao, mais je t'ai épargné le curaçao bleu. Parce que dans les années 90, plus t'étais bleu, vert, rouge, oh que t'étais in.
11: Ah oui, t'étais hot, là.
13: Curaçao, ça goûte quoi? Ça goûte le cœur d'orange, en
12: fait? C'est le cœur d'orange. Par contre, la marque Curaçao World est très, très, très sucrée. Parce que ça se fait des bonnes cœurs d'orange.
4: Fluo, là.
12: Oui, ça se fait des curaçao. Même que nous, on associe toujours curaçao au curaçao bleu. Les gens, quand je parle, j'ai mis du curaçao, il est pas bleu. Non, il y a du très bon curaçao.
11: Il y en a d'autres, oui.
12: C'est juste que c'est ça. Uh-huh. Et surtout, typiquement, au Québec, là, les Blue Lagoon de ce monde, tous les drinks bleus, le margarita était bleu, le daiquiri était bleu.
13: Et ça sortait bleu aussi.
12: Oh, oui, puis on avait dents bleues aussi. Là.
11: Ils peuvent bien courir après une bière bleue à Montréal avec la régie des alcools. Ben oui, le bleu dans boisson, ils n'ont pas inventé ça. Là.
12: Non.
13: Là, on est à la radio. Mon tequila sunrise est servi dans une coupe comme une coupe, oui, à martini, là, vraiment en triangle. Le fond est comme rouge rosé, puis il y a un dégradé qui fait vraiment plus lever de soleil, oui, qu'autre chose. Là. Mm-hmm.
12: J'aime bien dire encore une fois que dans certains souvenirs, c'était dans un verre de carton, bien de la glace concassée et tout garoché avec le rouge n'importe où dans ton verre. Par contre...
11: La vie était un tout inclus, finalement.
12: Oui,
11: là,
12: ben,
11: oui.
12: Ce qu'on voulait, c'est... Hey, tu le dis tellement bien, Denis. On visait le sud, on visait le bonheur d'aller en vacances, mais... deux soirs semaine dans le fin fond de Limoilou, dans un bar de quartier.
13: Avec un panier en plastique.
12: Et voilà, c'est ce qu'on vivait. Fait que là, à ce niveau-là, il y avait quand même quelques bars qui étaient réputés, mais qui prenaient les cocktails que les gens voulaient boire.
11: Ouais.
12: Donc, j'ai fait de la version Averro quand même, avec de la classe, parce que t'as toujours de la classe.
11: Comment tu le trouves?
13: Délicieux.
12: Hein? Je n'ai pas non plus choisi le verre à martini pour rien, les amis. Parce que dans les années 90, étant un fier de la restauration, tout était dans des verres à martini. Vous vous rappelez certainement des premiers tartares dans un verre à martini.
13: Dessert, verre à martini.
12: Crème glacée, verre à martini.
11: Dès qu'on voulait charger 2$ de plus puis être distingué, tu mettais
4: verre
11: quoi?
4: Verre à martini.
12: Et verre à martini qui se retrouve au Dollarama aujourd'hui, les plus gros, les plus cheap, les plus épais, parce que ça fallait que ça passe à la plonge. Ah non, c'est dans le verre à martini, c'est pensé pour votre station d'aujourd'hui, les amis.
11: Là, les recettes, on les retrouve où?
4: Sur l'Instagram de Boulevard, vous avez vraiment les photos avec les recettes qui sont là, puis je les ai mis dans la petite bulle mixologie. Oui. Fait que toutes les recettes de Raph se retrouvent là depuis qu'on collabore avec lui. Il y a même une bulle mocktail, si jamais vous êtes dans cette ère-là de sobriété.
11: Et pour suivre Raphaël directement, ben on vous le rappelle, c'est vraiment Heureux Mélange sur Instagram.
12: Okay.
11: La tradition de Raph, c'est de nous faire chacun un drink. Là, on a vu ce qu'il avait préparé pour Véro.
13: On sait pas ce qu'il y a dedans, par exemple.
11: Dans sa thématique années 90. Ouais, tu mets quoi dedans?
12: À la base, c'était des cocktails les plus simples du monde. Tout pouvait être sour. Hein? Tout était sour. De toute façon, le bar mix, c'était l'ingrédient le plus cheap, puis c'était l'ingrédient que les bars aimaient.
13: C'était ça, sour,
12: justement. C'était ça, sour. 2 onces de tequila. 1 quart d'once, si on le désire, de cette liqueur Curaçao. Et bien sûr, 2 à 4 onces, tout dépendamment de votre verre, de jus d'orange. On shake à merveille et c'est parfait. Quand même, on laisse couler la grenadine au fond du verre parce qu'elle est plus lourde. Et c'est vraiment de la grenadine. C'est important, okay. C'est lourd et épais. Pas un sirop fancy d'aujourd'hui à la fraise ou... Juste vous dire, hein, parlant de sirop, personne ne demandait à cette époque « Est-ce que c'est infusé maison? »
13: Ah, mon Dieu, maintenant.
4: Le plus chimique, le mieux. Hein?
12: Avec un vrai grenadine au fond, c'est parti.
13: Pour avoir la grenadine, dans le fond, peu importe ton verre.
12: Elle est assez lourde. Mais tranquillement, sur le dessus, elle va couler au fond. Le reste est beaucoup plus léger. On s'entend. Tu pourrais le mettre d'avance et tout couler léger, mais ta grenadine, elle va couler. C'est de la vraie grenadine.
11: Suggestion thématique années 90, numéro 2.
12: Hey Denis, on plonge dans le tien. Écoutez, j'ai quand même changé. C'était
4: bon,
12: le Long Island Iced Tea.
11: Oui, il était bon.
12: Okay. Il était bon.
11: Il était très bon, il est terminé.
12: Il est terminé, effectivement. Très citron, très plaisir. Et là, c'est vraiment le monsieur des années... Et je vais être typique parce que c'est les années 90.
13: C'est un drink de gars?
12: Le monsieur, oui, particulièrement. Ah, ouais. Parce que c'est les 5 alcools blanches. Demi, demi, demi. Et non pas Denis, Denis, Denis. On est dans l'univers de vodka, de gin... de liqueur d'agrumes, qui est du Curaçao ou liqueur d'orange, peu importe, tequila, rhum blanc, tout en demi pour un 2 onces et demi. Vous allez avoir la recette, ne vous inquiétez pas. Je viens juste mettre 1/4 de lime on the side, puis je coule habituellement du Coca-Cola à l'intérieur. Par contre, vous avez vu que celui-là, Denis, il était pas...
13: Il était pas
11: couleur Coca-Cola, ben.
12: Parce que je t'ai épargné le Coca-Cola dans le gros sucre là-dedans pour te donner de l'eau gazéifiée que j'adore utiliser. Et je t'ai mis quand même une boisson qui se démarque de ces années-là. Le Midori, mes amis!
4: Oh mon Dieu!
12: C'est quoi ce melon?
4: C'est, okay.
12: C'est la boisson verte fluo la plus connue des années 90, qui est le Midori. Ça se voulait pomme verte, mais personne n'a associé ça pomme verte. C'est vraiment melon. Là.
11: Fait que c'est ça qui a donné la couleur
12: au
11: drink.
12: Oui. Et que ça soit quand même frais dans cette journée ensoleillée.
11: Mm-hmm.
12: Mais c'est un cocktail qui frappait fort. On se mentira pas. Tu l'as tout bu, 2 onces et demi. Je peux te dire, quand t'arrives au bar, c'était 5 piastres et demi. Cogné à la porte, je vais t'en prendre un deuxième.
4: Ça rentre au poste.
11: Quand tu retournais chez vous, tu te trompais de condo. Là.
12: Avec
11: c'est
12: deux
11: ça
12: lights
11: de
12: derrière.
11: Dire,
12: là.
11: Oui.
12: Ouh, tu courais.
4: Moi, j'ai des amis qui, sur le Long Island Iced Tea, étaient légers sur le coude du demi qui devenait des fois 1 once de chaque.
12: J'ai régulièrement fait 11 ans.
4: C'est
12: l'once
4: énorme.
12: Aussi, oui. Et dans un pichet ou dans
13: d'un
12: une
13: pichet,
12: belle pinte.
13: Je peux comprendre,
12: parce que le verre est. Ouh.
11: Parce que oui, quand vient le temps de compter les onces, il y en a qui comptent l'an.
4: Oui, c'est ça.
11: Lentement.
4: Le coude un peu léger, là.
12: Ce cocktail-là pouvait être vu n'importe où et bu n'importe où parce que c'était au pire, m'en manque une. Avec vodka, gin, tequila, c'est quoi t'as dans ton minibar, Gérard? Tu sais, je veux dire, c'était l'univers de... On parle, oui, de Vitrerie Royale, mais moi, ça me rappelle aussi les années de Cruising Bar.
11: Mm-hmm.
12: Je veux pas, ce film-là m'a fait rire à côté et on voit tout le développement dans les bars.
11: Ben oui.
12: Je danse, je m'en vais fêter, je suis à la maison. Peu importe, le bar aussi de resto familial, je vais te prendre un verre. C'était partout. Mm-hmm. On prend un verre, puis on s'amuse quand je parlais de plaisir.
4: Dans le mien, Raph, définitivement, t'as pris ta citation tantôt de surette et tu l'as exploité à son maximum. Là.
12: Oui, et sucre. Surette, sucre et surette,
13: en fait,
12: assurément.
13: Il y avait du sucre autour du verre d'Audrey, c'est la première fois qu'il y en a plus.
12: Il y en a plus. Écoute, elle n'a pas besoin de la vaisselle.
11: Elle a considéré ça comme une entrée.
4: Oui, fait c'est ça.
11: À toute gruger.
4: En deux parties.
12: Ouais. Mais oui, pour moi, les années 90 aussi, c'est tout ce qui peut être sour et sour. Et pas pourrait et sour. Parce que tu pouvais prendre n'importe quel alcool. C'est ça qui est arrivé. Le whisky sour, la vodka sour, le gin sour,
11: okay.
12: l'amaretto sour. Parce que l'amaretto, citron existait, mettons, on se fait une parenthèse, mm-hmm. mais c'était délicat. Tu avais un beau citron servi à côté. C'était glamour. C'était dans le temps des mixologues en cravate. Oui, oui. Et là, tu pressais ça. C'est un amaretto citron. Le sour, jette n'importe quoi que tu peux dans les gros shakers Boston pour en faire 10, 12, 14. Il y a 20 personnes à la porte qui courent. Là.
13: Le sour, c'est-tu justement ton bar mix de l'époque? Moi, je pensais que le sour, c'était le blanc d'œuf qui permettait de faire la petite mousse dessus. Là.
12: Oui, en même temps, il y a toujours l'émulsifiant dans un sour, okay. mais je peux te garantir que le bar mix, ça mousse. Le bar mix, ça mousse un temps.
4: Chimique, hein?
12: Oui, oui, oui. Donc, on n'avait pas à réfléchir. On pouvait se faire des pichets à l'arrière. Et le sour, effectivement, même dans la recette d'Audrey, j'ai pas mis d'alcool, j'ai mis en parenthèse l'alcool de votre choix pour être sûr de laisser les portes ouvertes à votre créativité et vos souvenirs, parce que votre créativité vient de vos souvenirs. Fait que, oui.
13: Je m'étais pas rendu compte qu'il y avait pas d'alcool dedans.
12: Ah!
4: Oh non, non,
12: c'est
4: ça,
12: un
4: ça,
12: univers.
4: Ça
13: propre les drinks des années 90.
12: Le but, oui.
11: Non, non, ça va, ça va, okay. Oui.
12: J'allais dire, le but étant d'avoir un once de jus de citron, un once de sirop de ton goût, mettre du 7-Up là-dedans si tu peux, puis une alcool n'importe laquelle. Là, j'avais mis de l'amaretto. Et oui, tantôt aussi, t'as effleuré l'abricot brandy sour.
13: Oui.
12: J'ai failli le faire. Écoute, il y en a trop. Il faut en faire une deuxième. Partie 2, comme dans la plupart de nos chroniques.
13: On demandera aux auditeurs c'est lesquels les drinks qu'ils ont aimés dans les années 90 qu'ils voudraient voir revisités en version 2026.
11: Mais je pense qu'on peut s'amuser aussi dans les autres décennies. Là.
13: Oui,
11: c'était quoi les drinks en vogue dans les années 60, 70,
13: 80? 80,
11: 90,
13: ça a été les pires.
11: Ouais, 80, c'était des lignes de poudre, là, de mémoire. Je pense pas qu'on fasse de dégustation
13: non.
11: nécessairement.
12: Mais on va les varier parce qu'effectivement, Denis, on se retrouve dans l'histoire des cocktails qu'on fait ensemble quelques fois. Ben, automatiquement, on vit les années fin 1800, début 1900 jusqu'à 1930. Là, on le joue là-dedans. Mm-hmm. Fait que sans faire la décennie, on est capable de jouer là-dedans les premiers cocktails pour en faire l'historique.
11: Toujours le fun.
12: Après ça, 40, 50, 60, j'avoue qu'il faut les faire indépendamment. 80, 70, on n'en parle pas, c'est débile. 90, on vient d'ouvrir une porte, on en fait une partie 2.
11: Génial. Donc, si vous avez vécu les années 90, ben, c'est votre moment nostalgique. Sinon, ben, vous pouvez le faire par procuration. Vous écoutez des épisodes de Vitrerie Joyale, vous allumez un cigare, vous étouffez les gens à l'intérieur de votre résidence.
13: Fais pas ça.
11: Puis vous suivez les recettes de cocktails, ce qui est peut-être plus judicieux. Raphaël, un gros merci.
12: Énorme merci à vous, les amis.
11: Raphaël Nadeau, vous le suivez sous l'appellation Heureux Mélange sur Instagram pour les recettes des suggestions de drinks d'aujourd'hui. C'est directement sur l'Instagram de Boulevard 102.1. C'est Gravel dans le retour. On revient.
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7: C'est un moment qu'on a désespérément tenté d'éviter, mais étant donné qu'il fait du camping devant le studio depuis 14 heures cet après-midi, on va dire bonjour à Max Larouche.
8: Salut.
7: Gars de sport et auteur, compositeur, démolisseur, interprète.
8: Oui, voilà.
7: Ben, ça va?
8: Ça va très, très bien.
7: Avant que tu nous présentes ta nouvelle chanson des séries, l'avez-vous entendu, Mesdemoiselles?
9: Oui, ben moi, j'ai été accueillie dans l'open mic ce matin, puis on me l'a un peu rentré dans la gorge, là, fait que je l'ai entendu.
10: Moi, on me l'a imposé sans mon consentement ce midi.
7: Fait que on a tous reçu une première écoute imposée parce que les gars l'ont présentée en grande première internationale dans le pit stop de ce matin. Mais avant de... Tu vois, l'émotion me roule la gorge.
8: Je comprends, hein, Denis.
10: Toi, t'as participé un peu, hein, c'est ça?
7: Non, absolument pas,
8: oui,
7: finalement.
8: Oui, t'es co-auteur, t'es inscrit.
7: Mais t'as pas retenu ma phrase.
8: Pas totalement, mais... Tu sais, moi, à la base, là, c'était quelque chose. Puis là, c'est devenu une autre moitié chose. De ma chose.
7: N'insiste pas.
8: L'autre moitié, c'est fortement inspiré de ton idée.
7: Je suis fier de pas avoir participé.
8: Non, non. T'es
7: non,
8: là,
7: non,
8: t'es,
7: j'ai pas un jure. Crédit d'auteur
8: oui,
7: pour
8: oui,
7: ça.
8: Oui, oui, je te le donne.
7: Pas, non,
8: je te le donne.
7: Max, les séries demi-finales débutent ce soir.
8: Oui.
7: D'un côté, il y a Vegas. De l'autre côté, c'est l'Avalanche.
8: Ouais, puis j'ai mis Colorado dans mes prédictions gagnant en 5 matchs. Fait que je m'attends à ce que ce soit une série relativement courte. Par contre, ça veut pas dire que les matchs seront pas serrés pour autant. Là, tu sais, l'Avalanche, c'est une solide puissance. Les Golden Knights, pas des pieds de céleri non,
7: non.
8: plus. Puis c'est pas compliqué. Mitch Marner, depuis le début des séries, est en feu. Il est le meilleur pointeur des séries.
7: Puis ça me met en joie le vert de le dire, mais Tortorella, ça a de l'air à marcher.
8: Oui, ça a de l'air à marcher. Ça t'a coûté un choix de deuxième ronde de pénalité de la LNH parce qu'il s'est pas présenté en point de presse.
7: Ouais.
8: Mais sur la glace, ça fonctionne.
7: C'est ce qui est important
8: actuellement. Puis, tu sais, de faire produire des gars comme Marner en série, puis je dis, tu sais, Marner, il y a du crédit qui lui revient, mais veut pas, il y a peut-être un peu de Tortorella en arrière de ça aussi. Jack Eichel connaît des séries de feu aussi. Ils sont une coupe à égalité pour le deuxième rang des pointeurs des séries. Là-dedans, il y a notamment Jack Eichel. T'as un gars comme Brett Holden. C'est un gars qui, de mémoire, cette année, a 12 buts dans la saison au complet. Il est rendu à 7-8 en série, dont 2 buts gagnants. Un joueur de 3-4e trio, bon là, il joue ça à deux avec Carlson et Marner par la force des choses. Il a mérité son temps de glace. Mais tu sais, les Knights, c'est une grosse profondeur, c'est une solide brigade défensive. Puis c'est un gardien qui te fait une solide job en revenant d'une situation particulière, c'est Carter Hart, l'histoire du procès,
7: ouais,
8: les gars
7: ouais,
8: de l'équipe Canada.
7: Ouais.
8: Ceux qui ont pris une chance avec Carter Hart, ben c'est les Knights de Vegas. Et Carter Hart, depuis le début des séries, est un des gardiens les plus solides des séries. Fait que, j'allais dire, chapeau aux Golden Knights. T'sais, ils ont pris la chance, il y a eu le backlash qui est venu avec. Puis là, ça fonctionne sur la glace.
7: Que ça nous plaise ou pas, il y a été blanchi.
8: Exact.
7: Puis je pense que je vais me garder de faire des jokes de blanchissage là-dessus.
10: Ouais,
7: on dirait que ça me tente pas tant que ça. Tout le monde donne... C'est bizarre, hein, parce que là, c'est les demi-finales. On dirait que tout le monde prend pour acquis que l'Avalanche va passer les Knights et que les Hurricanes vont passer le Canadien. Alors que moi, j'ai le goût de croire à l'autre finale, à la finale alternative où les Knights trouvent une façon de terrasser l'Avalanche à notre place et que le Canadien s'occupe des Hurricanes. Puis contre Vegas, le Canadien a toutes les chances de remporter la Coupe Stanley cette année.
8: Toi, tu restes tiqué là, sur ton année que là, les Flames avaient éliminé
7: mon scénario,
8: les Oilers.
7: Oui, puis... t'as compris. Mon scénario de 1986, c'est comme ça qu'on gagne. Quand les équipes fortes se font éliminer par d'autres équipes.
8: Mais là, le Canadien a sorti deux équipes très fortes. À date, ça l'a dit. Fait que mettons que ça arrive, puis même là, il finirait par en sortir trois très... T'sais, mettons que le Canadien réussit à se rendre en finale, là, puis je parle même pas de gagner la Coupe, là. il va avoir sorti 3 des 5 meilleures équipes de la Ligue.
7: Ouais, c'est solide.
8: C'est le chemin du Canadien, puis peu importe ce qui arrive pour la suite, puis je veux pas déjà être défaitiste puis dire qu'on va l'échapper, là, mais peu importe ce qui arrive, ces séries-là vont tellement avoir été bonnes pour l'apprentissage de ce jeune club-là.
7: Et on a pris de l'avance.
8: Suite.
7: On a pris de l'avance sur le plan de match. C'est au-delà des espérances pour cette année. Fait qu'à partir de ce moment-là, c'est juste des bonnes nouvelles.
8: Je vais reprendre quelque chose que j'ai dit en première ronde. J'ai pas de crédit, là, je l'avais vu passer sur Twitter, mais le Canadien, depuis la première ronde, là, jusqu'au match 6, joue sur l'argent de la maison.
7: Ouais.
8: Tu sais, dans le sens où t'es même plus supposé être là. T'aurais même pas été supposé tant que ça passer le Lightning. Fait que là, c'est juste du bonus, c'est de l'expérience qui rentre. Puis c'est pas impossible qu'on batte les Canes. Il y a des places où on a l'avantage, je crois, sur les Hurricanes. Fait que ça peut arriver. Puis de l'autre bas aussi, tout peut arriver. Fait que ça, on va-tu se ramasser avec la finale alternative, comme tu l'appelles, des deux upsets. J'ai envie de croire qu'il y aura au moins un upset parmi les deux demi-finales.
7: Dans le sport, tout est possible et c'est la beauté de la chose. On a su cette semaine que l'Agora s'ajoutait aux alternatives pour les représentations des matchs du Canadien de Montréal. Donc, tu as le Centre Vidéotron, tu as l'Agora jeudi. Et samedi soir, l'Agora double la mise parce qu'on va présenter le deuxième match entre le Canadien et les Hurricanes. Mais juste avant, on présente un spectacle complet de Sarah Dufour. Ça vient d'être...
10: C'est un addon, en fait.
7: Ça a été confirmé cet après-midi. Dans le fond, la projection du match à 19h va se dérouler à la suite du grand rassemblement des travaux publics où la porte-parole Sarah Dufour va donner un spectacle complet avec musiciens. Sarah Dufour qui va être dans nos studios vendredi pour une prestation et parler du fait qu'elle est porte-parole pour l'événement.
10: Je pense beaucoup aux familles. Parce que, tu sais, les plus jeunes, il y a une portion qui est vraiment plus tôt dans la journée à partir de 16h. Exposition de machinerie et kiosque explicatif des opérations des travaux publics.
9: C'est hot.
7: Des trocs, Sarah Dufour puis du hockey.
10: T'as tout compris.
7: C'est un bon deal.
10: C'est un excellent deal. Fait que ça a été confirmé un petit peu plus tôt aujourd'hui. Fait qu'en espérant que... Comment il l'a appelé le maire hier? Le dame météo soit de notre bord.
7: La dame
10: la
7: de la météo.
10: Dame.
7: La dame
10: nature.
7: La dame du lac et la dame météo. Ça ressemble à ça. C'est-tu gratuit? C'est gratuit encore, donc ça vaut vraiment la peine de se présenter. On annonce du beau temps, si je ne m'abuse, pour samedi en plus, une journée plein soleil. Aux dernières nouvelles. Bon, c'est la fin des belles nouvelles de cette intervention. Maintenant, il faut présenter la nouvelle toune de Max pour les séries. Pourquoi une nouvelle toune? Il n'y avait pas vraiment de demande générale ou particulière.
10: Il était tanné de l'autre.
8: Non, c'est que...
7: on était tous tannés de l'autre.
8: Non, c'est que dans l'autre toune, je mentionnais même pas Alex Newhook.
10: Et pourtant, il est un des
8: seuls joueurs que je nommais pas dans maudite toune. Puis là, il m'a comme forcé la main. Fait que si vous avez des plaintes, vous adressez ça à Alex Newhook,
10: mais
8: tout
10: là,
8: simplement.
10: Si, mettons, tu le scrapes en troisième ronde.
8: Écoutez, à date, Cole Caulfield, on lui a reproché bien des affaires en première ronde. En deuxième ronde, ça a mieux été. Trois matchs de suite avec un but. Non, tu sais, puis Cole Caulfield était comme la vedette. Là, de...
7: Le petit Cole Caulfield.
8: Là, je dirais que la vedette. Ben, en fait, c'est. Un co-vedettariat qui est partagé dans cette toune-là. Newhook est mis en vedette. Jakub Dobesh, évidemment. Pas le choix de ramener le petit Cole Caulfield. Une couple de Québécois qui sont nommés aussi. Fait que non, je suis bien fier de l'œuvre que je vous présente aujourd'hui.
7: Fier, peut-être. Par contre, on entend dès les premiers accords, on reconnaît la toune. Mais quand tu commences à chanter, on dirait que t'as pas voulu te mesurer à la puissance vocale du chanteur de Scorpions.
8: J'ai essayé, puis c'est notre producteur assez rapidement qui nous a dit ça le fera pas.
7: Il va falloir la faire autrement.
8: Ouais. Mais il y a quand même une couple de fois dans la toune où j'ai été dissident, où j'ai décidé de pousser la note.
9: C'était audacieux comme performance.
8: Oui, j'étais un gars audacité. Hein?
7: Et puis jusqu'à maintenant, on va le dire, la critique est unanime.
8: On vous dira pas de quel bord.
7: Non, on dira pas. On est prêts? C'est parti.
9: Attachez votre sucre.
7: Ouais.
5: On est des bons joueurs de hockey, mais je pense qu'on a encore des meilleurs, bien meilleures personnes que des joueurs de hockey. Je pense que ça part beaucoup avec ça.
11: Sur le flanc gauche, passe au centre, reçu, le tir, quel arrêt!
5: Je parlais à ma mère beaucoup durant le boulot overtime. Et je l'ai remercié.
12: On a sorti le vieux Lightning. On a passé les sabres de Buffalo. Alex Newhook, l'instinct.

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3: Arrête dans la tête. C'est pas en tête. C'est vulgaire!
1: Ah, c'est ça,
2: c'est
1: ça.
2: L'idée à Tommy, ça.
1: La fin est puissante. Hein,
3: ils étaient douanes, ils ne l'assument pas.
2: On était supposé faire une version clean. Finalement, ça n'a pas été produit.
3: Je pense que c'est la plus catchy que tu as faite, par exemple.
2: J'ai de la misère à croire que je vais plus me faire parler de ça que du petit cold coffee.
4: Ouais, moi aussi.
2: On dirait que les gens sous-estiment.
3: Qui rentrent dans la tête.
2: Oui, mais le petit cold Caulfield, là, on niaise bien avec ça, mais je m'en. Aussitôt que Caulfield faisait quelque chose,
4: je me faisais arrêter dans la rue.
3: Oui, à Montréal, à Trois-Rivières, partout.
4: Partout, à grandeur de la province.
2: Je me faisais arrêter, parce que j'étais à Montréal, je virais des chars de police à l'envers.
4: Voilà. Hein, c'est la nouvelle chanson des séries.
3: C'était le fun.
4: Je veux juste... Ouais. C'est pas un conseil, mais c'est une information que je te passe au passage, parce que je suis pas sûr que t'es au courant. Mais dans la structure d'une chanson, il y en a certains qui portent attention à faire rimer des phrases ensemble. Ce que tu sembles avoir oublié là, de façon globale, mais moi je t'en tiens pas rigueur, mais je te recommande.
2: J'ai même changé le refrain la deux ou troisième fois parce que je venais de dire flambeau. Fait que là, au lieu d'être game, ben, je dis go, abs, go.
4: Ouais, mais non. C'est une rime dans toute la chanson. Non, c'est pas ça.
2: Ben, c'est déjà mieux que l'autre.
4: C'est une rime de plus. C'est une rime de plus, effectivement. Ouais, ouais.
2: Ben, moi aussi.
4: Fait que bravo pour l'effort.
2: Merci.
4: Et encore une fois, la critique est unanime.
2: On dit encore pas du tout de quel bord?
4: Non, mais on me dit que les pronostics sont très bons. Les Hurricanes pourraient gagner en 3 là, suite à la publication de cette chanson. Merci, Max.
2: Merci, là.
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4: 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J'ai commencé et presque terminé hier soir la nouvelle saison de Daredevil qui est disponible sur Disney+. Ça me rappelle à quel point j'ai trippé sur les premières séries pour adultes qui ont été lancées à l'époque par Netflix. Ouais. Puis on retombe vraiment dans cette vibe-là. Et là, le fun, c'est qu'on a pris le temps de bien dresser les personnages principaux parce qu'on a le même méchant depuis dans Daredevil depuis le début. Ben oui. Kingpin, qui est interprété de façon magistrale par celui qui faisait engager Baleine dans le film Full Metal Jacket. L'acteur qui fait Daredevil, Charlie Cox, qui est excellent aussi. Je trouve qu'on est dans le ton, je trouve que... Je sais pas, j'ai l'impression...
3: On se perd pas, on prend pas de raccourcis. Non. Non, sans farce, là, autant, tu sais, j'ai pas embarqué dans la dernière saison de The Boys, autant pour moi, la dernière saison de Daredevil s'est bien déroulée du début à la fin.
4: On est inondé de trucs de super-héros.
3: Ouais.
4: On est inondé de trucs de super-héros pour adultes, mais avec Daredevil, on n'est pas dans la parodie.
3: Non.
4: On est dans le sérieux, on est dans le dramatique et ça marche. Moi, je trouve cette série-là confortable et réjouissante.
3: Le côté moral de la chose qui prend énormément de place. Comment tu peux passer du côté de la lumière au côté sombre des fois par un simple claquement de doigts, tout est bien fait.
4: Et jusqu'où tu vas aller pour tes principes? Ouais. Parce que Daredevil et Batman, il y a comme plusieurs parallèles à faire. Chacun est dans son univers. Il y en a un qui est DC, l'autre est Marvel. Mais ils ont des principes de base, de ne pas tuer personne, par exemple. Mm-hmm. Mais jusqu'où tu vas aller pour garder ces principes-là? Puis au-delà des super-héros, vous autres, nous autres, on a tous des principes jusqu'à une certaine limite. On exploite ça dans la série.
3: Il y a un volet politique dedans, puis je le trouve tellement bien dosé. Là.
4: Oui,
3: il est pas, il tape pas sur le cœur, il est pas caricatural, il est pas cliché.
4: C'est sûr que c'est tough de pas faire des parallèles avec le ICE, mais si on a inventé les mutants dans les années 70, il y avait une raison pour ça. C'était pour, on s'inspirait de l'actualité politique de l'époque. Les bandes dessinées servent à ça. Là. Faut pas,
3: comme
4: faut...
3: quoi, tout revient, pas juste la mode.
4: Exact, exact. Il n'y a rien de nouveau là-dedans. T'as vu un film hier? T'es allé au cinéma?
3: Oui, je suis allée voir un film d'amour absolument fantastique. C'est l'histoire de Bear, qui est un jeune homme timide, mais un grand romantique. Et dans sa vie, il y a son ami Nikki, qui est là depuis longtemps, puis il est follement amoureux d'elle, puis il aimerait donc bien ça que ce soit réciproque, mais il sait pas comment lui dire, il sait pas comment la convaincre de lui donner une chance. Fait qu'il finit par trouver dans une petite boutique un item qui permet de faire un souhait. Fait qu'en n'ayant plus rien à perdre, il fait le souhait que Nikki tombe follement, mais follement amoureuse de lui, ce qui arrive.
4: Tu peux-tu fucker la patente quand t'as juste un souhait puis demander 10 souhaits?
3: Non, t'as juste un souhait que tu peux faire.
4: Ouais, mais ton souhait, c'est 10 souhaits.
0: Ah, je sais pas, il l'a pas essayé.
3: C'est pas fou.
0: Là, je vais reculer un peu le tape.
4: Bah, faut quel concept, moi.
3: Réfléchis trop, là.
0: Si vous m'avez entendu et vous vous dites, hey, je suis dû pour un beau film romantique, oubliez ça.
4: C'est pas ça.
0: Le film dont je vous parle, c'est le film Obsession, qui est un film d'horreur qui est sorti en vendredi dernier. C'est un suspense d'horreur. Merci de suivre.
3: Je suis toute là, oui.
0: Follement amoureuse. La prémisse est terriblement simple, mais d'une efficacité redoutable. Puis, dans les dernières années, on a vu beaucoup de bons films d'horreur. Certains qui étaient très fast-food, d'autres qui étaient beaucoup plus auteurs ou ceux qui aiment ça un peu plus sombre puis un peu plus réfléchi à les triper, mais que le grand public allait faire « Ouais, c'est un peu poussé. » Lui, là, c'est le mélange de ces deux univers-là de manière absolument parfaite.
4: Tu me parles de l'histoire, puis ça me fait penser à un film qui est sorti il n'y a pas longtemps. C'est-tu Attraction? Le film des deux là qui
0: sont scindés ensemble.
4: Ensemble Together.
0: C'est tellement bon.
4: Ah oui.
0: Mais ça ressemble absolument pas à ça.
4: Ok.
0: C'est beaucoup plus. Puis là, je veux pas que ça sonne
4: psychologique.
0: C'est de base et très psychologique.
4: Okay.
0: Mais c'est quand je vous dis de base là, c'est de base. Quand on s'amuse avec ce film là, ça va être dans des images, dans la musique, il y a un petit côté David Lynch à un certain moment donné. Mais si vous avez pas le goût de vous perdre dans un tas de théories puis d'affaires, ce film là est absolument pour vous. Mais les autres qui en veulent plus, ce film là est absolument pour vous aussi.
3: Moi, mettons qu'il est peureuse, je peux regarder ça.
0: J'ai fait des sauts, hein, s'il vous plaît, mais c'était le fun. J'ai ri, c'était trippant. T'sais, quand tu t'y attends, puis pas en même temps, c'est une belle surprise. S'il y a des bouts absolument dégueulasses, les acteurs sont bons. La fille est bonne. Il y a un auditeur qui avait écrit en disant que l'actrice est extraordinaire. Là. L'actrice est absolument exceptionnelle. La salle était comble, il a fallu qu'ils rentrent des chaises.
4: Oh, ouais.
0: Pour combler les places.
4: Ça m'étonne.
0: C'était au clap, là, c'est des salles qui sont un peu moins grandes, là, mais c'était rempli. Wow. On a fait vieillir le crowd, là, parce
4: ça vaut-tu?
0: Que c'est 18-21 ans. Là.
4: Ça vaut-tu la peine d'être vu au cinéma?
0: Ah oui.
4: Ou ça peut attendre?
0: Le film d'horreur en gang, je trouve ça le fun. Quand tu sens tout le monde réagir en même temps, être sur le bout de sa chaise en même temps, c'est une expérience qui est trippante à vivre. Fait que vraiment, Obsession, pas pour rien que c'est le film d'horreur le mieux coté depuis le début de l'année 2026.
4: Thank you!

0: Hey, prenez soin de vous, prenez soin des vôtres. Ensemble, prenons soin des autres. Demain, c'est déjà jeudi.
1: Ouf.
0: On se parle dans le Pit Stop 7:55, 14h avec les demoiselles dans le retour.
1: Bye. Salut! Salut. 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

0: Mon invité de ce soir, c'est un plaisir de le recevoir. Il est auteur, podcasteur, c'est un passionné d'enquête judiciaire et d'histoire criminelle. Il est originaire de France. Il est installé au Québec depuis 2001. Jean-Philippe Rousseau, salut.
1: Salut Yannick.
0: Merci d'être là. Faut dire que tu es en France actuellement. L'Internet nous permet de se parler à distance. C'est complètement fou quand on y pense. Hein. Toi et moi, on est à peu près du même âge, là, de ce que je peux voir, parce qu'on se voit sur Zoom. Mais jamais on aurait pu imaginer être capable de faire des podcasts à distance comme ça, d'un océan à l'autre. Là.
1: Exactement.
0: Et
1: il y a 5000 kilomètres qui nous séparent à peu près en ce moment, et puis ça ne paraît pas.
0: Exact.
1: Pour être à Montréal.
0: Ça paraît pas. Donc, c'est un plaisir de t'avoir avec nous ce soir. On va en savoir plus sur qui est Jean-Philippe Rousseau. Jean-Philippe Rousseau a écrit La Taverne Mystère avec sa collègue autrice Annie Richard. La Taverne Mystère, Jean-Philippe, c'est quoi exactement?
1: Ben, en fait, nous, on aime beaucoup parler des lieux. On avait fait un livre en 2023 qui s'appelle Motel Mystère et on parlait des motels, des hôtels du Québec. Et nous, quand on va quelque part ou quand on regarde une bâtisse, bon, une vieille bâtisse, là, je te parle pas d'un nouveau condo à Beauport ou à Laval, bien, on aime savoir qu'est-ce qui s'est passé, parce qu'il y a souvent des histoires qui se cachent derrière des anciennes adresses.
0: Ouais.
1: Puis on avait déjà dans les années 2020, on avait déjà pas mal de stocks sur des hôtels, des motels. Et puis, avec les éditions de l'Homme, on s'était dit que ça pourrait être un bel ouvrage. Et puis, on s'est dit, une suite. Et naturellement, après des hôtels, je pense que les bars, les tavernes, les cabarets, c'était un peu le choix logique. Parce que c'est des lieux de passage, des lieux qu'on on s'en rend même pas compte. On passe devant et puis ils font partie du paysage urbain. Mais qu'est-ce qui s'est passé dans les bars? Surtout qu'on le sait, hein, il y a des liens avec le crime organisé. On le sait avec les motards, en particulier la guerre des motards qui a fait brûler pas mal de bars au début des années 2000 et fin 90, début 2000. Et donc, je pense qu'il y a beaucoup, beaucoup d'histoires. Et on s'est rendu compte d'ailleurs qu'on avait un peu oublié. Donc, c'est un peu l'objet du livre.
0: Et toutes les histoires que vous nous racontez dans votre livre « Taverne Mystère », c'est toutes des histoires qui sont réelles, qui ont été vérifiées,
1: absolument,
0: contre-vérifiées, avec oui, de la documentation. Là. OK.
1: Absolument. On s'appuie beaucoup sur les archives de la BNQ. On va consulter d'autres archives également. Je ferai quand même, mettrai un tout petit bémol, c'est que à la fin du livre, on parle d'histoires de fantômes. Alors évidemment, là, je dirais pas que ça a été contre-vérifié à 100%. Par contre, on essaye un peu de débunker certaines histoires, parce que dans le fond,

0: Non, parfois on va plus avoir des gens, par exemple, dans les salons du livre, qui vont venir nous voir en disant j'ai vu votre histoire et puis j'ai une grand-tante qui m'a raconté telle histoire. Et on va se faire conter des choses, mais c'est souvent après coup. Parce qu'on cherche pas mal dans notre coin, et puis vu qu'on parle d'histoire des années 40, 50, 60, 70,
1: Il en reste de moins en
0: bon,
1: moins.
0: ben c'est ça. C'est ça. Malheureusement, mais
1: Voilà.
0: c'est ce qu'on préfère.
1: Et tu me parlais que dans ton livre, à toi et ta co-autrice, vous parliez d'un fantôme, colérique au comptoir du McKibbins.
0: Oui, de McKibbins à Montréal, sur Crescent. Y a plusieurs histoires. Puis là, ça a permis de parler du docteur Octavia Ritchie, qui est la première femme diplômée en médecine au Québec, 1892, je crois, là, fin 1800. Puis en fait, il est question qu'elle entrait le bâtiment. On parle de verre renversé, parfois même d'une forme qui passe sur les miroirs, une forme fantomatique. Bon, ça reste des bars, hein, des verres qui se renversent. Il me semble que tous ceux qui ont été dans des bars, à un moment donné, dans la soirée, il y a un verre qui se renverse. Je trouve ça rien d'exceptionnel, mais justement, un peu, comme je disais, ça nous permet de lever le voile sur des personnes. Et le personnage du docteur Octavia Ritchie est intéressant, est intriguant. Et ça nous a permis de voir, non pas de dire c'est sûr, c'est pas elle, mais effectivement, elle a vécu dans le bâtiment qui sert aujourd'hui de pub, au McKibbins. Et elle a eu une vie extraordinaire parce qu'elle s'est un peu battue pour le droit des femmes, pour pouvoir suivre des filières universitaires comme les hommes. Et ça a été la première d'une longue suite, mais ça a été une pionnière à ce niveau-là.
1: Aviez-vous hésité avec l'histoire du fantôme? Est-ce que vous êtes dit, oh, ça va peut-être
0: Faire
1: décrédibiliser
0: peur au
1: notre
0: monde?
1: ouvrage?
0: Non, parce que ben, c'est sûr, c'est une bonne question, mais je te dirais la façon dont on le raconte, le sérieux, puis je veux dire, dans le paragraphe d'introduction, on explique pourquoi on le fait. Nous, déjà, c'est un défi parce que c'est un défi de recherche. Si on nous dit il y a eu un incendie comme dans l'auberge du
1: Bloomberg.
0: Saint-Gabriel, il y a eu un incendie et puis on parle d'une petite fille qui est décédée. Bon, on veut savoir, il y a des traces d'incendie dans les archives. Donc, est-ce qu'il y a eu un incendie dans ce bâtiment? Oui, il y en a eu, mais ce n'était pas un bâtiment habité. C'était une entreprise qui était une entreprise d'imprimerie. Donc, ça nous permet de dire, cette histoire-là, je pense pas qu'elle existait parce qu'il n'y a absolument aucune trace, jusqu'à preuve du contraire, mais il n'y a aucune trace d'un décès relié à un incendie dans le bâtiment de l'auberge Saint-Gabriel. Mais ça nous permet de parler d'histoire, de parler des grands incendies de Québec, de Montréal plutôt. De parler du docteur Octavia Ritchie, de parler d'événements historiques. Et je pense que le lecteur va tout de suite voir que dans le fond, notre démarche est sérieuse. Puis nous, on aime ça, les fantômes, même si on n'y croit pas. Puis c'est un prétexte pour déjà une parenthèse peut-être un peu plus légère au travers des drames. Et puis des fois, ça met en lumière des histoires qui sont fascinantes.
1: Ouais. Est-ce que ça reste dans ta tête, toutes ces histoires-là?
0: Ça dépend desquels. Il y en a certaines, ça a été difficile. Je me souviens dans notre premier livre, Motel Mystère, j'avais suivi à la trace un personnage très sombre qui était un docteur qui tuait ses victimes à travers le Québec, l'Ontario et même à Chicago. Et j'avoue que à la fin de l'écriture, j'avais même pas la force de me relire tout de suite parce que c'était particulièrement un être noir. Et pour Taverne Mystère, moins. Je trouve que il y a l'incendie du Bluebird qui est marquante, à laquelle. Mais c'est surtout quand il est question d'enfants que là, c'est plus tough. Je t'avouerai que lorsqu'il y a question de victimes enfants, il y en a pas dans Taverne Mystère, mais quand ça arrive, là, c'est quand on travaille sur des cas de même, parfois c'est difficile.
1: Le Bluebird, l'incendie de la Bluebird,
0: Oui.
1: c'était à quel endroit le Bluebird à l'époque?
0: Alors, le Bluebird, ça avait changé d'adresse. D'ailleurs, on en parle. C'était

0: La deuxième adresse, c'était rue Union. Et ce qui s'est passé, c'est terrible parce que c'est trois jeunes hommes qui, lors de la fête du travail, oui, c'est ça, la fête du travail, étaient allés au Bluebird pour rejoindre des amis, mais il y avait plus de place. Puis le portier dit, regarde, tu peux pas, vous pouvez pas rentrer, il y a plus de place. Ou alors c'est une table qui est loin de vos amis. Et donc ils sont partis frustrés et ils ont décidé d'aller remplir un gallon d'essence. Et ils sont revenus au Bluebird, ils ont incendié l'escalier intérieur qui se rendait au Wagon Wheel, qui était le club de musique western à l'étage du Bluebird. Et il y a eu 37 morts suite à juste une frustration. Ah oui, c'est ça. Puis, comment dire, on a malheureusement un peu oublié cette histoire et je pense que la ville de Montréal est pas sortie très brillante de cette histoire parce qu'il y avait des tas de réglementations anti-incendie qui ont été révélées par l'enquête du coroner à l'époque, qui étaient contradictoires. Côté du service des incendies de Montréal, le Bluebird était tout à fait correct, tout à fait legit au niveau des normes de sécurité puis des sorties de secours. Par contre, du côté des bâtiments, ben ils étaient hors la loi. Fait, dans le fond, le propriétaire, il n'a pas été blâmé parce que la ville de Montréal avait pas il y avait une incohérence dans ses réglementations. Et je pense que c'est à cause de ça que la ville de Montréal a mis ça de côté, a refusé de commémorer l'incendie, les victimes du Bluebird. Il a fallu attendre 40 ans. 40 ans, je pense que c'était en 2012, si ma mémoire est bonne, pour que le maire de l'époque fasse installer des plaques pas très loin de l'endroit où était le Bluebird pour commémorer les victimes. Parce que 37 morts, là, c'est pas rien. Et puis, ça a été un enfer. L'enquête du coroner a révélé que les premières victimes sont tombées inconscientes en moins de 3 minutes. La fumée s'est répandue à une vitesse extraordinaire. Et malheureusement, bon, il y a l'histoire de cet accès entre le rez-de-chaussée et le premier étage qui était cadenassé, qui a pas aidé. Mais pour les pompiers, semble-t-il, c'était pas une issue de secours. Donc, que ça soit cadenassé, c'était correct, mais en même temps, ça n'a pas aidé à l'évacuation des clients qui étaient là.
1: Vous avez des règlements de compte aussi dans votre livre, le règlement de compte au Cat's Den Lounge.
0: Ah oui, ça c'est une histoire intéressante parce qu'évidemment, si on parle de bar, on parle également de territorialité du crime organisé. Il y a eu le clan Dubois, il y a eu la mafia, il y a eu pas mal de choses. Et pour l'histoire des règlements de compte, c'est intéressant. Annie a beaucoup travaillé sur cette histoire, puis elle a pu trouver une histoire fascinante, c'est que dans le fond, il semblerait, a priori, c'est quelque chose qui est pas connu là, mais il semblerait que dans le fond, le crime organisé de Boston et de Montréal se soit échangé des tueurs. Si bien que des tueurs de Boston venaient à Montréal pour régler quelques comptes, et les gens n'étant pas connus, la description des tueurs, ben les policiers, ça leur disait rien. Évidemment, ils n'étaient pas du coin. Ça permettait de se rendre service mutuellement à Boston et à Montréal pour régler ses comptes et puis tuer des personnes qui étaient gênantes pour le crime organisé. Donc, c'est une histoire intéressante. Pour ça, là.
1: Ah, je comprends. Comment on fait pour départager le réel des légendes? C'est vraiment parce que les journalistes,
0: Les
1: parfois,
0: sources.
1: c'est les sources, tout
0: Ouais.
1: simplement.
0: Ben, les sources, mais c'est un bon point parce que, évidemment, dans les journaux, on en trouve des erreurs. Hein, il y a des erreurs de date, il y a des erreurs de nom, des erreurs qui sont parfois pas gênantes, mais d'autres qui peuvent l'être. Donc, on essaye de recouper avec d'autres sources, aussi de la littérature. Donc, on va se procurer des livres d'experts dans le domaine criminel. C'est sûr que la filière canadienne, c'est un peu notre bible et ça nous aide beaucoup parce qu'on sait que ça a été fait avec sérieux, mais d'autres aussi. Mais on essaye de. C'est rare qu'on va s'appuyer uniquement sur une seule source. Voilà, on va le dire. Tu sais que pour ça, on va mettre ça au conditionnel ou que dans le fond, si ça, il n'y a rien d'autre qui va appuyer cette source, il n'y a pas eu de suite, on va rester très, très prudent.
1: Et est-ce qu'il y a des histoires sur lesquelles tu travaillais qui ont fait en sorte que, en bout de ligne, il manque de l'information, je ne peux pas aller plus loin, puis qui ont créé peut-être une certaine frustration chez toi. Parce qu'il y a de super de bonnes histoires, tu sais, mais si on n'a pas l'information au grand complet, avec la rigueur que vous mettez dans ces livres-là, ça doit être fâchant de les abandonner, mais en même temps, vous n'avez pas le choix.
0: Oui, il y a plusieurs choses. Il y a effectivement des cul-de-sac, là, si je peut-être les appeler d'eux-mêmes, c'est-à-dire que dans le fond, on pense avoir une très très bonne histoire et puis malheureusement, on peut pas aller beaucoup plus loin parce que, ben, comme je disais, ça c'est, il y a des bons côtés et des moins bons côtés à travailler sur des vieilles histoires, c'est que parfois, ben les sources elles ont disparu ou on n'arrive pas à avoir de témoignages ou parfois ça repose beaucoup trop sur la rumeur. Et ça, à part pour les fantômes, évidemment, le reste, on essaye de limiter ce côté rumeur. Parce que oui, des histoires de bar, là, des histoires de joueurs du Canadien qui sont allés chez Paris ou des histoires de criminels qui ont fait un gros coup dans un bar, mais il n'y a pas de source, il n'y a pas de... C'est intéressant, puis c'est sûr qu'on aimerait en parler. On se dit, mon Dieu, ça c'est croustillant et tout. Puis oui, c'est frustrant par moment. Oui, oui. Mais ça fait partie de la game. Faut pas, à un moment donné, faut passer outre et puis passer une autre histoire.
1: T'es auteur, là, t'as déjà deux bébés, deux ou peut-être même plus.
0: Trois.
1: Bon, t'as Taverne Mystère qui est ton dernier, t'avais Hôtel Mystère et l'autre, c'est lequel?
0: La filière Allopolis, le premier tome. Les vedettes du crime au Québec qu'on a fait avec Karine Perron l'année dernière, qui est sortie à la fin de l'année et qui a été, ça a été une expérience incroyable.
1: Ouais, et puis Allopolis, ça a marqué notre jeunesse, là. On lisait
0: un
1: ça.
0: Peu, hein?
1: Puis des fois, on se demandait.
0: Moi, la mienne, mais oui, je connais la réputation.
1: On lisait les histoires pour se dire, mais ça s'est-tu vraiment passé chez nous? Ils dégotaient des histoires incroyables.
0: Mais ils étaient, sincèrement, d'abord, ils étaient très proches de la police. Et des enquêteurs en général, parfois ils étaient appelés même par les enquêteurs, hey, il s'est passé de quoi, et puis venez-vous-en. Et rétrospectivement, là, quand on a travaillé d'ailleurs sur le livre de la filière Allopolis, il n'y a pas grand-chose qui est faux là-dedans. Là. Tu sais, des fois, il y a des petits détails qui ont été corrigés par la suite, c'est sûr. Mais les archives, moi, je suis jaloux de Karine Perron qui a toutes ses archives, 50 ans d'archives là chez eux, parce que c'est une mine, c'est une bible de au niveau criminel et c'est juste un début là, parce qu'il y a plus tellement de choses à dire.
1: Est-ce qu'il y a des histoires que tu as écrites dans tes trois derniers livres où tu te dis tabarouette, ce serait une idée de film? T'as-tu déjà réfléchi à ça en disant « ce personnage-là est tellement incroyable qu'on pourrait le mettre en film puis gagner des Oscars, tiens? »
0: Des Oscars, je sais pas, mais oui, il y a du potentiel. Je te dirais, soit des petits documentaires, soit des films. Il y a l'histoire de Lillian Miner que j'aime beaucoup, qui est une femme, toujours à l'époque de la Prohibition d'ailleurs, qui vient du Vermont, puis qui a été à Boston pour ouvrir un bordel. Et puis, elle était en contact avec les clients. Il y avait des policiers, des juges, j'imagine. Il y avait pas mal de beau monde. Puis, elle s'est fait dire, attention, là, tu vas avoir une descente de police dans pas long. Là, ils veulent régler ton cas. Donc, elle est repartie vers le Vermont. Puis, elle s'est achetée les ruines d'un hôtel qui était sur la frontière canado-américaine. Oh. Mais vraiment juste sur la frontière. Elle a reconstruit l'hôtel, l'a transformé en bordel avec un bar au rez-de-chaussée. Puis au milieu du bar, elle avait mis des clous de laiton dans le plancher pour symboliser la frontière canado-américaine. Quand la police d'État du Vermont débarquait dans son bar, les clients allaient côté canadien. Comme ça, ils étaient tranquilles, ils pouvaient pas intervenir, c'était plus leur juridiction. Et ça a duré quelques temps comme ça, là. J'irai pas plus loin. Je laisserai les lecteurs découvrir la suite de l'histoire. Mais je trouve que la personnalité, le personnage, là, c'est une, en plus, on l'a mis en photo avec son perroquet dans le livre. C'est une femme qui avait beaucoup de caractère, qui était une grande, un esprit d'entrepreneuriat qui était assez unique, surtout à l'époque. Et qui a fait de l'argent, elle s'est acheté des terres après la Prohibition, des terres dans le Vermont, puis je pense qu'elle n'a pas fini pauvre, elle. C'est vraiment une femme remarquable, et je pense que ça pourrait être un bon petit film là sur cette époque-là. En plus, l'hôtel était juste à côté de la ligne de chemin de fer. Et donc, les gens payer 10 dollars pour que le train s'arrête, descendre et puis aller se prendre un verre dans le Palace of Sin de la reine Lily, parce que c'est comme ça qu'elle s'appelait, la reine Lille.
1: Le palace Lillian Miner. Le palace des péchés.
0: Oui, exactement.
1: Ouais, mais cette femme-là était extrême. C'était une créatrice, mais c'est une femme extrêmement brillante, là.
0: Ah ben oui, absolument.
1: Puis, si je me trompe pas, il y a encore une bibliothèque qui est située. Oui. C'est-tu en Estrie?
0: Ah. Il me semble que c'est en Estrie, mais en c'est possible. En tout cas, dans le coin. Et puis,
1: D'un côté, on rentre par les États-Unis et de l'autre côté, oui, on rentre par le Canada. Et ce qu'on nous dit, c'est qu'il y a des gens qui sont du crime organisé, qui se rencontrent dans cette dite bibliothèque-là et qui pourraient peut-être s'échanger certains sacs à dos parfois.
0: Ah, ça, je ne savais pas, par exemple. Mais j'en ai entendu parler. Je pense que c'est un peu plus compliqué ces derniers temps, là, justement, pour passer par cette bibliothèque. J'ai entendu dire, mais faudrait vérifier ça.
1: D'où vient, Jean-Philippe Rousseau, d'où vient ton désir d'enquêter sur ce type d'histoire-là? Est-ce que c'est depuis que tu es jeune que tu es attiré par ces histoires-là qui sont très particulières, des affaires policières, des faits divers?
0: Ben oui, je te dirais, quand j'étais jeune, moi, c'était surtout la fiction policière qui m'intéressait. Puis, à l'adolescence, j'ai découvert des histoires qui se racontaient à la radio. J'écoutais du monde qui parlait d'histoires extraordinaires à la radio. Et c'est parce que là, le réel, des fois, est beaucoup plus spectaculaire que ce qu'on voit à la télévision. Puis j'ai eu cet intérêt-là. J'ai toujours voulu faire de l'enquête. À un moment donné, je voulais être policier. Bon, comme beaucoup de jeunes gamins, là, quand on veut pas être pompier, on veut être policier. Puis j'avais mis ça de côté. Tu sais, j'avais fait mon service militaire dans la police là en France, mais ça avait pas été beaucoup plus loin. Et puis c'est la rencontre avec Annie Richard qui a fait que, ok, tout d'un coup, ben on peut faire de l'enquête, mais à notre niveau. C'est pas de l'enquête policière, ça reste de l'enquête amateur. Je prétends pas faire aussi bien que les policiers, bien entendu, mais ça reste une forme d'enquête dans le sens qu'on se plonge dans les archives, dans les registres publics, les registres immobiliers, remonter les arbres généalogiques pour savoir si on chasse la bonne personne, être bien sûr qu'elle est bien passée par tel ou tel endroit. Et puis, c'est fascinant. C'est vraiment fascinant. Puis la beauté de notre travail, c'est que nous, on choisit nos enquêtes, alors qu'un enquêteur, lui, ben, il arrive le matin, il a son dossier, puis il doit travailler dessus.
1: Là. Et puis là, est-ce que c'est toi qui vas reprendre le dossier de Jack l'Éventreur pour connaître l'identité du vrai Jack l'Éventreur?
0: Ah, oh, mon Dieu, Jack l'Éventreur. D'ailleurs, on en parle dans Motel Mystère, parce que le fameux docteur, j'ai un blanc de mémoire, là, je me souviens plus de son nom, malheureusement, mais il fait partie des potentiels candidat comme Jack l'Éventreur, parce qu'il était parti vers l'Angleterre à la même époque.
1: Ah,
0: il
1: oui.
0: avait été emprisonné à Chicago. Et puis, mon Dieu, c'est le docteur Cream, le docteur Thomas Cream, dont on parle, parce qu'il avait passé par l'hôtel Blanchard de Québec. Parce qu'en fait, sa famille s'était installée d'Écosse et s'était installée dans la ville de Québec. Lui, il avait fait ses études de médecine à McGill, à Montréal, et puis ensuite il avait commencé à tuer des femmes au fur et à mesure. Donc c'est déjà ça, il tuait des femmes. Pas de la même façon que Jack l'Éventreur, mais par contre, il connaissait l'Angleterre parce qu'il avait fini ses études là-bas, puis il était retourné en Angleterre à peu près à la même époque que Jack l'Éventreur. Donc je dis pas que c'est lui, mais il fait partie de cette liste-là. Je sais pas si un jour on trouvera, je sais qu'il y a eu des recherches qui ont été faites par rapport à un mouchoir, des recherches ADN, mais on dirait que on en entend parler à peu près une fois par année de Jack l'Éventreur, puis ça donne qu'il y a toujours une sortie d'un nouveau livre à ce moment-là. Fait que je sais pas, sincèrement, c'est un peu le saint graal de l'enquête, Jack l'Éventreur, je pense. La personne qui trouvera ça, c'est comme trouver l'Arche d'Alliance, là,
1: ouais.
0: C'est sûr.
1: Il y a de bonnes hypothèses, mais on sera jamais oui. capable de le déterminer avec certitude. Jean-Philippe
0: exact.
1: Rousseau, je suis pas mal persuadé que certains auditeurs, qu'ils soient à Montréal ou à Québec, là, ont entendu que tu venais probablement de la France. D'ailleurs, tu nous parles oui. actuellement en France, mais tu es quelqu'un qui habite au Québec. Y a-tu des histoires comme ça de bars, d'hôtels, de tavernes en France qui peut-être un jour pourraient t'intéresser pour faire croître ce type de livre-là que je trouve franchement intéressant? C'est des histoires de notre passé. J'imagine que les Français seraient intéressés à ce type d'histoire-là aussi.
0: C'est une très bonne question, sans aucun doute. Il n'y a pas d'histoire particulière qui me vienne tout de suite en mémoire là, de ce qui s'est passé en France, mais on s'entend, une nation de quoi, ils sont combien maintenant? 80 millions, quelque chose de même. 360 000 communes. Puis les bars, on sait, hein, en France, là, c'est pas...
1: Il y a ça, puis
0: tous les coins de rue.
1: Ici, en Amérique, au Québec, on a un peu plus que 400 ans d'histoire, là, mais en France, c'est
0: y a
1: plus d'histoire.
0: À peu près, ouais, un peu plus. Mais oui, il y aurait du potentiel, oui, c'est sûr. Il faudrait que je regarde un peu comment ça marche, les recherches avec la Bibliothèque nationale de France, si on peut faire quelque chose de comparable qu'avec BANQ. Mais oui, ce serait une très bonne idée.
1: Est-ce que c'est plus facile de faire des recherches au Québec?
0: Oui, beaucoup plus facile, en fait, dans certains domaines. Peut-être dans les journaux, ça doit être à peu près équivalent entre la Bibliothèque nationale de France et puis la Bibliothèque et Archives nationales du Québec. Par contre, quand on cherche des criminels, au Québec, on a ce qu'on appelle les plumitifs qui sont accessibles dans les palais de justice. Donc, il faut se rendre dans les palais de justice. C'est un vieux système, mais... si on a le nom de la personne, la date de naissance, on peut voir s'il y a eu des faits criminels qui lui sont reprochés, des condamnations et tout ça. Et ça, c'est un outil qui est extraordinaire pour nous parce que ça nous permet de confirmer certaines choses ou au contraire d'éliminer certaines personnes parce que de savoir si l'individu que l'on traque a déjà été condamné pour des faits similaires, bah, ça peut nous aider nous dans la progression d'une enquête, alors qu'en France ce genre d'information est extrêmement confidentiel. Il y a juste la police et la personne incriminée qui peut demander accès à son propre casier judiciaire comme ils appellent, mais c'est pas accessible au public. Donc on pourrait parler de certaines histoires, mais peut-être que dans certains cas on serait un peu frustré parce qu'on pourrait pas confirmer des condamnations ou certaines activités criminelles de certains individus.
1: Ouais. Au Québec, je te confirme qu'on est pour la plupart tous des adeptes du true crime. On aime bien ça, entendre parler de ce type d'histoire-là. En Europe, est-ce que c'est la même chose? Est-ce que les gens sont passionnés d'affaires policières?
0: Oui, c'est mondial. Puis d'ailleurs, on le voit avec notre podcast. Au niveau de l'audience, ça fait longtemps que je n'ai pas regardé, mais à l'époque, là, on était... il y avait à peu près 40% de notre auditoire qui venait de l'Europe et en particulier de la France, Belgique, enfin toute la francophonie européenne.
1: Tu t'es sauvé, mais tes camarades français t'ont retrouvé sur les internets.
0: Exactement, c'est pas de bol. Mais plus sérieusement, je pense que c'est un phénomène mondial.
1: Ouais.
0: Et on voit, je regarde de temps en temps, et puis je sais qu'il y a beaucoup de Québécois qui regardent aussi des émissions françaises ou des podcasts français sur le true crime et qui sont très intéressés. Il y a aussi, on le sait, un public français pour le true crime québécois. Ce qui nous étonne, parce que des fois, Annie et moi, on va parler de choses qui sont mais vraiment très, très québécoises. Avec uniquement des références. Il n'y a rien qui a des liens avec la France et on a toujours cet étonnement de voir qu'est-ce qui les intéresse dans le fond. C'est sûr, il y a l'histoire, il y a la trame, il y a les personnages, mais en même temps, il y a à peu près les mêmes choses en France, mais non, c'est un phénomène définitivement mondial, puis on le voit avec Netflix, avec tous les documentaires.
1: Ouais, puis
0: ils sont sur la plateforme.
1: J'imagine que les Français sont un peu comme nous au Québec. Ils regardent les histoires qui se sont déroulées aux États-Unis, puis ils trouvent ça incroyable.
0: Ah oui.
1: Le film sur Ed Gein. C'est lui qui voulait reconstituer le corps de sa mère avec des femmes qui tuaient. Je veux dire, quand ils ont mis ça au cinéma, là, je veux dire, c'était dans le top 10 là, pendant des semaines et des semaines là, sur les plateformes.
0: C'est intéressant parce que ce que tu dis là, il y a une forme de fascination, puis des fois il y a une fascination. Je me pose des questions des fois sur moi-même, sur mes propres intérêts, mais je t'avouerai que des histoires de dépeçage ou des histoires un peu OK, ça peut être intéressant, mais j'avoue que je cours pas après, là.
1: Ouais.
0: C'est pas, mais oui, il y a un intérêt pour ça. Mais il faut dire que les histoires les plus extraordinaires de criminels, on va se le dire, toi puis moi, c'est souvent aux États-Unis. Il y a peu de, comment dire, il y a peu d'exemples. Oui, il y a des exemples terribles ailleurs, mais c'est souvent très individuel. Il n'y a pas du monde comme Ed Kemper ou des criminels en série aussi incroyablement vicieux comme ce qu'on peut avoir aux États-Unis. Il n'y en a pas beaucoup ailleurs, heureusement. Mais
1: Ouais. Ben c'est peut-être
0: c'est assez.
1: en raison du nombre, là. Au Québec, on est rendu à quoi? 9 millions de personnes. Aux États-Unis, ben,
0: Oui.
1: puis au Canada, on est 40 à peu près. Aux États-Unis, ils sont
0: Oui.
1: 335 millions, là. Donc,
0: Ah, tout, oui.
1: tu peux avoir des coucous, là.
0: Tout à fait, tout à fait. C'est sûr que le nombre fait que la proportion de gens complètement fous là, augmente. Mais l'Europe, c'est quand même aussi quelques centaines de millions de personnes. Fait que puis bon, on en voit quand même hein, des histoires terribles. Mais je trouve que côté américain, c'est souvent on est surpris, on est surpris.
1: Mais c'est particulier parce que moi, ce type de livre-là m'intéresse grandement. Le true crime m'intéresse beaucoup. Les affaires policières, tout ce qui implique la mafia, ça m'intéresse beaucoup. Mais jamais je voudrais faire partie de cette gang-là. Mais c'est quoi l'organisation de la mafia? Comment on monte à l'intérieur de la mafia ou encore chez les motards? Comment on fait pour monter? C'est quoi les crimes qui sont commis? Qu'est-ce qu'on demande? En prison, à quoi ça ressemble? Ça m'a toujours intéressé, puis pas parce que je veux
0: Oui.
1: être un criminel. Peut-être c'est. Je parlais avec une éducatrice spécialisée hier. Peut-être que c'est l'anxiété. On est tellement anxieux qu'on veut savoir comment ces gens-là pensent parce qu'ils sont capables de faire des choses qui sont assez malsaines, on va se le dire, puis ils sont quand même fonctionnels. Ils dorment le soir, mangent 3 repas par jour, sont capables d'avoir des enfants, sont capables de se marier, ils laissent absolument rien transparaître. Peut-être que c'est notre anxiété, ça vient chercher notre anxiété. On veut savoir comment eux
0: C'est
1: fonctionnent.
0: possible. Et puis, moi, je me souviens justement dans la filière Allopolis, j'avais fait le texte sur Mom Boucher et j'avais pu suivre son parcours depuis le groupe des motards des SS, tout un nom en passant. Et il avait monté la hiérarchie pour arriver chez les Hells Angels. Et puis, on se dit, oui, c'est peut-être pour un peu pallier une forme d'anxiété, puis surtout se dire peut-être que certaines de ces personnes sont parlables. Si jamais il m'arrive de quoi, je vais être capable de les raisonner si je les comprends. Peut-être. Mais c'est sûr qu'à côté de ça, il y a aussi des fous qui, de toute façon, quoi que tu dises, quoi que tu fasses, tu vas y passer. Mais peut-être que de savoir comment ils fonctionnent, on parvient à les comprendre, puis on se dit, bon, ben, si je tombe sur l'un d'entre eux, je vais leur dire, je vais leur parler leur propre langage. Peut-être, je sais pas. Je sais pas.
1: De par notre métier, de par ton métier, on peut avoir accès à ces gens-là. De mon côté, on parlait de Maurice Momboucher, donc je viens d'avoir un flash, là. J'ai passé 60 minutes avec la fille de Maurice Momboucher. Est-ce que toi, à travers ces personnages-là, quand tu as fait ton livre avec Allopolis, est-ce que tu as pensé rencontrer ce type d'individu-là?
0: Alors, dans les vedettes du crime au Québec, il se trouve que malheureusement, ils sont tous décédés. Donc, on pouvait pas, mais c'est sûr que personnellement, je vais parler franchement, j'ai pas vraiment d'intérêt à parler avec ce genre d'individu, même si je pense au fond de moi que ça pourrait parfois être intéressant, que parfois ils ont quelque chose à dire, à raconter. C'est pas parce que je suis dédaigneux ou que je veux. Non, c'est juste que je veux pas qu'ils aient à se justifier ou que j'ai peut-être peur de les trouver sympathiques.
1: Oh, OK, c'est intéressant.
0: Et puis, d'ailleurs, en parlant de la filière Allopolis, moi, il y en a un que j'arrive pas à détester, c'est Lucien Rivard. Je sais pas si tu vois un peu l'individu. Lucien Rivard, ça a été un des plus grands importateurs d'héroïne en Amérique du Nord. Et c'est un personnage fascinant, mais j'arrive pas à le détester parce que c'était un véritable gentleman. Lui, il se faisait suivre par la police, il s'arrêtait sur le bord de la route. Puis il allait leur jaser, pas pour leur donner de la marde, mais pour leur dire ça va bien, il fait beau aujourd'hui. Quand il y avait des perquisitions chez eux, ils offraient le café aux policiers. Quand il s'est évadé de Bordeaux, la fameuse évasion de Bordeaux, il a écrit une lettre au directeur de la prison pour s'excuser du trouble qu'il avait provoqué suite à son évasion. Et c'était sincère. Il a pris en otage un conducteur pour justement après l'évasion de Bordeaux. Et il lui a donné de l'argent pour qu'il puisse appeler ensuite pour que quelqu'un vienne le chercher. Comment haïr quelqu'un comme ça? Mais en même temps, il a importé de l'héroïne. Ça a certainement contribué à des overdoses, à des morts et exact. Tout ça. Il faut pas le nier. Mais c'est le seul personnage que j'ai beau faire des efforts, j'arrive pas à haïr. Et puis c'est un peu pour ça que des fois je me dis, rencontrer ce genre d'individus, ils sont pas. Je suis persuadé que, à part quelques exceptions, ils sont pas 100% mauvais. Même des gens comme Mom Boucher, ça devait être des pères. T'as rencontré sa fille, donc peut-être que il avait des comportements de bon père de famille ou qu'il avait, puis ça vaut pour tous les criminels. Ils sont pas, c'est pas le diable personnifié 24 heures par jour. C'est sûr que lorsqu'ils commettent des actes criminels, c'est là que la bête, le monstre parfois sort de leur personnalité, ressort de leur personnalité. Mais je pense que de jaser comme ça avec quelqu'un, ça... j'aurais peur de l'apprécier un peu trop.
1: Okay. Ben, sans l'apprécier, peut-être un peu plus comprendre comment cette personne-là est devenue l'individu aussi épouvantable qu'il est actuellement. J'ai un cas que je me souviens, c'est le cas du monstre de Pont-Rouge, Léopold Dion, qui est né en 1920, qui est décédé dans les années 70. J'ai eu la chance de rencontrer son avocat, Maître Guy Bertrand, qui est toujours en vie. Puis une fois de temps en temps, je vais prendre un café avec lui à son bureau sur Grande Allée. Un grand Québécois, Maître Guy Bertrand, mais le début de sa carrière, ça a été de s'occuper de Léopold Dion. C'était sa première cause comme avocat de la, comme avocat de la défense. Il devait défendre ce gars-là et il aurait tué Léopold Dion entre 4 et 6 personnes, dont 2 viols confirmés. Et on voulait lui donner la peine de mort à l'époque. Et Maître Guy Bertrand s'était toujours opposé à la peine de mort. Donc, il a rencontré son client et peu à peu a appris à connaître Léopold Dion et s'est aperçu que c'était peut-être la société qui avait créé Léopold Dion à un très bas âge. Il a été maltraité par ses parents. Il a été envoyé dans un centre jeunesse où il a été agressé sexuellement dans un centre jeunesse. Il a été envoyé en prison à un très bas âge aussi où il a été agressé sexuellement par des détenus. Et par la suite, c'est devenu un monstre parce qu'il était à l'extérieur et était complètement dysfonctionnel et éprouvait des choses pour les enfants. Malgré le fait que Maître Guy Bertrand était très au fait des gestes qu'il avait commis, Léopold Dion, il s'est dit, tendez un peu, c'est le système qui a créé ce monstre-là et non pas cet homme-là qui s'est créé de cette façon-là. C'est son avis à lui, c'est son opinion à lui. Oui. Et il voulait le sauver de la peine de mort et il a effectivement réussi parce que Léopold Dion est mort en prison. Il avait été tué par... un criminel qui voulait se faire un nom à l'époque, mais il n'avait pas été mis à mort par le gouvernement du Québec. Et ça, c'était une belle victoire pour Maître Guy Bertrand à l'époque. Mais je comprends un peu ce que tu me mentionnes. Tu sais, tenter de dire, mais pourquoi c'est devenu un tueur en série? Puis là, d'essayer d'expliquer ou de pardonner un peu à cet individu-là qui est devenu un monstre, là.
0: Oui, lui trouver un peu des circonstances atténuantes. Et puis, l'histoire que tu racontais par rapport à Léopold Dion est intéressante parce que, tu sais, il y a un côté où je me dis, de façon instinctive, oui, mais des gens qui l'ont pas eu facile, il y en a plein, puis ils ont pas nécessairement fini tueur. Exact. Par contre, et il faut aussi reconnaître qu'à une époque, la structure, que ça soit la structure au niveau de la santé, la structure médicale, la structure d'accompagnement des jeunes, par exemple, était défaillante, n'était pas adaptée comme peut-être un peu plus aujourd'hui pour remettre les jeunes dans le droit chemin ou les accompagner un peu mieux, en particulier des jeunes qui ont été victimes de violences lorsqu'ils sont enfants. Donc oui, c'est sûr qu'il était peut-être pas à la bonne époque, mais en même temps, ça reste que, encore une fois, des gens qui ont vécu des drames épouvantables dans leur vie. Il y en a malheureusement beaucoup, puis par chance, ils ne sont pas tous devenus des criminels.
1: Exact. Jean-Philippe Rousseau, est-ce qu'il te reste encore quelques secondes?
0: Oui,
1: bon,
0: absolument.
1: Je vais te garder encore quelques secondes. On doit faire une courte pause. Je rappelle qu'on a le plaisir ce soir d'accueillir l'auteur et podcasteur, recherchiste aussi, un homme qui est passionné d'enquête policière. Son nom, c'est Jean-Philippe Rousseau. Il a écrit La Taverne Mystère qu'il vient nous présenter ce soir. Courte pause, on vient.
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4: J'ai le plaisir de recevoir ce soir l'auteur Jean-Philippe Rousseau qui l'a coécrit avec sa collègue Annie Richard, La Taverne Mystère. C'est un auteur, un recherchiste, un podcasteur. Là, on va parler d'argent, Jean-Philippe. On devient-tu milliardaire? On devient-tu Elon Musk quand on fait des livres au Québec?
5: Vu que je ne vends pas de drogue avec mes livres, je te dirais non. C'est pas... on le fait beaucoup par passion,
4: ouais.
5: Mais je te dirais que c'est vraiment pas pour se faire de l'argent. Non, c'est pas payant.
4: C'est...
5: Franchement, à part si vraiment tout d'un coup, ouais. ça devient un succès mondial là, à des coups de centaines de milliers d'exemplaires, non, définitivement pas.
4: Puis pourtant, quand je regarde vos livres, là, vous avez vendu des milliers d'exemplaires. Là, t'es rendu à trois livres. Il y a Taverne Mystère, Hôtel Mystère et il y a celui avec Allô Police. J'étais persuadé qu'un auteur de livres à succès comme tes livres pouvait très bien gagner sa vie là, en écrivant que des livres du genre. Là.
5: Non, c'est comment dire, je ne veux pas cracher sur les redevances que je reçois, c'est sûr. Pour donner une idée, là, en général, là, c'est pas mal le standard dans l'industrie. Et même en France, je le sais, c'est à peu près 10% du prix du livre pour les auteurs. Les auteurs, tu sais. Et comme tu l'as dit, on est deux, donc ouais. C'est 5% chacun. Mais bon, on le fait pas pour l'argent. On le savait, c'est pas une surprise. Lorsqu'on a commencé l'écriture de notre premier livre ensemble, Annie avait déjà écrit de toute façon un livre de son côté. On le savait qu'on n'allait pas devenir riche, mais qui sait, hein, peut-être que il y a un jour un de nos livres qui va se vendre à l'international, qui va être traduit, puis là j'aurais peut-être un tout autre discours.
4: Ouais. Et c'est la même chose en France, mais j'imagine qu'en France le marché est beaucoup plus gros là pour le livre là. Il y a plusieurs millions de personnes, des dizaines de millions de personnes en France.
5: Là. T'as tout à fait raison. Par contre, il y a aussi beaucoup plus de livres. Donc le problème c'est que au final. Étant donné le nombre de livres qui est paru chaque année en France, qui est sans aucun doute proportionnel à la population, je pense que on ferait pas beaucoup plus si on était édité ici. Je pense, peut-être que je me trompe là, mais je me fais pas trop d'illusions là-dessus. Non, je suis pas convaincu.
4: La Taverne Mystère que tu as écrit avec Annie Richard, est-ce que vous allez avoir une Taverne Mystère 2 ou là tu planches sur un autre projet en tant qu'auteur?
5: C'est marrant parce que t'es pas le premier à nous dire ça, parce que tout le monde y va de son anecdote. Hein. Quand on parle de bar, oh moi je connais, j'ai passé telle affaire dans les bars. Après le problème, c'est comme je disais, on voulait pas non plus faire un catalogue de drames dans les bars. On voulait avoir des histoires qui puissent intéresser tout le monde, des histoires sous différentes thématiques. Ben, je ferme pas la porte. Je pense que pour Annie, c'est pareil. Si on arrive à un moment donné à avoir suffisamment d'histoires pour faire un deuxième tome, oui, pourquoi pas, oui. Ça a été en fait, on a plein d'idées.
4: J'imagine. T'es un gars très créatif. T'es un gars qui est un passionné. Normalement, un créatif et un passionné, ça va bien ensemble. Puis tu vas probablement écrire jusqu'à la fin de tes jours. Là. J'en suis persuadé. Jean-Philippe Rousseau, ça a été un plaisir. Pour les gens qui veulent se procurer ton livre, c'est Taverne Mystère, Hôtel Mystère et l'autre dont j'oublie le nom. Là. On peut se les procurer à quel endroit?
5: Dans toutes les bonnes librairies du Québec, et puis Archambault, Renaud-Bray, et partout. Et c'est disponible à partir d'aujourd'hui, mercredi.
4: Ah, quelle bonne nouvelle. Je te souhaite de passer une belle soirée. Un gros merci en direct de la France de m'avoir accordé pendant un 60 minutes dans Mars au soir. C'est très apprécié. Puis lorsque tu auras un autre livre à présenter, tu nous contacteras. Ça va me faire plaisir.
5: C'est très gentil à toi. Merci
4: beaucoup. Au revoir. Je vous souhaite de passer une agréable soirée et on se reparle demain à la même heure. Salut tout le monde. Bye bye. Marceau.

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